0: le tilleul. Logique, on boit l'eau qu'a passée sur les plantes. Alors c'est l'histoire d'un pourvieux qui avait mal au ventre. Il s'en va voir la guérisseuse, elle la regarde, puis elle y dit « Va avec à rentrer chez vous, puis boire sur le thé. » Il connaissait pas ça, le thé. Ça fait qu'il retourne chez eux, puis l'œuvre la petite jauge sur le thé au cochon en qu'une chopine de jus de poume. Adam, il a attrapé la fouère, mais il avait plus mal au ventre. Comme quoi, il y a que la fouée qui saute. Quand on était jeune, le samedi soir, on allait chez les uns ou chez les autres pour fêter les anniversaires. Chez nous, il y avait deux autos. Une 404 puis une camionnette. Oh mon pas, il voulait bien nous prêter la grosse auto quand que c'est qu'il en avait pas besoin. Sinon, on prenait la camionnette ou que c'est qu'on s'entassait. Et puis dame, on rigolait. Sauf une drôlière qu'elle appelait ça le thé au chieuve. Puis qu'elle voulait pas y monter. Ça fait qu'une fois, elle était à la fête en vélo. À 15 km. Adam, quand elle est arrivée, on avait fini de manger le gâteau. Puis c'était quasiment l'heure de repartir. Eh ben, vous me créerez si vous voulez, mais pour le retour, à la bas, vous voulez qu'on les ramène et les pisse en vélo dans le thé à chieuve.
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2: Raymond Coppa, il évolue au Stade de Reims entre 1951 et 1956, des années qui ont marqué l'histoire du foot rémois et aussi l'histoire du foot français. Dès son arrivée, il se distingue par sa technique, son flair et sa vision du jeu. Sous la direction d'Albert Batteux, il devient la pièce maîtresse d'une équipe rémoise qui domine le foot français. Il remporte plusieurs titres de champion de France et la Coupe de France. Mais c'est en Europe que Reims, avec Coppa, va se faire un nom. En 1956, l'équipe atteint la finale de la Coupe d'Europe des clubs champions où elle s'incline face au Real Madrid, mais s'impose comme une équipe de classe mondiale. Coppa devient une star, non seulement en France, mais aussi à l'international, grâce à ses performances exceptionnelles en compétition européenne. Son départ pour le Real Madrid marque la fin d'une époque dorée à Reims, même si Coppa veut revenir au Stade de Reims entre 1959 et 1968. Il est né Raymond Kopaszewski en 1931, Neuilly-les-Mines, dans le Pas-de-Calais, dans une famille de mineurs polonais. Milieu offensif, au talent précoce, petit par la taille mais immense par la vision du jeu, il débute sa carrière pro à Angers avant d'exploser au Stade de Reims. Sa technique fine, sa vitesse et son sens du collectif séduisent bien au-delà des frontières. Le Real Madrid le recrute, aux côtés d'Alfredo Di Stefano et de Ferenc Puskás. Coppa participe à l'âge d'or du club espagnol. Il remporte 3 Coupes d'Europe consécutives. En 1958, il décroche le Ballon d'Or. C'est le premier Français à recevoir cette distinction. En équipe de France, Coppa brille lors de la Coupe du Monde 58 en Suède. Les Bleus terminent 3e, portés notamment par le duo Coppa-Just Fontaine, autre légende rémoise. À la fin de sa carrière, Coppa s'engage pour la reconnaissance des droits des joueurs professionnels. Il devient aussi consultant pour la radio et la télévision. Raymond Coppa s'éteint le 3 mars 2017. Son héritage perdure dans le cœur des passionnés de foot et pas seulement dans celui des supporters du Stade de Reims. Et c'est l'un des trésors de Champagne-Ardenne.
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4: Un enfant a-t-il le droit de ne pas être d'accord avec ses parents ?
5: Oui, et d'ailleurs, ils n'acceptent pas ça. On fait des choses qu'on n'a pas le droit et eux, ils le font devant nous. Nous, on doit se coucher tôt et ils doivent se coucher tard.
6: Mais c'est pas, ils doivent, c'est plutôt
5: moi,
6: ils peuvent.
5: Moi, je dis, oui, on a le droit de pas être d'accord parce que c'est pas tout le temps eux qui décident parce qu'on a le droit de prendre un petit peu l'avis. Par exemple, si nous, on mange un truc qu'on n'aime pas et eux, ils mangent un truc qu'on aime bien,
7: ouais. C'est un peu injuste. Hein.
8: En fait, quand, par exemple, nos parents, ils sont pas d'accord avec quelque chose, et que, en fait, nous, on a raison. Ils acceptent pas qu'on a raison. C'est les plus grands et ils veulent toujours avoir raison.
9: Et surtout, parlant de trucs familiales, le plus embêtant avec les parents, c'est que quand t'es l'aîné et que t'as toujours eu une petite dispute avec ta sœur, ils vont croire au plus petit. Pourquoi ? Je ne sais pas. Mais alors ça, c'est un truc qui me saoule vachement, en vrai.
10: C'est totalement vrai. Alors, la dernière fois, mon petit frère, il a mis ma chambre en bazar, alors j'avais tout rangé, mais j'ai pris.
4: C'est toi qui as été disputée ?
10: Oui.
4: Et tu as réussi à expliquer à tes parents ou pas ?
10: Oui, au bout d'un moment, ils ont réussi à me croire. Donc ça va, c'est mon petit frère qui a été puni, pas moi, heureusement. Mais c'est de l'injustice.
11: Pour moi, on obéit tout le temps à ses parents. Même si c'est un truc grave et tout, j'obéis.
4: Mais quand vous n'êtes pas d'accord avec vos parents, est-ce que vous échangez ? Est-ce que vous arrivez à discuter ?
10: Oui.
12: Mais en fait, ils font ça pour notre bien. C'est pas parce qu'ils veulent pas.
4: C'est toujours pour votre bien ?
10: Non.
6: Non,
8: c'est pas vrai. Quand par exemple je suis pas d'accord avec ma mère et elle me laisse m'expliquer, mais à la fin elle dit toujours son dernier mot, du coup bah, c'est moi qui ai tort et c'est elle qui a raison alors que c'est moi qui ai raison.
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1: À Clioscla aujourd'hui, joli village perché de la Drôme, avec Marie Bolaton dans la fabrique de poterie.
2: C'est un lieu qui est vraiment historique, qui existe depuis 1903. Il y a des ateliers de fabrication qui sont en activité du lundi au vendredi, tous les jours de l'année. Les gens peuvent venir nous voir et il y a une boutique où on peut acheter les pots qu'on produit dans l'atelier. Et la particularité de notre lieu, c'est que vraiment tout est fait sur place. Donc la terre vient du village, elle est travaillée dans les ateliers, cuite dans les ateliers, décorée dans les ateliers et elle est mise en boutique après. Et une autre particularité, c'est que dans les années 60, à partir du moment où les pièces sont un petit peu diversifiées, il y a une personne qui a tenu cette poterie, Philippe Sourdive, qui a mis en place beaucoup plus le décor. Donc on a deux styles de décor, on va dire aujourd'hui dans notre fabrication. On a un décor qu'on appelle décor à la poire et on vient dessiner à main levée un décor sur les pièces, donc sur des assiettes, des saladiers, etc. Et on a un deuxième type de décor qu'on appelle le décor fin, décor au clou. Historiquement, et on le fait encore un petit peu, on dessine avec un clou, donc un vrai clou de bricolage assez long. On vient graver la terre. Le contraste entre la couleur qui est appliquée et le dessin qui permet de révéler la terre qui est en dessous va vraiment mettre en valeur un dessin qu'on vient ensuite colorer. On est réputé pour ce décor fin.
1: Et donc aujourd'hui, pendant qu'Anastasia nous accueille dans la boutique, quatre potiers travaillent à la production.
2: En fait, on est salariés de la fabrique de poterie de Clioscla, donc on travaille uniquement pour cette fabrique. Même si c'est une fabrication en série, chaque pièce reste unique parce qu'elles sont toutes faites à la main. Il y a deux personnes qui sont dédiées au tournage aujourd'hui. Zoé Le Camus et qui, elle, travaille dans la fabrique. Et un tourneur itinérant qui vient une fois par mois à peu près, qui s'appelle Béranger du Tertre. Après, on a d'autres façons de fabriquer des pièces qui ne sont pas du tournage. On a une calibreuse notamment, où on vient presser une boule de terre dans un moule en plâtre. C'est le cas notamment d'assiettes. Et donc là, j'ai un autre collègue qui fait plutôt la calibreuse qui s'appelle Boris Dasnias-Mundler. Et puis, on a aussi une autre manière de fabriquer qui s'appelle l'estampage. Donc là, c'est ma collègue Émilie McGuinness. Et donc là, on vient créer une plaque de terre avec une machine qui s'appelle une croûteuse qui vient faire une grande plaque et qu'on vient mouler sur un moule en bosse pour certains plats, notamment les plats à gaudron qui ont des finitions bien particulières. Donc ça nous permet d'avoir différents styles de poterie. Et après, donc ces pièces peuvent être décorées. Et donc là, on est deux décoratrices dans la poterie, donc Émilie McGuinness et puis moi-même, Marie Bolaton. Mais ce qui est particulier à cette poterie, c'est qu'on fait de ce qu'on appelle de la terre vernissée. Donc c'est de la terre qu'on cuit à, entre guillemets, basse température, environ 1000 degrés. Et on utilise la terre du village, donc qui est extraite dans une carrière qui est à 50 mètres de la poterie.
1: Et alors, cette terre a toujours fait le bonheur des villageois, puisque les premières traces écrites de l'activité potière de Clioscla datent du Xe siècle. Et au XIXe, il y avait une cinquantaine de potiers indépendants dans le village. Et puis ensuite, au début du XXe siècle, la concurrence de nouveaux matériaux a obligé les potiers à se réinventer. Et c'est Marius Angeleras qui a invité les potiers à se regrouper et a donc créé la fabrique de poterie de Clioscla, un modèle de production complet qui a tenu jusque dans les années 50.
2: Ensuite, c'est Monsieur Sourdive qui a repris encore pendant des années, puis ses deux fils. Il y a juste une petite fermeture dans toute l'histoire de la poterie entre 2012 et 2017. Et c'est à cette période que la mairie a décidé de racheter l'ensemble des bâtiments et des lieux. Ça a été un peu le nouveau tournant puisque c'est une SIC qui a été créée dans une société coopérative d'intérêt collectif. C'est vraiment une entreprise patrimoniale. Ça se sent dès qu'on arrive dans les lieux. Ça a vraiment beaucoup de cachet et beaucoup de charme.
1: Alors pour en profiter, rendez-vous donc ici dans la fabrique de poterie à Clioscla ou sur ici.fr, rubrique circuit court.
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3: Le bâtiment rondouillard au toit de chaume de l'ancien Courtepaille à Cussy-les-Forges a pourtant bien failli disparaître. Ce restaurant grill, dont le néon rouge a éclairé pendant des années l'entrée de ce village de la Vallonnée, a accueilli pendant plusieurs décennies les vacanciers en voiture qui descendaient dans le sud ou rentraient chez eux par l'ancienne Nationale 6.
4: Pas moyen de moyen d'avancer. Qu'est-ce qu'ils font devant aussi? Et l'autre Thierry, il n'y a vraiment pas de quoi. Ah, ils sont en panne par-dessus le marché, c'était bien la peine de nous doubler tout à l'heure. Ah, si j'avais su, je serais jamais parti en vacances.
3: Le Courtepaille de Cussy-les-Forges a même une histoire particulière. Construit en 1964, c'était le deuxième établissement de la célèbre chaîne, devenu au fil du temps le plus ancien encore debout en France. Dans une archive de 2020, André Leroy, qui en a été le directeur pendant 30 ans, se souvient d'une salle de resto restée dans son jus.
5: Elle est d'origine avec ses rideaux verts, ses banquettes, tout est resté dans son jus comme elle a été faite en 64. C'est magnifique avec ses vieilles tables, ses vieilles chaises, ses briques, la cheminée qui n'est pas la même, les banquettes vertes, des lanternes, c'est vraiment joli.
3: Ce décor authentique a même vu défiler des vedettes des années 70 sur la route de leur tournée, comme Michel Thor ou Claude François. Puis le rideau est tombé en 2020. Le restaurant a fermé et le bâtiment est resté 5 ans à l'abandon. La belle histoire, c'est qu'il a été repris il y a un peu plus d'un an par Christopher Bertrand, un ancien serveur de la chaîne.
6: J'ai démarré chez Courtepaille, j'avais 16 ans. Je travaillais à Courtepaille de la Poignée, donc en faisant des études pour exercer le métier de tailleur de pierre. Donc ouais, rien à voir du tout. Et je suis revenu chez Courtepaille à Cussy-les-Forges. Les choses, parfois, vous savez, vous avez des opportunités dans la vie, il y a des petits clins d'œil, des petites choses.
3: Sous son impulsion, Courtepaille est devenu Courte Patte, un magasin spécialisé pour animaux. Une nouvelle enseigne qui vient de fêter ses 1 an d'existence. Le lieu a changé d'activité, mais il n'a pas perdu son âme. La preuve, toutes les semaines, des automobilistes s'arrêtent encore. Pensant venir manger, ils grimpent le petit escalier jusqu'à la porte avant de réaliser que les grillades ont laissé place aux croquettes pour chiens.
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1: Bonjour Julie, bonjour tout le monde.
2: Lucie, vous commencez avec une affirmation ce matin.
1: Il n'y a pas de rue à la boule.
2: Bah, pourtant, on roule bien quelque part.
1: Bah oui, mais il n'y a pas de rue. Il y a des avenues, il y a des boulevards, il y a des allées, mais il n'y a pas de rue. C'est une bizarrerie de la ville.
2: Ah, mais est-ce qu'on sait pourquoi ?
1: On le suppose. Déjà, il faut savoir que si on se penche sur la définition, une avenue est censée être végétalisée, donc bordée d'arbres et de verdure, ce qui n'est pas le cas d'une rue. Alors, je ne suis pas allée faire le tour de toutes les rues de la Baule pour vérifier si on voit bien des arbres, mais je suppose que c'est en majorité le cas. Ce qui est certain, c'est que les personnes qui ont tracé les voies chercher à vendre des parcelles ou des maisons à des personnes plutôt aisées, des gens qui avaient des pépettes, quoi. Des gens qui venaient des grandes villes et qui seraient fiers de donner leur nouvelle adresse. Notre résidence balnéaire se situe avenue des Érables, avenue des Ibis. C'est quand même plus chic que de dire rue. Donc, pas de rue à la Baule. Et je suis allée voir chez les voisins si cette particularité a pu déteindre. Et figurez-vous qu'à Pornichet, il n'y a qu'une seule rue.
2: Quoi ?
1: Ben oui, vous avez bien entendu, cette rue s'appelle la rue d'Alsace. Et figurez-vous que c'est même pas une rue. Non mais on marche sur la tête, hein. La rue d'Alsace, c'est une impasse qui s'appelle rue. Alors qu'à côté, il y a des avenues qui devraient s'appeler rue. Bon bref, je suis en train de tout mélanger dans votre tête. En gros, ce qu'il faut retenir, c'est qu'à la Baule, il n'y a pas de rue. Il n'y a que des avenues, des boulevards et des allées. À Pornichet, il n'y a qu'une seule rue. Et les autres sont aussi des avenues et des boulevards. Tout ça pourquoi ? Ben parce que c'est plus classe.
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3: Pour changer, je ne vais pas vous apprendre un mot, mais vous apprendre quelques subtilités pour écrire en breton. Et ensuite, place à un prénom pour changer aussi.
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3: Ouais, c'est la journée du changement. Alors, je vous apprends chaque jour des mots. La pratique orale, c'est bien, mais l'écrit, c'est important aussi. Alors, dans l'alphabet breton, il y a deux ou trois petites choses à savoir. En premier, vous verrez une lettre que vous connaissez, mais que vous ne prononcez pas bien. C'est le C'H, qui sert à écrire le son RE, et donc pas CHE ni QUE, c'est RE. C'est un gros H aspiré. Pensez à un hangar, hein, voilà, comme ça, ça va vous aider. Ensuite, une autre chose à savoir, pas de bol, le cul n'existe pas en breton, on ne parle pas de cul, mais à la place, nous avons le K, qui sert à remplacer donc le cul, mais aussi le C, et ça sert à faire le son que. Un K, tout simplement. Donc avec ça, vous ne devriez plus confondre C'H, c'est le he, le hangar, hein. Et si c'est un K, eh ben là, vous pourrez dire que ça paraît bête comme chou, mais c'est important à connaître pour pouvoir écrire, mais aussi lire et retrouver la bonne prononciation. À vous de répéter ou alors écrivez-le quelque part pour vous en souvenir.
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3: Et pour changer des noms de lieux de famille, un prénom aujourd'hui qui est sûrement parmi les plus répandus, ou du moins dans le top des prénoms bretons, c'est Maël, avec sa variante Maëlan. Alors Maël, c'est un très vieux prénom, commun à d'autres langues celtiques. Maël, ça vient du Moyen-Âge, de l'époque du vieux breton, et ce nom était celui des princes ou des chefs de clan, à l'époque où la Bretagne était clanique, évidemment. Mais ce joli prénom est resté. Maël, c'est un prénom masculin, féminisé depuis peu, mais Maël, c'est le chef de clan, et dans Maëlan, eh bien là, on a une contraction de Maël et Tan, qui donne Maël Dan. Et ensuite, Maëlan, c'est-à-dire le chef de feu, donc au caractère bien trempé. C'est lissé en Maëlan. Voilà. Il est temps pour moi de vous laisser, de vous dire à demain, même heure, Canevarchoas.
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6: Bonjour.
2: Alors, on est où ici, Philippe ?
6: On est sur mon exploitation, dans la miellerie.
2: Ici, à Boulternère.
6: À Boulternère.
2: Et Philippe, vous avez donc une miellerie, vous avez aussi des vergers.
6: Beaucoup de produits différents, on fait des pommes, des amandes, des abricots, du jus de pomme, du nectar.
2: Il me semble que j'ai vu aussi des pieds d'avocat.
6: C'est pas en production.
2: C'est un essai.
6: C'est un essai, on verra si la météo devient un peu plus clémente dans les années à venir.
2: Et là, vous avez donc la mise en pot ici, dans votre miellerie de boule ternaire.
6: Je peux même vous faire goûter, c'est bon.
2: Ben, je veux bien, oui.
6: Je suis déjà très fier de mes abeilles, surtout.
2: Et alors, quel est le miel que vous préférez, vous ?
6: Moi, je les aime tous. Après, je ne sais pas si vous connaissez peut-être des miels un peu particuliers, comme la bruyère calune.
2: Eh bien, allons-y. Très subtil, hein, comme parfum.
6: Oui, c'est un miel qui est très particulier, peu récolté parce qu'il est très difficile à extraire. Et par contre, très prisé dans l'Europe du Nord. Celui-là, il vient de la réserve naturelle de Py.
2: Donc ça sent très très bon le miel dans la miellerie. On va aller peut-être du côté des pommes. Oui. Donc la fille...

0: l'hiver.
1: Plus les noix.
0: Bonne dégustation.
1: Merci.
0: Ça sent bon la pomme. Et alors, est-ce que vous pouvez, s'il vous plaît, Philippe, me montrer la variété endémique du Roussillon, la coquette?
2: Voilà, ça c'est coquette.
0: Voilà, sa particularité, c'est qu'elle est un petit peu rosée.
2: Voilà, un petit peu rosée. C'est une variété voilà, qui est présente avant que la Golden arrive. Donc c'est dans les années 50. Et elle a été au fur et à mesure supplantée par les Rennais du Canada, là-haut, les Golden. Parce que c'est un arbre qui est très alternant. C'est-à-dire qu'il produit qu'une année sur deux. On est plus très nombreux à avoir de la coquette.
0: Donc c'est une chance de pouvoir la goûter.
2: Ouais, vous voulez goûter?
0: Allez.
2: Je vais goûter.
3: Allez.
0: Elle est trop trop bonne. Hein. Je vois qu'il y a aussi des noix. Ça, c'est pas votre production, c'est un copain à vous?
2: Voilà, c'est Monsieur Retch à Boule Ternaire. Pareil, pour faire face un peu à la disparition des pêchers, tout le monde s'est diversifié, à mettre des olives, des grenades, des noix. On a cherché des cultures alternatives.
0: Et dites-moi, Philippe, vous avez les pommes et vous avez le jus de pomme.
2: On a un petit atelier, on se fait nous-mêmes le jus de pomme, voilà.
0: Et ça, c'est pour ça que vous avez plein de clients aussi, parce que vous avez plein de bons produits.
2: Ça fait 43 ans qu'on fait du jus de pomme.
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1: Aujourd'hui, on est sur une méthode qui date à la fois de l'époque moderne, tout ce qui est technique de ferrage. Quant au matériel et la position, ça a évolué au milieu 20e siècle. Mais on reste sur des choses assez anciennes.
2: Ouais. Donc là, on a sorti une jument, c'est ça ?
1: C'est ça, oui.
2: Ponita ?
1: Oui, c'est ça, oui, Ponita. Donc c'est une jument qui a une bonne quinzaine d'années. Hein, on peut un peu le voir à sa morphologie, un petit peu encellé, un petit peu démusclé sur le dos. Donc on va rester sur une ferrure plutôt classique parce qu'elle n'a pas de problème particulier. Donc on va commencer donc les soins sur Ponita. Là, ce qu'on va faire, on va commencer par dériver, c'est-à-dire un petit peu défaire les lacets de la ferrure, un petit peu comme nous les chaussures. Okay. Donc ça, c'est la première étape.
2: Qu'est-ce qu'on utilise ?
1: On va utiliser une maillotche en cuir et un dérivoir.
2: Ça lui fait pas mal, on est d'accord. Aucun moment, ça lui fait mal.
1: Non, du tout. On travaille que sur l'ongle. Donc c'est pour ça qu'on a des outils spécifiques, position spécifique pour éviter de leur faire mal.
2: Donc là, l'idée, c'est que je me mets à côté de lui et je vais lui demander qu'il me donne... Moi, je dis sa patte, mais son sabot, quoi.
1: Alors, on parle de membre. Tu te positionnes devant.
2: Là et là.
1: Et alors, il faut que tu mettes le membre sur toi. Faut pas que t'aies peur. Faut un peu forcer quand même, voilà. Et là, tu viens dériver ce clou, là, celui-ci, là.
2: Celui-là.
1: Eh bien, c'est pas mal. Voilà, vas-y, repose. Comme ça, lâche tout. Voilà.
2: Donc là, on vient d'enlever le fer avec une tricoise. Je pensais que ça allait lui faire mal, mais en fait, pas du tout. Et là, maintenant, c'est quoi ? C'est un peu la séance manucure.
1: Oui, exactement, c'est ça. Le pied bien à plat. Donc, on est un bon parage. Plus notre parage est réussi, plus la ferrure sera réussie.
2: Là, tu viens d'essayer le fer le zéro.
1: Ouais, voilà, c'est ça. Oui. Donc là, on essaie la taille zéro. C'est une taille qui correspond. Donc au niveau du travail sur mon fer, c'est qu'on mette les clous dans cette partie-là qu'on appelle la ligne blanche. Faut pas les mettre en paroi parce que c'est pas assez souple, ça va éclater. Ouais. Faut pas les mettre trop par ici, parce qu'on va être dans ce qu'on appelle le pied de chair et on va lui faire mal. Donc là, l'idée, c'est qu'on tombe bien sur la ligne blanche. Donc quand je le présente, on voit ici que mon pied dépasse un peu du fer, donc il faudra que j'ouvre un peu cette partie-là du fer.
2: Là, c'est quoi l'étape ? C'est de le mettre au feu ? On va le réchauffer, le chauffer.
1: Ouais, c'est ça. Là, on va le mettre dans ce qu'on appelle une forge. On va le travailler, on va le mettre à la tournure du pied. Donc là, on a vu ce qu'il fallait faire. On a mémorisé la tournure du pied. Donc on va reproduire cette tournure du pied sur le fer. Et ensuite, on va aller porter à chaud.
2: Donc là, on a sorti le fer et on le met directement.
1: Voilà, alors il a refroidi un peu. Et là, tu vois ce que je disais, nos contre-perçures. Donc il faut que nos contre-perçures tombent sur la ligne blanche. Là, tu vois, elles sont un petit peu sur la paroi. Donc je vais pouvoir modifier un petit peu ma branche.
2: Et donc, la dernière étape maintenant.
1: On va poser le fer sur le pied. Donc, okay. C'est l'étape du brochage.
3: Alors, je vais ouvrir mes talons.
2: Et ça lui fait pas mal.
1: Non, du tout. Si on a bien ajusté notre fer, on broche dans ce qu'on appelle la ligne blanche.
2: Et là, notre pépère, il est tout prêt.
1: Voilà. Là, il est tout beau. On peut lui rendre sa liberté.
2: Tu vas être libre, mon petit. Merci, Emmanuel, de nous avoir montré ton travail.
1: Eh bien, avec plaisir.
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4: Chaque année, près de 800 000 personnes montent sur un bateau à Strasbourg, soit plus de la population entière de Marseille qui ferait la queue pour voir la petite France. Aujourd'hui, je teste pour vous les coulisses de Batorama. On est bien évidemment à Strasbourg, embarcadère du Palais Rohan. Et il est tôt, il est très tôt. Hein. La ville s'éveille tout doucement et je monte à bord d'une navette Batorama avec Dylan et les capitaines. Autour de nous, l'île est particulièrement silencieuse et on entend juste les clapotis de l'eau contre la coque. Pendant que les premiers touristes dorment encore, eh bien, l'équipage, lui, prépare déjà la journée. J'ai comme l'impression que je vais prendre part au spectacle que je vois défiler tous les jours devant les fenêtres des studios d'ici Alsace. Et une fois à bord de la navette, direction le port du Rhin, dans les locaux techniques de Batorama. Avant même qu'un touriste monte à bord, les bateaux passent par une vérification technique complète. Et Dylan m'explique que chaque navette est contrôlée quotidiennement. Hein, les niveaux, la sécurité, les systèmes électroniques. Normal, on peut transporter jusqu'à 135 passagers par bateau. En fait, Batorama appartient au port autonome de Strasbourg. C'est le deuxième port fluvial français. Et à l'origine, les visites servaient surtout à montrer la puissance industrielle du port aux investisseurs. C'était pas vraiment pour les touristes. Aujourd'hui, la visite dure environ 1h10. Et on traverse la petite France, la Neustadt et le quartier européen. Et selon le capitaine, la difficulté principale, c'est de réussir à anticiper d'une part le courant, mais aussi les écluses et les autres embarcations. Hein. Dans un espace, il faut le dire, relativement petit. Et ça prend pas mal d'entraînement pour réussir à passer un aussi long bateau sous les ponts de Strasbourg. Et moi, je me fais trimballer et je dois avouer que depuis l'avant du bateau, la ville est encore plus belle. On voit les rues et les façades des bâtiments complètement autrement. J'ai adoré ça. Aujourd'hui, la flotte compte une dizaine de bateaux. Parce que oui, il y a du monde. Et pour gérer l'afflux des visiteurs, j'ai rencontré Lucie. Lucie, elle est agent de quai. Et elle m'explique que ce sont plusieurs centaines de personnes par heure qui montent et descendent des navettes en haute saison. Et le timing est super précis. Parce qu'un bateau part environ toutes les 30 minutes. Alors moi, pour montrer ma bonne volonté, j'ai tenté d'aider à amarrer le bateau. C'était une mauvaise idée. J'ai tiré la corde, mais dans le mauvais sens. Bref, le bateau ne bougeait absolument pas. Mais ça a eu le mérite quand même de lancer un fou rire général. Bon, le capitaine m'a même dit que ça arrivait aussi aux marins. Bon, je me dis qu'à travers ça, je viens d'être officiellement adopté par la marine alsacienne. Youhou ! En tout cas, je réalise que derrière l'image romantique des bateaux qui défilent tranquillement le long de l'île, se cache surtout une organisation quasi aéronautique. Car finalement, Strasbourg, vu d'en haut, c'est sûr, c'est beau. Mais vu d'en bas, depuis l'eau, c'est encore plus beau.
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5: Forte, sensible et guerrière. Quand les gens vous disent tout arrive en même temps, c'est vrai. Bon, à la limite, comme que ça arrive tout en même temps, parce que en ce moment on fait tout. Et puis ça peut être que mieux après. Je me suis retrouvée pour la première fois de ma vie assise dans mon salon par terre avec une impossibilité totale de me servir de mon cerveau, de pouvoir travailler, ce qui m'était jamais arrivé.
6: Qu'est-ce qui vous permet en fait à ce moment-là de sortir la tête de l'eau ?
5: Ce qui va m'aider, c'est une prise en charge médicale, mais aussi je me suis mise à peindre, à lire de la philo, et ça va m'aider doucement à baisser le taux d'angoisse, à donner du sens au vide auquel j'étais confrontée. Quelque chose de créatif qui m'a aidé à pas mourir en fait, hein. Donc ça a été assez incroyable de voir capacité de créativité qu'on peut avoir alors que quand plus rien fonctionne en fait.
6: De quelle façon ça se met en place ?
5: J'étais assise par terre entre Noël jour de l'an 2021 toute seule, mes enfants étaient pas là et j'avais sous mon canapé acheté pour les enfants pour jouer deux trois toiles et puis une espèce de gouache. Et je me suis mise à peindre des points pour faire des peintures aborigènes parce que je me suis dit ça va être à peu près tout ce que je vais savoir faire. Il m'arrivait des fois de le faire pendant 10 heures d'affilée sans me rendre compte du temps qui passait et c'était assez magique. Mais non, il n'y avait rien de prémédité. Aujourd'hui, ce qui est incroyable, c'est que je ne saurais plus faire ça. Donc je les regarde avec... D'abord, je les remercie parce que je sais que ça a été un peu... vraiment ma planche de salut, enfin, mes toiles de salut, je ne sais pas si on peut dire ça. Comment expliquer ? Ça m'a aidé à poser mon cerveau, mettre sur pause les angoisses et surtout de voir que malgré le vide intersidéral qui m'entourait, j'arrivais à créer quelque chose. Parce qu'il n'y a pas d'objectif à atteindre. On a le droit d'effacer, de recommencer. Que ça plaise ou pas, on s'en fiche, parce que de toute façon, on ne le fait pas pour ça. Rien n'est grave, en fait. Tout sera parfait. Et ça c'est agréable.
6: Cette réflexion, ça vous a mené à quelle conclusion ?
5: Avant, je pensais que tout n'était que responsabilité. Aujourd'hui, c'est plus du tout le cas. Je vois beaucoup plus de choses, en fait. Un souci ne prend plus jamais tout l'espace dans ma tête. Il y a de la place pour tout. Les emmerdes et les trucs bien. Mais c'est pas parce qu'on a... Voilà, il y a quelque chose qui va pas que rien d'autre ne doit aller. Et c'est comme dans la peinture, en réalité. Par exemple, quelque chose ne va pas correspondre à ce que vous vouliez faire. C'est pas grave, l'espèce de tâche qui n'était pas prévue, on la laisse, mais le tableau n'est pas gâché. Et c'est ça, en fait, que j'ai appris. Il peut y avoir une couleur qui ne correspond pas à ce qu'on a voulu sur une partie de la toile, mais tout le reste, en fait, est magique. La vie, c'est ça, en fait. Il y a toujours un truc qui ne va peut-être pas aller, et on va juste lui laisser la place qu'il doit avoir, mais pas tout.
7: Voilà, résiliente et sage, pour donner d'autres qualificatifs qui correspondent à Émilie Voiron. 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
1: À Villebois-Lavalette, il suffit de lever les yeux pour comprendre que ces halles ne sont pas ordinaires. Sous cette charpente de 350 ans, des générations de marchands et d'habitants se sont retrouvées, faisant de ce lieu le cœur battant du village. Les halles de Villebois-Lavalette ont été construites au XVIIe siècle, probablement autour de 1665. Elles auraient été édifiées par les mêmes ouvriers que ceux qui travaillent, à la même époque, sur la partie princière du château voisin. Et d'ailleurs, qui mériterait lui aussi une chronique, hein, d'ailleurs. Mais le site des halles est plus ancien encore, hein, puisque les halles d'aujourd'hui reposent de toute évidence sur un soubassement du XIIe siècle, ce qui montre, hein, ce qui traduit que le commerce s'organise ici depuis le Moyen-Âge. Au XVIIIe siècle, un certain Daubé d'Aubeuf de Villers, qui était seigneur de Blanzagué et capitaine du château auquel les halles appartenaient, eh bien, il entreprend d'importants travaux. Les bases des piliers en bois, qui étaient d'ailleurs vermoulus, sont renforcées par des dés de pierre et la charpente est consolidée. Puis, en 1806, sous le Premier Empire, les halles deviennent propriété communale en même temps que le champ de foire. Et pendant un temps, hein, elles vont même accueillir la mairie et la justice de paix, une sorte de tribunal de proximité. En 1855, le maire décide de reculer la façade qui longe la route, hein, pour faciliter la circulation. C'est à ce moment-là qu'on remplace 11 piliers en bois par 7 colonnes toscanes en pierre. On aménage aussi des escaliers et on modifie une partie de la toiture. En fait, c'est en grande partie l'aspect que nous connaissons aujourd'hui. Après la Seconde Guerre mondiale, l'entretien des halles coûte cher, trop cher pour la commune. Un projet de démolition est même envisagé en 1946. Mais finalement, les halles sont classées monument historique le 10 mai 1948. Et ce classement, eh bien, il est décisif. Parce qu'il faut imaginer, hein, qu'à cette époque, en France, beaucoup de halles des 16e, 17e siècles sont détruites. Suite à cet épisode, le monument va connaître plusieurs phases de travaux. La toiture est restaurée en 1976, le pavage est refait quelques années plus tard. Et puis, l'ensemble va être rénové au début des années 2010. Aujourd'hui, chaque samedi matin, eh bien, le marché anime toujours les halles. La preuve que ce monument n'est pas seulement un superbe patrimoine, c'est aussi un véritable lieu de vie.
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2: Je rêvais d'avoir une maison à la campagne. Cette maison, c'est comme si j'y étais née. C'est ma maison de famille.
3: Ma maison s'appelle l'Ostao de la Mar.
4: C'est une maison un peu envoûtante.
5: Eh bien, vous voyez, des livres et trois fenêtres qui me donnent le paysage du pays, comme si c'était trois tableaux.
6: Ils ont vécu ici.
7: Thibaut Gaudry.
8: Elle m'a dit d'aller siffler là-haut sur la colline.
6: En juillet 1968, Huguette Carin, présidente du comité des fêtes du charmant village de Cotignac, écoute son transistor quand elle entend Joe Dassin chanter « Siffler sur la colline ». Et c'est là que germe une idée un peu folle.
9: J'ai demandé donc au maire, je lui ai dit « Qu'est-ce que vous pensez si nous donnions un terrain de Cotignac, c'est toutefois la mairie, d'accord, pour que Joe vienne chanter ?» Et il me dit « Bon, ben d'accord, fais-moi une lettre, je vais le proposer. » Ce qui a été fait et accepté. Donc, il est venu chanter une vingtaine de jours après. Et dès qu'il avait un gala sur la côte, il venait se coucher chez nous. Et voilà comment ça s'est passé.
6: Joe Dassin donne un concert mémorable le 12 août 1968 dans la cour de l'école. Après sa prestation, Huguette l'accompagne visiter le terrain proposé. Un bel emplacement que le chanteur estime néanmoins trop proche du village. On lui en propose alors un autre, dans le quartier Saint-Joseph, sur les hauteurs, près d'un monastère. Enthousiaste, il l'accepte illico. Séduit autant par le lieu que par son nom. Il faut dire qu'il s'appelle Joseph Dassin.

0: Joe ne fera construire une maison sur le terrain que 10 ans plus tard. Mais il revient souvent à Cotignac et loge au Loucalen, l'hôtel-restaurant créé par Huguette en plein cœur du village. Il y prend toujours la chambre 6. Loucalen, où l'on peut croiser les Pink Floyd ou Yvonne de Gaulle. Et la chambre 6, où Joe dormira le 14 janvier 1978, mais pas seul.
1: Joe Dassin va chanter dans un instant. Joe Dassin a vécu hier un moment important dans sa vie, puisqu'il s'est... un moment troublant. Il avait sans doute plus le trac hier à Cotignac dans le Var que sur scène, devant Monsieur Martin, le maire de la localité, qui a uni Christine et Joe pour le meilleur et pour le pire.
0: Après avoir hésité avec Tahiti, c'est finalement à Cotignac que Christine dit oui à Joe. Ce jour-là, ce n'est pas vraiment l'été indien, mais un déluge, qui cependant ne gâchera pas la fête pour les 500 invités conviés par le couple. On chantera une partie de la nuit, un concert improvisé qui se terminera en duo avec l'ami Serge Lama.
2: Samedi 14 janvier, contrairement à l'habitude, il pleuvait sur Cotignac. Était-ce les larmes des admiratrices de Joe Dassin qui, ce jour-là, épousaient dans la mairie du village la ravissante Christine Delvaux? Enfin, malgré le mauvais temps, tout Cotignac était là, dans les rues, aux abords de la mairie, pour saluer celui qu'il considère maintenant comme un enfant du pays, puisque Joe Dassin y possède une fort belle maison. C'est Monsieur le maire en personne qui, vers 15h30, procédait à la cérémonie, ponctuée par le crépitement des appareils photos, tandis que la musique des sapeurs-pompiers de Brignoles interprétait les succès de Joe Dassin.
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0: Pour le dessert, un pâtissier a créé un gâteau géant, reproduisant la maison que Joe vient de faire construire, dans la Pinède, en haut de la colline. Si un jour, vous allez visiter Cotignac, labellisé plus beau village de France, et que vous souhaitez dormir au Loucalen, demandez la chambre 6.
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5: Impossible de ne pas céder à la tentation des macarons de Boulet, la plus ancienne enseigne de la ville depuis 1854. Et la transmission est aussi une affaire de famille puisque Jacques Alexandre vient de passer la main à sa fille. Bonjour Mathilde.
6: Bonjour.
5: Les macarons de Boulet sont fabriqués dans la tradition de manière artisanale. Il y a une volonté de garder une production de qualité.
6: Moi, c'était vraiment une priorité pour moi, comme ça l'a été pour mon père il y a 31 ans, quand il a pris la suite donc de sa maman, donc ma grand-mère. C'est de perpétuer le savoir-faire et donc bien sûr la qualité et l'artisanat. Donc je modifierai absolument pas du tout la façon de les fabriquer, ça restera tel que ça l'est depuis le début.
5: Quels ont été les mots de votre papa?
6: Pour être honnête, ça fait quelques années qu'on en discute, hein, que le sujet est sur la table, mais ça lui tenait bien sûr à cœur, voilà, qu'il y ait une suite. Il m'a mis aucune pression, hein, ça s'est fait d'une manière très naturelle, très douce également. Je pense qu'il est fier et surtout tout heureux de savoir que je vais conserver ce savoir-faire et pas faire de changements majeurs qui puissent entacher notamment la qualité de nos macarons.
5: Les macarons de Boulet, ils sont célèbres, Mathilde, dans le monde entier. L'export peut être encore plus performant.
6: Ça peut être encore plus performant parce qu'aujourd'hui, avec Internet, les possibilités sont illimitées. Mais j'ai surtout à cœur de maintenir notre ancrage dans la région parce que c'est tout de même essentiellement en Lorraine, hein, qu'on a nos clients de plus longue date. Donc l'export fait partie de mes projets, mais je tiens surtout à trouver de nouveaux distributeurs dans la région et à continuer de les faire connaître autour de nous.
5: Vous êtes en possession d'un secret de fabrication. Qu'est-ce qui fait ce petit goût si particulier des macarons boulageois pour qu'on les aime tant?
6: Ce qui fait vraiment leur particularité, c'est ce goût de l'amande, parce que nous, on travaille donc des amandes entières qu'on reçoit dans leur peau. C'est pas de la poudre d'amande, hein, c'est des amandes qui arrivent entières chez nous et qu'on va ensuite aller émonder. Du coup, on ne casse pas la fibre de l'amande lors de la fabrication. Donc, ça permet vraiment à nos macarons d'avoir un goût très fin, très subtil, le goût de l'amande qui se développe très longuement dans la bouche après l'avoir mangé. Et le dressage à la cuillère, qui est une technique très rare, hein, sur les macarons. On a quand même beaucoup de macarons aujourd'hui posés avec une dresseuse. Les nôtres sont faits un par un, la main à la cuillère en argent, et donc ils ont un moelleux que vous trouverez sur aucun autre macaron.
5: Vous représentez la 7e génération à travailler dans l'entreprise. Est-ce que c'est une pression supplémentaire de faire perdurer cette tradition ?
6: Comme voilà, toute reprise d'une société d'aussi longue date, il y a une pression, aussi beaucoup, beaucoup de fierté. Puis je resterai bien entourée par mon papa, ta compagne qui travaille ensemble depuis longtemps, ne seront pas très loin. Donc je suis quand même bien entourée, donc assez confiante tout de même.
5: Question gourmande, Mathilde, comment aimez-vous déguster le macaron de boulet ?
6: C'est vrai qu'avec un petit café à 16h, pour moi c'est l'idéal. Mais honnêtement, même avec une coupe de champagne, il n'y a pas d'heure pour en manger. Ça passe toujours très bien.
5: Un grand merci d'avoir été Lorraine du jour, et très bientôt à Boulet pour goûter ces magnifiques macarons.
6: Avec grand plaisir, à bientôt.
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2: C'est l'heure de Décibel, toute l'actualité musicale avec ce soir une chanteuse et comédienne que j'adore, Elena Noguera, qui prête sa voix à Marilyn Monroe dans un podcast magnifique. Le journal intime de Marilyn Monroe, un podcast France Musique qui est sorti pile à l'occasion des 100 ans de la naissance de Marilyn. 5 épisodes qui sont donc racontés à la première personne par Elena Noguera, qui est ce soir notre invitée et qui va forcément vous transporter.
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2: Ce soir également dans Décibel, un hommage à Gesh Paty dont on a appris la disparition hier. Oui. Ah, Elena était pas au courant. Pardon, Elena.
4: Bonsoir, Émilie.
2: Bonsoir.
4: Non, je l'avais pas saisie.
2: Ah, ouais. Ouais. Elle avait 80 ans.
4: Mais non.
2: Si. Parce qu'en fait, son tube, Étienne. Oui. Et ben, elle avait déjà 40 ans quand elle a fait ce tube-là. Et donc, ouais, on l'a appris hier. Voilà. Donc, on l'écoutera tout à l'heure parce que voilà, elle était super, Gesh Paty. Au rayon nouveauté, il y a la toute nouvelle chanson d'Izia qui annonce un nouvel album. On va vous la faire découvrir tout à l'heure. Puis alors, si vous étiez habitué à Izia, guitare électrique, vous allez voir qu'elle est aussi très très touchante en acoustique. Le blind test de ce soir est consacré, tiens, à celles qui savent faire les deux, chanteuses et actrices, comme mon invité Elena Noguera et comme le sujet du podcast Marilyn Monroe. Si vous voulez jouer avec nous, alors appelez-nous dès maintenant 0810 055 056. Alexandra vous attend au standard. Le blind test donc des chanteuses actrices et à gagner les désormais légendaires lunettes de soleil pour regarder l'éclipse du mois d'août avec le logo ici, vous serez les plus beaux. Elena, bonsoir.
4: Bonsoir Émilie.
2: Bienvenue dans Décibel.
4: Merci.
2: Quelle belle collection, le journal intime de. C'est une collection de podcasts de France Musique. Ça existe depuis plusieurs années. Il y a déjà eu le journal intime de Maria Callas, raconté par Carole Bouquet. Le journal intime d'Edith Piaf, avec la voix de Josiane Balasco. Le journal intime de Nina Simone, avec la voix de Claudia Tagbo. Il y en a plein, vraiment. Allez sur l'appli Radio France. Il y a Joséphine Baker, Chopin, Bach. Enfin, c'est incroyable. Quand on vous a proposé d'être la voix de Marilyn Monroe, comment est-ce que vous avez réagi?
4: Ah, ça m'a d'abord impressionnée.
2: Ouais.
4: Parce qu'on est toujours intimidé, on se demande si on est légitime, si on a le droit, c'est compliqué. Et en même temps, j'étais ravie, je me disais, mais évidemment que je dois faire ça, parce que je l'ai toujours aimée depuis gamine. C'est vraiment une femme qui m'a beaucoup inspirée. Déjà, elle était très, très, très, très. Elle me fascine, je la trouve plus que belle.
2: Oui.
4: Parce que même quand elle n'est pas forcément belle dans les photos, elle est quand même sublimissime. Il y a un truc, elle dépasse tout.
2: Ouais.
4: Et puis cette voix, la chanson, cet humour qu'elle a, qui a été très peu souligné. Mais elle est très très drôle, elle a la vis comica.
2: Alors le texte est écrit par Suzanne Gervais et la réalisation est signée Sophie Pichon. Je les cite parce que vous allez vous en rendre compte avec le premier extrait qu'on va écouter maintenant. Tout ça est vraiment au cordeau, c'est un très très très beau podcast. Il y a que 5 épisodes, mais j'imagine que c'est déjà beaucoup de boulot. Oui. Mais on adorerait en avoir deux fois plus. Le journal intime de Marilyn Monroe, pour que vous vous rendiez compte et que vous alliez écouter la voix d'Elena Noguera.
5: My name is Lolita.
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4: Chapitre 1, tu seras ma fille.
6: I thank you very much.
4: 17 juin 1946, Los Angeles. J'ai beau venir au salon depuis 6 mois, l'odeur du bleach, ce fichu décapant, m'a encore collé la nausée. Il fait une chaleur de damnée et j'avais le cuir chevelu en feu. Il faut souffrir pour être belle. Voilà ce qu'auraient répliqué encore maman et Tante Grace. Yes, mais on ne m'avait pas prévenu que devenir blonde prendrait tant de temps. La
7: Un visagiste compati, elle me promet un blond irrésistible, de plus en plus clair, à la Jean Harlow. Miss Snively, la directrice de l'agence, a été catégorique. Mr. Wolf n'acceptera de me photographier que si je deviens blonde. Je l'entends encore, Miss Snively. Sautez le pas, Norma Jean, vous serez merveilleuse. Ils m'ont envoyée chez les meilleurs. Frank and Joseph, Wildshire Boulevard. Il paraît que Rita Hayworth et Ingrid Bergman sont clientes. Mais à 20 ans, Rita était déjà une vedette, elle. Je suis prête à tout.
2: Marilyn Monroe, jouée par vous, Elena Noguera, vous qui avez l'habitude de jouer évidemment au cinéma, à la télé, dans des séries, etc. Jouer juste avec la voix, ça vous a fait quoi ?
4: En fait, là, c'est la première fois que j'écoutais, parce que je voulais pas écouter, parce que c'est toujours très difficile.
2: Pardon, je vous ai pas demandé votre avis. Moi, non, je voulais pas.
4: C'est pas grave. Mais c'est étonnant, parce que c'est un peu comme la météo. Il y a le ressenti et la vraie météo. Et en fait, à faire, j'avais l'impression d'être plus Marilyn et moins moi. Et à écouter, je me dis, finalement, on est toujours beaucoup soi. Et c'est compliqué en fait j'avais l'impression d'être plus évanescente et en écoutant je me dis tiens c'est marrant c'est quand même moi mais c'est pas très grave
2: Là, vous m'ouvrez un boulevard pour ma prochaine question, merci Elena, j'adore parce que justement je cherchais les points communs que vous pouviez avoir, donc j'ai noté tout à l'heure évidemment ça c'est la première seconde on se dit elles sont toutes les deux et comédiennes et chanteuses, mais il y a quelque chose aussi de la beauté. Toutes les deux vous avez commencé en étant mannequin, en n'ayant pas une passion folle pour ce métier, mais en étant très belle forcément. Elle, ça l'a terriblement marquée, et parce que on s'en rend compte en écoutant le podcast ou en lisant des livres sur sa vie, à quel point son rapport avec son corps était archi compliqué. Enfin là, on l'entend souffrir, se cramer le crâne pour être blonde et tout. Est-ce que ça aussi, vous avez pu vous retrouver en lisant son histoire, en disant tiens c'est fou quand même, c'est pas forcément un cadeau tout le temps d'être super belle.
4: Oui, en fait, ce qu'elle procure chez moi, et je crois depuis très longtemps, et je pense que c'est aussi pour ça que nous toutes, les femmes, on s'identifie beaucoup à elle, c'est au-delà de cette beauté, en fait, c'est le carcan d'être femme. Et je pense qu'aujourd'hui, que nos consciences sont plus éveillées, plus attentive à ça, on peut mieux le comprendre, c'est-à-dire à quel point déjà elle a vécu dans une famille maltraitante, elle a vécu des violences intrafamiliales, elle a été abandonnée et puis elle devient cette jolie femme et pour s'en sortir avec le manque d'études, avec l'époque de mannequin à sexe symbole, elle s'est mise dans un piège qui l'a enfermée elle-même, qui l'a rendue un peu folle. Peut-être qu'elle était déjà sensible et fragile de par son histoire familiale. Mais ce personnage qu'elle a créé de femme fatale, de sexe symbole, finalement, elle s'est retrouvée emprisonnée là-dedans alors qu'elle avait sans doute des envies de jouer des choses dites plus sérieuses, d'être considérée autrement. Et en même temps, elle a créé cette petite créature, cette énorme créature dans laquelle elle s'est retrouvée piégée. Et c'est en ça, moi, que je me retrouve, c'est la difficulté d'être femme.
2: Ouais, et surtout, donc, à l'époque, puisque vous l'avez souligné, Marilyn Monroe, elle est morte au tout début des années 60. Ouais. Son grand, grand moment de star, c'est les années 50, avec les films, avec les photos, avec les chansons. Mais voilà, c'est quelqu'un qui meurt à 36 ans.
4: Ouais.
2: Et ça, nous, en fait, on a tendance à l'oublier, parce qu'en fait, c'est loin de nous. On a célébré les 100 ans de sa naissance.
4: Ouais.
2: Vous, à quel moment elle est entrée dans votre vie, Marilyn ? Vous avez vu un film ? Vous avez entendu une chanson, un poster ?
4: Je crois que ce sont les films en premier quand on est petit. Alors, je pourrais pas identifier exactement lequel c'est.
2: Ouais.
4: Mais ça doit être Les hommes préfèrent les blondes. Enfin, de toute façon, quel que soit le film, ou Niagara, elle a souvent des robes qui flash avec des couleurs insensées, et puis ce blond platine et cette manière qu'elle a de cligner les yeux, d'avoir les yeux toujours un peu mi-clos, cette manière de parler très maniérée qui en fait des caisses.
2: Ça doit être marrant à jouer, ça, pour vous, du coup.
4: Oui, en fait, mais c'est marrant parce qu'à l'écoute, on le voit pas, mais c'est vrai que dans le studio, je faisais beaucoup de choses comme ça. Et en fait, ça s'entend moins à l'enregistrement, alors que moi, j'étais complètement comme ça, tout le temps, très maniérée. Et bon, finalement, on n'est que ce qu'on est. Je ne suis pas devenue une femme trop maniérée, je crois. Mais j'étais fascinée, c'est vrai, par elle dès l'enfance. Donc, je mettais des photos d'elle partout dans ma chambre. Comme j'étais athée, quand je faisais des prières, c'était à elle que je demandais des choses. Donc, vraiment, c'est quelqu'un qui m'a longtemps accompagnée.
8: Alors, écoutons un chant quasi religieux, Elena Noguera.
4: Oui, merci.
8: I want to be loved by you. C'est Marilyn.

0: Poupidou.
1: On a trop envie de le faire, le Poupidou.
0: Je l'ai eu dans le studio, ben vous l'avez aussi. Marilyn Monroe, Elena Noguera, donc, qui raconte ce podcast, le journal intime de Marilyn Monroe, écrit par Suzanne Gervais, réalisé par Sophie Pichon. C'est un podcast en 5 épisodes que vous pouvez écouter quand vous voulez, gratuitement, sur francemusique.fr et puis sur l'appli Radio France, votre
1: qui est formidable. Voilà. J'adore cette appli. Ah, je dors avec.
0: La mine de podcast. Moi aussi, j'adore.
1: Ouais, j'adore.
0: Il y a tout. Voilà.
1: Les insomniaques, ils ont le téléphone à côté, puis bim, ils se réveillent et bam, on met,
0: évidemment,
1: on met une émission,
0: ouais,
1: à podcast.
0: Un bon podcast. Ouais. C'est votre premier podcast?
2: Oui, c'est mon premier podcast. En effet, même, je crois pas que j'ai déjà enregistré ni de fiction, mais j'adore ça. J'adore, ouais. J'adore les lectures. J'en fais. J'adore lire à voix haute. J'adore lire à voix basse et dans ma vie.
0: Ouais.
2: Et donc, quand j'aime un texte, j'adore le rendre aux autres. Ça m'excite.
0: Partager. Ce journal intime de Marilyn, donc évidemment, c'est pas son vrai journal intime. Hein, voilà, on parle de donc d'un texte qui est basé, voilà, sur sa vie, sur ce qu'on sait de sa vie, ce qu'on a pu lire aussi, parce qu'il y a des biographes, oui, super calés sur Marilyn Monroe, et puis les films, et puis les chansons, et puis les interviews, parce qu'elle en a quand même donné quelques-unes. Donc voilà, tout ça fait un corpus qui ensuite permet d'écrire ce texte du journal intime de Marilyn Monroe à la première personne. Et donc on vous entend comme ça pendant 5 épisodes raconter la vie de Marilyn. Mmh. Vous avez appris beaucoup de choses sur elle.
2: Il y a quand même des détails qui m'avaient échappé, que j'avais pas. Alors là, ouais, tout de suite maintenant, je peux pas vous dire précisément lesquels, mais je pensais la connaître vraiment bien. Ouais. Et en fait, non. Ce podcast, il est vraiment très précis. Il a des anecdotes qu'on connaît pas forcément, de famille d'accueil, oui, même après, dans sa vie d'adulte, d'actrice, de choses qu'elle voulait mais qu'elle a pas eu. Donc oui, j'ai appris beaucoup de choses finalement que je pensais savoir. Et en fait, c'est comme dans la vie, on croit savoir et on ne sait rien.
0: Marilyn Monroe, elle jouait la comédie, elle était drôle, vous l'avez dit tout à l'heure. Et bien évidemment, comme tous les gens rigolos, elle avait envie aussi qu'on l'aime pour des choses plus sérieuses. Donc par rapport à la chanson qu'on vient d'entendre, I Wanna Be Loved By You, elle préférait évidemment River of No Return.
2: There is a river called the
0: J'adore cette chanson aussi. Elle est belle, hein. Elle est plus mélancolique,
2: oui,
0: on est moins sur les paillettes et sur les diamants, et tout ça, c'est beau comme tout. Elle voulait aussi, évidemment, être connue pour ses talents d'actrice, or, elle n'a jamais été, ne serait-ce que nommée aux Oscars.
2: Ouais,
0: vous trouvez ça injuste?
2: Oui, c'est injuste, et c'est aussi injuste qu'elle n'ait pas été reconnue comme bonne chanteuse. Il y avait un peu de mépris, comme il restait accroché à cette image un peu... forte quand même,
0: ouais.
2: Et donc ils entendaient pas ce swing. Elle a un swing insensé, elle a des aigus formidables, elle a vraiment, elle chante juste, non mais c'est vraiment très injuste. Elle a même monté une boîte de prod parce qu'elle voulait être indépendante,
0: ouais.
2: Elle voulait monter des, elle avait vraiment envie pour cette partie de sa vie. Elle est morte à ce moment-là, en fait, quand elle a commencé,
0: ouais,
2: quand elle a commencé à vouloir faire autre chose et être un peu plus maîtresse de sa vie. Je pense qu'elle aurait été une super vieille.
0: C'est vrai.
2: Ouais, j'en suis sûre qu'on l'aurait adorée.
0: Elle aurait raconté plein de trucs, elle, ouais, aurait donné son avis, on aurait adoré ça. Marilyn Monroe, tout à l'heure, on a entendu le moment où voilà, elle est débutante, elle est chez le coiffeur, elle veut devenir blonde, etc. Je ne vais pas évidemment vous dévoiler tous les moments du podcast et toutes les anecdotes, mais il y a ce moment-là pour dire que voilà, il y a des épisodes particulièrement tragiques. Dans sa vie.
3: Février 1961, clinique psychiatrique Payne Whitney, New York. On m'a passé une camisole de force. On ne m'a même pas demandé mon accord. Dans mon état, j'aurais signé n'importe quoi. J'ai 34 ans. C'était l'âge de ma mère quand elle a été internée définitivement. Autorisée à passer un appel, je n'ai pas hésité. J'ai appelé Joe DiMaggio, mon ex-mari en Floride. Nous ne nous sommes pas parlé depuis 6 ans, mais je sais qu'il viendra. Mai 1961, je quitte New York tout à l'heure, définitivement. Ça n'a pas marché. Je suis restée Marilyn Monroe, au autant ne plus mentir, je rentre à LA. Je vais avoir 35 ans. J'ai vieilli et ce que le miroir me renvoie me terrorise. Combien de temps encore vais-je faire le poids face à une Elizabeth Taylor?
0: Si, c'est dingue là, en 1 minute 10.
2: Bah ouais. Ouais, ouais, on a envie de la prendre dans les bras, de
0: c'est dire ça.
2: Ça va aller. Bah non, ça va pas aller.
0: Ça n'a pas marché, je suis toujours Marilyn Monroe. Ouais.
2: Oui, c'est son épisode à New York, elle a pris des cours, elle a essayé.
0: Ah oui, l'acteur studio, elle y croyait.
2: L'acteur studio,
0: hein, ouais.
2: Elle y croyait, elle avait envie. Et il y a eu les Misfits, ce mari, Arthur Miller.
0: Un télo,
2: ouais. Donc elle s'est dit, bon, je vais changer de vie. Et en fait, non. C'est terrible.
0: Oui, vous avez beaucoup d'empathie pour elle. Il faut de toute façon, pour un rôle, que vous ayez de l'empathie pour le personnage ou vous pouvez jouer quelqu'un que vous ne pouvez pas blairer?
2: Bah, on crée l'empathie. Quand on ne peut pas blairer quelqu'un, en fait, on est obligé de trouver quelque chose qui le sauve en nous-mêmes. Sinon, ce n'est pas interprétable. Et je pense que même un méchant ne se voit pas méchant. Donc il faut faire abstraction du regard extérieur et se mettre un tout petit peu dans la peau du méchant de manière sincère. Je crois que le méchant est sincèrement méchant.
0: C'est ça. Il le fait à fond.
2: Il le fait à fond.
0: C'est respectable.
2: Il ne sait pas à ce point-là que c'est méchant et que ça ne se fait pas. Sinon, il ne le ferait pas. C'est bien ça. Donc pour jouer un méchant, eh ben, il faut l'aimer un peu.
0: Elle, c'est une gentille.
2: Elle, c'est une gentille. Oui, ouais. Elle, c'est la tragédie. On sent qu'elle est gentille, on sent... Mais ça se voit, il y a énormément de douceur en elle. Même, j'essaie, là, vous me parlez de ça, j'essaie de voir des scènes où elle se fâche dans les films, il doit y en avoir, mais c'est pas sérieux.
0: Non,
2: en
0: c'est
2: fait.
0: Jamais sérieux.
2: C'est jamais très sérieux, donc... Non, c'est une grande, grande fragilité. C'est vrai qu'elle me touche beaucoup, cette femme.
0: Ah, bravo.
2: Cela dit, toutes les femmes me touchent, sauf les très méchantes. Mais...
0: Elles ne sont pas dans notre club, elles.
2: Non.
0: On les prend pas. Elles ont
2: un
0: club à part.
2: Il y en a très peu. Ça n'existe pratiquement pas.
0: Le journal intime de Marilyn Monroe, raconté par Elena Noguera. Je vous recommande vraiment ce podcast. C'est 5 épisodes. France Musique, bravo les cousins. Ils sont un étage au-dessus de nous. Et voilà, on les félicite pour ce super beau boulot de service public. Voilà, encore une fois. Et si vous avez le temps, Elena, je voudrais vous garder sous le coude. Parce que moi, je voudrais vous cuisiner sur la suite de votre carrière musicale. Alors, on dit au revoir à Marilyn. Et ensuite, on cuisine. Elena.
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0: les 100 ans de sa naissance, c'était exactement le 1er juin. Vous l'avez compris, je vous recommande le podcast Le journal intime de Marilyn Monroe, raconté par Elena Noguera. Et si vous voulez lire, il y a le nouveau numéro du beau magazine Légende, qui est entièrement consacré à Marilyn Monroe. Et puis le livre Marilyn chérie de Sébastien Cochon et Catherine Deneuve, qu'on découvre aussi. Immense fan de Marilyn Monroe. Donc voilà, ça vous fait quelques pistes pour Marilyn. Et pour Elena, je vais partir à la pêche aux infos. On revient dans une minute, les amis.
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0: Elena Noguera, évidemment, que quand je vous ai sous la main, je pense à toutes les fois où j'ai écouté vos chansons. J'adore quand vous chantez.
4: Moi, je me souviens de l'émission qu'on a fait avec vous il y a longtemps.
0: C'était pour un album en duo avec Federico Pellegrini.
4: Oui.
0: Je me souviens très bien, ça s'appelait Dillinger Girl.
4: Oui.
0: Ça, c'était vous. Et lui, c'était
4: Babyface Nelson.
0: Très Marilyn, ça, en fait, un peu quand
4: c'est
0: même.
4: C'est vrai, c'est vrai. C'était les rêves américains. Ouais, c'était l'époque où je rêvais d'Amérique.
0: Écoutez comme c'était beau. Yeah.

0: Bienvenue dans l'émission.
1: Et oui, il continue à faire des chansons et
0: mais
1: tout.
0: Oui, il écrit des chansons.
1: Oui,
0: et il en parle super bien.
1: Super bien. Tous les jours, je lui envoie un petit texto. Il faut boire l'eau qui pique.
0: C'est bien. En ce moment, faut pas rigoler avec ça. Je vous ai aimé aussi complètement punk en duo avec votre sœur Lio.

0: discographie sélective.
1: Merci.
0: Alors, on en est où, Elena? On a lu dans la presse il y a quelques jours, je vous cite, je prends du temps pour enregistrer un disque.
1: Ah, absolument. Je suis retournée en studio donc avec les musiciens qui avaient enregistré Azul, les Recyclers. Donc c'est un trio de jazz qui est constitué de Christophe Minck, de Steve Arguelles. Christophe Minck, il fait de la basse et de tout. Il s'appelle aussi Disco.
0: Ouais.
1: Steve Arguelles, la batterie, un anglais de génie. Et Benoît Delbecq, qui fait du piano magnifique. Agrémenté de mon comparse depuis toujours, Philippe Evenot, avec qui je joue. Enfin, c'est lui qui joue de la guitare, plutôt. Et donc, voilà, on est retourné. On a fait des chansons en espagnol, qui seraient comme c'est pas un revival, mais enfin, il a un lien avec Azul. Azul, ouais. Qui était en 2001, je crois, c'est qui ça. Était avec eux, qui était un album que j'avais écrit et composé avec Monsieur Catherine. Et là, je l'ai écrit avec Monsieur Evenot. Et donc, je prends mon temps. Pour l'instant, je veux refaire des choses. J'ai le luxe du temps. C'est-à-dire, quand on vieillit, on perd un petit peu la pression extérieure. Disons que plus personne nous attend et donc on peut prendre ce temps.
0: Alors c'est drôle, mais c'est pas vrai, parce que pour le coup, que ce soit au cinéma, à la télé, là vous venez de finir, j'ai vu une série Amazon.
1: Oui.
0: Au cinéma, vous avez un film avec Didier Bourdon, Michel Larocque, Camille Lelouch qui sort l'année prochaine. Donc en fait, c'est ça aussi, c'est que vous avez un gros carnet de balles d'actrices et oui. Ça vous laisse pas forcément le temps de chanter.
1: Oui, et puis que la musique est différente aujourd'hui et puis que ouais. C'est quand même un sport de jeunes, donc il faut c'est les jeunes qui achètent beaucoup de disques, donc c'est une musique un peu différente et une manière de faire de la musique un peu différente, mais que je me permets, je m'interdis rien, donc petit à petit j'y vais, je fais mes chansons, je rajoute une guitare ici, une guitare là, et effectivement entre temps, soit je joue au cabaret, soit je fais des podcasts, soit je joue dans des séries pour Amazon ou des films avec Didier Bourdon, enfin il se passe toujours ouais. Des choses, où j'ai lu Frida Kahlo
0: oui, pour le festival Culturissimo,
1: voilà, ouais. Donc en effet je suis ce qu'on appelle une hyper active non médicamentée, mais et donc je glisse maintenant la musique là-dedans doucement.
0: Très bien. Alors l'album sera prêt. Quand il sera prêt?
1: C'est ça. Quand il sera prêt. Je pense. J'espère courant 2027.
0: Formidable. Mais j'espère oui. Qu'on se reverra.
1: Ah oui.
0: Pour ça,
1: avec grand plaisir. Émilie, je vous quitte plus. Ah. Ça fait 20 ans qu'on s'est rencontrés.
0: Mais oui, c'est vrai.
1: Mais oui.
0: C'est
1: magnifique.
0: Fou. Alors, remontons un peu le temps là. En 2014, cet album Rio Paris, il était super.
1: Ah ouais, j'adorais. Ouais.
0: Et on va se quitter. En écoutant Les Eaux de Mars, Elena Noguera chante évidemment, mais elle n'est pas toute seule. Il y a Agnès Jaoui, Liad Cohen et Nathalie Dessay. Et c'est beau comme tout.
1: La vie est folle. On fait des choses qu'on n'a même pas rêvé. Chanter avec Nathalie Dessay, qui l'eût cru. Ben voilà, bim, cadeau.
0: Et c'est beau comme tout.
1: Et Agnès Jaoui, évidemment.
0: Agnès Jaoui. Et c'est à la radio ce soir. Merci Elena, à bientôt.
1: Merci Émilie, à bientôt.

0: album Rio Paris, sorti en 2014. Nathalie Dessay, Liat Cohen, Agnès Jaoui et notre invitée de ce soir, Elena Noguera, chantait Les Eaux de Mars, adaptation française dont le texte est signé Georges Moustaki, d'une chanson brésilienne d'Antonio Carlos Jobim.
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0: Bon alors là, pardon, le moment de poésie est terminé, on va rentrer dans le dur. Rod Stewart s'est fait engueuler. Il s'est fait attraper la main dans le pot de confiture. Que s'est-il passé? Eh bien, 24 heures après avoir annulé un concert en Californie, pour raison médicale, il est malade, il peut pas chanter, il a mal à la gorge, ça va vraiment, il a plus de voix, rien, un filet, Rod Stewart, comme ça. 24 heures plus tard, il a été pris en photo, en train de hurler comme un beau diable, dans la tribune présidentielle d'un match de la Coupe du Monde de foot à Boston, et ça picole, et ça mange, et ça encourage l'équipe écossaise. Évidemment, il est écossais, il a le droit. Mais ça s'entendait quand même qu'il était très en voie, et qu'il avait très probablement annulé le concert en Californie, juste pour arriver à l'heure au match de foot. Pas content, les fans lui demandent donc des comptes via les réseaux sociaux. Et pour le moment, eh bien, Rod n'a pas répondu. Et il a raison, peut-être c'est la bonne chose à faire. Écoutons donc « Do you think I'm sexy ?» car finalement, ce concert en Californie, nous, on s'en fiche, on n'avait pas de ticket. Et on est ravis d'écouter la voix, très en voix, de monsieur Rod Stewart.

0: Do you think I'm sexy? Mais oui, évidemment, c'est extrêmement sexy, cette chanson de 1978, du rock disco. Il n'y en a pas eu des caisses à l'époque, et cette chanson-là est particulièrement inoubliable. Bravo, Rod Stewart.
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0: Alors, il va être 9h-20. Non, il est déjà 9h-20, mon Dieu, mais il faut jouer au blind test, absolument. Le cadeau de ce soir, eh bien, c'est un cadeau de service public, comme la radio que vous êtes en train d'écouter. Le 12 août prochain, il y aura une éclipse totale du soleil. Comme dans la chanson de Bonnie Tyler, Total Eclipse of the Heart. Sauf que là, c'est Total Eclipse of the Sun. Et c'est très dangereux, évidemment, de regarder une éclipse de soleil sans lunettes appropriées. Votre radio préférée a donc décidé de vous gâter et de fabriquer de bonnes lunettes d'observation certifiées aux couleurs d'ici, évidemment, car la sécurité, c'est bien, mais le style, c'est mieux. Et ce soir, c'est Didier et Marie-Christine qui vont gagner leurs lunettes pour l'éclipse. Bonsoir à tous les deux.
2: Bonsoir, Émilie. Bonsoir, Didier.
3: Bonsoir. Et bonsoir, Marie-Christine.
0: Bienvenue dans Décibel. Est-ce que vous savez déjà, Marie-Christine et Didier, si le 12 août, vous allez pouvoir observer cette éclipse?
3: Certainement. Si le temps se maintient comme ça, il y a de fortes chances.
0: Ah la vache.
2: Il y a de grandes chances, oui.
0: C'est vrai, ça. C'est vrai. Ce serait bien maintenant l'éclipse. Je ne sais pas si on peut reprogrammer. Est-ce que quelqu'un a le numéro de téléphone de la personne qui gère les éclipses? Effectivement, cette semaine, ça arrangerait tout le monde. Une longue éclipse. 3-4 jours, le temps que ça se calme, ce serait vraiment pas mal. Bon, en tout cas, Didier et Marie-Christine, on vous envoie les lunettes. Voilà, vous serez les plus beaux de la plage ou de la ville, ou de je ne sais pas où vous regarderez cette éclipse, mais vraiment, vous serez magnifiques. Ce bleu est un bleu incroyable. Voilà, ça, c'est fait.
3: Un bleu comme tes yeux.
0: Oh oui, comme la chanson d'Aznavour, j'adore. Didier, Marie-Christine, maintenant que vous avez gagné vos lunettes, vous allez pouvoir jouer avec moi au blind test. Le thème de ce soir, ce sont les chanteuses qui sont également des comédiennes ou les comédiennes qui sont aussi des chanteuses. Parfois, il y a quand même une petite spécialité qui se dégage, une des deux activités qui prend le dessus et parfois pas. Nous allons le voir dans le blind test qui arrive. On recherche donc les interprètes des chansons et à la fin, tout le monde gagne ses lunettes parce qu'on va pas vous envoyer voir l'éclipse avec deux tranches de jambon pour vous protéger. Évidemment, tout le monde aura ses lunettes. C'est très important. Voilà. N'essayez pas avec le jambon. C'était une blague. Ne faites pas avec du jambon. Oui, des concombres. C'est déjà mieux, mais je pense, Marie-Christine, que ce n'est pas ISO... certifié, norme ISO 9002 ou je ne sais quoi, je ne sais plus ce que c'est. Mais en tout cas, voilà. Oui, mais les concombres, c'est vrai que c'était un meilleur exemple. Bravo Marie-Christine. Le jambon n'avait rien à faire.
2: C'est pour le style.
0: C'est ça, exactement. Allez, une première chanson interprétée donc par une artiste qui est comédienne et aussi chanteuse. Dites-moi, qui chante ça?
2: Didier.
0: Marie-Christine. Oh là là, c'est Didier. Mais oui, mais c'est Didier qui a dit son prénom en premier, Marie-Christine. Que vais-je devenir? Ah, on va vérifier. Peut-être que Didier allait dire autre chose. Peut-être qu'il allait dire jambon.
3: Non,
0: je ne sais pas. Didier.
3: Isabelle Adjani est fait par Monsieur Serge Gainsbourg. Voilà.
0: Je vous mets à chacun un point. Vous êtes merveilleux.
2: Non, oui.

0: est aussi Isabelle Adjani, co-autrice de cette chanson, parce qu'on parle beaucoup de Gainsbourg, évidemment. Comme à chaque fois que Gainsbourg faisait un truc, on parle beaucoup, beaucoup de lui. Mais elle, en interview dans Décibel, elle nous a dit, mais moi aussi, j'ai écrit des paroles de cette chanson, il n'y a pas de raison. Donc voilà, bravo Madame Adjani, parce qu'elle est très, très belle, cette chanson, le pull marine. Et Isabelle Adjani, évidemment, immense actrice, je vous fais pas l'article. Un point pour Didier, un point pour Marie-Christine. On continue nos chanteuses actrices.
1: Didier.
0: Didier.
1: Allez, ça te parle,
0: Didier. Oui.

0: Alors Vanessa Paradis, pour le coup, étant donné qu'elle a été récompensée et aux Victoires de la musique et au César et qu'elle a fait des films qui cartonnent et des tubes chansons, est-ce qu'on peut vraiment dire quelle activité est la plus forte pour elle? Si, quand même, c'est une chanteuse. On l'a connue en premier en chanteuse. Donc voilà, disons chanteuse, actrice, Vanessa Paradis, mais pour le coup, très très forte dans ces deux domaines. Didier et Marie-Christine, là encore, vous aviez tous les deux la réponse.
1: Oui, mais Didier était plus rapide.
0: Oui, Didier était très vif, comme l'éclair. C'était magnifique.
1: C'est un éclair.
0: On continue. Alors là, pour le coup, c'est vraiment une actrice, mais qui chantait aussi à côté. Mais quand même une actrice, enfin, je crois.
2: Didier.

0: Et j'aime beaucoup ce petit karaoké. Bravo à tous les deux.
1: Encore plus fort.
0: Vous êtes très forts tous les deux. Vraiment des candidats de qualité. Là, on sent, voilà, c'est une émission quand même de haut niveau parce qu'on a des candidats.
2: Mais c'est grâce aussi à l'animatrice qui est très même super
0: voilà.
2: Parce que ça
0: porte
2: aussi, voilà.
0: En plus, il
1: faut on est très contents d'avoir de retrouver à la saison prochaine.
0: Oui. Alors d'ailleurs, notez vos agendas, synchronisons nos emplois du temps, car l'année prochaine, Décibel revient à 19h, comme c'était au début.
1: Oh, waouh !
0: Voilà. Alors je ne sais pas,
2: il y en a combien de temps ? Une heure
0: à 19h, 7 jours sur 7.
1: Ah, mais une heure seulement. D'accord, ok.
0: Oui, comme cette année. Mais comme au début, j'étais venue que pour une heure. Hein.
1: Oui, c'est vrai.
0: Je croyais que c'était plus longtemps. J'ai fait deux heures et certaines saisons, mais regarde comment on a noyauté quand même cette radio. Au départ, c'était une heure par jour pendant cinq jours. Là, on se retrouve et on est une heure par jour pendant sept jours.
1: C'est vrai.
0: À tout moment, je fais les infos le matin. Restez branchés.
2: C'est jour férié.
1: Oui, on est plus dans la journée, bien sûr.
0: On ne sait jamais. Peut-être que je vais me pointer à d'autres moments. Non, mais vraiment, je suis super contente, oui, de vous le dire. La saison 5 de Décibel, donc ça commencera le 31 août à 19h. Donc, et pendant l'été, je vous le lâche pas, hein. En fait, tous les soirs à 20h, il y aura Décibel pendant l'été. Ce sera les meilleurs moments, les essentiels de l'émission, les interviews les plus chouettes, les invités, tout ça.
2: Donc, la numéro 5, et pour faire le petit clin d'œil à Marilyn Monroe avec Channel numéro 5.
0: Mais oui! Bravo mon Didier, la boucle est bouclée, c'est magnifique. Ah là là.
1: Alors bon festival aux Sœurs Jumelles et aussi Émilie pour les jours à venir.
0: Merci, mais oui, première émission en direct de Sœurs Jumelles, ce sera demain soir, première de la semaine, et on terminera du coup la saison là-bas. Ça va être trop bien. Merci beaucoup Marie-Christine.
1: Et merci alors pour toute l'année qui s'est écoulée avec toute ton équipe.
0: Ah, c'est trop gentil, merci beaucoup. Et merci à toutes celles et tous ceux qui ont participé à Décibel, parce que c'est vrai que toutes les auditrices, tous les auditeurs du Blind Test et puis du dimanche de l'émission des auditeurs programmateurs, vous êtes très très impliqués dans cette émission et heureusement parce que on a besoin de vous et voilà, vous nous donnez beaucoup, donc merci infiniment. Et moi je vous donne des lunettes pour l'éclipse.
1: Merci,
0: je vous embrasse fort Didier, Marie-Christine, merci beaucoup.
1: À bientôt, bel été.
0: Merci, à la prochaine. Allez, voici pour terminer ce Blind Test une chanteuse qui est aussi actrice. Elle a brillé dans le film Partir un jour. Elle s'appelle Juliette Armanet et elle chante comme un ange.

0: Quel enchantement. Juliette Armanet, elle vient de faire son retour discographique en duo avec Sébastien Tellier. Et on attend évidemment de ses bonnes nouvelles, peut-être à la rentrée, peut-être en 2027. Je suis en train de manifester ce que j'ai envie qu'il se passe, parce que pour le moment, nous n'avons aucune info. Juliette, reviens.
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0: Izia, elle, revient. Et ça, c'est une drôle de bonne nouvelle. Izia, elle était venue, je ne sais pas si vous vous souvenez, en interview ici dans Décibel, elle avait parlé de son cinquième album, La Vitesse. Elle avait dit que son père, Jacques Higelin, qui était mort 4 ans avant, avait fait des apparitions un peu fantomatiques et bienveillantes dans le studio où elle enregistrait. Alors là, je ne sais pas ce qui s'est passé dans le studio où elle a enregistré sa toute nouvelle chanson qui s'appelle Mieux que nous. Je vous laisse l'écouter. Ça parle d'amour. C'est le retour d'Izia et c'est notre coup de cœur du jour.

0: Mieux que nous, la toute nouvelle chanson d'Isia, vous l'entendez, hyper acoustique, hyper dépouillée, hyper émouvante. La suite arrive.
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0: On termine l'émission en rendant hommage à Gesh Paty. Elle venait de fêter ses 80 ans. Son tube Étienne allait avoir 40 ans. Elle était danseuse avant tout, comédienne aussi et chanteuse presque par accident d'un des plus gros tubes de l'année 87. Donc ce Étienne. Elle vient de nous quitter, on l'a appris hier. On a appris aussi qu'elle était malade et qu'elle avait lutté tant qu'elle avait pu. Et puis bah, après c'était plus possible. Alors hommage à Gesh Paty. Et je vous signale que c'est ce tube Gesh évidemment, mais c'est 5 albums sortis entre 88 et 2000 et des belles collaborations notamment avec Étienne Dao, M ou encore Françoise Hardy. Allez, on se remet dans l'ambiance. 1987, Étienne Gesh Paty.

0: Étienne, j'étais en CP, je chantais ça sans vraiment tout comprendre. Hommage à Gajpati qui a enchanté et rendu un petit peu sexy folie nos années 80. Allez, Décibel, c'est terminé pour ce soir. Merci à Iris Guitoni, Kina Nejaili, Elodie Bianca Maria, Alexandra Sackberg et Franck Moilier, l'équipe de Décibel.
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1: 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Il est 4 heures. 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
4: Bonjour la France, j'espère que tu vas bien. La France, j'espère que tout le monde va bien dans cette France qui a chaud. Comment ça va, Éric Bastien?
5: On a chaud, mais on gère, ça va se terminer là.
4: Oui, bien sûr.
5: J'essaie d'être positif, c'est bien.
4: Alors, je vous rappelle que toute la semaine, vous allez vous affronter pour tenter de vous qualifier pour la finale de vendredi. Le premier prix, c'est hyper sympatoche.
5: C'est quoi?
4: C'est 2 places VIP pour assister au concert de Katy Perry le dimanche 12 juillet au Zénith de Nancy. Alors évidemment, accès prioritaire au site, un accueil personnalisé, espace privatif pour un cocktail dînatoire, 100 euros de carburant pour y aller, un parking pour ceux qui viendront en voiture. Et vous dormirez sur place dans une suite pour deux avec les 2 petits déjeuners inclus. Alors ça, c'est le premier prix. Le deuxième prix, il en parlera tout à l'heure notre petit camarade. Mais ce que je veux dire, c'est que cette semaine, en plus de tout ça, tous les participants gagnants ou perdants, vous gagnez des places de ciné pour aller voir Les Parfaits Arnaques en famille avec Audrey Fleurot et Ramzy Bédia. Donc, qu'est-ce qu'on gagne si on ne gagne pas les places VIP là?
5: Bah, on gagne bien sûr la découverte, la joie de rencontrer Joe Malongo. Joe Malongo et son équipe et sa famille qui se préparent à partir en vacances cet été. Mais avant ça, ils vont vous livrer une cafetière. 32 dosettes, 6 verres en verre. Peut-être chez vous, à la maison, pour vous rafraîchir. Bah, c'est à la fin de la semaine, je ne sors rafraîchis pas le café. Hein. Non.
4: Allez, jingle, vraiment. Mon petit Kinan. On accueille nos candidats Stella et Guillaume, bonjour.
5: Bonjour.
6: Bonjour. Bonjour Valérie, bonjour Eric.
5: Bonjour Stella.
4: Alors Stella, elle joue avec ici Paris-Île-de-France. Elle a 69 ans, elle habite à Triel. Oh, comment il fait à Triel là? T'es bien?
6: Chaud.
4: Tu peux te baigner à Triel?
6: Oui, enfin, il fait quand même frais parce qu'on a de la verdure, beaucoup de verdure.
4: Bah oui, mais est-ce que t'as le droit de te baigner? Oh, ouais, c'est ça. Il y a une plage à Triel ou pas?
6: Oui, on a la base de loisirs de Verneuil-sur-Seine qui est très mignonne, que je recommande à tout le monde, où on peut se baigner, effectivement.
4: Ah, oui, bah c'est pas loin.
5: Dans les Yvelines.
6: Exactement, dans les Yvelines, exactement.
5: Oui.
6: Et on a Véronique Sanson pas loin aussi.
4: Et voilà.
5: Elle habite dans les Yvelines.
4: Oui, elle habite à Triel.
6: Ah oui, au bord de la Seine.
4: Elle habite au bord de la Seine dans une très jolie maison. Alors, tu es retraitée, tu vis avec Hassan, tu as 2 filles. Comment s'appellent tes filles?
6: Leïla et Alizé.
4: Leïla et Alizé. Avant d'être à la retraite, tu étais enseignante en primaire.
6: Oui, c'est ça.
4: Alors, c'était bien?
6: Bah, au début, oui, très bien. Moi, j'adorais mon métier. C'est vrai que... Bon, ça s'est quelque peu dégradé, un petit peu. Enfin, on va pas...
4: Oh non, tu crois? Non, on va pas plomber l'ambiance, mais on est tous d'accord. Alors, petite...
6: Mais j'adorais. Bah, moi, j'ai beaucoup aimé ce que j'ai fait. C'était parfait.
4: Ah bah, c'était parfait. Parce que petite, tu voulais quand même être danseuse ou patineuse artistique, hein, rien à voir.
6: Ah oui, rien à voir. Ah bah, écoute, voilà.
4: Ah,
6: la vie. Un peu maintenant, on participe à le patinage, mais le reste...
4: Eh ben voilà, on en parlera tout à l'heure. Tu vas marquer tout de suite le premier point avec une question et tiens, une petite illustration. Armando Obispo, qui est joueur de l'équipe de Curaçao de football. Eh bien, il paraît que c'est le fils de Pascal Obispo. Est-ce que c'est vrai ou faux? Top chrono, 5 secondes.
6: Je pense pas, vraiment pas. Ou alors, ça m'a échappé.
4: Je m'assure que c'est totalement faux. Ils ont le même nom, mais ils n'ont pas du tout un lien de parenté. Le fils de Pascal, il s'appelle Sean. Voilà. Premier point pour celle-là.
5: Et c'est l'occasion de féliciter l'équipe de France hier. Hein. 3h48 de match quand même. Une belle victoire. 3-0 face à l'Irak.
4: Je savais pas qu'on passait le podcast du PSG.
5: Exactement. 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Pour ceux qui aiment le foot, c'est important. Guillaume est avec nous. Tu aimes le foot, Guillaume, ou pas du tout?
7: Ah mais moi j'adore, et puis allez les bleus hein.
5: Bah bien sûr. Donc là c'est les 16e là, t'as vu, en plus Mbappé est doublé hier. On est bien.
7: Bah voilà, c'est bien, il est deuxième meilleur buteur de l'histoire de la Coupe du Monde, franchement c'est top.
5: Au niveau de Ronaldo, mais c'est Messi hein, qui est... Enfin voilà, là c'est pas encore.
7: C'est Messi qui est en tête, c'était Mbappé et puis Klose aussi qui était bien placé. Donc voilà.
5: Cette nouvelle émission foot à midi, c'est formidable.
4: Moi j'adore.
5: Bah ouais mon Guillaume. Et t'as regardé, parce qu'effectivement ils ont arrêté le match parce qu'il y a des grosse pluie, tout, ça a duré 3h48, donc jusqu'à 3h du mat. T'as regardé en entier ou pas?
7: Ah, pas du tout, non, au bout d'un moment, la fatigue l'a emporté avec la chaleur, c'est pas possible.
5: Je comprends. Tu habites à Reims, dans la Marne, t'as des petits coins de fraîcheur un petit peu, toi, sur le bord de Marne? Bah oui.
7: Moi, un petit peu. Alors, nous, on n'a pas la Marne hein, qui passe à Reims. Nous, c'est la Vesle et c'est le canal qui passe à Reims. Mais effectivement, on a les berges de Reims. On a la coulée verte qui peut nous permettre de respirer un peu. On a les hautes promenades aussi sur Reims qui ont des jets d'eau. Voilà, on a mis les jets d'eau en route. Nous, dans les quartiers, c'est pareil. On a des petits points de jets d'eau aussi. C'est très, très bien. Et puis évidemment après bah voilà on a beaucoup de verdure aussi donc ce qui peut nous permettre de respirer.
5: Oui, comme il me parle bien, eh ben il cherche un boulot dans le téléconseil. Eh ben franchement t'as toutes les qualités mon Guillaume pour ça.
7: Eh ben c'est gentil.
5: Ben, c'est vrai. si t'as de l'expérience d'ailleurs dans ce secteur, je sollicite.
7: Oui.
5: Ben, les patrons ou si vous connaissez quelqu'un qui cherche, voilà dans le téléconseil 0810 055 056, on pourra donner le numéro de portable de Guillaume avec plaisir. Guillaume qui vit.
7: C'est gentil.
5: Avec Jennifer.
7: Oui.
5: Combien de temps avec Jennifer?
7: Bah, ça va faire 10 ans cette année.
5: Ah, c'est bien ça. 10 ans, c'est un beau chiffre. Hein. Ah, c'est bien.
7: Oui. Mais il y a une petite particularité. Bon, je peux la raconter, c'est pas gênant. C'est que, en fait, on n'est pas mariés, mais on a le même nom de famille.
5: Non. C'est drôle ça.
7: Si. Madame a son nom de famille, elle c'est G G U A Y et moi c'est sans le U.
5: Ah oui, il y a quand même petite différence. Non mais c'est drôle.
7: Une petite différence, mais la prononciation est la même.
5: Ah oui, phonétiquement, si vous mariez, ça change strictement rien. Ok, c'est drôle ça.
7: Voilà, exactement.
5: Et si tu prends le nom de ta femme, ça fait Guégué du coup. Guégué. Non mais c'est drôle ça.
7: C'est ça. Et comme on a des enfants, mon père m'a suggéré ne jamais faire de nom de famille composé.
4: D'accord. Ah oui, normalement.
5: Noé, 3 ans, et il y a Ezio, c'est ça. Et,
7: voilà, exactement.
5: Et qui est le. Ezio et Noé, c'est ça. Et c'est un lapin. Non, Peanut, c'est le lapin, pardon, c'est pas un enfant. C'est,
7: voilà.
5: C'est encore
7: voilà.
4: Qui appelle son enfant Peanut? Personne.
5: Ça, on sait jamais. Guillaume, nous jouons tout de suite avec un point, c'est parti. Bonne chance. Un extrait d'Angèle. Ah Valérie, elle adore la Belgique.
4: Ah ben moi, là, pour moi, la vie est belge. Hein. Les Belges sont
5: tu le dis souvent, ça.
4: Les êtres les plus formidables.
5: Eh bien, nous allons à Bruxelles. À Bruxelles, en 2025, Guillaume, les tours en calèche à cheval ont été l'attraction la plus fréquentée de la capitale. Les tours en calèche à cheval, c'est l'année dernière. Est-ce que c'est vrai ou faux, selon toi, top chrono?
7: Moi, je dirais bien vrai.
5: Tu dirais vrai?
7: Oui.
5: C'est pas du tout vrai, tu sais pourquoi? Parce que les promenades en calèche tirées par des chevaux en centre-ville, c'est totalement et officiellement interdit au nom du bien-être animal depuis 2022 en Belgique. Ce qui fait que ça peut pas être une attraction sur place.
4: Eh voilà, oui, je te dis que la vie est belge. Stella 1, Guillaume pas de point. Et là tout de suite, le dernier jour du disco. Vous écoutez ici, on va danser le disco avec Juliette Armanet. Ah, c'est magnifique, on adore. À tout de suite mes petits chéris.

0: Et il y a une ambiance dans ce studio, en régie, partout, grâce à Juliette Armanet, c'est vrai. Dernier jour du disco sur Ici, Valérie.
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0: Allez, d'accord.
2: Ah oui. Ici, à midi, on est...
0: Ah, Valérie, le disco, ça, là.
1: Voilà. Non, mais ça va, on va pas... Je sens que t'es d'une humeur à faire de la vanne de...
0: Mais j'ai une bonne humeur, pourquoi vous en profitez pas?
1: Du caca buccina, de la vanne. Depuis que t'es arrivé, tu ne fais que des vannes. Oui, bah ça, on a compris. Tu veux qu'on en parle avec Céline, la réalisatrice? Alors, Stella, t'as un point, Guillaume. Bon, bah, on en reparlera tout à l'heure. On en parlait avec toi, Stella. Tu as voulu être danseuse ou patineuse quand t'étais petite, mais t'as fait beaucoup de danse.
3: Oui, c'est vrai, oui.
1: Et tu continues, il paraît que tu fais 2 heures de salsa par semaine.
3: Ouais, salsa, bachata, super.
1: Alors, la salsa?
3: J'adore. Alors, ben, c'est des danses en fait très conviviales, qui sont de plus en plus populaires, parce que moi, quand j'étais un peu plus jeune, c'était des trucs de mémé.
1: Ah bah oui, ça c'est... Mais oui, mais entre-temps, il y a eu Danse avec les stars, donc voilà, tout le monde s'est mis.
3: Et en fait, il y a toujours une ambiance très, très conviviale, voilà, moi j'aime beaucoup.
1: Et
3: c'est vraiment des super moments, voilà.
1: Et t'as appris à danser avec Hassan pour pouvoir répéter à la maison, il danse la salsa, Hassan?
3: Ah bah, non, parce qu'il fait d'autres choses, il est plus sur autre chose, non, il n'est pas danse, lui.
1: Ah bah
3: on fait du sport chacun, mais on n'est pas sur le même truc, mais c'est pas grave.
1: Oui, non, c'est pas grave.
3: On se retrouve dans les fêtes.
1: Alors, tu adores bricoler, hein, tu répares des objets avec tout et n'importe quoi. Tes filles t'appellent MacGyver?
3: Ah oui, c'est arrivé, ça y est, moi maintenant, mais oui, bah bon, j'aime bien. Quand il y a un truc qui marche pas, je trouve toujours un bout d'élastique, un bout de ficelle, un bout de machin, et puis ça repart.
0: C'est normal.
1: D'accord.
0: Il fait un frigo avec une allumette, MacGyver. Il est comme ça, MacGyver.
1: Non, mais MacGyver, bah oui.
0: Ah, bah, il vous fait tout.
3: Elle regardait beaucoup MacGyver, donc voilà. Ça les a inspirés.
0: Fabrique une télé avec un chewing-gum. Il est fort, les gars. Je vous jure.
1: Tu sais que c'est pas drôle, toutes les vannes que tu sors.
0: C'est des blagues de fin de saison, je vous l'ai dit.
1: Est-ce que. Alors, si jamais tu coupes encore la parole à ma candidate pour raconter des trucs aussi nazes,
0: voilà.
1: Tu sais comment ça va se passer. Je peux te jeter la gourde fraîche dans
0: la tronche. Elle est dangereuse.
1: Non, mais s'il te plaît, il coupe la parole à tous mes candidats pour faire ses vannes à deux balles, là.
0: C'est une façon de vous déstabiliser.
1: Mais rien me déstabilise, mon pauvre chat.
0: Ou vos candidats.
1: Mais non, tu t'humilies tout seul. Bon, mon chat.
3: Impossible.
1: Mais oui, Stella, c'est noirier. Alors, Stella, tu vas marquer ton deuxième point tout de suite pour prouver à cette personne que voilà. Tiens, je te mets un petit extrait. Et pendant que j'écoute la SketchUp, je me dis, Céline, trouve-nous Georges Alain qui chante ça avec une voix de crécelle. Pendant que je pose la question, écoute bien ça, Stella. À l'origine, le ketchup était fait à base de poisson. Est-ce que c'est vrai ou faux? Top chrono, 5 secondes.
3: De poisson.
1: Ouais, poisson comme le poisson.
3: Non, je dirais non.
1: Ben, c'est vrai. À l'origine, le ketchup, c'était une sauce chinoise à base de poisson fermenté. Et au XVIIIe siècle, les Britanniques l'ont adapté avec des champignons, des noix, des anchois. La tomate, elle est apparue, mais vraiment très très tard aux États-Unis. Donc oui, mais ben, pas de point, mais tu as toujours ton point d'avant.
0: Guillaume, qui est avec nous à Reims, qui vit avec Jennifer depuis 10 ans, il porte quasiment le même nom avec sa femme, très drôle. Alors, puisqu'on parlait de nom, Guillaume, qui est fan de foot, bon, logiquement, c'est du Guigui pour les intimes, mais alors, t'as un petit surnom qui m'a fait rigoler.
4: Ah, ça dépend, voilà, géant vert, exactement.
0: Mais d'où? Pourquoi on t'appelle le géant vert? Pourquoi?
1: Parce qu'il bouffe du maïs?
4: En fait, c'est énorme, ça vient de ma taille, en fait, parce que moi, je fais 1m97, donc quasi 2 mètres.
0: Ah ouais. Ah oui.
4: Et en fait, c'est un copain voilà qui fait des animations musicales, qui est animateur, et qui me dit depuis qu'il m'a vu la première fois, il a toujours tendance à m'appeler Géant Vert.
0: Ok.
4: Mais bon. Toujours par rapport à la pub, évidemment, pour le célèbre.
0: Bah oui. Oh, on vient l'écouter.
4: Voilà.
0: Bon, ça t'est resté. Bon, Géant Vert, on le salue, il s'appelle Emeric, hein, ton ami.
4: C'est ça, exactement.
0: Bon, alors dis-moi, tu as été équipé dans un fast-food, c'était sympa ça ou pas?
4: Oui. Oui, c'est sympa à faire. Après, bon, c'est compliqué, c'est du turnover, c'est beaucoup de, c'est beaucoup de préparation. Voilà, ils sont au degré près. Moi, je faisais la cuisson de la viande à ce moment-là dans ce qu'on appelle dans un appareil qu'on appelle le broiler.
0: Ouais.
4: Et du coup, donc c'était pour une célèbre marque, je ne citerai pas le nom.
0: Qui commence par un M, qui finit par voilà.
4: Et du coup, en fait, la cuisson de la viande, c'est un peu le même principe qu'un barbecue. Donc après, quand on sort la viande du broiler, À chaque fois, il y a toujours les managers qui arrivent derrière, qui prennent le thermomètre, qui mesurent le degré de la viande. D'accord. Si le degré de la viande est trop élevé ou trop froid, la viande forcément part directement à la poubelle.
0: D'accord. On le saura maintenant qu'on va dans cette célèbre enseigne. On réfléchira à tout ça.
1: Alors,
0: on
1: parle. Qui va dans cette célèbre enseigne?
0: Tout le monde.
1: Ah bon?
0: Bah si. Alors, puisqu'on parle de bonnes choses, tu adores cuisiner. Tu fais d'ailleurs de la pâtisserie avec tes enfants. Tu fais quoi?
4: C'est ça. Là dernièrement, par exemple, j'ai fait un tiramisu aux abricots. Donc très sympa à faire. C'est très simple à faire.
0: Ok.
4: Je vous donne la recette. Il n'y a pas de secret de famille, si je puis dire. Il n'y a pas de secret d'État. Mm-hmm. Vous prenez des biscuits cuillères que vous trempez dans du lait, mais très rapidement, et que vous étalez au fond.
0: Ok.
4: Vous réduisez vos abricots en compoté d'abricots avec. Vous mettez vos abricots dans une casserole avec 40 grammes à peu près de sucre. Donc réduire en compoté. Ouais. Bien la faire refroidir par contre la compotée, parce qu'après derrière vous allez mettre du mascarpone.
0: D'accord.
4: Et vous allez monter votre crème fouettée en chantilly. Alors pourquoi bien refroidir les abricots? Parce que
0: très rapidement.
4: Si les abricots malheureusement sont très chauds, la chantilly risque de retomber. Donc après vous mettez les couches évidemment pour faire le fameux tiramisu.
0: Et voilà, très bon tiramisu.
4: Bien frais.
0: Bien sûr, merci Guillaume pour cette bonne recette qui nous vient de chez toi. Bravo, tes enfants peuvent être fiers de toi. Voici ta question, elle vaut un point. Aux États-Unis, un Américain a tenté de traverser un lac avec son Tesla Cybertruck et a fini au fond de l'eau. Vrai ou faux? Top chrono, 5 secondes.
4: Non, je pense que c'est faux.
0: Un Américain aurait tenté de traverser un lac avec son Tesla Cybertruck. Eh ben, c'est vrai. Si, c'était vrai. Un conducteur a volontairement engagé son Tesla dans un lac pour tester le mode Wade, qui est censé franchir des zones peu profondes. Eh ben, mauvais calcul, le véhicule a pris l'eau, il a dû être pêché. Ah, bon, oui. Pas drôle, le truc. Hein.
1: Allez, Stella 1, Guillaume, pas de points. Et là, tout de suite, on part avec ABBA. Ah, back to the 80s. Fernando. Allez, et puis quand on reviendra, Céline nous a trouvé Georges Alain qui chante la SketchUp.
0: Ah, on a hâte.
1: Ça, c'est un bon moment. À tout de suite, mes petits chéris.

0: Bah, c'est le groupe mythique, hein. Abba, Fernando, 12h26. Belle journée, vous écoutez ici.
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1: Ici, nous sommes avec Stella qui joue avec ici Paris-Île-de-France contre Guillaume qui joue avec ici Champagne-Ardennes. Stella, un point. On va pas s'emballer non plus, c'est pas dingui-dingo,
0: non, c'est
1: hein, chérie.
0: Pas dingue non plus.
1: Tu as marqué, tu vas, bon, t'adores chanter, tu aimes la musique,
3: oui.
1: Tu fais partie d'un
3: oui.
1: chœur de gospel.
3: Oui.
1: Ça fait 20 ans que tu chantes.
3: Oui, c'est vrai.
1: Alors, t'as même fait des concerts, allez, Nîmes, Calais, tu fais des mariages, tout ça.
3: Exact.
1: Bon, mais
3: ouais, oui.
1: Eh oui.
3: Mais je chante aussi du pop rock, du Adele, enfin voilà, je fais plein de choses.
1: Eh ben voilà, bah c'est bien ça. Donc ça veut dire que tu connais un petit peu les chansons, quoi.
3: J'espère, oui. Alors pas tout, hein, mais oui.
1: Non, non, on va pas dire j'espère. Tu sais qu'avec moi, c'est la team winner, c'est Dami Dolande.
3: Oui,
1: ici,
3: hein. Allez, c'est parti.
1: Alors, je t'explique.
3: Je croise les doigts.
1: Mais bien sûr, croise tout ce que t'as. Alors, les deux mots manquants, c'est-à-dire que tu vas voir la chanson, paf, elle se déroule, et à deux endroits, elle va s'arrêter, tu vas entendre poète, et tu devras me donner les deux mots. Là, on écoute. Une... Voilà, il y en a deux à trouver, chérie. Hein. Attention, écoute bien, c'est une chanson de Serge Gainsbourg. Élisa.

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1: Lisa, alors Elisa, oh. Saute-moi au cou.
2: Parfait. Je la connais.
1: Eh ben vas-y, c'est quoi Elisa, des poux.
2: Elisa, cherche-moi des poux, Elisa. Dans la jungle, je
1: ne
2: me rappelle plus
1: la suite.
3: La jungle.
1: Eh oui, c'est ça, cherche. Elisa, cherche-moi au cou, Elisa.
2: Oui, c'est ça.
1: Eh oui, bravo. Cherche-moi des poux et mets tes doigts dans
2: la jungle.
1: Voilà.
2: Tes cheveux. Tac. Mes cheveux, plutôt.
1: Ça fait trois pour toi. Bravo.
3: Guillaume, est-ce que tu...
2: Ah, deux points, ouais.
3: Ouais. Guillaume qui n'a pas de points. Faut que je la dise combien de fois cette phrase, Guillaume?
1: Et voilà, c'est reparti pour le management toxique.
3: C'est mon coaching, coaching à moi.
1: On voit qu'est-ce que ça donne. Hein.
3: Dis-moi, mon Guillaume, est-ce que tu les avais, les deux mots, là, sur Serge Gainsbourg?
4: Oui.
3: Ah,
4: oui.
3: Ah, peut-être un encourageant pour nous. Cela dit, tu vas pas tomber sur ce titre-là. Donc, on va voir. Guillaume, qui est très sympathique, qui depuis tout à l'heure vous a dit qu'il cherchait un emploi dans le téléconseil, n'hésitez pas à nous joindre à la radio si vous voulez lui donner un coup de main, qui fait des belles pâtisseries avec ses mots, mais qui est fan de Dragon Ball Z. Eh ouais, t'es 40 ans, t'es génération Club d'eau à fond, toi.
4: Club c'est ça, exactement.
1: À fond.
3: Bah attends,
4: exactement.
3: J'avais la carte d'anniversaire.
4: Qui n'a pas connu Club Dorothée? Bah,
3: évidemment, j'avais ma carte d'anniversaire. Tu l'avais, ta carte de membre, ou pas, Guillaume?
4: Alors, j'avais pas ma carte de membre à ce moment-là, mais par contre, j'ai pu l'avoir parce qu'ils avaient ressorti tout un album collector de génération Club Dorothée, où ils avaient refait exprès la carte de membre, vraiment la vraie carte de membre du Club Dorothée.
3: Et la collector, je suis d'accord. T'as des objets, t'as des tasses, des verres, des maillots,
1: et
3: des jeux.
1: Et t'as surtout un quiz musical à trouver.
3: Tout ce qu'il a sur Dragon Ball Z. Vous savez, on n'est pas pressé parce qu'on sait qu'on a les bonnes réponses. Ça va être rapide.
1: Allez, vas-y.
3: Voici Gigi Lamoroso. C'est Dalida. La chanson s'arrête à deux reprises. J'ai envie de dire bon courage à ton rire, j'ai un peu peur. On y va.

0: Alors, arrive à Gigi Lamoroso, croqueur d'amour, l'œil de velours, comme une. Est-ce que tu as une petite idée? On peut lancer le chrono.
1: Mais comme une caresse.
0: Comme une caresse, Gigi Lamoroso, toujours vainqueur, parfois sans.
1: Sans peur.
0: Sans peur. Donc caresse et peur. Vérifions.
1: Oui.

0: C'est très bien, bravo.
1: Et eh ben ça te fait quand même un point, Guillaume. Stella, tu en as trois. Guillaume, il en a un. C'est parfait.

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2: 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Jingle, reprise des... Hein ? Allez. Alors, Stella à 3, Guillaume à 1. Stella qui joue avec nous depuis ici Paris-Île-de-France, qui habite à Triel, qui adore bricoler, MacGyver. Mais alors, il paraît que c'est plutôt ton mari qui cuisine que toi.
3: Oui.
2: Toi, tu fais quoi, par exemple?
3: Tu cuisines tellement bien. Moi, je fais de la purée. J'ai quand même 2 spécialités.
2: Ah, t'as des spécialités? C'est bien, t'as quoi?
3: Non, spécialité basique, purée et crêpes. Mais c'est vraiment le top, quoi.
2: C'est bien, la crêpe. Les crêpes, donc, c'est dur,
3: Ah ouais, moi, c'est les crêpes fines, Suzette, nickel. Déteste les pancakes en crêpes.
2: Attends, c'est bien, dis donc. C'est dur à faire les crêpes. Je suis pas d'accord avec toi, c'est très dur. Alors,
3: mais tout le reste, je sais pas.
2: Ah oui, d'accord. Donc, c'est vraiment Hassan qui cuisine?
3: Oui. Il adore ça, donc.
2: Mais qu'est-ce qu'il fait de le mieux comme plat?
3: Oh là, il invente des trucs. Il regarde beaucoup un cuisinier qui s'appelle Jamie Oliver, un cuisinier anglais.
2: Ouais.
3: Et il s'en inspire, il crée des trucs, toutes sortes de... il présente aussi très bien. En fait, c'était son... Il aimait bien la cuisine, il a toujours aimé. Donc, quel exemple, qu'est-ce qu'il nous avait fait? Des coquilles Saint-Jacques avec une sauce au roudin noir. Non, mais ça paraît fou, mais c'était délicieux.
2: Dis donc, t'as la chance d'avoir un mari qui cuisine.
3: Des trucs et raffiné, on va dire. Voilà. Si ça n'a pas l'air comme ça.
2: Oui, ça n'a pas l'air comme ça, mais si c'est bon, c'est bien, tant mieux.
3: Oui, avec de la menthe grillée à la poêle. Enfin, voilà, des trucs très anglais, quoi.
2: Ah, d'accord. Ok. Écoute. Bon, alors, écoute-moi bien. Là, c'est la question à choix multiples. Je te pose la question, je te propose des réponses, et évidemment, tu auras 10 secondes pour me donner ton choix. Alors, tiens, je te mets une ambiance. On va parler de notre Zizou national. Alors, aujourd'hui, mardi 23 juin, c'est l'anniversaire de Zizou. Mais alors, quel âge il a, Zizou? Écoute bien les propositions d'âge. Écoute. Ne crie pas, écoute. Alors, Zizou, il a 52 ans, 53 ans, 54 ans. Il aura évidemment toujours 20 ans. Voilà, alors, top chrono, 10 secondes. Quel âge il a, notre Zizou? 52, 53, 54, 20 ans.
3: 20 ans, combien t'as dit?
2: Oui, 54. Oui, bonne réponse. Il est né le 23 juin 72 à Marseille. Notre petit Zizou, champion du monde 98. C'est notre préféré de tous les footballeurs. Bon, allez, 6 points pour toi.
4: Guillaume, on n'a que 1 point. On est un petit peu à la traîne, là, Guillaume.
5: Un peu à la traîne.
4: Comment tu analyses ce parcours depuis midi?
5: Chaotique. Je pourrais pas dire d'autre chose.
4: Ouais, oui, je suis assez d'accord.
2: Bah oui, c'est un problème. C'est comme l'équipe de France, c'est un problème de coaching, quoi.
4: Pas du tout. C'est à la fin qu'on paye les musiciens du bal, vous allez le voir.
2: Non, c'est à la fin du bal qu'on paye les musiciens.
4: Il faut jamais dire Fontaine.
2: Oui, c'est ça.
4: Hein, allez. De la peau de l'ours.
2: Oui.
4: Alors, comme ça, t'as déjà fait de la figuration pour Canal+. T'as fait quoi?
5: Ah oui, c'était pour un film sur Canal+. Bon, il y a des années de ça. On m'avait donné un rôle de figurant. Donc au début, je devais être un client simple, et puis au final, j'ai terminé en tant que videur de la discothèque qui devait saluer le héros. Bon, après, c'était des acteurs pas connus du tout du grand public. C'était vraiment une création originale Canal.
4: Ouais, mais voilà, c'est une belle expérience pour toi de tourner dans un film pour Canal. Bon, de toute façon, t'aimes bien ça parce que t'as participé aussi à N'oubliez pas les paroles, il me semble.
5: Exactement.
4: On t'a vu dans le public. Mais candidat, t'as été candidat aussi, N'oubliez pas les paroles?
5: Oui, les deux. J'ai fait public et candidat.
4: Ah ouais, donc t'es un chanteur de karaoké, toi?

0: Exactement.
1: Elle t'a insisté parce que t'as passé le casting combien de fois?
0: Oh, j'ai insisté 8 fois.
1: Ah ouais?
0: J'ai passé 8 fois le casting. Oui, c'était très compliqué parce que bon, ils savent ce qu'ils veulent. Ouais. Voilà, après, bon, il y a le casting de la vidéo qui était quand même plus dur à la fin. Enfin, l'étape de la vidéo où il faut être vraiment souriant du début à la fin, malgré la fatigue, il faut quand même avoir la patate.
1: D'accord.
0: Et du coup, j'ai été sélectionné au bout de la 8e fois. On me dit, bah tiens, c'est bon, tu vas pouvoir faire l'émission. Je fais l'émission et je perds contre la Maestro. Donc,
1: vu à la télé quand même.
0: Ça fait quand même une belle expérience.
1: Bah, bien sûr.
0: C'était génial.
1: Évidemment. Bon, t'as un petit côté maniaque, un petit côté monk. Tu vérifies que tout soit fermé, tout le temps.
0: C'est ça. Tout le temps.
1: Ah ouais.
0: Mais tout le temps, je vais être là, je vais fermer, je vais le faire machinalement. Je vais fermer, je vais revenir 2 minutes après, je vais dire, bah mince, c'est ce que j'ai fermé la voiture.
1: Ok.
0: Par exemple.
2: Ah ouais. D'accord.
0: Des choses comme ça.
1: Même pendant l'émission, là. La porte d'entrée, elle est ouverte, t'y vas.
0: Ah, mais même pendant l'émission, je vérifie tout le temps.
1: Et pourquoi?
2: Bah, ça, tu peux pas l'expliquer.
0: C'est un toc. Avec des enfants, c'est pas évident non plus parce que bon, ils font les 400 coups aussi. Donc, du coup, ça se peut des fois qu'ils ouvrent la porte et qu'ils sautent dans le couloir pour crier dans le couloir ou des choses comme ça. Enfin,
1: je comprends.
0: Voilà.
1: Guillaume, tu vérifieras bien que la porte de l'avion est fermée le jour où tu le prendras car tu n'as jamais pris l'avion de ta vie.
0: Mais du tout, j'ai un rêve de prendre l'avion.
1: Ah, je sais, tu voudras aller en Nouvelle-Calédonie par exemple.
0: Bah oui. Et oui, c'est la terre de mes origines,
1: de
0: mon grand-père maternel.
1: Ah,
0: donc je voudrais bien découvrir un petit peu ce coin paradisiaque.
1: Ah oui, bah tu vas être servi si t'as jamais pris l'avion. C'est 24 heures de vol au moins. Nommé à la Nouvelle-Calédonie, c'est très long.
0: Oui, c'est pas grave, mais quand on aime, on ne compte pas.
1: Bien sûr. Voici ta question. C'est une question qui, et là ça compte, qui vaut 3 points. Petit extrait de Rose. Chante le mois de juin. Pourquoi le mois de juin s'appelle-t-il ainsi? Pourquoi il s'appelle ainsi le mois de juin? En hommage à Lucius Junius Brutus, qui est le fondateur de la République romaine. Ou en référence à la déesse Junon. Ou alors parce qu'il marque la jeunesse de l'été. Ou bien parce que la présidente d'Amido, du Damidoland, en a décidé ainsi. Top chrono, 10 secondes. En hommage au fondateur.
0: Je pencherai pour la déesse Junon, en fait.
1: Tu penses pour la déesse Junon? Le mois de juin s'appellera ainsi. Eh ben ça y est, tu les as, tes 3 points. C'est en référence à Junon, déesse romaine du mariage. Dans l'Antiquité, elle était considérée comme la protectrice des époux. Ce qui explique pourquoi juin reste l'un des mois favoris pour célébrer les mariages.
2: Eh ben c'est super, ça fait 4 pour Guillaume, 6 pour Stella. Et là, tout de suite, un petit peu d'air marin sur toutes les plages du monde. Mmh. On y va avec notre magnifique Jean-Louis Aubert, les plages. Vous écoutez ici, on vous aime. À tout de suite.

0: plongeon, ce petit plouf.
1: Ah, Jean-Louis Aubert, les plages. Sur ici, ça rafraîchit, ça fait du bien à tout le monde.
2: Jungle.
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2: Je rappelle que nous sommes au taquet avec Stella, qui joue avec ici Paris-Île-de-France, qui est en tête avec 6 points, qui affronte Guillaume, ici Champagne-Ardenne, qui a 4 points. Alors, comme ça, on a un défaut, on est rancunière.
4: Ah, ça peut arriver, c'est rare, mais quand c'est fini, c'est fini.
2: Mmh. Ouais, mais je comprends, je suis un peu comme
4: mais
2: ça.
4: Mais c'est exceptionnel, hein, c'est exceptionnel.
2: C'est exceptionnel, ouais.
4: Oui, c'est vrai.
2: Moi, c'est pas exceptionnel, je peux te le dire. Alors, il paraît que si t'étais un animal, tu serais un cheval. Mais pourquoi un cheval?
4: J'ai toujours aimé ces animaux-là, j'ai jamais eu trop l'occasion. Si, j'ai fait un peu de balade, mais bon, j'y connais rien, mais j'en ai pas du tout peur et j'aime beaucoup les balades. Voilà, encore un truc que j'aurais aimé faire. Il me faut 3 vies, moi, en fait.
2: Bah oui. Mais t'es déjà monté sur des chevaux?
4: Oui, j'adore. Notamment en Ardèche où c'était un peu sur des rochers, un peu, voilà, c'était rigolo.
2: Bah oui, c'est sympa le cheval.
4: C'était une nana un peu cool qui nous avait emmené sur des endroits un peu, tu vois, où il descend, le cheval, mais il sait où il met ses pieds quand même, hein, heureusement.
2: Ah bah oui, je te confirme. Sinon, tu serais un peu mal. Alors, ouais. Tu as une pierre porte-bonheur, tu as une pierre, c'est une labradorite.
4: Oui.
2: Et tu l'as toujours sur toi?
4: Bah, plus ou moins, oui.
2: Ah oui, d'accord. Parce que
4: quand pas tout le temps, des fois je change, mais c'est une pierre que j'aime beaucoup. Elle est jolie déjà, et puis ça protège de tout, donc c'est très bien.
2: C'est très beau la labradorite, c'est très joli.
4: Oui, c'est une très belle pierre.
2: Alors toi, si tu devais déjeuner avec une célébrité, tu déjeunerais avec lui? Eh oui, parce que il paraît que quand tu étais enseignante, tu as même fait un spectacle de danse sur cette chanson, Je marche seule.
4: J'en ai aucune trace, c'est bien dommage. J'avais bien aimé, t'étais sur cette chanson-là, oui. On avait fait une chorégraphie et c'était sympa et vraiment, c'était vraiment un chouette moment. Ouais.
2: Personne n'a filmé?
4: Mais si, quelqu'un était chargé de filmer, il n'a pas lancé le truc.
2: Bah non, on n'est pas d'accord. Bon, pour t'encourager à gagner les 5 points de la question cash, chose promise, chose due, je vais te faire écouter un chanteur exceptionnel qui massacre avec brio la SketchUp.
1: Comment ils ont pu laisser passer ça?
2: Georges Alain, si tu m'écoutes,
1: en
2: sache 2002. Que je t'aime. Allez, tout de suite, une petite BO de ça. Allez, vas-y, la Ferrari rouge de Magnum. Alors, dans cette série Magnum absolument magnifique, tu te rappelles qu'il y avait Magnum, mais il avait aussi un majordome qui lui prenait bien la tête tout le temps. Comment il s'appelait ce majordome dans la série Magnum? Avec les chiens Zeus et Apollon, top chrono, 10 secondes. Comment il s'appelle le majordome?
1: Il a la moustache.
2: Non, c'est Magnum qui a la moustache. Oui, enfin bon, il a une moustache, mais il a surtout 2 chiens. Zeus et Apollon.
4: Zeus, Apollon...
2: Et il s'appelait Higgins.
1: Ah oui, Higgins.
4: Ah oui,
2: Higgins.
4: Ah oui,
2: Higgins, ah oui, avec son petit costard colonial. Ouais. Bon, pas de points, tu restes en tête avec 6.
1: Tu connaissais Higgins, Magnum? Bah oui, c'est ta génération quand même, Guillaume.
5: Oui, enfin, après, je me souvenais, j'ai connu Magnum, mais bon, je me souvenais plus du tout, pareil, du nom du majordome. Zeus, Apollon, il n'y a pas de souci pour les chiens, mais...
1: Ah oui, tu te souviens des chiens?
2: Zeus, Apollon, il leur parlait toujours comme ça.
1: Tiens, on parlait des petits porte-bonheur, toi, t'as une médaille de judo de ton fils qui te porte bonheur.
5: Ben oui.
1: Ah ouais?
5: Ben oui, c'était sa première médaille de judo et j'étais tellement fier que du coup je l'ai mis en porte-bonheur.
1: Oh, trop mignon, en porte-clés.
5: Tu l'as accroché sur mon porte-clés de voiture, ouais. C'est très bien.
1: Bon, donc elle est pas très loin de toi, du coup. Là.
5: Enfin, voilà, c'est ça.
1: Ok.
5: Ah, mais je l'ai toujours au plus près du cœur.
1: Bon, c'est beau ça. Et bon, oui, les clés de voiture, la voiture. Est-ce que la porte de la voiture est fermée?
5: Oui, j'ai retiré les pieds, c'est bon.
1: Parce que voilà, il est maniaque des... Non, il a le petit toc des portes. Alors, si tu déjeunais avec quelqu'un, il est 12h47, toi, t'aimerais déjeuner avec un animateur de télé. De qui s'agit-il?
5: Je vous laisse deviner, tiens.
1: Allez, donne-moi des indices.
5: Non, moi, comment? Déjà, celui que j'aimerais bien, c'est Cyril Ferraud.
1: Bah oui, voilà.
5: Mais oui, parce que Cyril Ferraud, voilà, Fort Boyard, évidemment.
1: Eh ouais, c'est lui qui prend les rênes de Fort Boyard, je crois, le 2
2: Cyril
1: juillet.
2: Cyril Bogosse.
5: Le 4 juillet, exactement.
1: Le 4 juillet. Mais alors, pourquoi Cyril, qu'est-ce qu'il plaît chez ce garçon, au point de vouloir déjeuner?
5: Mais c'est ça, parce que déjà, bon, on a le même âge, hein, il a 40 ans aussi,
1: Féro. D'accord.
5: Enfin, 41 maintenant, parce que lui, il est du mois de mars, si je me trompe pas.
1: Ah oui, non, tu maîtrises quand même.
5: Voilà. Et puis non, même j'aime bien sa sympathie, sa bonne humeur, j'aime bien sa façon d'animer. Toujours joyeux, très sympa avec les gens. Mmh. J'ai toujours eu des bons retours sur Cyril Perrault. En attendant, il est super sympa. Il est vraiment très très bien.
1: Bah, on va découvrir le 4 juillet. Très attendu hein, dans la présentation. Voilà, Olivier.
5: Exactement.
1: Il a quand même marqué le fort longtemps.
5: Guillaume, ça va donner. J'espère que ça va fonctionner pour eux.
1: Un dernier petit mot. Tu adores Céline Dion et tu as eu la chance de la rencontrer.
5: Oui, exactement.
1: À quelle occasion?
5: Bah, c'était lors d'un tournage d'une ancienne émission qui j'aimerais bien qu'elle revienne aussi un jour. C'est la méthode Coé.
1: Ouais, c'est sur TF1 ça.
5: C'était sur TF1 effectivement. Et du coup, j'étais dans le public. Je participais au public. On ne savait pas du tout en fait. Au moment du départ, on partait en bus avec une agence de voyage.
1: Ouais.
5: Et on ne savait pas du tout qui étaient les invités.
1: Ah ouais. Ouais,
5: donc énorme, vous imaginez, on a payé 20 euros de trajet. Moi, c'est ce que je dis à chaque fois. Il y en a qui payent des centaines d'euros pour aller la voir en concert,
1: bah,
5: qui est de loin, qui la regarde avec les jumelles ou qui la regarde sur les écrans. Moi, j'ai juste payé 20 euros de trajet, je l'avais à 5 mètres devant moi.
1: Sauf que elle chantait pas. C'est pas un concert non plus.
5: Eh ouais. Bah, c'était pas un concert, mais c'était un live. Elle nous a fait une chanson live quand même. Pour rien que pour nous.
1: Mais c'est bien. Top. T'as eu une chance extraordinaire de pouvoir la tutoyer du regard.
5: Voilà.
1: Voici ta question cash.
5: Le fait de la voir, c'était bien.
1: La question cash arrive. Elle vaut 5 points. Je t'emmène en Provence. Et je te demande, comment appelle-t-on une maison paysanne typique provençale? Comment appelle-t-on une maison paysanne typique provençale? Voici 10 secondes pour y réfléchir.
5: Pas une chaumière?
1: La chaumière.
5: Je pense à ça, en c'est Provence, le premier nom qui m'est venu.
1: Chaumière. Ah, j'aurais plutôt vu ça en Normandie, moi, la chaumière. Non, c'est le fameux mât, le mas, on appelle le mât ou mas provençal. C'est la bâtisse traditionnelle en Provence, espèce de ferme construite en pierre, le mât.
2: Alors, fait 6 pour Stella, 4 pour Guillaume. Le bingo vous départagera. Mais là, tout de suite, on va partir avec une nouveauté. Vous écoutez ici Alex Warren, Fever Dream. A tout de suite, mes petits chéris.

0: Super Dream et Alex Warren sur ici. Je l'ai fait un peu vite celle-là.
1: Tu l'as fait un peu, ouais. Hein? Super Dream.
0: Voilà.
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1: Ici, nous sommes avec Stella, qui a 6 points. Elle joue avec ici, Île-de-France. Contre Guillaume, qui joue avec ici, Champagne-Ardennes, qui a combien? Combien?
0: Ah, mon candidat, il a 4, bien sûr.
1: C'est bien. Non, mais oui. J'adore, parce que comme il plane à 20 minutes, il regarde en l'air. Je sais pas ce qu'il a aujourd'hui. Hein.
0: C'est Zébulon.
1: C'est Zébulon, ouais. Bipapoum. Alors, Stella, il paraît que tu as rencontré Hassan dans un cours de karaté. Qu'est-ce que ça veut dire? Il t'a mis une patate? Oui. Pourquoi?
3: Non.
1: Bon,
3: j'assistais à un cours de karaté, puis voilà, une personne que je connaissais qui en faisait, puis voilà, on s'est connus comme ça.
1: On s'est connus, on s'est reconnus, on s'est perdu de vue, voilà. Ça fait 40 ans que vous êtes ensemble. Alors, un petit truc vachement sympa, il paraît qu'à l'occasion d'un concert hommage à Duke Ellington à la Madeleine,
3: oui.
1: T'as fait partie du chœur qui chantait.
3: Exactement. Ah oui, c'est un beau souvenir, ça. Très beau souvenir. Elle est magnifique, la Madeleine. Ah, ouais. C'est bon.
1: T'as chanté dans l'église avec le grand orchestre. C'était c'est bien.
3: Ouais, c'était trop bien. Ah oui, c'était vraiment un beau souvenir, une belle expérience.
1: Alors, quand tu étais petite, tu aimais un chanteur que tu appelais Elvis Presley.
3: Oui.
1: Eh oui, c'était plutôt Elvis Presley. Non, on va se dire que c'était quand même, parce que en même temps.
3: Ah ben j'avais 7 ans. Hein, écoutez, franchement.
1: Tu parlais anglais comme.
0: Oui, comme moi.
3: Comme une vache espagnole.
1: Elvis Presley, Elvis Presley, ça se ressemble. Voilà, c'est normal que tu l'aies appelé comme ça. Bon.
0: Moi, je disais Michael Japon de Jackson, c'est vrai.
1: Michael Japon.
0: Mais j'arrivais pas à dire Jackson, donc je disais Michael Japon.
1: Michael Japon.
0: Michael Japon, je disais voilà. C'est pas forcément fait pour être drôle, c'est quelque chose de vrai, quoi.
1: Ah oui,
0: voilà.
1: D'accord.
0: Ça remonte en bois des souvenirs difficiles.
1: Ah non, mais de toute façon, lui, t'as vu, il a continué, il sait pas toujours parler très bien.
0: J'avais une question pour Céla, je voulais savoir comment allait la patte patrouille. On lui a pas posé la question. Comment vont les copains? Comment vont Ruben? Comment vont James?
3: Ah oui, la
1: patte patrouille.
0: Okay. Ouais, bon, me la mettre, si vous voulez.
3: Bah oui, bah écoutez, je suis connue comme ça au moins. Hein.
1: Ah bah voilà, la patte patrouille. Hein. Ok.
0: Voilà. Allez, oui, il n'était pas drôle. Okay.
1: Il est content de sa vanne. Ma chérie, pour t'encourager à gagner ce petit bingo, je vais te mettre un morceau d'Adèle que tu adores.

0: Mais voilà, Rolling in the Deep. Écoute bien ton bingo. À mon top chrono, tu auras 10 secondes pour me donner un maximum de choses ou d'objets que tu trouves dans un avion. Donc, ne me dis pas le commandant de bord et les hôtesses de l'air, ça c'est des gens. Moi, je veux les choses ou les objets qu'on peut trouver dans un avion. Allez, top chrono, 10 secondes.
1: Alors, siège, bouteille, aile, escalier, passager...
0: Non, Non, Steward, tout ça, c'est des personnes, c'est ce que je t'ai dit au début. Il fallait dire les parachutes, le sac à vomi, le max à oxygène, les couvertures, les oreillers, les toilettes, le train d'atterrissage, le tableau de bord.
1: Il y a des oreillers.
0: Bon, bah, tu as 4. C'est déjà pas mal.
2: Bon, dis donc, Guillaume, ça aurait pas été une question pour toi. Hein. Je rappelle que tu n'as jamais pris l'avion. Alors, peut-être que tu imagines ce qu'il y a dedans.
3: Mais bon, après, ça n'empêche que je connais aussi les objets qu'il y a dans l'avion. Voilà.
0: Bah oui, d'accord. Il a vu des films, il n'est pas.
2: Bah oui. Donc, tu aurais fait plus, peut-être. Peut-être. On ne sait pas, on ne saura jamais, finalement. Bon, Guillaume, tu fais quoi cet après-midi?
3: Ah ben, moi je bouge pas, je reste au frais. C'est très bien.
2: T'as bien raison. Avant de te quitter, je rappelle juste, si on peut te rendre service, que tu cherches un emploi dans le téléconseil, n'hésitez pas encore à en parler autour de vous. Il habite à Reims. Vous pouvez nous joindre au 0810 055 056. On vous mettra en relation. Allez, pour ton plaisir, on te fait écouter Benabar.
4: 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Le bébé est né.
2: Et voilà.
4: 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Un petit frère est prévu.
2: Eh ouais, n'oubliez pas les paroles, il chante. Et je sais que tu aimes Benabar. Allez, alors, très clairement, t'as pas été en tête de toute l'émission, mais tu peux te rattraper si tu fais plus de 4 points. Si tu me donnes 5 bonnes réponses, il l'emporte, on est bien d'accord, il est là vendredi.
0: Absolument.
2: 5 pour l'éternité, 5 pour la gloire.
3: Ça serait bien.
2: Je te demande de me citer un maximum de choses. On est encore une fois sur des objets, s'il te plaît, que l'on trouve non pas dans un avion, mais, à te faire plaisir, dans une voiture. Top chrono, 10 secondes.
3: Des clés, un volant, un levier de vitesse, une pédale de frein, qu'est-ce que je peux dire, des aiguilles du compteur, qu'est-ce que je peux dire, des sièges, voilà.
2: Bon, bah, ça va suffire, je pense, hein.
0: Ça va suffire.
2: Eh bah, bravo, Guillaume, suffisant, félicitations.
0: Bah, bien sûr, il y avait le CRIP, le rétro, les outils, les papiers, le permis, l'assurance, les plaids, mais bon. Écoute, Stella, je suis triste, mais malheureusement, il a marqué plus que toi dans notre bingo.
5: Écoute, chacun.
0: Cette émission est un jeu. Mais oui. Cette émission est très injuste. Allez, Guillaume, on se retrouve.
3: Je peux juste te dire, par contre, quelque chose pour Stella.
0: Je
3: suis désolé sincèrement pour elle et sans rancune. Franchement, sans rancune.
0: Allez, Stella,
5: c'est parfait. J'aurai quand même des petits cadeaux.
0: Oui, t'as les places de cinéma. Allez, je vous embrasse tous les deux. Guillaume, à vendredi. Merci à Céline, à la Réal, Kinan, à la Technique, Maître Coupez, au savoir, Marian, au standard.
2: Zébulon,
0: à la vanne, on ne sait pas trop de quoi, hein, finalement. Voilà.
2: Allez, on ne sait pas.
0: On remercie Georges Alain pour la SketchUp. Je vous embrasse tous très fort. Prenez soin de vous, faites attention à vous, faites attention aux animaux aussi, il fait très chaud. Et on met son pied par terre, pieds nus, pour voir, et vous allez voir comme c'est chaud pour les papates des chiens. Je vous embrasse tous, à demain, mes chéris. Il est 5h, Paris s'éveille, c'était ici, c'était au taquet.
2: Ah, c'était bien surtout.
0: Et alors là maintenant, ça va swinguer, ça va rock'n'roller.
2: Exactement, parce que les petits matins arrivent sur ici avec Johan Rock'n'Roll qui vous accompagne une bonne partie de l'été, le coquin.
0: Hein. Oh yeah.

0: comment ça va vous ce matin? Ici, vous êtes les bienvenus chez vous.
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0: votre radio locale à vos côtés pour bien démarrer cette journée. Au menu ce mardi, les bons plans pratiques pour vous permettre de mieux vivre au quotidien. Et puis la musique, évidemment, ici pour vous donner le sourire entre tartines et café. Vanessa Paradis et Supertramp qui seront des nôtres dans pas longtemps. Et puis j'accueille Cyril Ardo-Redon, bonjour.
2: Bonjour Johan, bonjour à tous.
0: C'est à la une de l'actualité ce matin.
2: On revient sur cette canicule qui n'en finit pas. Il fait moins chaud, mais les effets restent bel et bien présents par endroits.
0: Vous avez probablement déjà vu ces pubs, les climatiseurs sans tuyaux. Sur le papier, ça semble alléchant, mais attention, par ici les économies ce matin vous expliquent comment éviter les mauvaises surprises. Et puis, venez nous raconter comment se passe ce début de journée. 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
0: Ce mardi, le dernier jour du mois de juin, il est 5h. Le journal présenté par Cyril Ardo-Redon. Et une question pour démarrer ce journal. Et vous, comment ça va après plus d'une semaine de très forte chaleur?
2: Il n'y a plus que 5 départements en vigilance orange canicule. Les Alpes de Haute-Provence, le Var, les Alpes-Maritimes et la Corse. Mais quasiment partout en France, nos organismes ont été mis à très rude épreuve. D'autant que par endroits, il fait encore chaud. Plus de 30 degrés par exemple dans le Vaucluse. Peu de différence entre le jour et la nuit. Et à Nouscaron, les Avignonnais que vous avez rencontrés n'en peuvent plus.
3: Gradiella, par exemple, vit dans un vieil appartement sans clim dans l'intramuros d'Avignon.
4: C'est que la canicule en ce moment, c'est des fois les compliqués à vivre.
3: Moins d'énergie pour faire le ménage ou même pour se faire à manger. Et récemment, cette jeune femme de 22 ans a même eu un coup de chaud chez elle.
4: Ouais, je me suis sentie hyper étourdie, j'ai fait que de vomir, avoir la tête qui tournait, j'arrivais pas à manger. J'étais fatiguée en sachant que l'air, il est irrespirable en fait, que ce soit à l'extérieur ou à l'intérieur de chez nous ou même dehors.
3: Et beaucoup accumulent aussi la fatigue à cause des mauvaises nuits, comme Wassim, qui vit sans clim.
5: Pour dormir, c'est pratiquement impossible. Là, ce soir, j'ai galéré à dormir. En fait, transpirer, c'est insupportable. Je suis beaucoup plus fatigué, pardon. Je le ressens fortement. De base, je suis quelqu'un qui est hyperactif. Avec cette chaleur, je vais être vraiment plus mou. Je vais avoir plus de mal à faire les choses. Je vais avoir un peu plus de la flemme.
3: Des températures qui impactent aussi le moral. Alors, pour limiter les effets, Virginie Issotienoka, médecin généraliste à Violès, a quelques conseils.
6: Il faut juste ne pas consommer de l'alcool, par exemple, et surtout s'hydrater, même quand on n'a pas soif.
3: Elle ajoute que la fatigue est normale, car le corps dépense de l'énergie pour maintenir sa température à 37 degrés.
2: Un reportage d'Anouk Caron, ici Vaucluse, et hier, le Premier ministre a pris la parole à l'occasion d'une cellule interministérielle de crise. Sébastien Lecornu promet que les 30 000 climatiseurs commandés vendredi seront livrés en fin de semaine ou en début de semaine prochaine dans les hôpitaux. La perspective d'une reprise d'un épisode caniculaire dans les jours qui viennent est possible, ajoute-t-il.
0: Une explosion entendue hier soir à Monaco.
2: Improbable attentat qui a fait 3 blessés, dont 2 graves, dans un immeuble résidentiel près de la frontière avec la France. Yannick Falt, que sait-on ce matin de cette attaque ?
7: C'est vers 21h que l'explosion retentit dans le hall d'un immeuble. Peu de temps avant, un homme est vu en train de déposer un sac à dos avant de prendre la fuite. Bilan, 3 blessés d'une même famille, l'oligarque Vadim Ermolaev, l'une des plus grosses fortunes d'Ukraine, sa compagne et un enfant de 13 ans. Les 2 adultes sont grièvement blessés, l'adolescent plus légèrement. Il s'agit probablement d'un attentat selon les autorités monégasques. Le procureur général de Monaco évoque la présence de boulons et de petites billes de plomb dans l'engin explosif. Côté français, le parquet national antiterroriste ne s'est pas saisi à ce stade ni n'a été sollicité par la justice monégasque, comme le permet un protocole d'accord. La sous-direction antiterroriste et la DGSI, la Direction générale de la sécurité intérieure, sont en observation. Le suspect, lui, est toujours en fuite et des policiers français sont mobilisés pour tenter de le retrouver et l'arrêter. Des fonctionnaires des Alpes-Maritimes ont également été envoyés sur les lieux de l'explosion pour faire les premières constatations.
2: Explication de Yannick Falt sur ICI, à retrouver sur ICI. Point www.lyon.fr. La loi pour freiner l'ultra fast fashion définitivement adoptée hier soir après le vote des sénateurs, texte qui instaure une taxe qui pourra aller jusqu'à 20 euros par produit d'ici 2030. Ces marques n'auront par ailleurs pas le droit de faire de la publicité. Et puis les petits colis d'une valeur de moins de 150 euros importés dans l'Union européenne seront taxés dès demain à hauteur de 3 euros par article.
0: Ici 5h04, on passe à la Coupe du monde de foot. Les Bleus qui n'ont désormais plus droit à l'erreur.
2: Match de 16e de finale. En cas de défaite, c'est donc l'élimination. La France affronte la Suède dès 23h. Pour l'instant, les Français ont un parcours parfait. 3 matchs, 3 victoires, 10 buts marqués. Mais attention à l'excès de confiance selon le sélectionneur Didier Deschamps.
8: Je pense que l'équipe de Suède, en rencontrant l'équipe de France, elle n'a rien à perdre. Nous, il faut qu'on prenne ça avec beaucoup d'humilité et y mettre toute la détermination, la concentration qu'on a pu mettre. Là, il n'y a pas de match de rattrapage. Mais ce n'est pas pour autant qu'on doit avoir de la fébrilité ou de la retenue. Là, il n'y a pas de joker. On sait. On est venu pour ça aussi. Donc, on y est maintenant. Il faut le faire.
2: Le sélectionneur des Bleus, Didier Deschamps. Ce match France-Suède qui débutera donc à 23h avec une fin, si tout se passe bien, un peu avant 1h du matin. Bref, ça va faire coucher tard. Alors allez-vous suivre la rencontre? On vous a posé la question dans les rues d'Auxerre.
9: Je suis invité avant, mais à 23h où je resterai avec les copains pour garder le match, ou sinon je ferai ça chez moi, tranquille. Je suis en retraite, hein. Je peux aller jusqu'au bout de ma nuit, moi.
10: Dans mon lit, en train de dormir.
11: C'est trop tard ou c'est parce que le foot...
10: Non, c'est parce que je me lève de bonne heure et je me lève à 5h. Donc, il aurait été à 21h, j'aurais regardé.
12: À 23h, je sais pas. Je pense pas. Déjà, j'aurais pas regardé à 20h. Parce que je suis pas fan. Hein. Moi, j'ai mes collègues à l'hôpital et ils gardent ça.
13: Bon, c'est jamais tard pour un match de l'équipe de France, surtout en Coupe du Monde.
11: Et le lendemain, faut se lever ou pas?
13: Non, c'est les vacances maintenant. Je viens de finir l'oral là. Du coup, maintenant, je suis en vacances.
2: France-Suède, coup d'envoi dès 23h à suivre à partir de 22h30 sur votre radio ici, sur ici.fr et sur notre chaîne YouTube. Et dès la fin de la rencontre, le débrief avec nos spécialistes. En cas de victoire, les Bleus joueront en 8e contre le Paraguay qui s'est imposé cette nuit au tir au but face à l'Allemagne. Le Brésil a lui battu le Japon 2-1. Et puis en ce moment, Pays-Bas contre le Maroc, on est dans le temps additionnel. Un but partout actuellement. La météo après ce message.
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2: 5h06 sur votre radio locale ici, Johan Rock, c'est une belle journée qui nous attend.
0: Un soleil qui domine sur la majeure partie du pays. En matinée, on trouve quand même quelques petites formations nuageuses dans le nord, la côte normande et la pointe bretonne. Partout ailleurs, c'est du grand soleil. On respire enfin sur une grande partie du pays comparé à la semaine dernière. En revanche, la région sud-est, elle, va connaître aujourd'hui de fortes chaleurs. Ce matin, il fait déjà 25 à Montpellier, 26 à Marseille, 24 à Ajaccio et puis sur le reste du pays. On relève en ce début de journée 19 à Bordeaux, 16 à Nantes, 17 à Paris, 21 à Strasbourg. Quant à cet après-midi, donc, les températures seront caniculaires dans le sud-est, alors que le reste du pays va connaître des températures estivales, enfin quand même légèrement au-dessus des normales saisonnières, 4 à 5 degrés au-dessus, et un mercure qui affichera 30 à Bourges cet après-midi, 33 à Lyon, 20 à Brest et 26 à Charleville-Mézières. Et chez vous, quel temps fait-il? Vous le savez, ici le matin, on fait la météo ensemble. Vous avez sur la page Facebook de votre radio, ici, le nom de votre commune, une température, une photo si le cœur vous en dit. On attend toutes vos températures et vos communes.
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0: À 5h07, ceci est peut-être la toute première chanson de votre journée, celle qui va donner le tempo de ce mardi. Voici Vanessa Paradis, Tandem, sur les ondes d'ici.

0: 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Vous avez fait le bon choix. Il est 5h11.
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0: C'est la belle histoire du jour. Christine est caissière, Ludovic, lui, officier au rayon boulangerie. Tous les deux sont au supermarché Leclerc de Sarlat. C'est là qu'ils se sont rencontrés il y a quelques années. Et à force de se croiser à la machine à café, il est arrivé, comme il arrive à beaucoup de collègues, de tomber amoureux. Et c'est peut-être pour cette raison que Ludo, mercredi dernier, a décidé de faire sa demande en mariage au supermarché, en milieu de journée. Il a pris le micro qui sert à faire les annonces dans le magasin et il a dit « Christine, c'est Ludo, est-ce que tu m'entends? J'ai quelque chose d'important à te dire ». Et là, bon, bah, vous imaginez, en milieu de journée, elle est là, Christine, à la caisse, les clients autour qui attendent avec leur caddie. Sur ce, Ludo débarque devant la caisse de Christine, genou à terre, bac dans la main, Christine, gorge nouée, émotion, larmes aux yeux. Je vous passe les détails, suspense insoutenable. Mm-hmm. Elle a dit oui.
2: Ah,
0: les clients autour ont applaudi. C'était donc au Leclerc de Sarlat, une demande en mariage filmée, relayée sur les réseaux sociaux, qui fait le buzz, comme on dit. On a l'intention de faire un petit mariage, alors on a décidé de faire les choses en grand, dit le futur marié. Si je peux me permettre, à l'attention du Leclerc de Sarlat, pourrait faire un petit geste commercial, parce que la vidéo a buzzé.
2: Pour offrir le traiteur.
0: Ça leur a fait de la publicité, tout le monde en parle, y compris ici, on leur fait de la pub. Donc faites un petit geste, évidemment, on vous tiendra au courant. En attendant, c'était la belle histoire, il est 5h12, et ce mardi, dans le reportage d'ici, on dit au revoir à la canicule.
2: Oui, nous serons en Touraine, où malgré le refroidissement des températures, les dégâts restent présents, notamment sur les routes.
0: Et pour la musique, vous allez être en bonne compagnie. Supertramp arrive dans un instant dans vos oreilles. Pour l'heure, il est 5h12, c'est le moment de faire des économies.
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0: Chaque matin, Valère Coréard nous partage un bon plan pour rebooster notre pouvoir d'achat. Ce mardi, vous nous parlez du rafraîchisseur d'air.
4: Avec les températures que nous avons connues, alors que ce n'est que le début de l'été, j'ai vu passer un bon nombre de publicités sur des climatiseurs sans tuyaux à 80 euros. Et alors, avec des promesses alléchantes, refroidissez votre chambre en 30 minutes, sans bruit et sans tuyaux. Ça fait un peu rêver, on veut tout ça quand il fait trop chaud. Mais quand on se renseigne un peu, on découvre vite que si un rafraîchisseur d'air peut apporter un peu d'air frais dans une pièce, au mieux, je dis bien, au mieux faire baisser la température, aller de 1, 2, peut-être 3 degrés, c'est tout. On est très loin de pouvoir le comparer à un climatiseur, un vrai. En fait, ça ressemble à une clim. On nous promet que c'est comme une clim, mais c'est faux. Ce n'est pas une clim. On risque donc de dépenser son argent pour rien.
0: Il faut dire qu'entre une clim et un rafraîchisseur d'air, on ne parle pas du tout de la même chose.
4: C'est vrai, un rafraîchisseur d'air n'a pas de système pour pomper la chaleur de la pièce et souffler du froid. Il fonctionne avec un bac dans lequel il faut mettre de l'eau ou des pains de glace et le ruissellement sur le filtre va refroidir un peu l'air soufflé. Donc oui, ça rafraîchit l'air, mais non, ce n'est pas comme une clim sans tuyau. Le média Que Choisir a d'ailleurs testé une vraie clim portable, mais environ 30 minutes pour faire baisser la température d'une pièce de 5 à 10 degrés. Bien sûr, quand la pièce est adaptée à la puissance de la clim, espérez maximum 2 degrés pour le rafraîchisseur d'air. Donc, c'est moins cher à l'achat, moins cher en énergie, mais c'est pas le même appareil. Vous en avez un? Vous avez testé ou vous avez d'autres pistes pour lutter contre la chaleur l'été? Vous connaissez mon mail, parisilleséconomies@radiofrance.com.
0: Merci Valère Coréard. Et demain, à quelques jours des départs en vacances des juilletistes, vous nous direz comment économiser lorsqu'on prend l'autoroute. Ici, tous les matins, on prend soin de votre budget. 5h14, bon réveil.
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0: Et c'est dans l'info d'ici, ce mardi, la canicule qui est derrière nous à présent, quasiment partout en France.
2: Plus que 5 départements en vigilance orange canicule ce matin dans le sud-est du pays. Les Alpes de Haute-Provence, le Var, les Alpes-Maritimes et la Corse. Les températures sont redevenues bien plus clémentes, mais les dégâts sont parfois encore bien là. En Indre-et-Loire, une cinquantaine de routes fermées ou ralenties car la chaleur a fait fondre le bitume. Tristan Barraud, dans cette commune de 300 habitants au sud de Tours, un pont est fermé. jugé désormais trop dangereux par les autorités.
7: Pont fragilisé pour cause de canicule. Derrière ce panneau, de gros plots barrent la route.
8: Quand on s'approche un peu plus loin, on s'aperçoit qu'effectivement, il y a une dilatation.
7: Miguel Clément, le maire des Essurandres, s'approche des fissures.
8: C'est depuis les grosses chaleurs, pendant la période canicule, où en fait, il a été constaté ces trous qui ressortent du coup la nuit, mais la journée, on le voit absolument pas.
7: C'est une photo d'un automobiliste qui a alerté le maire et les services du département d'Indre-et-Loire.
8: Ils ont dit qu'effectivement, on ne pouvait pas continuer à laisser le pont ouvert, puisque ça pouvait engendrer des risques. C'est quand même un danger pour les automobilistes, les motards. C'est vrai que ce pont est quand même relativement passager.
7: Ça demande à Serge, au volant de son car scolaire, de faire un détour en ce moment.
9: Rien sur le trajet, ça fait des kilomètres, une dizaine de kilomètres en plus, quoi. On arrive un petit peu plus tard, mais bon. C'est la maternelle et donc on est en fin d'année scolaire, donc ça va.
7: Le maire régulièrement interpellé à ce sujet.
8: Ah ouais, ça vous fait un sacré détour.
7: Jocelyne se demande si elle peut le traverser à vélo, ce pont. Réponse, non.
10: Il y a une grave, c'est pour aller faire du sport.
8: Ça a un impact pour beaucoup de gens, notamment vous. C'est quand même un peu décevant.
7: Jocelyne se dit rassurée de l'expertise qui aura lieu aujourd'hui sur le pont.
2: Un reportage ici Touraine de Tristan Barrault. Et la mairie espère réparer le pont avant ce week-end et avant des festivités locales.
0: Ce soir, à la télévision, on parle de votre santé en cette période estivale. Quels sont les bons réflexes à adopter? C'est à venir dans les coulisses télé, juste après Supertramp. Ici, il est 5h17. Bon réveil.

0: pour bien démarrer la journée. À 5h20 ce mardi, vous êtes ici et c'est tant mieux. Et c'est un 30 juin qu'ils sont nés. Le nageur américain Michael Phelps, champion du monde, multimédaillé d'or aux Jeux Olympiques. Il devrait avoir suffisamment de souffle aujourd'hui pour venir à bout de ses 41 bougies ce mardi. Autre sportif américain dont c'est l'anniversaire. 60 ans aujourd'hui pour Mike Tyson, le garçon dynamite, comme on le surnommait à ses débuts. Il aura marqué les esprits aussi bien par sa présence sur le ring que dans les allées des tribunaux. Et puis, c'est un 30 juin que nous quittait Simone Veil, à qui l'on doit la loi sur l'interruption volontaire de grossesse. C'était en 75. Elle était alors ministre de la Santé. Et puis, un 30 juin également, le chanteur facétieux Bobby Lapointe tirait sa révérence à l'âge de 50 ans seulement.
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0: gâteau. Et puis, évidemment, on vous souhaite un bon anniversaire si vous êtes né à cette date. On vous souhaite de profiter au maximum de cette journée, mardi 30 juin.
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0: 5h21, chaque jour à cette heure-ci, on passe de l'autre côté de l'écran dans les coulisses télé avec vous, Patrice Gascoigne. Après 10 jours de canicule, vous avez choisi aujourd'hui de nous parler d'un magazine qui nous apprend les bons réflexes santé de l'été.
4: Alors c'est pas pour être rabat-joie, mais qui dit été dit nouveaux ennemis dont il faut se prémunir. Et on entretient avec le premier de ces ennemis un rapport parfois un petit peu ambigu.
5: Le premier des dangers, c'est le soleil. Ces rayons ultraviolets sont responsables de nos brûlures et des cancers cutanés.
6: Plus la peau est claire, plus les yeux sont clairs, plus on a tendance à prendre des coups de soleil, plus le risque d'avoir un cancer de la peau augmente.
4: Voilà pour vous mettre un petit rappel dans le coin de la tête afin de bien vous protéger du soleil. C'est le but de cette soirée proposée par le magazine de Marina Carrère d'Encausse sur France 5, Enquête de santé, avec notamment un premier documentaire dès 21h05 intitulé « Un été en toute sécurité » parce qu'on sait qu'il suffit d'un pépin de santé pour gâcher les vacances. Coups de soleil, bon, on l'a entendu, mais aussi piqûres d'insectes, intoxication alimentaire. L'été n'est pas sans risque. Le documentaire va nous donner les clés pour profiter pleinement de cette saison et de vos vacances dans nos belles régions de France. Par exemple, si l'on reprend la problématique de la protection solaire, la professeure Laurence Coiffard est enseignante-chercheuse en cosmétologie à l'Université de Nantes. Elle teste la fiabilité des produits de protection solaire disponibles sur le marché. Écoutez ses conseils pour choisir une crème solaire.
7: D'abord, choisir du 50+, parce que en dessous, c'est plus ou moins gadget. Une crème et pas d'autre forme, bien sûr, pas d'huile, pas de spray, parce que c'est tellement fluide que 1, 2, 3 pchit paraissent suffire. Pas de parfum, puisque les parfums sont dans leur grande majorité photosensibilisants. Enfin, donc l'idéal est qu'on ait la crème la plus neutre possible.
5: Quant à la quantité à utiliser, elle est bien supérieure à ce que l'on pense. À chaque application, ce sont 7 cuillères à café qui sont nécessaires pour nous protéger de la tête aux pieds.
7: Si on en met moins que cette quantité-là, eh bien en fait, l'indice sur la peau va être inférieur à l'indice affiché, ce qui fait qu'un homme d'1m80-80 kg qui fait une journée de plage, eh bien pour l'ensemble du corps, devrait utiliser un tube entier de 30 ml.
4: Voilà, pour passer un bel été en toute sécurité, ne manquez pas ce soir sur France 5 cette enquête, les bons réflexes de l'été, et l'autre bon réflexe étant d'écouter les coulisses télé. Bah oui, ici, même heure, même endroit.
0: À demain, Patrice Gascoigne. À l'heure où vous êtes peut-être en train de petit déjeuner, est-ce que vous savez pour quelle raison on emploie l'expression mettre la table?
8: Oula, c'est une bonne question.
0: Stéphane Bern a la réponse à cette question dans un instant. On remonte le temps avec lui. Voici Pascal Obispo et Francis Cabrel ici.
9: Les nappes.

0: ce mardi, dernier jour du mois de juin, vous écoutez ici. Bon début de journée, 5h25, il est le temps de retrouver Stéphane Bern qui, tous les jours, a l'habitude de remonter le temps. Et aujourd'hui, Stéphane, vous nous parlez de l'époque où dîner commençait toujours par un petit peu de bricolage.
1: Va mettre la table. Aujourd'hui, c'est une corvée légère. Au Moyen-Âge, c'était presque un chantier. Genre permis de construire et casque obligatoire. Prenons une grande salle, un soir d'hiver, quelque part dans le royaume de France. Des bancs, un feu, des gens, mais pas de table, rien. Juste de l'espace vide. Cambriolage ? Non, une déco épurée, on va dire. Et puis quelqu'un donne l'ordre.
2: Pour le départ, attention !
1: Deux serviteurs arrivent avec des tréteaux, tel un dimanche de brocante. Ils les déplient, les calent tant bien que mal sur le sol irrégulier. Un troisième apporte une lourde planche, on la pose dessus. Évidemment, ça penche, alors on ajuste. Ça repenche de l'autre côté.

0: on la met pour manger, puis on la retire. La même pièce peut ensuite servir à dormir, travailler, recevoir. Digne d'un studio parisien. Mettre la table, à l'époque, n'est donc pas une expression. C'est une opération, presque une mission commando. Le français du XVIe siècle en garde la trace. On met la nappe, on dresse littéralement la table. Comme quoi, dans notre quotidien, certains gestes ont disparu, mais les mots, eux, continuent de faire comme si de rien n'était. Allez, c'est fini. Maintenant, on débarrasse.
1: À demain, Stéphane Bern. Ce mardi, on vous attend sur l'antenne d'ici. Venez nous dire, tiens, si ce soir vous serez de ceux qui seront devant leur poste de télé pour soutenir les Bleus. 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
2: qui aura lieu
1: le 12 août prochain.
2: Absolument.
1: En toute sécurité. 0810 055 056 pour l'heure, il est 5h30. L'info en France et dans le reste du monde, c'est le 90 secondes avec vous, Cyril Ardo-Redon.
3: Après la canicule, 30 000 climatiseurs commandés par le gouvernement arriveront en fin de semaine ou en début de semaine prochaine dans les hôpitaux. C'est ce qu'a dit le Premier ministre Sébastien Lecornu. De son côté, le collectif Les Morts de la Rue alerte. Il y a plus d'une dizaine de sans-abri la semaine dernière qui sont décédés en raison de la chaleur, notamment en Île-de-France et dans les Pays de la Loire. Un couple de trentenaires placé en garde à vue à Beuvrage, près de Valenciennes dans le Nord, après le décès de leur jumelle de 15 mois de déshydratation. Les quatre autres enfants du couple, âgés de 3 à 6 ans, ont été hospitalisés, eux aussi déshydratés. Les parents n'étaient pas connus de la justice. 18 000 foyers privés d'électricité, selon le bilan d'Enedis hier soir. Dans le détail, plus de 11 000 dans le Nord et l'Aisne suite aux orages. Près de 7 000 en Île-de-France après les fortes chaleurs. 3 personnes d'une même famille blessées à Monaco hier soir dans un probable attentat explosif. 2 adultes grièvement blessés, un adolescent plus légèrement. L'une des victimes est l'une des plus grandes fortunes ukrainiennes. L'auteur est en fuite des secours français sont mobilisés. Le collectif La Voie est libre contre l'autoroute A69 entre Toulouse et Castres annonce saisir la Commission européenne. Hier, le Conseil d'État a validé définitivement ce chantier controversé qui doit s'achever en octobre. Et puis place au 16e de finale de la Coupe du Monde pour les Bleus. France-Suède dès 23h, match à suivre à partir de 22h30 sur ici et ici.fr. En cas de victoire, la France rencontrera le Paraguay en 8e de finale.
1: Vous écoutez ici, ce mardi, il est 5h32, vous en parliez il y a un instant, Cyril. Les choses sérieuses commencent pour les Bleus aujourd'hui à la Coupe du Monde.
3: Les 16e de finale, autrement dit le premier match à élimination directe. C'est ce soir dès 23h face à la Suède, rencontre disputée dans le New Jersey, près de New York. Des milliers de supporters français sont attendus sur place, même si Nicolas Perronnet, ils ne seront pas seuls à donner de la voix, car les Américains sont devenus totalement fans de l'équipe de France.
4: Lorsque l'on croise un maillot bleu dans un stade, la réponse est quasiment toujours la même.
5: I'm not French.
6: You're American?
5: I'm American, yeah.
4: Michael, par exemple, qui vient du Michigan.
5: Et j'aime beaucoup la France.
4: Un bob, vive la France, sur la tête.
5: Why do I choose French team?
7: J'aime les Français, le pays, le foot, c'est le meilleur au monde.
4: Comme si les Bleus avaient déjà conquis l'Amérique.
5: I like the US team.
7: J'aime l'équipe des États-Unis, mais je dois l'avouer, je préfère la France. Zidane, c'est pour l'éternité, mon ami.
4: Alex et son ami qui ont fait le voyage depuis l'Utah ont eux d'autres noms floqués sur leur maillot.
8: I love Mbappé, Dembélé, the goats.
9: Allez les Bleus.
4: Ils expliquent que leur origine centrafricaine les rapproche des Bleus. Même argument pour Jimmy.
10: Je supporte la France parce que je suis originaire du Liban. On veut une revanche contre l'Argentine. Je veux une finale contre Messi et le battre de la même manière qu'il nous a battus.
4: Un engouement pour la marque équipe de France. Logique ici pour Cyril. Lui est français, mais expatrié depuis 20 ans sur la côte Est.
11: Les Américains, ils aiment consommer et ils aiment gagner. Donc l'équipe de France, c'est la meilleure équipe de foot, donc ils veulent acheter des maillots. Je ne suis pas surpris.
4: Ce soir, le stade sera donc encore très majoritairement bleu face à la Suède.
3: C'est le reportage de Nicolas Perronnet sur votre radio ici. Le coup d'envoi de ce France-Suède, c'est à 23h. Match à suivre à partir de 22h30 sur votre radio ici, ici.fr et sur notre chaîne YouTube. Après match, suite à la rencontre pour débriefer ce qu'on espère être une victoire des Bleus. Et justement, en cas de victoire, les Bleus joueront en 8e contre le Paraguay qui s'est imposé cette nuit au tir au but face à l'Allemagne. Le Brésil a lui battu le Japon 2-1. Et puis en ce moment, Pays-Bas contre Maroc. On est dans les prolongations. Toujours un but partout. On jette un coup d'œil, Johan Rock, sur notre météo et c'est du soleil aujourd'hui. Ouais.

0: Le programme soleil pour tout le monde, ou presque, quelques petits cumulus sur les côtes normandes, la pointe bretonne, et puis des températures agréables sur la grande majorité du pays, et puis quand même dans le sud-est des fortes chaleurs. On relève pour l'instant ce matin 19 à Bordeaux, 16 à Nantes, 21 à Strasbourg. En revanche, je vous le disais, il fait chaud déjà en bord méditerranée en milieu de matinée. On relèvera 25 à Montpellier, 26 à Marseille, 24 à Ajaccio. Une tendance qui va s'accentuer évidemment cet après-midi avec de fortes chaleurs. Donc, en bord méditerranée, 35 à Perpignan, Montélimar, 36 à Montpellier, la maximale. Et puis, sur le reste du pays, en revanche, les températures seront estivales, un petit peu au-dessus des normales saisonnières, mais tolérables, rien à voir avec la canicule qu'on a connue la semaine dernière. 33 à Lyon, 26 à Rennes, 20 à Cherbourg. Et chez vous, comment ça se passe? Vous nous postez vos petits messages, comme vous avez l'habitude de le faire, sur la page Facebook d'ici, comme l'a fait Virginie dans le Puy-de-Dôme. Elle boit son café avant de partir travailler, nous écrit-elle. Elle a relevé 17 degrés chez elle. Le ciel est dégagé. Pascal, lui, vit à Toulouse. Son thermomètre numérique affiche 18 degrés 2. C'est précis, Pascal. Et puis enfin, 13 degrés ce matin à Lille, chez Mathieu. Tous les matins, ici, on fait la météo ensemble.
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0: À 5h35, il est présent lui aussi dans la playlist de votre début de journée. Michel Jonas.

0: réveillés. Soyez les bienvenus à l'écoute de votre radio ici, les 5h38.
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0: On vous souhaite en pleine forme en ce dernier jour du mois de juin. Ici, vous le savez, on traque le matin les arnaques au quotidien. Et dans C'est pas vrai, ce mardi, il sera question de la carte grise.
2: Oui, avec cette alerte de Audrazo, attention, on n'envoie pas sa carte grise
0: mais
2: à n'importe qui.
0: Mais oui, ne me regardez pas
2: mais
0: comme
2: je
0: ça.
2: Je sais que vous l'avez fait.
0: Mais je ne fais pas. Ma carte grise, c'est sacré, évidemment, que je la donne pas à n'importe qui. Tiens, pour commencer la journée, on va écouter un peu de musique et pas n'importe laquelle. Santa. Elle va se recommencer elle-même dans un instant et dans vos oreilles. Pour l'heure, c'est une tradition. Ici, on vous accueille sur l'antenne de votre radio locale. Bonjour Jean-Paul.
3: Bonjour Jean-Paul.
4: Bonjour Johan. Bonjour Johan.
0: Et Cyril, qui est à mes côtés pour vous informer tout au long de la journée. Vous nous appelez des Pyrénées ou quelle commune?
4: Je suis à Saint-Gély-des-Fontaines.
0: Bon, côté météo, ça donne quoi en ce moment?
4: Ah bah écoutez, il fait très très beau. On va vraiment pas se plaindre. Hier, on a eu des menaces d'orage, mais bon, on n'en a pas eu. Et aujourd'hui, il fait encore très beau, il fait très doux. Écoutez, je suis dehors, là, je vous écoute avec les hirondelles, vous voyez.
0: Oui, je les entends.
2: Ah oui, on les entend.
0: Bah oui, dis donc, vous êtes bien accompagnés. Une belle coloc. Est-ce que ce soir, à 23h, heure française, vous serez devant votre poste de télé pour supporter les Bleus?
4: Ce soir, bien sûr. Ah bah oui, les Bleus, on est obligés. Hein.
2: Vous avez un pronostic, Jean-Paul?
4: Comment?
2: Vous avez un pronostic, Jean-Paul?
4: Allez, moi je vais dire 3-1.
2: 3-1, combien vous dites, Johan?
0: Moi je dis la même chose, hein, je vois ça de très loin, 3-1. Tiens, Jean-Paul, on verra, on débriefera demain et puis on débriefera surtout après le match ce soir sur l'antenne d'ici. En attendant, on va vous envoyer le pack été que vous offre votre radio locale. Il y a un sac aux couleurs de votre radio, il y a un roman, celui de Marc Lévy, et puis les lunettes pour observer et regarder en toute sécurité l'éclipse de soleil qui aura lieu le 12 août prochain. Ça va arriver chez vous dans les Pyrénées d'ici quelques jours.
4: Eh bien, écoutez, je vous remercie beaucoup. Je vous souhaite une bonne journée, une bonne continuation. Et puis, bon, profitons un peu du beau temps, là.
0: Eh ben, on va profiter jour après jour. Merci, Jean-Paul. Ça se passe comme ça tous les matins. Ici, il est 5h41.
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0: Aujourd'hui, c'est pas vrai, comme tous les jours, votre rendez-vous anti-arnaque avec Audrazo. Ce matin, Aude, on n'envoie pas de copie de sa carte grise à n'importe qui.
7: Oui, je vous dis souvent, attention, prenez vos précautions quand vous devez fournir une copie de carte d'identité pour louer un appartement, par exemple, ou une voiture. Eh bien, la carte grise, c'est pareil. Et là, je m'adresse tout particulièrement à ceux qui vendent leur voiture sur Internet, sur Le Bon Coin ou toute autre plateforme. Un acheteur vous contacte, il est intéressé, il engage la discussion et puis il vous demande une copie de la carte grise du véhicule pour, dit-il, s'assurer que l'annonce est crédible, pour vérifier l'historique de la voiture, ça paraît normal. Généralement, il vous presse un peu en vous disant qu'il peut acheter rapidement et au prix que vous voulez.
0: Mais alors, qu'est-ce qu'il se passe une fois qu'on a envoyé sa carte grise?
7: Eh bien, l'acheteur, soudainement, ne répond plus. Mais il va utiliser votre carte grise pour piéger d'autres personnes. Il pique les photos de votre voiture, il fait sa propre annonce, il casse le prix. Et quand les acheteurs le contactent, il dégaine votre carte grise pour faire sérieux. Deuxième étape, il demande un acompte, il encaisse l'argent et pouf, il disparaît. N'envoyez jamais votre carte grise à un inconnu sur Internet. Attendez au moins de l'avoir rencontré, masquez un maximum d'informations dessus. Et puis pensez-y, l'escroc peut se servir de ce document pour créer un double de votre plaque d'immatriculation pour échapper au PV, par exemple. Même chose d'ailleurs si vous postez des photos de votre voiture sur Le Bon Coin ou un peu par hasard sur vos réseaux sociaux, parmi vos photos de vacances, masquez toujours la plaque d'immatriculation, c'est plus sûr.
0: C'est bien noté, Aude, et pour retrouver tous les liens utiles de cette chronique, c'est pas vrai, rendez-vous sur le site de la radio ici.fr à la page arnaque. Si vous avez la chance d'en prendre cette année, qu'est-ce que vous allez faire de vos vacances d'été? Je vous pose la question parce que on va vous parler des chantiers pour restaurer un monument près de chez vous. C'est à la une de la presse et c'est dans un instant, juste après Santa. Pour début de journée, il est 5h43.

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1: C'est toujours un plaisir de vous savoir à l'écoute de votre radio locale. À 5h46, tous les matins, on s'intéresse à notre planète. Le monde merveilleux du vivant, ce mardi. On remonte le temps avec vous, Benoît Prospero, et on va aller saluer les dinosaures.
2: Non, non, j'essaye de faire le cri du dinosaure, mais ça marche pas du tout. D'autant qu'on n'est pas sûr, en plus, à 100%, quel était le cri des dinosaures. Bref, bonjour à toutes et tous. Aujourd'hui, dans le monde merveilleux du vivant, trois choses à savoir sur le Vélociraptor. Au menu, vitesse, griffe et vision. Simplement, est-ce que vous voyez à quoi ça ressemble un Vélociraptor ? On refait un petit peu sa carte d'identité. 2 mètres de long, queue comprise, pour seulement 70 cm de haut. Animal bipède, qui se déplaçait donc sur ses membres postérieurs. Tête relativement allongée et plate, environ 23 cm. Un long museau étroit et des mâchoires qui portaient environ 80 petites dents acérées, largement espacées et dentelées. Et donc, première chose à savoir, ce qui distingue le Vélociraptor, eh bien, c'est sa vitesse. Ses membres postérieurs allongés lui permettaient de courir jusqu'à 40 km/h, ce qui est plus rapide que la moyenne humaine et même que la moyenne d'un sprinteur de haut niveau comme Usain Bolt lors d'un 100 mètres.
1: Et d'ailleurs, c'est de là que vient son nom.
2: Eh bien exactement, son nom vient des mots latins vélox, rapide, et raptor, voleur, en référence à son agilité pour attraper ses proies. Et à ce propos, deuxième chose à savoir, sur le Vélociraptor, il avait 3 griffes, dont la grande griffe du second doigt, 7 cm de long, était recourbée et mobile. Et pourquoi je vous parle de ça ? Parce que cette morphologie lui permettait, de la même manière que les rapaces, d'empêcher ses victimes de s'échapper, ce qui l'a rendu célèbre. Et puis, il avait une autre qualité. Vous savez ce que c'est ?
1: Non, je ne sais pas. Benoît, vous parlez de rapace, peut-être sa vue ?
2: Nom d'une marmotte en bikini, vous avez totalement raison. Plus exactement, le cerveau du Vélociraptor était relativement imposant proportionnellement à sa taille. Et donc, cette morphologie de son crâne avec des orbites qui s'ouvrent vers l'avant laisse penser, et c'est la troisième chose à savoir, que le Vélociraptor disposait d'une vision tridimensionnelle, ce qui est assez rare pour le souligner, et faisait surtout de lui un prédateur capable d'attaquer une proie avec précision. Le monde vivant est merveilleux. Et aujourd'hui, pour toutes ces infos, on remercie le formidable Ronan Alain, paléontologue au Muséum National d'Histoire Naturelle. Plus d'infos sur mnhn.fr.
1: C'est le meilleur ami des Vélociraptors. C'était Benoît Prospero, que vous retrouvez sur le site ici.fr avec toute la collection du monde merveilleux du vivant.
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1: À 6h10, à la une de la presse ce mardi, une idée de vacances originale à découvrir dans Mission Patrimoine.
4: Le magazine qui consacre un dossier aux chantiers bénévoles qui ont pour objectif de réhabiliter les monuments du pays.
1: Avec nous pour en parler, le rédacteur en chef du magazine. Bonjour Nicolas Aguirre.
5: Bonjour Johan.
1: En lisant l'article, on apprend qu'on peut participer à la restauration, la réhabilitation de monuments en France. De quel type de monuments s'agit-il d'ailleurs ?
5: C'est vraiment très très large. Il y a tout type de monuments, à la fois du monument, on va dire, entre guillemets, qui fait rêver, il y a des chantiers à Versailles, mais c'est aussi du petit patrimoine, le patrimoine vernaculaire, et ça peut être un lavoir comme un château.
1: De quelle manière se déroulent-ils ces chantiers, et qu'est-ce qu'on y fait concrètement ?
5: Alors concrètement, en fait, nous, on a, dans Mission Patrimoine, on a consacré un grand article à l'association Rempart, l'Union Rempart, qui est vraiment partenaire indispensable de tous ces chantiers en France, et qui va vous permettre de découvrir ce qui se passe à côté de chez vous, parce que ça se passe forcément, il y aura forcément un chantier à côté de chez vous, et aussi de postuler dans ces chantiers.
1: C'est ouvert à tout le monde quand même.
5: Mais oui, oui. On va s'adapter à votre profil, à vos compétences.
1: Alors c'est-à-dire moi, par exemple, Nicolas, je ne sais rien faire. Qu'est-ce que je pourrais faire ?
5: Je suis sûr que vous savez faire des choses, Johan. Sur un chantier, il y a besoin de toutes les bonnes volontés, et il y aura surtout des formateurs qui, sur ce chantier, vont un petit peu vous évaluer, le mot est fort, hein, mais regardez, si on va vous confier un travail peut-être manuel à l'extérieur ou peut-être en intérieur de repeindre ou de tailler des pierres. Enfin voilà, vraiment, sur place, l'encadrement va vous aiguiller, et non seulement il va vous aiguiller, mais ensuite il va vous apprendre. Et je suis sûr que même vous, Johan, vous découvrez découvririez des compétences qui vous surprendraient.
1: Comment on postule et comment on est sélectionné? Parce que j'imagine que des places, il y en a, mais pas non plus à foison.
5: Bah, il y en a. Faut pas s'inquiéter. Si vous cherchez un chantier cet été, dans une région en particulier, vous trouverez quelque chose. Alors, vraiment, la meilleure façon, c'est de se rendre sur le site de Rempart, de l'Union Rempart. Donc, c'est rempart.com. Par région, vous allez découvrir tous les chantiers qui sont proposés. Il y a des explications et un contact pour postuler.
1: Donc je peux émettre une option, par exemple, vous parliez tout à l'heure de Versailles.
5: Les amis du potager du roi vous attendent. Grosso modo, il y a un prix évidemment à ça, puisqu'on s'inscrit, on est bénévole, mais on va être aussi logé et nourri. On va dire que en moyenne, on est autour de 200 euros pour une douzaine de jours, ce qui est quand même très très raisonnable. C'est vraiment une découverte et c'est ce que nous avons trouvé formidable dans le magazine, c'est que c'est un travail d'équipe. Et c'est vraiment le mot équipe est super important.
1: Tout savoir sur les chantiers bénévoles, le dossier est à retrouver dans le Mission Patrimoine de cet été. Merci Nicolas Aguirre d'avoir été des nôtres et belle journée.
5: Merci beaucoup.
1: Que diriez-vous de faire une petite détox en ce début d'été? Oubliez smartphone, réseaux sociaux, tablettes, fini les applis, c'est peut-être ça la nouvelle tendance. On en parle avec Muriel Jordan, le temps d'écouter Hanson, Bop, sur votre radio locale, ici, 5h52.

0: Merci, bientôt il sera 6h avant vos infos locales. On va se mettre à la page avec vous, Muriel Jordan, qui décryptait tous les jours les tendances du moment. Et ce mardi, Muriel, on se penche sur notre capacité ou non à déconnecter du portable en vacances.
1: Oui, la détox numérique, c'est un truc dont vous allez forcément entendre parler. La période des grandes vacances d'été étant propice à ça. Se libérer l'esprit, même pour un court week-end, pas si simple. Surtout si votre cerveau ressemble à ça. En France, près de 3 salariés sur 4 continuent de consulter leurs mails et de répondre à leurs appels téléphoniques en vacances. Même avec des tongs, on reste tendu comme un string. C'est dur de se déconnecter, hein, mesdames?
2: Ah, on se force. Moi, je me force à me déconnecter. De tout, du portable, du travail, de tout décrocher.
1: Ok, alors dans la rue, je suis allée vous demander votre durée idéale de vacances.
2: Pour vraiment déconnecter, j'irais quand même déjà une semaine. 7 jours.
3: Moins d'une semaine, on n'a pas le temps de déconnecter. Minimum une semaine pour commencer à déconnecter.
4: Ouais, grand minimum une semaine. Idéalement, 6 mois.
3: 6 mois dans l'idéal pour vraiment pouvoir se reposer.
1: 6 mois, bah ouais, ça me semble une bonne durée, mais ça ne s'appelle plus des vacances, hein, mais un congé sans solde.
0: Et justement, Muriel, sur cette durée idéale pour décompresser, les avis divergent.
1: Ouais, et d'ailleurs, je dois mener ma petite enquête. J'appelle Lisa Le Tessier, psychologue en thérapie cognitive et comportementale. Je lui demande quelle est la durée de congé idéale pour vraiment se reposer.
5: Alors, pour moi, la durée idéale pour vraiment déconnecter en vacances est de 10 jours. Pourquoi 10 jours? Parce que tout simplement, on va déjà mettre environ 3-4 jours pour pouvoir passer du mode du cortex préfrontal au mode du cerveau par défaut. Et ce petit spleen de 3-4 jours est dû en fait à ce changement de mode de votre cerveau. On peut constater qu'au bout de 3-4 jours, on a souvent un coup de spleen, on a un gros coup de fatigue.
1: Un coup de pompe, un bouton de fièvre, un mari qu'on supporte plus et qu'on a envie de... Oh, c'est pas parce qu'il porte un Marcel ou un slip de bain trop petit hein, qu'on s'engueule. Non, vous vous engueulez à cause de votre cerveau qui supporte mal de sortir tout à coup du mode travail. C'est pas votre faute, bon sang, c'est physiologique. Qu'est-ce qu'on doit faire alors?
5: Je préconise ce qu'on appelle un sas de décélération progressive, c'est-à-dire ne pas enchaîner à fond les ballons jusqu'à la dernière heure avant le départ, mais les 2 jours qui précèdent votre départ en vacances, ou en tout cas le moment des vacances, de simplement ralentir petit à petit, parce que sinon, votre cerveau va passer de 100% à 20% d'un coup, et ça, il aime pas beaucoup, quitte à prendre 2 jours supplémentaires de, on va dire, fausses vacances, où on va poser 2 jours de plus.
1: Hey, vous savez ce qu'il vous reste à faire, hein ? Allez hop, on appelle le patron pour poser 2 jours de plus. Pas sûr que ça passe. Vous me raconterez.
0: Ici.fr pour retrouver toute la collection des ces tendances. Et à demain, Muriel Jordan. C'était un plaisir de commencer cette journée avec vous. 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
0: Cyril, rendez-vous tout à l'heure 6h30 pour le 90 secondes. En attendant, on vous laisse en compagnie de toute l'équipe d'ici matin à vos côtés. Excellente journée.
7: Merci les copains. Justement, avec Marie, on était en train de se dire que malheureusement, nous, comme on est des couches tôt, je pense qu'on verra pas le match.
8: Non, ça risque pas ce soir.
7: Ça va être très compliqué.
8: C'est dommage.
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7: Allez, on ouvre un œil et puis l'autre, c'est ici Roussillon, il est 6h.
10: 6h.
7: Le journal, c'est avec Marie Roarche. Marie, bonjour.
8: Bonjour Régis, bonjour à tous.
7: Le parking sur le littoral est-il trop cher pour nous, habitants des PO?
8: C'est ce que semble penser le collectif citoyen Agissons, qui réclame la mise en place d'un tarif résident. Non, pas seulement pour les habitants de Canet à Canet ou pour ceux de Saint-Cyprien à Saint-Cyprien, mais bien pour tous les résidents des Pyrénées-Orientales, avec ce slogan sur sa page Facebook, nos plages, pas leur business. Mais la mesure a un peu de mal à convaincre du côté de Canet, Augustin Orlier.
11: Basket aux pieds et chapeau sur la tête, Maryse a pris l'habitude de marcher plutôt que de se garer sur les parkings payants.
12: Souvent, je me gare à l'autre extrémité, là où le parking en terre battue n'est pas payant.
11: Vous esquivez les gros parkings,
12: voilà,
11: du milieu.
12: Voilà, ça simplifierait si c'était moins cher et si on pouvait avoir accès plus facilement, quoi.
11: Françoise, 70 ans, s'éloigne d'un horodateur.
13: On a payé 4 euros déjà, oui.
11: Pour l'habitante de Villefranche-de-Conflans, cette proposition d'Agissons est un peu utopiste.
13: Moi, je serais contente de ne pas payer, mais qui va payer si on ne paye pas ?
10: Il y a bien quelqu'un qui paye.
13: Bah, la mairie ou...
10: Oui, mais la mairie, c'est nous, l'État, c'est nous, c'est toujours pareil. Sinon, il faut augmenter les impôts locaux. Nous, on veut tout, on aime bien avoir tout bien propre et tout, et on ne veut pas payer. Non, c'est pas comme ça que ça marche, quoi.
11: L'idée du mouvement Agissons est inspirée, entre autres, du tarif résident mis en place par la mairie de Canet, qui limite les frais de stationnement à 3 euros par jour pour les canetois et les canetoises.
14: Sauf que le parking de Canet, c'est le contribuable canetois qui l'a financé.
11: Stéphane Loda, le maire de Canet.
14: Une place de stationnement, en fait, elle a un coût. Quand vous avez une personne qui vient d'une autre commune que Canet-en-Roussillon, l'usager finance sa part de prise en charge du stationnement sur la ville de Canet.
11: Chaque année, les frais de stationnement de parking rapportent environ 150 000 euros à la mairie de Canet.
8: Et ce genre de tarif différencié pour une population plus large que celle de la commune a de grands risques d'être retoqué en cas d'attaque en justice au nom d'une rupture d'égalité. 30 000 climatiseurs arriveront d'ici la fin de la semaine, en début de semaine prochaine au plus tard, dans les hôpitaux partout en France. Annonce de Sébastien Lecornu, le Premier ministre, après une nouvelle réunion interministérielle de crise, bilan de la canicule qui vient de frapper le pays. Il plaide aussi pour la création d'un plan hors sec chaleur extrême à mettre en place pour les épisodes à venir. La canicule s'éloigne, mais la chaleur, elle fait partie de notre quotidien pour les semaines à venir. Et le vent, la tramontane, est de retour sur les Pyrénées-Orientales. Cocktail dangereux, on le sait, pour le risque incendie sur notre département. Fenouillette, Corbière, Roussillon, Aspre et Albert sont en orange. Risque élevé aujourd'hui sur la carte de la préfecture des PO. Météo France, de son côté, annonce d'ores et déjà les PO en rouge. Danger très élevé pour la journée de demain dans sa météo des forêts.
7: Une affaire de harcèlement sexuel au cœur du conseil municipal à Fourques.
8: Cette petite commune des Aspres, 1400 habitants, a une polémique qui dérange. Tout est parti de la prise de parole d'une élue en plein conseil municipal le 18 juin dernier, Margot Munoz.
15: Dès l'ouverture de la session, l'adjointe, élue depuis mars dernier, se lève, une lettre à la main. Elle annonce démissionner avec effet immédiat à cause d'un autre conseiller sur la même liste qu'elle. Elle l'accuse d'harcèlement sexuel. Des comportements déplacés, répétés, particulièrement insistants, dans la voiture pour aller à une réunion liée à leur mandat ou encore pendant un apéro devant d'autres conseillers municipaux. En mai, elle parle de la situation à la maire. Pas de réaction. Elle préfère donc quitter le conseil municipal. Ce manque d'action choque le chef de file de l'opposition, Jordi Vera.
16: Tout le monde a été très surpris de cette situation, disons estomaqué. Et moi, ce qui me touchait, c'est que l'équipe de Madame le maire et l'adjointe, ils avaient comme seule préoccupation plutôt d'étouffer l'affaire. Je souhaite que la lumière soit faite. Notre commune a besoin que tout ça soit éclairci. Et que la justice trouve son mot à dire.
15: Contactée, la maire de Fourques n'a pas souhaité répondre à nos questions. Elle s'est exprimée dans un communiqué. Elle explique ne pas se mêler de l'affaire car elle oppose deux individus dans un cadre personnel. Elle écrit aussi suivre l'affaire avec la plus grande attention.
8: Et le conseiller municipal mis en cause s'est lui mis en retrait et a porté plainte pour diffamation. L'explosion d'un chauffe-eau pourrait être à l'origine de la déflagration et de l'incendie qui ont touché dans la nuit de dimanche à lundi la maison du maire de Rivesaltes, Julien Potel. C'est ce qu'explique le procureur de la République de Perpignan. Le parquet a ouvert une enquête. Les gendarmes semblent donc privilégier pour l'instant la thèse de l'accident. La ville de Rivesaltes annonce le report à une date ultérieure du conseil municipal, initialement prévu demain. La justice autorise définitivement l'autoroute A69, cette portion si contestée entre Toulouse et Castres. La décision du Conseil d'État hier met fin à tous les recours. Pour autant, ses opposants ne désarment pas. Ils veulent déposer une plainte contre l'État français dans l'espoir que la Commission européenne saisisse la Cour de justice de l'Union européenne pour un manquement de l'État français.
7: La cave Arnaud de Villeneuve à Rivesaltes, enfin fixée sur son avenir.
8: C'est l'une des plus grosses caves coopératives des PO, plongée dans les difficultés par la sécheresse, la chute de la consommation de vin. Le tribunal judiciaire de Perpignan valide la seule offre de reprise, celle déposée par deux coopératives audoises, Cap-le-Cat et Copveo. Une reprise partielle, puisque seuls 7 de la trentaine d'emplois actuels devraient être préservés. Les espadrilles catalanes veulent leur IGP, IGP pour indication géographique protégée, au même titre, par exemple, que celle obtenue par le Grenat de Perpignan en 2018 ou le linge basque en 2020. La procédure vient d'être lancée par les ateliers de Saint-Laurent-de-Cerdan. C'est là, en Haut-Val-Espire, qu'est fabriquée la célèbre bigatane avec une technique toute particulière, Alice Fabre. C'est la technique du petit point qui rend les espadrilles catalanes de Saint-Laurent-de-Cerdan si spéciales. Le dessus de la chaussure, qu'on appelle l'empeigne, est assemblé avec la semelle intérieure en jute à l'aide d'une machine verticale à pédales. C'est cette technique qui différencie l'espadrille catalane de sa cousine basque. Dans le monde, il n'y a qu'à Saint-Laurent-de-Cerdan qu'on la pratique encore. La technique remonte au 19e siècle et c'est ce savoir-faire que l'atelier des créations catalanes veulent protéger avec cette IGP. Concrètement, si la demande aboutit, alors toute entreprise européenne qui voudrait fabriquer une espadrille nommée catalane ne pourrait le faire que dans le Haut-Vallespir et en respectant un cahier des charges bien précis. Pour ça, la demande doit passer par l'Office européen de la propriété intellectuelle. L'IGP pourrait être validée en 2027.
17: Et les Santons de Provence réclament eux aussi leur IGP cette année. Avis aux automobilistes, passer la frontière pour faire le plein d'essence ou de gazole devrait devenir un peu moins intéressant d'ici quelques jours. L'Espagne diminue ses aides carbone. Dès demain, la remise passe de 20 à 15 centimes par litre. Des aides définitivement supprimées d'ici le mois d'octobre. En foot, les Bleus de Didier Deschamps entrent dans le vif du sujet. Ce soir dans le Mondial, premier match à élimination directe. Un 16e de finale face à une équipe de Suède, a priori à la portée de Kylian Mbappé et de ses coéquipiers. Match à 23h à New York au cours d'une nouvelle soirée spéciale. 100% bleu sur votre radio, ici Roussillon, dès 22h30. Le Mondial avec une première grosse surprise. Cette nuit, l'Allemagne éliminée au tir au but par le Paraguay. Idem pour le Maroc il y a quelques minutes face aux Pays-Bas. Le Brésil s'en sort difficilement hier soir face au Japon. Victoire 2-1.
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17: Fait beau ce matin, Régis.
7: Oui, du soleil toute la journée sur les Pyrénées orientales et sur tout le département. Pour avoir quelques gouttes de pluie en milieu d'après-midi sur le Conflent, mais aussi sur le Haut-Vallespir. La trame, vous le disiez, elle fait toujours partie de notre journée. Elle souffle moins fort qu'hier tout de même. Et les températures ce matin, 24 degrés à Perpignan, Sorède et Palau d'Elvidre, 26 à Collioure, 17 à Prades et à Milly-les-Bains, 21 à Thuir et Céret et 14 pour Font-Romeu.
17: Cet après-midi, jusqu'à 36 degrés au plus chaud pour Sorède. Il fera 35 degrés à Céret, 35 degrés également à Perpignan, 34 sur la côte Vermeille et jusqu'au Barcarès, 31 degrés sur le Fenouillède, 27 degrés à Sayagouze.
7: Pas de jaloux, du soleil également pour Gérone toute la journée avec 24 degrés ce matin et 34 degrés cet après-midi. Trame plus chaleur est égal risque incendie élevé dans 4 secteurs des Pyrénées-Orientales, à noter les Aspres, les Albères, le Roussillon, les Corbières et le Fenouillède.
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7: On parle météo aussi sur la page Facebook Ici Roussillon. Vous vous levez comme ça, vous buvez votre petit café et vous vous dites tiens, je vais aller voir combien il y a sur le thermomètre à la maison. On va sur la page Facebook Ici Roussillon et puis on partage ça avec nous. On lit vos messages en direct le matin. Vous êtes les bienvenus. Même chose sur le WhatsApp. C'est fait pour ça. Vous nous faites un message avec votre bonne humeur, un message vocal aussi. On le diffuse à l'antenne. On vous attend de bonne heure et de bonne humeur avec Jean-Jacques Goldman. Voici Il changeait la vie, les 6h09.

0: Jean-Jacques Goldman pour prendre l'air au réveil. C'est ici Roussillon, il est 6h12.
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0: Bon dia tout homme, c'est la première radio des Pyrénées-Orientales qui vous sort du lit pour vous accompagner. L'équipe d'ici matin avec Sylvain, la réalisation Laurence est au standard au 04 68 35 5000. On attaque une nouvelle journée ensemble, mardi 30 juin aujourd'hui. Bonne fête au Martial, bon anniversaire à l'acteur Philippe Duquesne qui souffle sa 61e bougie aujourd'hui. L'un des boxeurs les plus célèbres du monde, Mike Tyson, fête ses 60 ans aujourd'hui. Et le sportif le plus médaillé de l'histoire des Jeux Olympiques, toutes disciplines confondues, le nageur américain Michael Phelps fête ses 41 ans aujourd'hui. La bonne nouvelle, c'est que dans les piscines, eh ben, il n'y a pas de méduses. Je dis ça parce que, justement, on parle des méduses avec le docteur Kierzek dans un instant. Comment ne pas se faire piquer et comment les soigner, c'est juste après ça.
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0: 6h14, au réveil, il nous dorlote chaque matin, il prend soin de nous. Le docteur Kierzek nous parle des méduses. Bonjour docteur.
5: Bonjour à toutes et à tous, on parle d'une petite bestiole qui gâche parfois nos baignades, la méduse ou les méduses. Alors pas de panique, on va apprendre à ne pas se faire piquer et si ça arrive, à se soigner vite et bien. Et non, je ne vais pas vous dire de faire pipi dessus, ça, je vous demande de l'oublier, c'est un mythe et en plus ça peut même aggraver les choses. Première règle, on évite la rencontre avec la méduse. Avant de vous baigner, renseignez-vous et le drapeau, on connaît le vert, le jaune, l'orange, le rouge, mais le violet, on le connaît moins. Et ben pourtant, le violet, ça veut dire qu'il y a des méduses ou qu'il y a un risque particulier et les méduses arrivent souvent avec le vent et les courants chauds. Donc si vous en voyez une dans l'eau, ne jouez pas les héros, éloignez-vous lentement sans grand mouvement et attention aux fragments de tentacules, même échoués sur le sable, ça pique encore. Donc sur la plage, on regarde où on pose les pieds. Deuxième règle, on se protège. Vous pouvez porter un t-shirt anti-UV ou une combinaison fine. Le mieux, c'est effectivement le vêtement et surtout ne jamais toucher la méduse, même morte, parce que les cellules urticariantes restent actives plusieurs jours. Et pour info, la crème solaire, ça sert à protéger sa peau. Bien sûr, il faut en mettre, mais ça protège pas des méduses.
0: Et si on se fait piquer, comment on réagit ?
5: Si vous êtes piqué, il y a quatre gestes qui vont un peu sauver. Ne frottez surtout pas, le frottement va faire éclater d'autres cellules, mais la marche à suivre, c'est un, sortir de l'eau calmement. Vous risquez de faire un malaise, une allergie, donc il faut tout de suite sortir. Deuxièmement, rincez abondamment à l'eau de mer. Pas d'eau douce, pas d'alcool, pas d'ammoniac, ça va aggraver la libération du venin. Troisième geste, on applique du vinaigre blanc sur la zone. Le vinaigre empêche les cellules urticariantes de se vider. Et si vous n'avez pas de vinaigre, eh bien c'est l'eau de mer, tout simplement, qui est très salée. Et quatrième geste, on retire les tentacules restants avec une pince, avec le bord d'une carte de crédit, une carte postale si ça existe encore, ou avec une petite spatule, mais jamais à main nue. Vous voyez, vous mettez du sable et vous allez frotter, vous allez gratter pour enlever les tentacules. Et si vous avez mal, prenez du paracétamol et mettez de la chaleur, parce que la chaleur va détruire les toxines thermosensibles, donc ça peut être un peu d'eau chaude, pas brûlante évidemment. Et puis vous allez aller à la pharmacie chercher des antidouleurs et des crèmes anti-allergiques. Et si vraiment c'est très fort, si vous avez des nausées, une difficulté à respirer, là vous allez consulter immédiatement. Mais si on veut résumer, on ne fait surtout pas pisser dessus, on ne fait surtout pas frotter avec trop de sable, mais on met du sable et on enlève avec la carte et on ne met pas de glace non plus parce que c'est l'inverse qu'il faut faire. Allez, bon été, bonne santé à l'écoute d'ici bien sûr.
0: Et merci docteur Kierzek. C'est vrai qu'on a tous ce réflexe de dire il faut faire pipi dessus.
6: Oui, c'est des reçus qui circulent.
0: Et ben, grâce au docteur Kierzek, on sait que c'est une mauvaise idée. Docteur Kierzek, c'est sur ici.fr. Voici Michael Jackson avec Black or White, il est 6h16.

0: Avec le café du matin, le King of Pop, Michael Jackson, il est 6h19. Notre balade matinale cette semaine nous emmène au nord. Direction Narbonne avec Virginie Sinclair ce matin. On embarque sur le canal de la Robine pour découvrir la petite Florence du Languedoc. Embarquement immédiat avec Christelle, c'est la capitaine, et Xavier, son matelot.
1: Bienvenue à bord.
2: Merci Christelle, c'est vous la capitaine.
1: Tout à fait.
2: Et là, on part pour une balade.
1: On part pour une petite heure de croisière. Nous allons bien surpasser une écluse. Je vais vous faire les commentaires à bord. Et vous allez avoir les commentaires de Xavier, donc le matelot, qui va vous expliquer tout sur le canal, le bateau, Narbonne, de la joie, de la bonne humeur, du soleil, et vous à bord. Et nous avons trois passagers aujourd'hui qui vont vous accompagner.
2: Mais c'est qui elle ?
1: Alors c'est ma chienne, elle a 2 ans et demi, elle nous accompagne à tous les voyages, voilà. C'est la chienne du bateau.
2: Elle a la patte marine. Hein.
1: Tout à fait.
3: Tiens, bonjour, bienvenue sur le solal et sur le canal de la Robine.
2: Le passage de l'écluse, c'est un moment stratégique sur cette croisière.
1: Oui, tout à fait, puisqu'il y a un dénivelé quand même de 1,80 m, donc sans cette écluse, on ne pourrait pas passer. Déjà, je vais faire ma manœuvre pour déposer mon matelot, et ensuite, on va monter le dénivelé, vous allez voir.
2: Alors, Xavier, il est sorti du bateau.
1: Voilà, et c'est lui qui va aller appuyer sur le bouton là-haut pour mettre en route le fonctionnement de l'écluse.
2: Là, on a les portes arrière qui se sont fermées, Christelle.
1: Et du coup, on a 4 petites ventelles, des petites portes en bas des grandes hein, qui se sont ouvertes. Et c'est ainsi que l'eau du dessus passe par les petites portes du bas et nous fait monter le dénivelé de 1,80 m en 6 minutes.
2: C'est un ascenseur incroyable.
1: Voilà, un ascenseur à bateau. Hein. 6 minutes, 800 000 litres d'eau quand même, ça fait beaucoup d'eau.
2: Il y a combien d'écluses sur le parcours ?
1: Alors là, il y a 5 écluses sur ce parcours-là. Et bien sûr, en une heure, on a le temps d'en prendre qu'une seule. Hein. Et sans ça, on ne pourrait pas naviguer, en fait. Hein. C'est l'histoire de Pierre-Paul Riquet, du canal du Midi, 1666. C'est lui qui a eu l'idée, en fait, de construire les écluses. Hein. Il a demandé à l'époque au roi Louis XIV de faire ses canaux, de passer de l'Atlantique à la Méditerranée. Mais ça, c'est l'histoire du canal du Midi. Mais c'est quand même grâce à lui, aujourd'hui, qu'il y a des écluses. Et c'est vraiment une invention extraordinaire. Quand on pense que c'était il y a 350 ans.
2: Et vous, Christelle, ça fait longtemps que vous naviguez sur ce canal de la Robine ?
1: Ça fait 4 ans maintenant que je suis là. Je suis bien, mais j'ai passé les 10 premières années sur le canal du Midi.
2: C'est la première fois que vous naviguez sur ce canal de la Robine, j'imagine.
1: Tout à fait.
2: Comment vous trouvez ?
1: Magnifique.
2: Xavier, ce canal de la Robine, il fait combien de kilomètres de long ?
3: 32 kilomètres. Il part du fleuve Aude, hein, juste devant nous, hein, et va se jeter dans le port de Par-la-Nouvelle en Méditerranée.
2: Là, la balade est tranquille. Hein. On est à combien de kilomètres heure sur le bateau ?
3: Sur le bateau, là, nous sommes à 4 kilomètres heure.
2: Et nous allons quitter ce bateau qui est une gabarre.
1: Tout à fait. Une gabarre qui, à la base, naviguait sur la Dordogne, hein, qui allait jusqu'à Bordeaux. Mais aujourd'hui, elle est ici et elle promène les touristes qui viennent visiter Narbonne.
2: Voilà, un bateau à fond plat qui nous a permis de faire des demi-tours sur le canal.
1: Voilà, demi-tour avec beaucoup de vent, mais malgré tout, demi-tour. Nous sommes revenus sains et saufs.
2: Merci beaucoup pour la balade.
1: Merci à vous, en espérant que vous avez passé un agréable moment.
2: Excellent.
1: Ça vous a plu ? Ben, on est content alors.
0: C'était super, et pour retrouver tous ces épisodes dans ma rue, c'est sur ici.fr. Ça, on adore. Elle a gagné la Star Academy, elle s'appelle Marine. Son titre, c'est Escroc. Il est 6h23.

0: Escroc, le dernier titre de Marine sur votre radio ici Roussillon. Marine qui sera au festival Pellicule Live avec votre radio ici Roussillon, ce sera le 4 septembre.
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0: Tout va bien, c'est mardi matin, on se réveille ensemble au petit déjeuner. Chaque matin, elle nous donne une tendance de la journée à 6h27 sur votre radio ici Roussillon. C'est Catherine Viguier et l'horoscope de ce mardi. Et aujourd'hui, Catherine, vous nous parlez d'une planète en particulier.
7: La planète Mercure fait marche arrière dans le signe du Cancer. Bélier, un projet en famille prend davantage de temps que prévu ou c'est lié à votre maisonnée. Taureau, si vous avez un souci lié à un voyage, restez calme, acceptez, vous saurez vous adapter. Gémeaux, vous êtes par Mont et par Vaux et côté finance, déstabilisé, mais c'est passager. Cancer, vous êtes amené à réfléchir davantage sur vos priorités, vous allez repartir plus confiant. Lion, une épreuve dans votre vie demande du temps, acceptez-le, vous êtes quelqu'un de fiable. Vierge, vous serez un peu perturbé dans vos amitiés, mais rien de grave, suivez votre intuition. Balance, si vous êtes indécis en vue d'assumer de nouvelles responsabilités, vous serez aidé. Scorpion, comptez sur un retard dans un déplacement, ce n'est pas une raison pour tout remettre en question, soyez zen. Sagittaire, quelqu'un vous ennuie et vous devez répondre, gare à ne pas somatiser, prenez soin de vous. Capricorne, il se passe quelque chose au sujet d'un ou d'une autre et ce n'est pas simple, vous ne lâchez pas. Verseau, des opportunités de vous démarquer mais il faut bosser dur et c'est parfois épuisant. Poisson, vous aurez beau tout faire pour lui plaire, il y a des chances que l'autre prenne son temps pour vous répondre. Et pour nous tous, s'il y a du retard dans notre vie, vive notre imagination.
0: Merci beaucoup Catherine Viguier. Après les infos de 6h30, restez bien avec nous, on va faire des châteaux de sable.
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0: plainte pour diffamation. Reportage après l'info à 6h30 avec Cyril Ardo.
1: La perspective d'un nouvel épisode caniculaire dans les prochains jours est possible, dit le Premier ministre Sébastien Lecornu. Il promet aussi que les 30 000 climatiseurs commandés vendredi seront livrés en fin de semaine ou en début de semaine prochaine dans les hôpitaux. Plus que 4 départements en vigilance orange canicule ce matin. Les Alpes-Maritimes, le Var, la Haute-Corse et la Corse du Sud, les Alpes de Haute-Provence sont rétrogradés en jaune selon Météo France. Des secours français mobilisés à Monaco après une explosion qui a fait 3 blessés hier soir, des membres d'une même famille blessés. L'une des plus grosses fortunes ukrainiennes et sa compagne sont grièvement blessées. Un adolescent a été plus légèrement touché. Les autorités évoquent un probable attentat. L'auteur est en fuite. Une plainte déposée contre Gérald Darmanin, le ministre de la Justice, pour mise en danger délibérée de la vie d'autrui par la mère de la jeune Rosa, une fillette qui avait porté plainte contre Jérôme Barella pour viol 9 mois avant la mort de Liana dans le Gers. Un dossier traité avec beaucoup de retard, selon la famille. Les sénateurs ont adopté définitivement la loi contre l'ultra fast fashion hier. Les sites comme Shein, Temu ou AliExpress sont particulièrement visés. Une taxe pouvant aller jusqu'à 20 euros par produit d'ici 2030 est instaurée. La publicité pour ces articles sera interdite. France-Suède, dès 23h, ce soir en 16e de finale de la Coupe du Monde de foot. Match à suivre dès 22h30 sur votre radio ici et sur ici.fr. Le Maroc a éliminé les Pays-Bas au tir au but ce matin. L'Allemagne, sortie par le Paraguay dans la nuit, également après des tirs au but.
0: Merci Cyril Ardo. C'est une affaire qui fait beaucoup parler du côté de Fourques, cette commune de 1400 habitants dans les Aspres. Il y a une dizaine de jours, une élue, la troisième adjointe de la commune, a annoncé sa démission en plein conseil municipal. Elle accuse un autre élu, issu de la même liste qu'elle, de harcèlement sexuel, des comportements déplacés, répétés, insistants. Elle affirme même avoir alerté la maire, mais sans réponse. L'affaire a donc débouché sur un signalement à la gendarmerie de Thuir et elle laisse les habitants un peu circonspects. Margot Munoz.
2: Sa voiture grise, tout juste garée dans son quartier, Jean-Luc claque sa portière et pointe du doigt les maisons de ses voisins, ceux avec qui il a parlé de l'affaire.
3: Dans un petit village comme nous, c'est un petit peu comme si on avait un concert de Patrick Bruel pour le 14 juillet à Fourques.
2: Le retraité découvre les accusations d'harcèlement sexuel sur les réseaux sociaux. Il fait défiler le témoignage de l'adjointe sur son téléphone. Elle parle d'actes répétés. Il ne comprend pas pourquoi la maire n'a pas agi.
3: C'est pas du tout normal que la maire, qui a des pouvoirs de police, n'ait pas réagi immédiatement, ne serait-ce qu'en suspendant le conseil municipal momentanément pour pouvoir effectivement tirer cette affaire au clair et qu'éventuellement il y ait des plaintes et que la justice s'en mêle.
2: Une affaire dans un village de 1400 habitants avec beaucoup de commérages. Joël n'y participe pas. Il veut attendre la fin de l'enquête pour se faire un avis.
4: Il faut voir quel est vraiment le degré. Parce qu'en fin de compte, on entend tout et n'importe quoi à ce niveau-là, et je dirais, et dans quelles circonstances? C'est surtout ça qu'il faut voir.
2: Les habitants croisés dans les rues de Fourques préfèrent rester discrets et muets lorsque le voyant rouge de notre micro est allumé.
0: Et le conseiller municipal incriminé s'est lui mis en retrait de la vie politique à Fourques et a porté plainte pour diffamation.
5: Les espadrilles catalanes bénéficieront peut-être bientôt d'une IGP.
0: Oui, une indication géographique protégée. La demande vient des ateliers de Saint-Laurent-de-Cerdan qui fabrique la célèbre Vigatane avec une technique de couture bien particulière, celle du petit point. La procédure pourrait aboutir dès l'an prochain. On en reparle dans le journal de 7h.
5: La météo de ce mardi 30 juin avec du soleil sur l'ensemble des Pyrénées-Orientales. Ce sera comme ça toute la journée, sauf peut-être sur Prades. On pourrait avoir un passage pluvieux en milieu d'après-midi. Même chose sur le Haut-Valespire. La trame qui souffle encore aujourd'hui, mais beaucoup moins qu'hier. C'est déjà une bonne nouvelle. Pour les températures ce matin, c'est légèrement plus frais que d'habitude, avec 24 degrés à Perpignan, Sorède et La Roque des Albères, 17 pour le Tech et Prades, 26 à Port-Vendres, 21 à Céré et Morillas et 14 pour les Angles.
0: 20 à 36 degrés au meilleur de la journée sur le département, 20 degrés c'est pour les Angles, 36 c'est pour Sorède, il fera 29 degrés à Prats-de-Moyaux, 33 degrés à Prades, Y-sur-Tête à Thuir, 34 degrés sur le littoral du Barcarès à la Côte-Vermeille, 35 à Perpignan, 35 également à Céret.
5: En Catalogne Sud, sachez qu'on attend 25 degrés ce matin du côté de Figueres et 35 degrés cet après-midi avec là aussi un joli soleil. C'est très important de vous rappeler les amis qu'on est en vigilance élevée au feu de forêt sur plusieurs secteurs des Pyrénées-Orientales, notamment le Fenouillède, les Albères, le Roussillon, les Corbières et les Aspres.
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1: On oublie aussi souvent l'indice UV. Il est de 9 sur l'ensemble des Pyrénées-Orientales. Il est de 10 en Cerdagne et en Cap-Cire. Donc autant vous dire que là, la crème solaire, le chapeau aussi. Mmh. Et on évite, parce que là, comme il fait pas chaud, on se dit tiens, voilà, et on se fait piéger. Voici Duel au soleil, l'Étienne Dao. C'est 6h35.

0: À 6h39, c'est un plaisir de se réveiller ensemble les amis sur ICI Roussillon avec Étienne Dao et surtout vos messages sur les réseaux sociaux de bonne heure comme ça avec vos températures à la maison, ça se passe sur la page Facebook ICI Roussillon. Message de Maggie qui nous dit bon dia totem, ce matin je laisse plage, 26 degrés, toujours dame tramontane, bien présente, ciel bleu mais encore beaucoup de chaleur dans la journée prévue. On embrasse Maggie. Bernard avec une jolie photo de fleurs, bonjour la team, 22 degrés à 6h sur Cléra, peu de vent, bonne journée. Et enfin Bruno qui nous annonce 25 degrés à Palo del Vidre. Bonne journée à tous. Le WhatsApp ici Roussillon, là aussi vos messages au 04 68 35 5000. Et notre fidèle André qui nous dit bon dia à l'équipe, à Prades 20,8 degrés, on respire un peu ce matin. Excellent mardi à toutes et à tous. Petit tour au marché à la fraîche et bénévolat au Secours catholique. Eh bien, bien joué André, vous aussi vous nous laissez vos messages sur le WhatsApp ici Roussillon. Vous connaissez le numéro 04 68 35 5000.
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0: Cet été, on plonge dans l'heure du bain à 6h40 avec Louise L'Empire. On explore les mystères de la mer avec les yeux d'un enfant. Et ce matin, on sort le seau, la pelle et le râteau pour une construction qu'on a tous fait au moins une fois.
3: Est-ce qu'on peut faire un château de sable géant ?
4: Il te faut des pelles, des seaux, des coquillages pour la déco, du sable et de l'eau.
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4: Construire un château de sable, c'est l'une des meilleures activités à la plage, mais ça demande un peu de préparation. Pour commencer, il faut que tu trouves l'endroit idéal. Si la mer monte, tu peux t'installer sur ce qu'on appelle la ligne de marée. Tu vas voir, c'est facile à repérer. C'est le sable encore mouillé, mais le plus éloigné de l'eau. Si tu te mets trop près de la mer, les vagues risquent de grignoter ta construction avant même qu'elle ne soit terminée. Souvent, quand on fait un château de sable, on remplit le seau et on le retourne. Et là, le sable ne sort pas toujours de ton seau. Peut-être parce qu'il y a trop d'eau, alors ton pâté dégouline. Parfois, il n'y a pas assez d'eau et là, ton pâté s'effrite et ton futur château tombe en poussière. Alors pour avoir le plus beau des châteaux, voilà quelques astuces. Tu remplis un seau de sable et dedans, tu ajoutes un peu d'eau. Mais pas trop, hein, sinon ça fait de la boue. Et sur un endroit plat, tu renverses ton seau et tu recommences plusieurs fois pour faire comme une pyramide de sable mouillé. Et après, avec tes petites mains, des râteaux ou des pelles, tu donnes la forme que tu veux à ton château, un peu comme si tu faisais de la poterie. Mais quand tu sculptes, c'est important de toujours le faire du haut vers le bas, comme ça les grains de sable qui tombent ne vont pas gâcher le reste de ton château. Et ensuite, tu fermes les yeux pour imaginer la construction de tes rêves, et c'est parti.
3: Waouh ! Avec toutes ces astuces, je vais pouvoir faire le plus grand château de sable du monde.
4: Oui, pourquoi pas ? Mais en plus des pelles et des seaux, tu vas avoir besoin de quelques échelles. Parce que le plus haut château de sable du monde, il fait 21 mètres et 16 cm. Il a été construit au Danemark en 2021. Et attention, tiens-toi bien, il pèse plus de 5000 tonnes.
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0: 6h42, dans un instant, on s'occupe de nos animaux de compagnie avec notre vétérinaire, le docteur Pierre Fabin. Et justement, on s'intéresse aux croquettes. Où faut-il les acheter ? Soit sur Internet, chez le vétérinaire ou en supermarché. On détaille tout ça dans moins d'une minute.
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0: Les animaux ont leur place chaque matin sur votre radio ici Roussillon à 6h43 avec les conseils du véto, le docteur Pierre Fabin. Et ce matin, on se balade au rayon croquettes où c'est la jungle. Supermarché, clinique vétérinaire, animalerie ou même internet, on ne sait plus où donner de la tête. Docteur, dites-nous où acheter des croquettes de qualité mais au bon prix.
7: il faut d'abord rayer une option de la liste, le supermarché. Les croquettes en grande surface sont attractives pour le porte-monnaie, mais c'est en général une catastrophe pour la santé. Pour casser les prix, les industriels remplacent la viande par des becs, des plumes, des pâtes et des carcasses broyées. Ensuite, ils gavent la recette de céréales bon marché pour faire du volume. Résultat, votre animal doit manger des quantités énormes pour être assasié. Il digère mal et sur le long terme, cela provoque obésité et problèmes rénaux. Les croquettes de qualité se trouvent chez le vétérinaire ou en animalerie. Le sac coûte plus cher à l'achat, mais l'animal en mange moins, ce qui lisse le coût mensuel et vous évite de lourds frais vétérinaires.
0: Mais par contre, docteur, ces croquettes spécialisées, ça reste un vrai budget. Est-ce qu'on commande ces mêmes grandes marques sur Internet pour faire baisser la facture ?
7: Et oui, Internet est une excellente solution pour votre portefeuille. Les grosses animaleries en ligne, fiables, achètent des volumes gigantesques, baissant les prix de 20 à 30%. Mais attention au piège, n'achetez jamais sur des sites obscurs ou sur des petites annonces. Il y a des contrefaçons. Restez sur des plateformes reconnues. Méfiez-vous aussi du marketing extrême en ligne, avec la mode du sans céréales par exemple. Bien souvent, le blé est simplement remplacé par des tonnes de pois ou de pommes de terre, ce qui est très indigeste, voire pourrait provoquer des maladies cardiaques chez votre chien.
0: Mais alors, c'est quoi la règle pour lire l'étiquette et être certain de la qualité ?
7: Le grand piège aujourd'hui, c'est d'acheter un bel emballage très marketing. Tournez-vous plutôt vers les grandes marques historiques comme Royal Canin, Hills ou Proplan. Avec elles, vous n'achetez pas une mode ou une belle étiquette. Vous achetez des décennies de recherches vétérinaires et d'études cliniques. Et bien sûr, si vous choisissez une autre marque, votre vétérinaire sera toujours de bons conseils. Mais au final, le seul vrai juge de paix se trouve dans votre jardin ou dans la litière de votre chat. Une croquette de qualité est parfaitement assimilée par l'organisme. Si votre chien fait d'énormes selles molles et malodorantes, c'est qu'il mange des déchets inutiles. Une bonne croquette donne toujours de petites crottes fermes et peu fréquentes.
0: Et merci beaucoup, docteur Pierre Fabin. Les conseils du veto, tous les épisodes sont sur ici.fr. Dans un instant, vos bons plans. Et voici Quand on arrive avec Daniel Balavoine. Il est 6h46.
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0: Daniel Balavoine nous fait chanter avec Quand on arrive en ville dans la salle de bain. Il est 6h49, c'est ici Roussillon. Chaque matin, on sélectionne vos ici express. Ce sont vos bons plans à vous, vos idées de sortie ou même des activités à conseiller pendant l'été. Céline nous propose un marché de producteurs.
1: Le marché pittoresque des producteurs débute ce mardi 30 juin de 9h à 15h au monastère d'Elcamp à Passa. Les producteurs y seront installés à l'ombre des grands platanes. Vous pourrez y faire vos emplettes et même déjeuner sur place à l'ombre et en musique. Alors partageons ensemble un moment de convivialité et retrouvons-nous à Passa au monastère d'Elcamp de 9h à 15h, tout près de Villemolac.
0: Merci Céline, direction Passa tous les mardis de l'été. Florian, lui, nous propose un bal populaire à Perpignan.
2: Bonjour à tous, ce vendredi 3 juillet sur la place de Belgique, l'association Perpignan-Lagarde et son comité d'animation organisent la 15e édition du bal populaire. À partir de 20h, venez découvrir deux groupes de musique, le duo Caméléon et Kids Band, qui animeront la soirée et feront vivre cette belle place de Belgique. Nous proposerons également un bar et restauration sur place. Nous vous attendons très nombreux, merci, à bientôt.
0: Merci Florian, rendez-vous donc place de Belgique ce vendredi à Perpignan. Et enfin, ça va zouker à Toreil avec ce message de Patrice.
3: À partir de 19h le vendredi 3 juillet, la ville de Toreil vous propose de vous laisser emporter par l'ambiance chaleureuse du Zouk Antillais. Au programme de cette soirée guinguette, spectacle de danse, concert en hommage au groupe Cassave et Food Truck. Une véritable invitation à voyager à travers la culture des Antilles. Accès pré-vente à 15€, info et réservation à l'office de tourisme ou sur festic.net.
0: Merci en tout cas à Patrice, une belle soirée qui s'annonce vendredi. Vous aussi, vous partagez votre message vocal avec l'application WhatsApp. Alors vous enregistrez un message de 20 secondes avec votre plus beau sourire, une plage à conseiller, une sortie à faire ou même un coup de cœur dans les Pyrénées-Orientales. Ici Express, c'est fait pour ça et c'est diffusé toutes les heures après 9h. À vous de jouer au 04 68 35 5000. On vous attend en musique avec ce titre qu'on aime beaucoup, comme ça pour démarrer la journée. C'est Edge Chiran avec Shape of You, il est 6h51.

0: Ed Sheeran démarre la journée avec nous dans les Pyrénées-Orientales sur Ici Roussillon pour prendre le petit déjeuner. 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Vous voulez jouer avec nous, rendez-vous tout à l'heure avant 7h30.
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0: Merci d'avoir choisi Ici Roussillon pour démarrer votre journée à 6h57 en pleine préparation pour le travail. Certains comptent les jours avant les vacances. Allez, courage. Fred Ballard a remarqué que, quelles que soient les vacances, que ce soit au sanitaire des campings comme au spa de l'hôtel, la zénitude n'était pas toujours au rendez-vous. C'est l'humour en tube.
5: Je sors de la piscine et je trouve pas les serviettes. Ça m'énerve. Ça m'énerve, vieux. Quand t'es jeune, tu dis où sont les serviettes. À mon âge, tu fais, mais voilà, y a pas les serviettes.
6: Voilà, donc petit message de Gad Elmaleh aux plus de 40 ans. Arrêtons de nous prendre la tête avec des petits détails de rien du tout et profitons à fond de nos vacances sans mettre de l'huile sur le feu ou de la serviette sur le tapis.
5: À la réception, je dis, madame, y a pas de serviettes. Elle me dit, oui, je sais. Elles sont au troisième étage. Je dis, madame, je connais pas l'hôtellerie, c'est pas mon métier. Mais si je peux me permettre, si vous les mettez près de la piscine, ça peut cartonner. Elle m'a dit, je vais faire remonter l'info. Je dis, non, fais redescendre les serviettes.
6: Mais oui, parfois c'est avec une vanne bien foireuse et une punchline bien envoyée qu'on apaise tous les conflits, for sure. Mais bon, il n'y a pas que pendant les vacances qu'il faut rester maître de ses nerfs. L'organisation nécessite aussi une bonne maîtrise de soi.
7: Bon, les copains, est-ce qu'on peut une fois pour toutes réserver nos vacances? Donc, point numéro 1, la destination. Tout le monde est d'accord pour l'Espagne? Ben, t'as déjà été, évidemment que t'as déjà été. Tu passes ta vie en vacances, couillon. On est toujours d'accord pour la dernière semaine de juillet. Comment ça, c'est plus possible? Mais c'est toi qui l'as proposé. T'as un stage de paddle. Tu te fous de ma gueule. Donc, on te voit pas de l'année parce que tu joues au paddle et en vacances, t'es pas là parce qu'il y a paddle. Y a aucun souci. Faudra juste plus m'appeler en chialant parce qu'elle t'a quitté. Elle a eu raison de le faire.
6: Alors, en général, quand ça commence comme ça, les vacances s'annoncent sublimes. Il faut savoir écrémer les éléments peu motivés avant de partir en groupe. Et si vous cherchez un géo-expert en logistique comique, mettez Guillaume dans la valise et ouvrez grand vos chakras du LOL.
0: Merci beaucoup, Fred Ballard. Comme chaque matin, on s'amuse avec vous grâce à l'humour en tube. Et on retrouve évidemment tous ces épisodes sur ici.fr. 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
0: On petit déjeune ensemble, c'est Ici Roussillon, il est 7h.
8: 7h.
0: Le journal Marie Roarch, les Catalans peuvent-ils bénéficier d'un traitement de faveur sur les parkings du littoral?
9: C'est en tout cas ce que réclame le collectif citoyen Agissons, la mise en place d'un tarif résident pour tous les habitants du département sur les parkings des plages des PO. Une journée de stationnement en saison, la facture grimpe vite à 15-20 euros. Elle est plafonnée à 3 euros par jour pour les résidents de Canet-en-Roussillon, par exemple. Et c'est injuste d'après Joanne, nous, représentants du mouvement Agissons.
10: Ça crée une rupture d'égalité territoriale. Tout simplement. En fait, c'est redonner la plage
8: aux habitants de ce département. C'est une question de justice, donc ce serait une carte élargie, avec un justificatif de domicile et une carte d'identité, pour justement justifier qu'on est résident dans le département pour bénéficier d'une gratuité ou un prix vraiment attractif. C'est une mesure de territoire, tout simplement.
9: Le maire de Canet, Stéphane Laudat, lui, n'y est pas favorable.
10: Aujourd'hui, il existe un tarif résident pour les Canetois, parce que les Canetois contribuent déjà au stationnement par leurs impôts. Voilà. La personne qui n'est pas contribuable doit y participer également de son côté, dans une autre proportion, parce que là, ce n'est plus un contribuable, c'est un usager du stationnement sur la ville de Canet-en-Roussillon.
9: Et dans les faits, ce statut résident pour tous les habitants des PO a relativement peu de chances d'aboutir. Il pourrait être retoqué en justice s'il était attaqué pour une forme de rupture d'égalité. On va y revenir dans les infos de 7h30. Plus que 4 départements en vigilance orange à la canicule ce matin, les 2 départements Corse, les Alpes-Maritimes et le Var. Hier, le Premier ministre Sébastien Lecornu a confirmé la commande de 30 000 climatiseurs pour les hôpitaux français, livrés en fin de semaine, début de semaine prochaine au plus tard. À l'issue d'une nouvelle réunion interministérielle de crise, il a aussi plaidé pour un plan hors sec chaleur extrême à déployer en cas de nouvelle vague de canicule. La chaleur estivale, assez normale jusqu'ici sur les PO, y a-t-il malgré tout des conséquences pour SOS Médecins ou une organisation spécifique pour l'été ?
0: On pose la question à notre invité tout à l'heure à 7h45.
9: Nous recevons Maxime Foulquier, nouveau président de SOS Médecins dans les PO. La chaleur, le vent, avec le retour de la tramontane ces jours-ci sur le département, synonyme de risque incendie accru. Il est élevé à nouveau aujourd'hui sur les Fenouillèdes, les Corbières, le Roussillon, les Aspres et les Albères, d'après la carte réalisée par la préfecture des PO. Et Météo France place d'ores et déjà le département en rouge sur sa carte de la météo des forêts pour la journée de demain.
0: Le parquet de Perpignan a ouvert une enquête à Rivesaltes.
9: Après l'explosion et l'incendie qui ont frappé le domicile du maire de Rivesaltes dans la nuit de dimanche à lundi, la thèse de l'accident semble a priori privilégiée pour l'instant. L'explosion d'un chauffe-eau dans le garage pourrait être à l'origine du sinistre, d'après le procureur de la République de Perpignan. La ville de Rivesaltes annonce le report du conseil municipal initialement prévu demain. Il aura lieu à une date ultérieure, précise-t-elle dans un communiqué. Une adjointe à la mairie de Fourques accuse un autre élu du conseil municipal de harcèlement sexuel. Elle a annoncé sa démission en plein conseil il y a une dizaine de jours. Le conseiller municipal incriminé riposte, il porte plainte pour diffamation après s'être mis en retrait de la vie politique. Toute l'affaire est sur ici.fr. La gendarmerie des Pyrénées-Orientales, elle lance un appel à témoins pour retrouver une adolescente de 12 ans en fugue en Cerdagne. Manuela a quitté son domicile à Bourg-Madame il y a une semaine. D'après les militaires, elle pourrait se trouver à Matmal ou à Puisserda. Sa photo est sur la page Facebook des gendarmes des PO. Vous pouvez appeler le 17 si vous pensez détenir des informations.
0: Un avenir pour la cave Arnaud de Villeneuve à Rivesaltes.
9: Le tribunal judiciaire de Perpignan a validé hier l'unique offre de reprise déposée pour l'une des plus grosses caves coopératives des Pyrénées-Orientales. Le projet porté par deux structures audoises, Caplecat et Copveo. Elle devrait préciser d'ici quelques jours les modalités précises de cette reprise. Partiel, une vingtaine d'emplois devraient disparaître. Bientôt une IGP pour l'espadrille catalane. IGP, ça veut dire indication géographique protégée. Le Grenat de Perpignan en bénéficie déjà depuis 2018. Les Santons de Provence réclament également la leur. La procédure vient donc d'être lancée depuis Saint-Laurent-de-Cerdan pour l'espadrille catalane, la célèbre Bigatane. Sa spécificité, une technique de couture bien particulière pratiquée exclusivement dans l'atelier des créations catalanes géré par Céline Albert.
11: À Saint-Laurent-de-Cerdan et en Haut-Val-Espire, on détient un savoir-faire très spécifique pour la fabrication d'espadrilles. Et donc, Création Catalane est la dernière entreprise à détenir ce savoir-faire-là, qui est la technique du petit pois. C'est vraiment une technique spécifique, c'est-à-dire que c'est une couture. Et on travaille sur des machines qui sont centenaires. On est vraiment les derniers. Par exemple, côté basque ou côté Catalogne du Sud, ils n'ont pas du tout la même technique que nous. C'est vraiment spécifique au Val-Espire, en fait. Pour nous, c'est quand même préserver un savoir-faire. Hein. Maintenant, à l'heure actuelle, vous pouvez avoir une espadrille qui vient de l'autre bout du monde et coller une étiquette catalane. Donc, c'est vraiment préserver un savoir-faire.
9: Et si cette procédure aboutit que l'espadrille catalane décroche son IGP, elle ne pourra être fabriquée sous ce nom que dans le Haut-Vallespir avec un cahier des charges bien précis. Les carburants plus chers dès demain de l'autre côté de la frontière. L'Espagne réduit ses aides à la pompe de 20 à 15 centimes par litre d'essence ou de gazole. Ce coup de pouce aux automobilistes lié à la guerre au Moyen-Orient, il devrait être définitivement supprimé d'ici le mois d'octobre.
0: On ressort les maillots bleus, les écharpes et le maquillage tricolore. Les Bleus disputent ce soir leur 16e de finale de la Coupe du Monde de foot.
9: C'est face à la Suède, un adversaire a priori à la portée de nos Bleus. Mais mieux vaut être couche tard pour voir la rencontre en entier cette nuit. Coup d'envoi à 23h, ça veut dire coup de sifflet final après 1h du matin. Et ça, c'est s'il n'y a ni prolongation ni tir au but. Pas la programmation idéale pour les bars qui retransmettent la compétition, Lucie Millet.
12: Alors oui, à Collioure, Stéphanie, serveuse au Café Sola, craint qu'il y ait ce soir moins de supporters présents par rapport aux autres matchs.
13: Ça ne sera pas plein, je ne pense pas. On attend quand même beaucoup moins de monde que si le match était à 21h. C'est vraiment ceux de 17h et de 21h qui fonctionnent le plus.
12: Au contraire, les gérants des bars de Perpignan comme Thomas Trénigny, responsable de l'Arena Bar, sont eux confiants sur la présence des supporters.
14: On a déjà des réservations. Il y a déjà eu un match de poule contre l'Irak à 23h où on a eu une belle affluence. Donc on sait qu'on va avoir du monde et que le match va être suivi et que les Bleus vont être encouragés, même à Perpignan.
12: Et l'interruption du match France-Irak pendant plus de 2h à cause de l'orage avait contraint les gérants des bars à fermer avant la fin du jeu. Alors Adrien, co-gérant de My Beers à Technosud, n'espère pas le même scénario pour ce soir.
15: Bah dans tous les cas, on doit fermer le bar à 2h du matin, on va croiser les doigts et espérer que ce soit dans les horaires classiques, sinon on s'adaptera.
12: Le My Beers avait cependant pu trouver une solution pour continuer à diffuser le match.
15: Dernière fois, on avait laissé l'écran allumé pour les gens dehors, même s'il n'y avait pas de vente d'alcool ou quoi que ce soit, au moins les gens pouvaient voir la fin du match tranquillement sur la terrasse.
9: France-Suède en 16e de finale de la Coupe du Monde de foot. Ici Roussillon vous propose dès 22h30 une soirée 100% bleue avec Pierre Clément, Charlotte Lorgeret, Bruno Salomon, le Mondial et le Brésil, le Paraguay et le Maroc qui rejoignent le Canada en 8e de finale après avoir éliminé le Japon, l'Allemagne et les Pays-Bas.
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9: C'est globalement une belle journée qui commence, Régis.
0: Oui, le bleu, ce sera la couleur du ciel aussi dans les Pyrénées-Orientales aujourd'hui et pour toute la journée. La trame qui fait partie aussi de notre quotidien encore aujourd'hui. Quelques gouttes de pluie possibles hein, sur le Conflent en milieu d'après-midi, mais aussi sur le Haut-Vallespir. Et les températures ce matin, 24 degrés à Perpignan, Sorède et Saint-Génis-des-Fontaines, 17 à Prades et Arles-sur-Tech, 26 à Bagnoul-sur-Mer, 21 à Thuir et 14 à Bolcaire.
9: Cet après-midi, ça grimpe jusqu'à 36 degrés. C'est du côté de Sorède qu'il fera le plus chaud aujourd'hui. On aura 29 degrés à Saint-Laurent-de-Cerdan, 31 degrés sur le Fenouillède, 33 à Thuir ou à Argelès-sur-Mer, 34 degrés à Totavel, 35 à Céret et sur la plaine du Roussillon.
0: Passez les Albères à Gironde, là aussi ce sera une belle journée ensoleillée avec 24 degrés ce matin et 34 degrés cet après-midi. Attention aux feux de forêt, aux vigilances feux de forêt. Elles sont élevées, notamment pour le Fenouillède, les Aspres, les Albères, le Roussillon et les Corbières.
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0: Et vos messages météo, on les lit évidemment sur votre radio ici Roussillon. Vous nous les laissez, hein, la température à la maison, sur le balcon, la terrasse, c'est la page Facebook ici Roussillon. Et le WhatsApp au 04 68 35 5000. Voici Johnny Hallyday. Toute la musique que j'aime, il est 7h09, bon réveil.
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0: Elle est là, la musique que j'aime sur Ici Roussillon avec Johnny Hallyday. Il est 7h14.
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0: D'ailleurs, j'en profite pour vous remercier parce que vous avez été là tout au long de la saison pour partager avec nous, eh bien, vos messages météo, c'est-à-dire la météo à la maison. Comme ça, eh bien, au plus proche de vous, on a pu donner la température dans vos villes et villages. Merci aussi à tous ceux qui ont partagé des photos de leur balade en pays catalan, notamment la photo de ce matin, elle est signée François. Bravo pour toutes vos belles photos qu'on récupère dans vos commentaires sur la page Facebook Ici Roussillon. Vos messages comme celui de Cathy qui nous dit bonjour de Perpignan, porte d'Espagne. Ici 26 degrés, déjà ciel bleu et pas de soleil, et soleil, pas de vent pour l'instant, mais on respire mieux. Autre message, celui de Madeleine qui nous dit bonjour de N, Pyrénées-Orientales, évidemment 24 degrés, 4 et 53% d'humidité, ciel bleu, ça c'est très précis en tout cas. Merci Madeleine. Et puis autre message signé Caroline qui nous dit bonjour ici Roussillon, 14 degrés à Auxéja, on profite de la fraîcheur du matin, belle journée à tous. Dans un instant et comme chaque matin, mon œil à 7h15, c'est avec Alain Ginesté. Combien gagne votre collègue de travail? Est-ce que vous voulez le savoir? Eh bien, sachez que vous allez devoir encore attendre un petit peu, puisque la loi sur la transparence des salaires en entreprise patine un petit peu. Et on en parle dans moins d'une minute.
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0: 7h16, mon œil avec Alain Ginesté, on parle de la transparence des salaires ce matin. J'avais une question pour vous Alain, combien vous gagnez?
4: Mais quelle question saugrenue, les salaires sont secrets en France dans les entreprises. Et apparemment d'ailleurs, ils vont le rester encore un petit peu. On avait pourtant bon espoir de savoir bientôt ce que gagne notre collègue, si sympa et si proche de nous. Tant qu'on parle pas d'argent, on avait espoir avec la fameuse loi sur la transparence des salaires, d'abord prévue pour le 7 juin, échéance ratée, puis on nous a dit peut-être pour la fin de l'année, et puis hier finalement le ministre du Travail a dit que ce serait plutôt à la fin de la mandature, en gros donc au premier trimestre 2027. Qu'est-ce qui bloque? D'abord des questions techniques, c'est une transposition d'une directive européenne, mais ce qui coince surtout bien sûr, c'est le fond. L'idée est notamment de réduire les inégalités salariales entre les hommes et les femmes, très bien. Mais parmi les mesures prévues pour y arriver, il y en a une qui permet de connaître la moyenne des salaires des employés qui font un travail de valeur égale. Et là, de suite, ça se crispe un petit peu. Grosse tension en perspective à la machine à café, sachant que le texte sera par ailleurs contraignant pour les employeurs, puisqu'ils devront justifier, voire corriger, des écarts de rémunération de plus de 5% entre deux employés similaires, si l'on peut dire. Vous les sentez venir, les longues discussions? Certaines entreprises craignent que le climat social devienne explosif, qu'on passe un temps fou à palabrer, alors que cette loi aura quand même un mérite, celui de se situer, de savoir si on est plutôt en haut ou en bas de la fourchette, voire en dehors. Après, on ne sait jamais si c'est vraiment si bien que ça de regarder dans l'assiette du voisin. D'ailleurs, d'après plusieurs études sur la question, on serait très nombreux à vouloir connaître le salaire de nos collègues, mais beaucoup moins à accepter de donner le nôtre, par modestie ou par pudeur, sans doute.
0: Surtout par pudeur. Merci beaucoup Alain, mon œil c'est sur ici.fr.
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0: Qu'est-ce qu'on l'adore notre jeu de l'été, du coq à l'âne. Alors vous connaissez le principe du jeu, il est très simple les amis. On cherche la distance entre le coq et l'âne, une distance entre 1 et 1000. Vous allez me donner un chiffre, je vais vous dire plus, je vais vous dire moins. Vous avez 30 secondes pour trouver la bonne distance. Je suis sûr que vous êtes capable de relever le défi ce matin pour tenter de gagner votre passe-famille direction Aqualand à Saint-Cyprien, histoire d'aller vous rafraîchir en famille et surtout profiter des sensations fortes avec tous les toboggans. Il y a notamment le Total Zebra, The Wave, celui-là, oulalalala, faut se lancer, hein, c'est très compliqué. Il y a aussi le Niagara, un grand classique d'Aqualand Saint-Cyprien. Vous voulez jouer avec nous, c'est maintenant au 04 68 35 5000.
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0: Ah, je l'adore ce jeu. Venez vous amuser avec nous. Ah, c'est bien le matin comme ça avant d'aller au travail. Ça fait toujours du bien.
5: Peu de détente.
0: Oui, et puis en plus, j'ai toujours rêvé d'animer le juste prix. C'est un peu le principe du jeu, les amis. En tout cas, une chose est sûre, c'est qu'on va s'amuser ensemble. Avant ça, voici Baltimora avec Tarzan Boy.

0: Tarzan Boy à 7h22. C'est ici Roussillon, bienvenue.
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0: Notre jeu de l'été, qu'est-ce qu'on l'aime, du coq à l'âne. Vous allez pouvoir jouer avec nous pour gagner vos invitations pour aller à Aqualand Saint-Cyprien, passe famille pour 4 adultes pour aller profiter du mini-parc, d'Aventure Kids, mais aussi de la piscine à vagues, un grand classique. Et moi j'adore, c'est le, vous savez, le canyon, le Snake Canyon avec les petites bouées.
2: J'y suis jamais allée pour être très honnête.
0: Oh, bah on a trouvé l'activité à faire ensemble, oh, Marie, cet
2: voilà,
0: été.
2: Exactement.
0: On va aller à Aqualand, peut-être avec Fabrice de Cléra. Bonjour Fabrice.
3: Oui, bonjour.
0: Comment ça va Fabrice?
3: Oui, ça va très bien.
0: Bah, vous avez l'air en pleine forme ce matin. C'est quoi le programme de votre journée à vous?
3: Oh, un petit peu de tout à l'heure, aller faire un petit peu de sport. Et cet après-midi, une petite séance ciné.
0: Ah bah c'est très bien, vous allez profiter de la climatisation des salles des Pyrénées-Orientales. En plus, j'en profite, dimanche, c'est c'est en ce moment, la fête du cinéma.
3: Oui, c'est en ce moment.
0: Ah oui, toutes les séances à 5 euros, donc ça c'est parfait pour vous Fabrice. Avant ça.
3: Exactement.
0: On va jouer à notre jeu de l'été, du coq à l'âne. Alors je vous rappelle la règle, on cherche une distance entre 1 et 1000. Vous allez me dire plus, vous allez me dire moins, vous avez 30 secondes pour trouver la bonne distance. Ça marche pour vous?
3: Ça marche.
0: Alors je vous écoute Fabrice, c'est parti.
3: 500.
0: C'est plus.
3: 600.
0: C'est plus.
3: 700.
0: C'est plus.
3: 800.
0: C'est plus.
3: 900.
0: C'est moins.
3: 850.
0: C'est moins.
3: 845.
0: C'est moins.
3: 844.
0: C'est moins.
3: 843.
0: C'est moins.
3: 830.
0: C'est moins.
3: 820.
0: C'est moins.
3: 810.
0: C'est plus.
3: 815.
0: C'est moins.
3: 809.
0: C'est plus.
3: 810.
0: C'est plus.
3: 811.
0: Ah, c'est perdu, Fabrice.
3: J'étais perdu.
0: Ah, vous êtes emmêlé les pinceaux, c'est dommage parce que c'était 812. Vous étiez à deux pas de gagner ce cadeau. Ah, Fabrice. Bon, la bonne nouvelle pour vous, quoi qu'il arrive, vous le savez, vous rejouez tout au long de l'été. Il y en a plein des coqs à l'âne toute la journée sur ici Roussillon. Vous allez pouvoir retenter votre chance, rassurez-vous. Ça marche, Fabrice?
3: D'accord, merci.
0: Je vous souhaite une bonne séance de ciné. Et autre bonne nouvelle pour vous qui nous écoutez à la maison, sachez que ce cadeau-là, on le cagnotte dans le prochain coq à l'âne, c'est-à-dire qu'après les infos de 7h30, vous allez pouvoir gagner Aqualand Saint-Cyprien, plus le prochain cadeau. Si je me souviens bien, c'est une balade en bateau Cap-Mer pour 4 adultes. Très beau cadeau à gagner après les infos de 7h30.
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0: Ça semble facile comme ça, le coq à l'âne. Mais voilà, il faut rester concentré. On joue dans un instant. Préparez-vous à appeler le standard ce matin. C'est Laurence qu'on accueille et qui on souhaite la bienvenue avec l'équipe d'ici matin. Et avec Vianney. Voici Beau Papa, il est 7h25.
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2: 7h29, l'info, Marie Roarche, une conseillère municipale de Fourques, accuse un colissier de harcèlement sexuel.
3: L'élu a annoncé sa démission en plein conseil municipal il y a quelques jours, devant l'absence de réaction de la maire de la commune des Aspres, à qui elle dit avoir rapporté ses comportements qu'elle juge déplacés. L'homme incriminé lui a porté plainte pour diffamation. L'affaire est sur ici.fr. Les habitants des Pyrénées-Orientales doivent-ils bénéficier d'une ristourne sur le prix des parkings dans les communes du littoral, un tarif résident élargi à tout le département? C'est ce que réclame le collectif citoyen Agissons, mais la mesure semble avoir du mal à convaincre sur la côte. Reportage à Canet-en-Roussillon.

0: Un probable attentat à Monaco hier soir, 3 personnes blessées dont 2 grièvement, tous membres d'une même famille. L'une des plus grosses fortunes ukrainiennes est touchée et des secours français sont mobilisés. La taxe française de 2 euros sur les petits colis vendus par les sites asiatiques suspendue demain, indique le gouvernement. Au même moment, un droit de douane européen de 3 euros entre en vigueur. Par ailleurs, les sénateurs ont définitivement adopté hier soir une loi contre les vêtements d'ultra fast fashion. Les opposants à l'autoroute A69 annonce saisir la Commission européenne. Hier, le Conseil d'État a définitivement validé ce chantier controversé qui doit relier Toulouse à Castres d'ici octobre. Et puis place au 16e de finale de la Coupe du Monde de foot pour les Bleus. France-Suède dès 23h, match à suivre à partir de 22h30 sur ICI et ICI.fr. En cas de victoire, la France rencontrera le Paraguay en 8e de finale.
1: Merci Cyril Ardo. Les parkings du littoral catalan, moins chers pour les habitants des Pyrénées-Orientales. Pour tous les habitants des PO, pas seulement les habitants des communes du bord de mer. C'est la proposition du moment pour le collectif citoyen Agissons en réaction aux tarifs résidents pratiqués donc dans certaines municipalités. À Canet, par exemple, où le montant payé par les automobilistes canetois est plafonné, contrairement aux autres. Mais dans la station balnéaire, la mesure semble avoir du mal à convaincre Augustin Brulier.
2: Basket aux pieds et chapeau sur la tête, Maryse a pris l'habitude de marcher plutôt que de se garer sur les parkings payants.
3: Souvent, je me gare à l'autre extrémité, là où le parking en terre battue n'est pas payant.
4: Vous esquivez les gros parkings
3: voilà,
4: du milieu.
3: Voilà, ça simplifierait si c'était moins cher et si on pouvait avoir accès plus facilement. Quoi.
2: Françoise, 70 ans, s'éloigne d'un eurodateur.
5: On a payé 4 euros déjà, oui.
2: Pour l'habitante de Villefranche-de-Conflans, cette proposition d'Agissons est un peu utopiste.
5: Moi, je serais contente de ne pas payer, mais qui va payer si on ne payait pas? Il y a bien quelqu'un qui paye.
4: La mairie ou...
5: Oui, mais la mairie, c'est nous. L'État, c'est nous. C'est toujours pareil. Sinon, il faut augmenter les impôts locaux. Nous, on veut tout. On aime bien avoir tout bien propre et tout. Et on ne veut pas payer. Non, c'est pas comme ça que ça marche, quoi.
2: L'idée du mouvement Agissons est inspirée, entre autres, du tarif résident mis en place par la mairie de Canet, qui limite les frais de stationnement à 3 euros par jour pour les canetois et les canetoises.
6: Sauf que le parking de Canet, c'est le contribuable canetois qui l'a financé.
2: Stéphane Lauda, le maire de Canet.
6: Une place de stationnement, en fait, elle a un coût. Quand vous avez une personne qui vient d'une autre commune que Canet-en-Roussillon, l'usager finance sa part de prise en charge du stationnement sur la ville de Canet.
2: Chaque année, les frais de stationnement de parking rapportent environ 150 000 euros à la mairie de Canet.
1: Et ce genre de tarif préférentiel appliqué aux habitants d'un département a déjà été retoqué par la justice par le passé car jugé discriminatoire.
7: La chaleur pourrait redevenir suffocante la semaine prochaine.
1: Les prévisions météo envisagent une nouvelle canicule sur la France alors que la précédente commence tout juste à s'atténuer, laissant derrière elle une vague de surmortalité. Les Pyrénées-Orientales ont été relativement épargnées, mais l'été s'annonce long, chaud et assez hyperactif pour les soignants de SOS Médecins. Le nouveau président de l'association dans les PO est notre invité à 7h45. Le docteur Maxime Foulquier sera avec nous dans une dizaine de minutes.
7: Allez, on jette un petit coup d'œil sur la météo de ce mardi avec un joli ciel bleu sur les Pyrénées-Orientales aujourd'hui. Ce sera comme ça toute la journée. On pourra avoir quand même quelques gouttes de pluie à préciser. Ce sera en milieu d'après-midi, notamment sur le secteur du Haut-Vallespir et sur le Conflans. La trame qui souffle encore aujourd'hui, mais c'est beaucoup moins fort qu'hier. Les températures ce matin, on attend 24 degrés à Perpignan et Sorède, 26 à Collioure, 23 à Totavel, 22 à Maury, 21 à Céré et 14 degrés à Sayagouz.
1: Cet après-midi, le mercure atteindra les 36 degrés du côté de Sorède. Il fera 22 degrés sur la Cerdagne à Font-Romeu, 29 degrés à Prats-de-Moyaux, 33 degrés à Thuire et à la Roque des Alberts, 34 sur la Côte-Vermeille, 34 également à Estagel, à Canet, 35 sur la plaine du Roussillon.
7: Une belle journée également pour nos amis de Figuères avec du soleil toute la journée. 25 degrés attendus ce matin et 35 degrés cet après-midi. Attention, on reste vigilant, on redouble d'efforts en période de risque de feux de forêt, notamment risque élevé sur le secteur des Corbières, le Fenouillède, le Roussillon, les Aspres et les Alberts.
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7: Je vous l'avais promis, il est de retour après les infos de 7h30. C'est notre jeu du coq à l'âne. Alors tout à l'heure, notre candidat a pas trouvé la distance entre le coq et l'âne, c'est-à-dire qu'on va rajouter un cadeau supplémentaire. Écoutez bien, je vous offre 4 passes adultes pour aller à Aqualand Saint-Cyprien, ça c'était le précédent cadeau, et je rajoute en plus une balade en bateau au Cap-Mer pour 4 adultes. Ce qui est bien, c'est que vous allez pouvoir

0: eh bien, profitez au départ d'Argelès-sur-Mer de la balade de votre choix, c'est-à-dire soit une balade à la tombée de la nuit, soit vous allez pouvoir profiter de ce bateau avec vision sous-marine, ou encore la balade des trois ports. Autant vous dire que ça, pour les vacances, c'est génial. Vous voulez jouer avec nous, il va falloir trouver la distance entre le coq et l'âne, une distance entre 1 et 1000. Je vous dirai plus, je vous dirai moins. Vous avez 30 secondes pour trouver la bonne distance.
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0: Vous imaginez une balade à la nuit tombée? Ça peut être pas mal, ça.
2: Oui, complètement.
0: Alors, vous choisissez le soir de l'éclipse solaire, vous mettez vos petites lunettes ici au Sion et vous êtes parfait.
2: Le 12 août, donc.
0: Voilà. Eh ben, écoutez, on va réserver Marie. On va avoir beaucoup d'activités ensemble cet été, je crois. Voici les négresses vertes. Voilà les

0: a comme un air de vacances avec les négresses vertes sur Ici-Roussillon. Il est 7h40.
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0: Et ça tombe bien, c'est notre jeu de l'été du coq à l'âne sur votre radio Ici-Roussillon. On rajoute un cadeau supplémentaire dans la cagnotte cadeau puisque le précédent coq à l'âne n'a pas été trouvé. Alors ce matin, vous allez gagner votre passe famille pour Aqualand Saint-Cyprien avec 4 passes adultes. Et on rajoute en plus ce matin une balade en bateau Cap-Mer pour 4 adultes. C'est-à-dire que vous allez pouvoir choisir parmi plusieurs balades, une balade des trois ports, la croisière vision sous-marine ou encore la grande balade Baie de Poli. Balade à la nuit tombée, s'il vous plaît. Pour jouer avec nous, on est avec Samuel. Bonjour Samuel.
3: Bonjour.
0: Comment ça va Samuel ce matin?
3: Ça va et vous?
0: Bah, ça va très bien, merci. Vous écoutez ici Roussillon ou ça?
3: Tous les jours, je l'écoute à Torrègues. Je travaille à Torrègues dans son traiteur. Je vous écoute tous les jours. C'est la première fois que j'arrive à être à l'antenne.
0: Ah, bah, je suis content de vous accueillir pour votre première fois, mon cher Samuel. Je suis ravi, hein, vraiment. Samuel, vous connaissez le principe du coq à l'âne, c'est simple.
3: Oui,
0: je rappelle la règle au cas où. Alors, je le répète, on sait jamais. Comme ça, on a tous la même règle du jeu.
3: D'accord.
0: Je cherche la distance entre le coq et l'âne, entre 1 et 1000. Vous me dites plus, vous me dites moins. Vous avez 30 secondes pour trouver la bonne distance.
3: D'accord.
0: Allez, je vous écoute, Samuel.
3: 300.
0: C'est plus.
3: 400.
0: C'est moins.
3: 350.
0: C'est moins.
3: 340.
0: C'est gagné, Samuel.
3: Ah, super.
0: Ah, ça a été très vite pour vous, Samuel, ce matin. Bravo.
3: Je suis trop content. Merci beaucoup.
0: Ah, ça s'entend. Et là, en plus, vous avez deux beaux cadeaux, mon cher Samuel.
3: Je sais.
0: Vous allez profiter d'Aqualand Saint-Cyprien avec un pass famille 4 adultes et puis une balade en bateau Cap-Mer pour 4 personnes. Vous allez choisir la balade de votre choix. C'est génial.
3: Merci beaucoup, je vous le dis en ma langue, gracias a todos.
0: Eh ben moi je vous embrasse, Samuel. J'ai une dernière question pour vous. Quelle est la première radio des Pyrénées-Orientales?
3: Bien sûr, Ici-Roussillon.
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0: 7h43, c'est l'invité d'ici matin sur votre radio ici Roussillon. Une vague de chaleur peut en cacher une autre. La canicule recule depuis hier partout en France, mais un nouvel épisode se profile dans les prochains jours. Alors jusqu'ici, les Pyrénées-Orientales ont été relativement épargnées, mais la vigilance reste de mise. On en parle avec votre invité Marie, c'est le nouveau président de SOS Médecins à Perpignan.
6: Bonjour Maxime Foulquier.
7: Bonjour, merci pour l'invitation.
6: On a vu un peu partout en France ces derniers jours un système de santé évidemment mis à rude épreuve par la canicule. On le disait, hein, les Pyrénées-Orientales sont relativement épargnées pour l'instant. Comment se passe ce début d'été pour SOS Médecins?
7: Alors comme vous l'avez dit, on est un peu épargné pour le moment par la vague de chaleur. Dans d'autres zones en France, la canicule a été assez importante. Nous, on maintient notre activité qui est déjà très très soutenue.
6: Avec une hausse d'activité par rapport à d'autres périodes l'an dernier, par exemple, est-ce qu'on peut dire qu'SOS Médecins consulte davantage?
7: Oui, avec les derniers chiffres, du coup, on est à peu près à 20% d'activité supplémentaire sur la dernière semaine et aussi par rapport à l'année précédente.
6: Est-ce qu'on peut l'attribuer à la chaleur? Est-ce qu'il y a plusieurs facteurs?
7: On peut en partie l'attribuer à la chaleur aussi. On peut l'attribuer aussi avec un afflux estival qui commence à arriver. Des médecins généralistes aussi qui commencent à partir en vacances. Des patients sans médecin traitant quand même dans le département, environ 10% de patients sont dans ce cas-là. Et aussi avec une demande de soins qui est beaucoup plus importante et une population qui augmente dans le département et qui est un peu plus vieillissante aussi. Donc tous ces facteurs réunis font qu'on est en suractivité toute l'année.
6: Est-ce qu'on peut parler un peu de tension à SOS Médecins à ce niveau-là?
7: C'est un peu notre dada, hein. On, on est habitué à travailler dans l'urgence, dans la suractivité. Et notre but, c'est de pouvoir se déployer à différents endroits et de réagir à différentes situations, comme les périodes épidémiques, hivernales ou ici sur l'afflux touristique et la période caniculaire qui s'annonce surtout dans les jours à venir, parce que c'est surtout là que on risque d'être confronté à cette problématique de canicule avec un effet cumulé de jours de chaleur. Pour l'instant, les nuits étaient plutôt fraîches, mais on va voir comment ça s'annonce dans les jours à venir. On tâchera de répondre au maximum avec nos effectifs.
6: C'est la question que j'allais vous poser, pas forcément de pic de chaleur, même si on a dépassé les 40 degrés quand même dans les Pyrénées-Orientales, mais ponctuellement. Mais ici, on sait que la chaleur, elle dure, elle a commencé. On a déjà eu une première vague en mai, il fait chaud en juin, on imagine qu'on va avoir chaud jusqu'à la fin de l'été. C'est ça la problématique aujourd'hui ?
7: Oui, la problématique, c'est ce qu'on disait, c'est l'effet cumulé des jours de chaleur avec des patients fragiles, des patients âgés, des patients qui ont des comorbidités, des patients qui sont isolés, selon qu'on ait la clim aussi, ou des intervenants aussi à domicile pour prendre en charge et limiter les effets de la déshydratation, par exemple. Donc, chaque patient est logé un peu, est pas logé à la même enseigne, donc il faut tâcher de s'adapter, de répondre au plus vite pour éviter des hospitalisations, parce qu'on sait que en effet les services d'urgence et les services de l'hôpital sont déjà énormément sous tension, et la médecine de ville doit jouer ce rôle de tampon en amont des urgences pour soulager au maximum les différentes hospitalisations. Et ça, c'est un peu notre rôle premier, en fait, notamment sur les visites à domicile qui sont un peu notre particularité.
0: 7h46, notre invité c'est Maxime Foulquier, c'est le nouveau président de SOS Médecins à Perpignan.
6: On parle beaucoup là, notamment Sébastien Lecornu l'a évoqué hier après cette réunion de crise, justement de ces interventions à domicile, ces personnes qui malheureusement meurent toutes seules chez elles parce qu'il y a un problème de prise en charge. Vous jouez votre rôle à ce niveau-là, vous allez vous voir les personnes chez elles?
7: Oui, alors on peut pas forcément voir tout le monde, mais on essaye de répondre au maximum à la demande. On travaille en collaboration avec le centre 15. On effectue à peu près 80-90% des visites à domicile sur la demande du centre 15 dans le département. On travaille aussi en lien direct avec les EHPAD, les résidences seniors, les foyers handicapés, le centre de rétention, la prison. Donc ça fait quand même déjà un beau
6: panel
7: de patients à prendre en charge. Donc on essaye de faire au mieux et de répondre aux besoins de la population et des institutions.
6: Vous évoquez le centre de rétention. Vous y êtes intervenu à plusieurs reprises, je crois, ces derniers jours.
7: Oui, c'est un établissement assez particulier qui est pas climatisé. Et récemment, c'est vrai que là, on a pu intervenir à plusieurs reprises pour des épisodes de malaise en lien avec la chaleur, des patients pris de maux de tête, de nausées, de vomissements, même de fièvre. Voilà, c'est un lieu particulier parce que on sait que si un retenu doit sortir, forcément, ça implique une extraction policière et des mesures particulières. Donc, on essaye au maximum de les maintenir sur place avec les infirmières et le personnel de soins sur place.
6: Vous évoquiez aussi tout à l'heure ce rôle de tampon hein, de SOS Médecins par rapport au système de santé. Vous vous déployez encore un petit peu plus sur le territoire puisque récemment vient d'ouvrir un centre de consultation au Moulin à Vent. Il y avait un besoin particulier dans ce secteur de la ville de Perpignan?
7: Alors l'ouverture fin mai de ce centre de consultation au Moulin à Vent, il s'inscrit dans plusieurs dynamiques. La première, c'est que le Moulin à Vent, c'est un peu une ville dans la ville avec à peu près 9000 habitants, une population assez variée, de la personne âgée, d'étudiants, de l'actif, des familles plus ou moins nombreuses. Donc on essaye de répondre aux besoins d'un quartier de Perpignan, même si ce centre est à la disposition est ouvert à toute la population. Ce centre, ça s'inscrit aussi dans une dynamique de maillage du territoire et de proposer une offre de soins supplémentaire, de développer aussi la formation dans les mois et les années à venir pour pouvoir accueillir des étudiants au sein de notre structure.
6: Ben merci beaucoup Maxime Foulquier d'avoir été avec nous ce matin. Je rappelle donc que vous reprenez ce poste de président de SOS Médecins à Perpignan. Merci beaucoup d'être venu en direct ce matin.
7: Merci à vous, bonne journée.
0: Une interview à retrouver sur ici.fr. Dans un instant, on ira faire un petit coucou à Stéphanie sur le marché de Prades. Avant ça, voici Charlotte Cardin avec Tant pis pour elle. Tant pis.

0: Charlotte Cardin, tant pis pour elle, sur votre radio ici Roussillon pour passer l'été avec nous. Vous êtes nombreux à nous laisser vos messages sur le WhatsApp ici au Roussillon. Je vous rappelle que si jamais vous avez un bon plan dans les Pyrénées-Orientales, vous n'hésitez pas, hein, vous nous faites un message vocal de 20 secondes avec votre plus beau sourire et vous l'envoyez au 04 68 35 5000. On est avec Stéphanie à Prades. Bonjour Stéphanie. Allô Stéphanie, vous m'entendez? Allô Stéphanie?
1: Je ne vous entends plus.
0: Ah c'est bon, je suis là. Ah, si vous m'entendez?
1: Oui, bonjour.
0: Ah. Comment ça va Stéphanie?
1: Ben ça va très bien, on est à Prades, comme d'habitude, on est bien. Voilà, les clients sont au rendez-vous, les producteurs aussi, avec le sourire, prêts à vous accueillir.
0: Comme d'habitude finalement.
1: Mais oui, bon. Mais voilà, parce qu'on est bien à Prades, on ne change pas les habitudes.
0: Exactement, avec une équipe qui gagne. Stéphanie, vous nous proposez quoi vous ce matin?
1: Alors je vous propose, comme d'habitude, des bonnes salades, des courgettes, toujours les courgettes pop-corn. Et la nouveauté de ce matin, la star, c'est le haricot vert de Conat, les premiers de la saison.
0: Ah là là, ils sont tellement bien vendus que vous avez une petite poêlée de haricots verts, ça me ferait du bien.
1: Eh ben, sans problème, venez, je vous attends, je vous en garde.
0: Allez, avec plaisir. Stéphanie, il y a qui autour de vous?
1: Ah ben, il y a qui? Il y a Lily Ferme Florale qui nous propose de magnifiques bouquets qu'elle réalise elle-même. Elle fait tout de A à Z. On a toujours Pablo, le fidèle Pablo, avec ses magnifiques tartes et son superbe sourire. Et puis, à côté, Benjamin, Mimi, les charcutiers traiteurs. On a toujours Elodie, Petra, nos maris chers préférés. Cédric et son miel, enfin, ils sont tous là au rendez-vous. Donc, venez à Prades ce matin, vous passerez un excellent moment.
0: Eh ben, merci beaucoup Stéphanie, vous faites un bisou à Lily, Pablo, Benjamin, Elodie, Petra et Cédric. Ça marche?
1: Oui, et les autres, ils vont être jaloux.
0: Allez, à très vite. Et les autres, évidemment. Au revoir Stéphanie. Dans un instant, on va connaître pourquoi cette expression « mettre la table » avec Stéphane Bern. Avant ça, voici Zucchero sur votre radio ici Roussillon.

0: On s'installe tranquillement sur la route du travail avec Zucchero et on parle histoire ce matin avec Stéphane Bern. On voyage au temps où dîner commençait par un peu de bricolage.
1: Va mettre la table. Aujourd'hui, c'est une corvée légère. Au Moyen-Âge, c'était presque un chantier. Genre permis de construire et casque obligatoire. Prenons une grande salle, un soir d'hiver, quelque part dans le royaume de France. Des bancs, un feu, des gens, mais pas de table, rien. Juste de l'espace vide. Cambriolage ? Non, une déco épurée, on va dire. Et puis quelqu'un donne l'ordre.
2: Pour le départ, attention !
1: Deux serviteurs arrivent avec des tréteaux, tel un dimanche de brocante. Ils les déplient, les calent tant bien que mal sur le sol irrégulier. Un troisième apporte une lourde planche, on la pose dessus. Évidemment, ça penche, alors on ajuste. Ça repenche de l'autre côté, bah on recommence. La table, littéralement, se fabrique sous vos yeux, dans un mélange de précision et de système D. Un vrai tuto bricolage, sans YouTube, mais avec beaucoup d'optimisme. Ce n'est qu'une fois ce montage terminé que le repas peut commencer.
3: Où sont les rôles, les rôtis, les saucisses ? Où sont les fèves, les pâtés de serre ?
1: On étend la nappe, on dispose le pain, les écuelles, et enfin, on mange. En croisant les doigts pour que ça ne s'effondre pas au moment du potage.
3: À table ! Oui, la souplette, la bonne souplette !
1: Car au Moyen-Âge, la table n'est pas un meuble. C'est une installation temporaire, une fabrication en CDD. On la met pour manger, puis on la retire. La même pièce peut ensuite servir à dormir, travailler, recevoir. Digne d'un studio parisien. Mettre la table, à l'époque, n'est donc pas une expression. C'est une opération, presque une mission commando. Le français du XVIe siècle en garde la trace. On met la nappe, on dresse littéralement la table. Comme quoi, dans notre quotidien, certains gestes ont disparu, mais les mots, eux, continuent de faire comme si de rien n'était. Allez, c'est fini. Maintenant, on débarrasse.
0: Merci Stéphane.
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0: Le journal Marie Roarch, l'atmosphère est lourde au sein du conseil municipal de Fourques.
6: Plombé par une affaire de harcèlement sexuel entre deux élus, dénoncée par la troisième adjointe en plein conseil municipal le 18 juin dernier dans cette commune des Aspres. Elle a démissionné et a affirmé avoir alerté la maire, mais sans réponse. L'affaire laisse les habitants de Fourques un peu circonspects, Margot Munoz.
7: Sa voiture grise, tout juste garée dans son quartier, Jean-Luc claque sa portière et pointe du doigt les maisons de ses voisins, ceux avec qui il a parlé de l'affaire.
8: Dans un petit village comme nous, c'est un petit peu comme si on avait un concert de Patrick Bruel pour le 14 juillet à Fourques.
7: Le retraité découvre les accusations d'harcèlement sexuel sur les réseaux sociaux. Il fait défiler le témoignage de l'adjointe sur son téléphone. Elle parle d'actes répétés. Il ne comprend pas pourquoi la maire n'a pas agi.
8: C'est pas du tout normal que la maire, qui a des pouvoirs de police, n'ait pas réagi immédiatement, ne serait-ce qu'en suspendant le conseil municipal momentanément, pour pouvoir effectivement tirer cette affaire au clair et qu'éventuellement il y ait des plaintes et que la justice s'en mêle.
7: Une affaire dans un village de 1400 habitants avec beaucoup de commérages. Joël n'y participe pas. Il veut attendre la fin de l'enquête pour se faire un avis.
9: Il faut voir quel est vraiment le degré. Parce qu'en fin de compte, on entend tout et n'importe quoi à ce niveau-là, et je dirais, et dans quelles circonstances ? C'est surtout ça qu'il faut voir.
7: Les habitants croisés dans les rues de Fourques préfèrent rester discrets et muets lorsque le voyant rouge de notre micro est allumé.
6: Le conseiller municipal incriminé s'est mis en retrait de la vie politique de Fourques. Il a porté plainte aussi pour diffamation. Le maire de Rivesaltes et sa famille ont tout perdu dans la nuit de dimanche à lundi après l'explosion et l'incendie qui ont touché leur maison. Une déflagration qui pourrait être liée à l'explosion d'un chauffe-eau dans le garage, d'après le procureur de la République de Perpignan qui a ouvert une enquête. La piste accidentelle semble donc a priori privilégiée pour l'instant. La ville de Rivesaltes annonce que dans ces circonstances, le conseil municipal prévu demain est reporté à une date ultérieure. Gérald Darmanin visé par une plainte pour non-assistance à personne en danger déposée par la mère de la petite Rosa, une petite fille qui accuse Jérôme Barella de l'avoir violée une cinquantaine de fois. Jérôme Barella, principal suspect dans la mort de Liana au début du mois. La maman évoque une série de défaillances lourdes de la part du ministère de la Justice et du garde des Sceaux.
0: Météo France, voie rouge pour les PO demain.
6: Rouge dans sa météo des forêts, du rouge synonyme de risque incendie très élevé avec ce cocktail de chaleur et de tramontane. La préfecture des Pyrénées-Orientales, elle, conserve observe pour l'instant son risque élevé pour les aspres, les corbières, les fenouillèdes, le roussillon et les alberts pour la journée d'aujourd'hui. 20% de consultations en plus la semaine dernière pour les médecins de SOS Médecins dans les PO. La faute à la chaleur, mais pas seulement, sans doute début des congés pour les généralistes du département, arrivée des touristes aussi. Le nouveau président de SOS Médecins était notre invité il y a quelques minutes. Il parle d'une suractivité permanente pour ses docteurs, une vigilance particulière aussi sur la durée de l'épisode de chaleur estivale et son impact sur les plus fragiles. Son interview est en intégralité sur ici.fr. Cette canicule qui a fait fuir la clientèle des commerces de centre-ville ces derniers jours un peu partout en France. Ce matin, le ministre du Commerce, Serge Papin, annonce la prolongation des soldes d'été d'une semaine jusqu'au 28 juillet.
0: La cave Arnaud de Villeneuve à Rivesaltes, enfin fixée sur son avenir.
6: C'est l'une des plus grosses caves coopératives des PO, plongée dans les difficultés par la sécheresse ces dernières années, par la chute de la consommation de vin aussi. Le tribunal judiciaire de Perpignan valide la seule offre de reprise, celle déposée par deux coopératives audoises, Cap Le Cat et Cop VO, une reprise partielle puisque seuls 7 de la trentaine d'emplois actuels devraient être préservés. Les espadrilles catalanes veulent leur IGP pour indication géographique protégée, au même titre par exemple que celle obtenue par le Grenat de Perpignan en 2018 ou que celle réclamée cette année également par les Santons de Provence. La procédure vient donc d'être lancée par les ateliers de Saint-Laurent-de-Cerdan. C'est là, en Haut-Val-Espire, qu'est fabriquée la célèbre bigatane avec une technique toute particulière à Alice Fabre.
2: C'est la technique du petit point qui rend les espadrilles catalanes de Saint-Laurent-de-Cerdan si spéciales. Le dessus de la chaussure, qu'on appelle l'empeigne, est assemblé avec la semelle intérieure en jute à l'aide d'une machine verticale à pédales. C'est cette technique qui différencie l'espadrille catalane de sa cousine basque. Dans le monde, il n'y a qu'à Saint-Laurent-de-Cerdan qu'on la pratique encore. La technique remonte au 19e siècle et c'est ce savoir-faire que l'atelier des créations catalanes veulent protéger avec cette IGP. Concrètement, si la demande aboutit, alors toute entreprise européenne qui voudrait fabriquer une espadrille nommée catalane ne pourrait le faire que dans le Haut-Val-Espire et en respectant un cahier des charges bien précis. Pour ça, la demande doit passer par l'Office européenne de la propriété intellectuelle. L'IGP pourrait être validée en 2027.
6: Et cette demande déposée par l'atelier création catalane peut être contestée pendant 2 mois. De nouveaux soutiens au projet de retenue d'eau Roc d'Aude aux Angles, la CCI des Pyrénées-Orientales et l'UMI66. L'Union des métiers et industries de l'hôtellerie réaffirme l'utilité pour eux de ce projet de lac artificiel de 113 000 mètres cubes au sommet de la station. Un enjeu vital pour l'économie de la montagne, estiment ces deux organisations. Dimanche, environ 250 personnes se sont mobilisées contre ce projet au pied des télécabines des Angles.
0: Une autre compétition démarre pour l'équipe de France de foot.
6: Premier match des phases finales, à élimination directe. Donc cette rencontre face à la Suède ce soir dans le New Jersey, près de New York. Des milliers de supporters français sont attendus pour pousser derrière les Bleus, bien aidés très certainement par une foule encore plus nombreuse, celle des Américains fans des tricolores, Nicolas Perronnet.
5: Lorsque l'on croise un maillot bleu dans un stade, la réponse est quasiment toujours la même.
10: I'm not French.
11: You're American?
10: I'm American, yeah.
5: Michael, par exemple, qui vient du Michigan.
10: Et j'aime beaucoup la France.
5: Un Bob, vive la France, sur la tête.
12: Why do I choose French team?
13: J'aime les Français, le pays, le foot, c'est le meilleur au monde.
5: Comme si les Bleus avaient déjà conquis l'Amérique.
14: I like the US team.
15: J'aime l'équipe des États-Unis, mais je dois l'avouer, je préfère la France. Zidane, c'est pour l'éternité, mon ami.
5: Alex et son ami qui ont fait le voyage depuis l'Utah ont eux d'autres noms floqués sur leur maillot.
16: I love Mbappé, Dembélé, the goats.
17: Allez les Bleus.
5: Ils expliquent que leur origine centrafricaine les rapproche des Bleus. Même argument pour Jimmy.
18: Je supporte la France parce que je suis originaire du Liban. On veut une revanche contre l'Argentine. Je veux une finale contre Messi et le battre de la même manière qu'il nous a battus.
5: Un engouement pour la marque équipe de France. Logique ici pour Cyril. Lui est français, mais expatrié depuis 20 ans sur la côte Est.
19: Les Américains, ils aiment consommer et ils aiment gagner. Donc l'équipe de France, c'est la meilleure équipe de foot, donc ils veulent acheter des maillots. Je ne suis pas surpris.
5: Ce soir, le stade sera donc encore très majoritairement bleu face à la Suède.
6: Et la nuit s'annonce courte pour les supporters des Bleus en France, puisque France-Suède, c'est à 23h ce soir. Soirée spéciale 100% bleu sur ICI Roussillon dès 22h30 avec Pierre Clément, Charlotte Lorgeret et Bruno Salomon. Hier soir, le Brésil s'est difficilement qualifié pour les 8e face au Japon. Première grosse surprise de ce mondial, l'élimination de l'Allemagne au tir au but par le Paraguay. Il a également fallu aller jusqu'à cette séance de tir au but pour départager Marocains et Néerlandais cette nuit, victoire finale du Maroc.
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6: Une belle journée aujourd'hui, Régis.
0: Ouais, du soleil toute la journée sur les Pyrénées-Orientales. Quelques gouttes de pluie, hein, possibles sur le Haut-Val-Espire, mais aussi sur le Conflent. Ce sera en milieu d'après-midi. La trame qui souffle encore aujourd'hui et toute la journée sur les Pyrénées-Orientales. Et les températures ce matin, 24 à Perpignan et Sorède, 24 à Saint-Estève, 21 à Thuir et Céret, 26 à Collioure, 17 à Prades et 14 à Font-Romeu.
6: Jusqu'à 36 degrés cet après-midi, ou en tout cas au plus chaud de la journée au Pertus. Il fera 35 degrés à Poyestre, 34 à Port-Vendres, à Estagel, à Saint-Hippolyte, 33 degrés à Pradéhi-sur-Tête, 31 degrés sur le Fenouillet. Et puis si on prend un petit peu d'altitude, il fera 22 degrés à Aigat.
0: À Figueres aujourd'hui, là aussi on a une belle journée qui nous attend avec 25 degrés ce matin. On ira jusqu'à 35 degrés.
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0: Et attention à l'indice UV hein, qui est de 9 sur l'ensemble des Pyrénées-Orientales, sauf en montagne, en Cap-Cyr, en Cerdagne, où là il est de 10, ça veut dire que c'est très élevé. Hein. Voilà, parce que des fois ça veut rien dire les chiffres, etc. Mais 10, sachez que c'est très élevé, donc on met de la crème et on écoute Philippe Lafont.

0: Vos années 80 avec Philippe Lafontaine, c'était Cœur de Loup.
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0: Tenez une jolie occupation à faire pendant les vacances au Barcarès. Sachez qu'il y a l'association des barques catalanes qui, eh bien, vous propose de vivre le patrimoine maritime des PO avec une quinzaine de voiles latines. Ils vont vous raconter la tradition et l'histoire du village. Et cet été, tous les mercredis matins, vous avez le droit à des sorties gratuites en voile latine. Vous retrouvez toutes ces infos sur notre site internet ici.fr à la rubrique Bienvenue chez vous, le MAG. Dans un instant, on va retrouver Audrazo avec notre rendez-vous en Tiernac. Et attention, on ne fait pas n'importe quoi avec sa carte grise.
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0: Chaque matin à 8h15, on évite les arnaques avec vous, Audrazo, c'est pas vrai. Et Aude, votre message ce matin, on n'envoie pas de copie de sa carte grise à n'importe qui.
8: Oui, je vous dis souvent, attention, prenez vos précautions quand vous devez fournir une copie de carte d'identité pour louer un appartement, par exemple, ou une voiture. Eh bien, la carte grise, c'est pareil. Et là, je m'adresse tout particulièrement à ceux qui vendent leur voiture sur Internet, sur Le Bon Coin ou toute autre plateforme. Un acheteur vous contacte, il est intéressé, il engage la discussion et puis il vous demande une copie de la carte grise du véhicule pour, dit-il, s'assurer que l'annonce est crédible, pour vérifier l'historique de la voiture, ça paraît normal. Généralement, il vous presse un peu en vous disant qu'il peut acheter rapidement et au prix que vous voulez.
0: Mais alors, qu'est-ce qui se passe une fois que la carte grise a été envoyée?
8: Eh bien, l'acheteur, soudainement, ne répond plus. Mais il va utiliser votre carte grise pour piéger d'autres personnes. Il pique les photos de votre voiture, il fait sa propre annonce, il casse le prix. Et quand les acheteurs le contactent, il dégaine votre carte grise pour faire sérieux. Deuxième étape, il demande un acompte, il encaisse l'argent et pouf, il disparaît. N'envoyez jamais votre carte grise à un inconnu sur Internet. Attendez au moins de l'avoir rencontré, masquez un maximum d'informations dessus. Et puis pensez-y, l'escroc peut se servir de ce document pour créer un double de votre plaque d'immatriculation pour échapper au PV, par exemple. Même chose d'ailleurs si vous postez des photos de votre voiture sur Le Bon Coin ou un peu par hasard sur vos réseaux sociaux, parmi vos photos de vacances. Masquez toujours la plaque d'immatriculation, c'est plus sûr.
0: Et merci pour tous ces bons conseils chaque matin à 8h15. C'est pas vrai, c'est à retrouver en podcast évidemment sur ici.fr.
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0: Bonjour avec notre jeu de l'été, le coq à l'âne sur votre radio Ici Roussillon. Je vais vous offrir, écoutez bien, un pass famille pour aller faire de l'acrobranche direction extérieur nature à Marquichane. Un pass pour 4 adultes. Alors c'est vraiment génial l'endroit, vous allez voir, c'est en pleine forêt, au bord de la rivière. Il y a plusieurs parcours pour profiter en famille. Alors c'est dès 3 ans avec des parcours adaptés évidemment, mais au total ce sont 12 parcours d'acrobranche en pleine nature. Vous allez vous régaler. Pour jouer avec nous, c'est simple, du coq à l'âne. 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
0: On vous attend avec ABBA pour s'amuser sur la route du travail. Voici Waterloo, il est 8h18.

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0: Notre jeu de l'été du coq à l'âne, c'est chaque matin sur votre radio ici Roussillon et toute la journée. Aujourd'hui, on vous offre de quoi aller profiter en famille de Extérieur Nature à Marquichane. C'est de l'acrobranche entre montagnes, rivières et forêts. L'endroit est juste magnifique. Il y a plusieurs parcours, hein. Au total, il y a 12 parcours pour aller vous amuser en famille dans un parc de 2 hectares et demi. Donc autant vous dire que c'est très très grand et c'est très agréable. Pour jouer avec nous, gagner ces passes pour 4 adultes, un pass 4 adultes. On joue au coq à l'âne avec Irène. Bonjour Irène.
3: Bonjour.
0: Comment ça va Irène ce matin?
3: Bah, ça va carrément bien.
0: Ah ouais, j'entends ça.
3: J'appelle et pouf, je suis prise.
0: Eh ben voilà, vous êtes la bienvenue pour la première fois sur ici Roussillon. On va jouer à notre jeu de l'été du coq à l'âne. Je vous rappelle la règle du jeu. Je cherche une distance entre 1 et 1000. Entre le coq et l'âne, vous me donnez une distance. Je vous dis plus, je vous dis moins. Vous avez 30 secondes pour trouver la bonne distance. Ça marche?
3: Allez, ça roule.
0: C'est allez, c'est parti, je vous écoute.
3: 500.
0: C'est moins.
3: 400.
0: C'est moins.
3: 300.
0: C'est moins.
3: 200.
0: C'est moins.
3: 100.
0: C'est moins.
3: 50.
0: C'est plus.
3: 300.
0: C'est plus.
3: 70.
0: C'est moins.
3: 65.
0: C'est plus.
3: 66.
0: C'est plus.
3: 67.
0: Et allez. Bravo Irène!
3: Génial. Merci!
0: Eh, c'était pas évident. On s'est regardé avec Sylvain la réalisation. Quand on a vu le 67, on s'est dit oulala, il va falloir faire vite.
3: Merci beaucoup. Ah non, trop bien.
0: Vous allez vous régaler.
3: Génial.
0: En plus, le lieu est magnifique. Extérieur Nature à Marquichane. C'est 4 adultes, un pass 4 adultes pour vous pour aller faire de l'acrobranche.
3: Ah, super génial. Merci beaucoup, beaucoup. Franchement, au top.
0: Vous allez au travail, là, Irène?
3: Ouais, c'est ça. Je suis en voiture et j'y vais, là. Dans 5-10 minutes, j'y suis.
0: Eh bien, comme quoi, la journée de travail commence très, très bien grâce à ici Roussillon.
3: Merci beaucoup.
0: Avec plaisir Irène. 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
0: Allez, on poursuit notre balade matinale cette semaine dans ma rue avec Virginie Sinclair, direction Narbonne. On vous propose d'embarquer sur le canal de la Robine.
4: Bienvenue à bord.
5: Merci Christelle, c'est vous la capitaine?
4: Tout à fait.
5: Et là, on part pour une balade?
4: On part pour une petite heure de croisière. Nous allons bien sûr passer une écluse. Je vais vous faire les commentaires à bord. Et vous allez avoir les commentaires de Xavier, donc le matelot, qui va vous expliquer tout sur le canal, le bateau, Narbonne. De la joie, de la bonne humeur, du soleil. Et vous à bord. Et nous avons 3 passagers aujourd'hui qui vont vous accompagner.
5: Mais c'est qui elle?
4: Alors, c'est ma chienne. Elle a 2 ans et demi. Elle nous accompagne à tous les voyages, voilà. C'est la chienne du bateau.
5: Elle a la patte marine, hein.
4: Tout à fait.
6: Bien, bonjour, bienvenue sur le Solal et sur le canal de la Robine.
5: Le passage de l'écluse, c'est un moment stratégique sur cette croisière?
4: Oui, tout à fait, puisqu'il y a un dénivelé quand même de 1,80 m. Donc sans cette écluse, on ne pourrait pas passer. Déjà, je vais faire ma manœuvre pour déposer mon matelot. Et ensuite, on va monter le dénivelé, vous allez voir.
5: Alors Xavier, il est sorti du bateau.
4: Voilà, et c'est lui qui va aller appuyer sur le bouton là-haut pour mettre en route le fonctionnement de l'écluse.
5: Là, on a les portes arrière qui se sont fermées, Christelle.
4: Et du coup, on a 4 petites ventelles, des petites portes en bas des grandes, hein, qui se sont ouvertes. Et c'est ainsi que l'eau du dessus passe par les petites portes du bas et nous fait monter le dénivelé de 1,80 m en 6 minutes.
5: C'est un ascenseur incroyable.
4: Voilà, un ascenseur à bateau. Hein. 6 minutes, 800 000 litres d'eau quand même, ça fait beaucoup d'eau.
5: Il y a combien d'écluses sur le parcours?
4: Alors là, il y a 5 écluses sur ce parcours-là. Et bien sûr, en une heure, on a le temps d'en prendre qu'une seule. Hein. Et sans ça, on ne pourrait pas naviguer en fait. Hein. C'est l'histoire de Pierre-Paul Riquet du canal du Midi, 1666. C'est lui qui a eu l'idée en fait de construire les écluses. Hein. Il a demandé à l'époque au roi Louis XIV de faire ses canaux, de passer de l'Atlantique à la Méditerranée. Mais ça, c'est l'histoire du canal du Midi. Mais c'est quand même grâce à lui aujourd'hui qu'il y a des écluses. Et c'est vraiment une invention extraordinaire. Quand on pense que c'était il y a 350 ans.
5: Et vous, Christelle, ça fait longtemps que vous naviguez sur ce canal de la Robine?
4: Ça fait 4 ans maintenant que je suis là. Je suis bien, mais j'ai passé les 10 premières années sur le canal du Midi.
5: C'est la première fois que vous naviguez sur ce canal de la Robine, j'imagine?
4: Tout à fait.
5: Comment vous trouvez?
4: Magnifique.
5: Xavier, ce canal de la Robine, il fait combien de kilomètres de long?
6: 32 kilomètres. Il part du fleuve Aude, juste devant nous, hein, et va se jeter... dans le port de Port-la-Nouvelle en Méditerranée.
5: Là, la balade est tranquille, hein. On est à combien de kilomètres heure sur le bateau ?
6: Sur le bateau, là, nous sommes à 4 km heure.
5: Et nous allons quitter ce bateau qui est une gabarre.
4: Tout à fait, une gabarre qui, à la base, naviguait sur la Dordogne, hein, qui allait jusqu'à Bordeaux, mais aujourd'hui, elle est ici et elle promène les touristes qui viennent visiter Narbonne.
5: Voilà, un bateau à fond plat qui nous a permis de faire des demi-tours sur le canal.
4: Voilà, demi-tour avec beaucoup de vent, mais malgré tout, demi-tour. Nous sommes revenus sains et saufs.
5: Merci beaucoup pour la balade.
4: Merci à vous, en espérant que vous avez passé un agréable moment.
5: Excellent.
4: Ça vous a plu ? Ben, on est content alors.
0: Et toutes ces jolies balades signées Virginie Sinclair dans ma rue. Vous pourrez trouver tous les épisodes, bien sûr, en podcast sur ici.fr. Laurent Voulzy, voici les nuits sans Kim Wilde. Il est 8h26.

0: pourquoi pas vous écouter ici en Roussillon. Préparez-vous à faire des châteaux de sable après les infos de 8h30. C'était Laurent Voulzy.
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0: Mardi 30 juin, prenez place sur la première radio des Pyrénées-Orientales à 8h29. Comme chaque matin, on s'informe avec vous. Marie Roarche, Cap-le-Cat et Coop VO vont bien reprendre la cave Arnaud de Villeneuve à Rivesaltes.
4: Deux structures audoises pour maintenir en ville une des plus grosses caves coopératives des Pyrénées-Orientales. Le tribunal judiciaire de Perpignan a validé hier leur offre de reprise. Partielle, seuls 7 emplois sur la trentaine actuellement devraient être préservés. Premier match de la phase finale de la Coupe du Monde ce soir pour nos Bleus en foot. Faux pas interdit donc pour l'équipe de France qui affronte la Suède à 23h. C'est un peu tard pour les couche-tôt, pour les travailleurs matinaux et pour les patrons de bar qui retransmettent le mondial. On en reparle après l'info à 8h30. Cyril Ardo et la vigilance à la canicule recule en France.
5: La canicule recule encore un peu en France. Il n'y a plus que les Alpes-Maritimes, le Var et la Corse qui sont en alerte orange aujourd'hui. En revanche, 8 départements sont en risque de feux de forêt élevés. Il s'agit du Maine-et-Loire, des Deux-Sèvres et du pourtour méditerranéen des Pyrénées-Orientales aux Bouches-du-Rhône. Un couple de trentenaires placé en garde à vue à Beuvrage, près de Valenciennes dans le Nord, après le décès de leur jumelle de 15 mois de déshydratation. Les 4 autres enfants du couple, âgés de 3 à 6 ans, ont été hospitalisés. Eux aussi déshydratés, les parents n'étaient pas connus de la justice. 3 personnes

0: semaine jusqu'au 28 juillet. C'est la réponse de l'exécutif aux commerçants pour compenser la faible fréquentation des magasins pendant la canicule. Et puis place au 16e de finale de la Coupe du Monde de foot pour les Bleus, France-Suède. Dès 23h, match à suivre à partir de 22h30 sur ICI et sur ICI.fr. En cas de victoire, la France rencontrera le Paraguay en 8e de finale.
1: Merci Cyril Ardo. Vous l'évoquiez effectivement à l'instant, ce match France-Suède ce soir en 16e de finale de la Coupe du Monde. Et ce soir, on doit donc être supporter et noctambule de qualité, indispensable pour les fans de l'équipe de France de foot. Les Bleus qui affrontent donc, on le disait, la Suède. Et comme contre l'Irak en phase de poule, cette rencontre elle est programmée à 23h. Fin du match vers 1h du matin donc. Et tout ça, c'est s'il n'y a ni prolongation ni tir au but. Pas évident quand on bosse le lendemain. Et ça ne fait pas tout à fait les affaires des patrons de bar qui retransmettent la compétition, Lucie Millet.
2: Alors oui, à Collioure, Stéphanie, serveuse au Café Sola, craint qu'il y ait ce soir moins de supporters présents par rapport aux autres matchs.
3: Ça ne sera pas plein, je ne pense pas. On attend quand même beaucoup moins de monde que si le match était à 21h. C'est vraiment ceux de 17h et de 21h qui fonctionnent le plus.
2: Au contraire, les gérants des bars de Perpignan comme Thomas Trénini, responsable de l'Arena Bar, sont eux confiants sur la présence des supporters.
4: On a déjà des réservations, il y a déjà eu un match de poule contre l'Irak à 23h où on a eu une belle affluence. Donc on sait qu'on va avoir du monde et que le match va être suivi et que les Bleus vont être encouragés, même à Perpignan.
2: Et l'interruption du match France-Irak pendant plus de 2 heures à cause de l'orage avait contraint les gérants des bars à fermer avant la fin du jeu. Alors Adrien, co-gérant de My Beers à Technosud, n'espère pas le même scénario pour ce soir.
5: Bah dans tous les cas, on doit fermer le bar à 2h du matin. On va croiser les doigts et espérer que ce soit dans les horaires classiques, sinon on s'adaptera.
2: Le My Beers avait cependant pu trouver une solution pour continuer à diffuser le match.
5: La dernière fois, on avait laisser l'écran allumé pour les gens dehors, même s'il n'y avait pas de vente d'alcool ou quoi que ce soit, au moins les gens pouvaient voir la fin du match tranquillement sur la terrasse.
1: France-Suède à 23h ce soir, après les qualifications hier et cette nuit du Brésil 2-1 face au Japon, du Paraguay qui a éliminé l'Allemagne au tir au but et du Maroc qui a également dû aller jusqu'au tir au but pour se débarrasser des Pays-Bas.
6: On les a regardés ensemble d'ailleurs. Un savoir-faire à préserver, celui des espadrilles catalanes.
1: Elles pourraient bientôt bénéficier d'une IGP, une indication géographique protégée. Les ateliers de Saint-Laurent-de-Cerdan viennent d'en faire la demande. Et ce savoir-faire, c'est celui très spécifique au Haut-Val-Espire de la technique du petit point. On en reparle dans le journal de 9h.
6: La couleur du ciel de ce mardi, du bleu comme l'équipe de France partout dans les Pyrénées-Orientales. On pourrait avoir quand même quelques gouttes de pluie à préciser hein, sur le Conflent, ce sera en milieu d'après-midi. Même chose pour le Haut-Val-Espire. Elle fait toujours partie de notre journée. C'est la trame qui souffle aujourd'hui, ce matin comme cet après-midi. Ça souffle moins fort hein, qu'hier, rassurez-vous. Les températures, on attend 24 degrés à Perpignan et Sorède, 23 à Totavel, 26 à Port-Vendres, 22 à Saint-Paul-de-Fenouillé, 21 à Céré et Tuir et 17 pour Arles.
1: Cet après-midi, on attend 20 degrés sur le Cap-Cyr. Il fera 29 degrés à Prats de Moyo, 33 degrés à Tuir et à Prades, 34 degrés à Bagnols-sur-Mer, à Totavel, à Canet-en-Roussillon, 35 degrés à Rivesaltes.
6: On vous le rappelle chaque matin, ce risque de feu de forêt élevé dans ces secteurs des Pyrénées-Orientales, le Fenouillède, les Corbières, le Roussillon, les Aspres ou encore les Albères.
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6: Bon, Marie, est-ce que vous avez un petit pronostic pour l'équipe de France ce soir?
1: Bon, évidemment, moi je veux que les Bleus gagnent.
6: Bon, une victoire des Bleus.
1: Allez, petit 3-1.
6: Allez, c'est noté.
1: Ouais.
6: On verra ça ce soir à 23h pour notre cas demain matin.
1: C'est ça.
6: En attendant, voici Edwin Collins, 8h35.

0: travail ou en vacances pour les plus chanceux d'entre nous. Une seule radio pour vous accompagner, c'est ici Roussillon à 8h38. Et vous êtes de plus en plus nombreux à rejoindre la communauté ici Roussillon sur la page Facebook. D'ailleurs, merci pour tous ces messages où l'on partage la météo chaque matin. Françoise nous dit grand bonjour depuis Sorède avec 27,2 sous l'olivier du jardin. Ciel bleu bien dégagé, pas de vent, soleil déjà bien présent. Une belle journée à vous. Clonine nous dit bonjour à tous, 22 degrés à Arles-sur-Tech. Ciel bleu et soleil présent, pas de vent. Les orages d'hier ont fait beaucoup de tapage, mais pas une goutte de pluie. Je suis très déçu. Bon mardi à vous, Claudine. Et enfin, on va prendre le dernier message, celui de Martine, avec une photo du feu de la Saint-Jean. Bonjour à Thuir, 24 degrés, pas de vent et soleil. Hier, c'était la pleine lune. Bonne journée à tous. Photo prise pour la Saint-Jean. Vous n'hésitez pas, vous nous rejoignez aussi sur le WhatsApp ici Roussillon avec vos messages, comme celui de Caroline qui nous dit « Bonjour ici Roussillon. Après les orages d'hier, le ciel est bleu et il est revenu avec 16 degrés à Bolkère. Belle journée à tous. »
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0: C'est notre série de l'été, on plonge dedans, c'est l'heure du bain à 8h40 sur votre radio ici Roussillon. Louise Lempire explore les mystères de la mer avec les yeux d'un enfant et ce matin on ressort le seau, la pelle et le râteau pour une construction qu'on a tous fait au moins une fois dans sa vie.
3: Est-ce qu'on peut faire un château de sable géant ?
4: Il te faut des pelles, des seaux, des coquillages pour la déco, du sable et de l'eau.
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4: Construire un château de sable, c'est l'une des meilleures activités à la plage, mais ça demande un peu de préparation. Pour commencer, il faut que tu trouves l'endroit idéal. Si la mer monte, tu peux t'installer sur ce qu'on appelle la ligne de marée. Tu vas voir, c'est facile à repérer, c'est le sable encore mouillé, mais le plus éloigné de l'eau. Si tu te mets trop près de la mer, les vagues risquent de grignoter ta construction avant même qu'elle ne soit terminée. Souvent, quand on fait un château de sable, on remplit le seau et on le retourne. Et là, le sable ne sort pas toujours de ton seau, peut-être parce qu'il y a trop d'eau, alors ton pâté dégouline. Parfois, il n'y a pas assez d'eau et là, ton pâté s'effrite et ton futur château tombe en poussière. Alors pour avoir le plus beau des châteaux, voilà quelques astuces. Tu remplis un seau de sable et dedans, tu ajoutes un peu d'eau. Mais pas trop, hein, sinon ça fait de la boue. Et sur un endroit plat, tu renverses ton seau et tu recommences plusieurs fois pour faire comme une pyramide de sable mouillé. Et après, avec tes petites mains, des râteaux ou des pelles, tu donnes la forme que tu veux à ton château, un peu comme si tu faisais de la poterie. Mais quand tu sculptes, c'est important de toujours le faire du haut vers le bas, comme ça les grains de sable qui tombent ne vont pas gâcher le reste de ton château. Et ensuite, tu fermes les yeux pour imaginer la construction de tes rêves. Et c'est parti!
3: Waouh! Avec toutes ces astuces, je vais pouvoir faire le plus grand château de sable du monde.
4: Oui, pourquoi pas? Mais en plus des pelles et des seaux, tu vas avoir besoin de quelques échelles. Parce que le plus haut château de sable du monde, il fait 21 mètres et 16 cm. Il a été construit au Danemark en 2021. Et attention, tiens-toi bien, il pèse plus de 5000 tonnes.
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0: D'ailleurs, restez près de la serviette puisqu'on va aller faire une petite météo des plages dans les Pyrénées-Orientales. Ce sera juste après ça.
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6: tout à fait.
5: Impeccable.
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0: À 8h43, on fait un petit tour des plages du pays catalan aujourd'hui pour la météo des plages avec un soleil qui va briller sur le littoral toute la journée. On a un petit peu de tramontane les amis, mais la mer est calme aujourd'hui. Il va faire très chaud, attention sur les plages, on attend entre 32 et 35 degrés. La température de l'eau, notamment ce matin au Barcarès, on attend 22 degrés dans l'eau. À Argelès, 24 degrés pour une mer plutôt fraîche, et Canet-en-Roussillon, 25 degrés les amis. Sachez qu'il n'y a pas de pluie qui est prévue aujourd'hui, ça c'est une très très bonne nouvelle. On n'oublie pas que l'indice UV est de 9, on évite les heures les plus chaudes, ça c'est très important. On met des chapeaux surtout, et le parasol est toujours le bienvenu. Et sans oublier bien sûr la crème solaire qui est indispensable. La météo de la plage, évidemment vous la retrouvez toute la journée sur Ici Roussillon. Avant ça, pour vous accompagner dans le sac de plage, voici Zazie avec Peu Importe.

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1: Vous découvrez le nouveau titre de Zazie, peu importe, sur votre radio ici au Roussillon. 8h47, c'est l'invité du dernier café. Ce vendredi, Rivesaltes célèbre l'un de ses plus beaux ambassadeurs, l'Abricot Rouge du Roussillon. Une fête qui existe maintenant depuis plus de 50 ans avec des producteurs, des animations, de la musique. Et pour en parler, nous recevons Alexandra Flour, elle est responsable culturelle à la mairie de Rivesaltes. Bonjour Alexandra.
2: Bonjour, bonjour tout le monde.
1: Alexandra, quand on parle de Rivesaltes, alors forcément on pense souvent au Muscat, mais il y a aussi l'Abricot Rouge du Roussillon qui lui bénéficie d'une AOP.
2: Oui, tout à fait. Oui. On a le Muscat à sa fête en fin d'année. Et là, ce vendredi, on va fêter la fête de l'abricot.
1: Bon, chaque année, cette fête, elle met en valeur évidemment ce fruit emblématique de notre territoire. Qu'est-ce qui rend l'abricot rouge du Roussillon si particulier ?
2: L'abricot rouge du Roussillon, forcément, il est emblématique de notre territoire. Donc forcément, en fait, on va l'aimer, on va le reconnaître. Et surtout, on le reconnaît aussi dans l'abricotade, la fameuse abricotade qu'on peut déguster vendredi sur la fête.
1: Justement, parlez-nous de cette abricotade. C'est une boisson que l'on retrouve qu'à Rivesaltes.
2: Alors, c'est une boisson vraiment de Rivesaltes. On a l'association Rivesaltes Animation qui fait son abricotade. Vraiment, on a un secret sur la recette qu'on ne pourra pas divulguer, bien sûr. Mais par contre, vraiment, je vous invite à venir la déguster parce que franchement, c'est un petit bijou.
1: Bon, tout au long de la journée, vendredi, il y aura forcément un marché de producteurs, des dégustations, il y a aussi des animations. L'idée, c'est vraiment de mettre en avant le savoir-faire local.
2: Oui, tout à fait. On a un marché de producteurs locaux, donc des abricots, bien entendu, mais il y a aussi du miel. Enfin, il y a plein de choses, vraiment. On va avoir des jeux pour enfants. On a des animations locales, avec notamment des intronisations avec la commanderie du Babao. On va avoir des sardanes, des pyramides humaines avec les Castellers. Concerts, fanfares, vraiment, c'est la fête sur ce jour-là. Et puis, on a aussi une course en Espamil et on pourra encourager les participants.
1: Ouais, il y aura même une fête foraine. Vraiment, c'est un rendez-vous familial, hein.
2: Oui, tout à fait. Oui, vraiment, il y en aura pour petits et grands.
1: Bon, impossible de parler de cette fête sans évoquer, bien sûr, le célèbre concours du plus gros mangeur de abricots. Alors, comment ça se passe, Alexandra ?
2: Alors, le concours du plus gros mangeur d'abricots, on va sélectionner 10 personnes, ceux qui veulent, on va dire, forcément. Ils vont être sur une petite estrade, on va leur mettre des abricots. Et alors là, attention, on a un timer, il va falloir manger le plus d'abricots possible en très peu de temps. Forcément devant le public, et ensuite le meilleur sera récompensé.
1: Bon, j'ai une question, Alexandra. Est-ce qu'on connaît le record du plus gros mangeur d'abricots, toutes éditions confondues ?
2: Alors, toute édition confondue, je ne pourrais pas vous dire. Moi, je peux vous dire que tous les ans, j'y assiste. Et tous les ans, c'est pas facile quand même. Donc, oui, il faut vraiment les enchaîner, en fait, de tête. C'est 2 fois 30 secondes. Alors, essayez chez vous 2 fois 30 secondes pour manger des abricots. Faut y aller quand même.
1: Ouais, et ben, vous savez quoi? On va faire comme vous. On va assister à la compétition vendredi. Je rappelle que c'est la fête de l'abricot à Rivesaltes. C'est dès 16h dans le centre-ville de Rivesaltes. Alors, l'entrée est gratuite, évidemment. Et c'est une belle occasion de découvrir les saveurs de notre terroir. Merci beaucoup en tout cas Alexandra d'avoir été avec nous ce matin.
2: Mais merci à vous, très belle journée, à vendredi.
1: À vendredi, c'est un coup de cœur ici Roussillon, évidemment, la fête de l'abricot. 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Dans un instant, on va parler de ces petites bêtes qu'on déteste voir quand on va se baigner, vous savez, les méduses. Alors comment on fait pour éviter de se faire piquer ? Comment les soigner ? Ça c'est important. On voit ça avec le docteur Kierzek juste après Michel Berger. Voici la groupie du pianiste.

0: 8h55, il nous chouchoute chaque matin, il prend soin de notre santé, c'est le docteur Kierzek. Et aujourd'hui docteur, vous nous parlez des méduses, bonjour.
1: Bonjour à toutes et à tous, on parle d'une petite bestiole qui gâche parfois nos baignades, la méduse ou les méduses. Alors pas de panique, on va apprendre à ne pas se faire piquer et si ça arrive, à se soigner vite et bien. Et non, je ne vais pas vous dire de faire pipi dessus, ça, je vous demande de l'oublier, c'est un mythe et en plus ça peut même aggraver les choses. Première règle, on évite la rencontre avec la méduse. Avant de vous baigner, renseignez-vous et le drapeau, on connaît le vert, le jaune, le orange, le rouge, mais le violet, on le connaît moins. Et ben pourtant, le violet, ça veut dire qu'il y a des méduses ou qu'il y a un risque particulier et les méduses arrivent souvent avec le vent et les courants chauds. Donc si vous en voyez une dans l'eau, ne jouez pas les héros, éloignez-vous lentement, sans grand mouvement, et attention aux fragments de tentacules, même échoués sur le sable. Ça pique encore, donc sur la plage, on regarde où on pose les pieds. Deuxième règle, on se protège. Vous pouvez porter un t-shirt anti-UV ou une combinaison fine. Le mieux, c'est effectivement le vêtement. Et surtout, ne jamais toucher la méduse, même morte, parce que les cellules urticariantes restent actives plusieurs jours. Et pour info, la crème solaire, ça sert à protéger sa peau. Bien sûr, il faut en mettre, mais ça protège pas des méduses.
0: Mais alors, si on se fait piquer, comment on réagit, docteur ?
1: Si vous êtes piqué, il y a quatre gestes qui vont un peu sauver. Ne frottez surtout pas, le frottement va faire éclater d'autres cellules, mais la marche à suivre, c'est un, sortir de l'eau calmement. Vous risquez de faire un malaise, une allergie, donc il faut tout de suite sortir. Deuxièmement, rincez abondamment à l'eau de mer. Pas d'eau douce, pas d'alcool, pas d'ammoniac, ça va aggraver la libération du venin. Troisième geste, on applique du vinaigre blanc sur la zone. Le vinaigre empêche les cellules urticariantes de se vider. Et si vous n'avez pas de vinaigre, eh bien c'est l'eau de mer, tout simplement, qui est très salée. Et quatrième geste, on retire les tentacules restants avec une pince, avec le bord d'une carte de crédit, une carte postale si ça existe encore, ou avec une petite spatule, mais jamais à main nue. Vous voyez, vous mettez du sable et vous allez frotter, vous allez gratter pour enlever les tentacules. Et si vous avez mal, prenez du paracétamol et mettez de la chaleur, parce que la chaleur va détruire les toxines thermosensibles, donc ça peut être un peu d'eau chaude, hein, pas brûlante évidemment. Et puis vous allez aller à la pharmacie chercher des antidouleurs et des crèmes anti-allergiques. Et si vraiment c'est très fort, si vous avez des nausées, une difficulté à respirer, là vous allez consulter immédiatement. Mais si on veut résumer, on ne fait surtout pas pisser dessus, on ne fait surtout pas frotter avec trop de sable, mais on met du sable et on enlève avec la carte, et on ne met pas de glace non plus, parce que c'est l'inverse qu'il faut faire. Allez, bon été, bonne santé, à l'écoute d'ici bien sûr.
0: Merci beaucoup docteur Kierzek, parce que nous on faisait tout ce qu'il ne fallait pas faire. Les conseils du docteur Kierzek, c'est à retrouver en podcast sur ici.fr.
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0: 8h58, ici Roussillon, vous savez que c'est la première radio des Pyrénées-Orientales, Loïc Escorué là ?
4: Non, c'est pas vrai.
0: Et vous avez intérêt d'assurer parce que vous retrouve à partir de 9h.
4: Ah ben merci, dit comme ça.
0: Eh oui.
4: Il n'y a pas de pression, il n'y a pas de pression du tout.
0: Bah pas de pression pour parler de quoi d'ailleurs ?
4: D'anaconda, on va parler de cobra, on va parler de couleuvre, on va parler de vipère. Ça vous est déjà arrivé de tomber sur un gros serpent?
0: Alors moi,
4: quand vous vous baladez,
0: parler du toboggan d'Aqualand, pas du tout.
4: L'anaconda? Non, pas du tout. Pas
0: non, ça m'est jamais arrivé de tomber sur un serpent.
4: Eh ben tant mieux, vaut mieux pas. Bon. Alors, comment on réagit si on tombe sur un serpent? Est-ce qu'ils sont tous venimeux? Est-ce qu'ils piquent? Ils sont gentils? On peut faire la fête avec? On ne sait pas. Mais heureusement, on est là avec les experts de l'été. On va parler avec Joseph Hillard. Si vous tombez sur un serpent en rando, qu'est-ce qu'il faut faire?
0: Ouais, voilà. Bah écoutez, c'est très intéressant. Moi, je vais écouter ça avec attention. Puis je vais me coucher, aller chez l'orthophoniste.
4: Merci Régis, on vous retrouve demain.
0: Allez, à demain.
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4: C'est la première radio en pays catalan, ici Roussillon, il est 9h.
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4: Et les infos avec Marie Rouart. Bonjour Marie.
6: Bonjour Loïc.
4: Les consultations en forte hausse la semaine dernière à SOS Médecins dans les Pyrénées-Orientales.
6: Plus 20% par rapport à la même semaine l'an dernier, nous précisait ce matin Maxime Foulquier, le président de l'association dans le département. Il était notre invité à 7h45. La faute à la chaleur, même si la canicule n'a pas atteint les niveaux de certaines régions de France chez nous. D'autres facteurs expliquent cette hausse, le début des congés des généralistes, l'arrivée des premiers touristes aussi. Ces médecins multiplient donc les visites à domicile, ils prennent aussi en charge des personnes enfermées au centre de rétention de Perpignan.
7: C'est un établissement assez particulier qui est pas climatisé et récemment c'est vrai que là on a pu intervenir à plusieurs reprises pour des épisodes de malaise en lien avec la chaleur, des patients pris de maux de tête, de nausées, de vomissements, même de fièvre. Voilà, c'est un lieu particulier parce que on sait que si un retenu doit sortir, forcément ça implique une extraction policière et des mesures particulières, donc on essaye au maximum de les maintenir sur place avec les infirmières et le personnel de soins sur place.
6: L'interview de Maxime Foulquier, président de SOS Médecins dans les PO, est en intégralité sur ici.fr. La canicule et ses conséquences sanitaires donc qui se font toujours sentir, les répercussions sur les plus fragiles, les conséquences économiques aussi. La chaleur a fait fuir les clients des centres-villes pour le début des soldes. Le ministre du Commerce, Serge Papin, annonce ce matin la prolongation d'une semaine de cette période de soldes jusqu'au 28 juillet. Cette chaleur, elle fait partie de notre quotidien pour les semaines à venir et le vent, la tramontane, et de retour sur les Pyrénées-Orientales. Cocktail dangereux, on le sait, pour le risque incendie sur notre département. Fenouillède, Corbière, Roussillon, Aspre et Albert sont en orange. Risque incendie élevé aujourd'hui sur la carte de la préfecture des PO. Météo France, de son côté, annonce d'ores et déjà les PO en rouge. Danger très élevé pour la journée de demain dans sa météo des forêts.
4: La piste accidentelle privilégiée après l'incendie qui a détruit la maison du maire de Rivesaltes.
6: L'explosion d'un chauffe-eau pourrait être à l'origine du sinistre dans la nuit de dimanche à lundi au domicile de Julien Potel. C'est ce qu'explique le procureur de la République de Perpignan. Le parquet a ouvert une enquête. La ville de Rivesaltes annonce dans ces circonstances le report du conseil municipal prévu demain à une date ultérieure. Une adjointe à la maire de Fourques accuse un autre élu du conseil municipal de harcèlement sexuel. Elle a annoncé sa démission en plein conseil il y a une dizaine de jours. Le conseiller municipal incriminé riposte. Il porte plainte pour diffamation après s'être mis en retrait de la vie politique. L'affaire est sur ici.fr.
4: Il est 9h02 et un avenir pour la Cavarnaud de Villeneuve à Rivesaltes.
6: Le tribunal judiciaire de Perpignan a validé hier l'unique offre de reprise déposée pour l'une des plus grosses caves coopératives des Pyrénées-Orientales. Le projet porté par deux structures audoises, Cap-Le 4 et Cop-Véo. Elle devrait préciser d'ici quelques jours les modalités précises de cette reprise partielle. Une vingtaine d'emplois devraient disparaître. Un appel à la grève aujourd'hui dans les bureaux de poste des Pyrénées-Orientales, lancé par la CGT, soutenu par Sud et la CNT, pour la défense de la liberté syndicale et de la liberté d'expression, alors qu'un représentant de la CGT à la poste est convoqué en conseil de discipline à Paris aujourd'hui. Un rassemblement était prévu dès 8h ce matin devant la plateforme courrier de Perpignan. Bientôt une IGP, peut-être pour l'espadrille catalane. IGP, ça veut dire indication géographique protégée. Le Grenat de Perpignan en bénéficie déjà depuis 2018. Les Santons de Provence réclament également la leur. La procédure vient donc d'être lancée depuis Saint-Laurent-de-Cerdan pour l'espadrille catalane, la célèbre Bigatane. Sa spécificité, une technique de couture bien particulière, pratiquée exclusivement dans l'atelier des créations catalanes géré par Céline Albert.
8: À Saint-Laurent-de-Cerdan et en Haut-Vallespir, on détient un savoir-faire très spécifique pour la fabrication d'espadrilles. Et donc, Création Catalane est la dernière entreprise à détenir ce savoir-faire-là, qui est la technique du petit pois. C'est vraiment une technique spécifique, hein, c'est-à-dire que c'est une couture. Et on travaille sur des machines qui sont centenaires. On est vraiment les derniers. Par exemple, côté basque ou côté Catalogne du Sud, ils n'ont pas du tout la même technique que nous. C'est vraiment spécifique au Vallespir, en fait. Pour nous, c'est quand même préserver un savoir-faire. Hein. Maintenant, à l'heure actuelle, vous pouvez avoir une espadrille qui vient de l'autre bout du monde et coller une étiquette catalane. Donc, c'est vraiment préserver un savoir-faire.
6: Si cette procédure aboutit, que l'espadrille catalane Alan décroche cette fameuse IGP. Elle ne pourrait être fabriquée que dans le Haut-Val-Espire avec un cahier des charges bien précis. En foot, les Bleus de Didier Deschamps entrent dans le vif du sujet ce soir dans le Mondial. Premier match à élimination directe, un 16e de finale face à une équipe de Suède a priori à la portée de Kylian Mbappé et de ses coéquipiers. Match à 23h dans le New Jersey près de New York. Au cours de cette nouvelle soirée spéciale 100% bleu sur votre radio ici Roussillon, le rendez-vous c'est dès 22h30. Le Mondial avec une première grosse surprise cette nuit, l'Allemagne éliminée au tir au but par le Paraguay. Idem pour les Pays-Bas écartés par le Maroc. Le Brésil s'en sort difficilement face au Japon. C'était hier soir une victoire 2-1.
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6: Un joli mardi, Loïc.
4: Ouais, un beau mardi, moins instable qu'hier, des possibles petites averses sur le Conflent. Prats de Moyo également, partout ailleurs, c'est le soleil qui brillera. La tramontane toujours présente sur le pays catalan, 45-50 km/h en rafale. Et puis le thermomètre dans vos jardins, aujourd'hui 33 degrés à Issure-Tête et à Prades, 34 à Bagnoul-sur-Mer, 35 à Perpignan, Saint-Nazaire ou encore Céré. Il fera jusqu'à 36 degrés à Sorède-et-Salses, le château en Catalogne du Sud, 33 degrés. Si vous partez, vous baladez à Emporia Brava avec un grand soleil, un petit peu de vent. Et enfin, vous le disiez, Marie, un risque incendie élevé en ce moment avec une vigilance orange sur le Roussillon, les Aspres, les Albères, les Corbières et les Fenouillèdes. Certaines routes peuvent ne pas être ouvertes à la circulation. Soyez prudents.
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4: Oui, ça roule plutôt bien sur les routes avec, allez, si vous êtes du côté de Technosud par le Masbaland, 6 minutes de plus qu'habituellement quand ça roule, idem hein, du côté de la RD66 à l'approche du rond-point de Saint-Charles plus 6 minutes et sur les berges de la Tête, ça bloque 3 petites minutes pour les passer. On est sous le vent hein, aujourd'hui en pays catalan, mais aussi sur ici Roussillon avec Garou et Céline Dion.

0: le vent avec Garou et Céline Dion sur Ici Roussillon.
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0: Bienvenue chez vous avec les experts de l'été. Imaginez, vous êtes en train de vous balader en randonnée, comme ça, dans le département des Pyrénées-Orientales, et puis vous entendez ça.
3: C'est un petit homme, un délicieux petit homme.
0: Oh, vous aurez reconnu peut-être K, le serpent du livre de la jungle. Comment gérer si vous tombez sur un serpent? C'est le thème du jour sur Ici Roussillon avec notre expert Joseph Hillard. C'est le président du groupe ornithologique du Roussillon, fondateur également de SOS Serpent. Ça sera notre invité. Vous allez pouvoir réagir avec lui. Posez vos questions. Vous tombez sur un serpent, est-ce que vous devez vous inquiéter? Est-ce qu'ils sont dangereux? Que faire si on en trouve un dans son jardin, par exemple, dans sa piscine ou même dans sa maison? Joseph Hillard, c'est notre expert du jour et on va parler de tout ça avec lui. Alors n'hésitez pas, 04 68 35 5000, peu importe votre question, notre expert est avec vous sur Ici Roussillon pour vous répondre. Gaëtan Roussel pour l'heure 9h11, tout s'en va.
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0: va avec Gaëtan Roussel, il est 9h14.
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0: Et bienvenue chez vous, les experts de l'été, on en parle hein, dans cette émission jusqu'à 10h. Alors c'est peut-être votre phobie, les serpents, mais heureusement, il est là pour démystifier le tout, ou tout du moins vous donner des bons conseils, au cas où vous croiseriez un serpent sur votre route ou dans votre jardin cet été, que vous soyez un local ou un touriste, hein, ça peut arriver. Notre expert, Joseph Yard, bonjour Joseph.
3: Oui, bonjour.
0: Vous êtes le président du groupe ornithologique du Roussillon, vous êtes aussi le fondateur.
3: Je ne suis plus le président
0: vous
3: du
0: n'êtes
3: groupe
0: plus.
3: Ornithologique.
0: Vous n'êtes plus.
3: Voilà. J'ai laissé la place depuis quelques années. C'est Joseph Garrigue qui en est.
0: Ah, Joseph Garrigue.
3: Actuellement,
0: voilà. Vous étiez, pardon. Et donc, SOS Serpent, quand même, vous y êtes toujours. Hein.
3: Ah oui, je suis.
0: Bon, ça va.
3: Je suis conseiller d'administration du groupe Ornitho et SOS Serpent également. Voilà.
0: Bon, qu'est-ce qu'on fait? Déjà, est-ce qu'on rencontre beaucoup de serpents l'été dans les Pyrénées-Orientales?
3: Non.
0: Bon, ça nous rassure.
3: Non, ça ne vient pas du fait qu'il n'y en a pas beaucoup, c'est du fait qu'il fait très chaud. Et les serpents, comme tous les reptiles, supportent très mal la chaleur parce qu'ils ont des problèmes de régulation thermique, ils ne transpirent pas. Donc, ne transpirant pas, ils montent en température et c'est des animaux qui ont un énorme contact au sol puisqu'ils n'ont pas de pattes. Donc, il fait toutes les surfaces qui sont trop chaudes, ce qui fait que là, c'est vraiment pas la bonne saison pour croiser les serpents. Si on veut les observer, c'est plutôt au printemps, en thermorégulation ou à l'automne, principalement. Donc, peu de chances d'en croiser, sauf peut-être le soir, la nuit. Ça n'exclut pas des rencontres, puisque les serpents doivent se nourrir et puis boire aussi. Voilà.
0: Si d'aventure, on en croise un le soir à la tombée de la nuit ou dans une, je sais pas moi, une rando où il fait très frais toute la journée, c'est quoi le premier réflexe à avoir si on en croise un?
3: Ah ben déjà de l'observer, c'est déjà assez rare d'en observer, ah. Et de ne pas en avoir peur.
0: Ouais, de ne pas courir quoi.
3: Non, c'est... parce que les serpents ne courent pas non plus, donc c'est des espèces assez craintives. Et puis donc les rencontres sont assez rares, même très rares. Il faut vraiment avoir des... Et les contacts les principaux que les hommes ont avec les serpents, c'est en zone périurbaine, les lotissements de la zone Roussillon. Il y a beaucoup de jardins et ces jardins sont occupés par les serpents. C'est un habitat naturel chez eux. Ils se sont adaptés à l'habitat périurbain, donc les zones périphériques des lotissements, où ils vont chasser régulièrement dans les jardins. Mais c'est pas un problème en soi, puisqu'on n'a que des couleuvres en plaine de Roussillon.
0: Alors comment on reconnaît la couleuvre?
3: Pardon?
0: Comment on reconnaît une couleuvre?
3: Bon, les couleuvres sont généralement des serpents assez grands, mais bon, au stade de juvénile, ils peuvent être petits. Mais les couleuvres ont une pupille ronde, des grandes plaques céphaliques sur la tête, une rostrale écaille du nez qui est arrondie, et une queue très effilée, très longue. Donc, les vipères en plaine sont pratiquement pas présentes, sauf les répicibles, les bords de rivière où elles ont été emportées par les crues de la tête ou du teck, ce qui fait qu'il y a des animaux qui peuvent être emportés et descendre sur les répicibles qui sont plus fraîches. Les vipères, chez nous, n'aiment pas le climat méditerranéen. On les trouve à partir de 400 mètres dans le massif des Alberts et elles sont courantes en Vallespir, en Cerdagne, Cap-Cyr, en altitude.
0: C'est... Les serpents, ça tient en général plus de la phobie que de la passion, mais pas pour vous. Hein. Vous êtes un passionné. Comment vous êtes tombé dans le serpent? C'est quoi qui vous passionne dans cet animal?
3: Ouais, je sais pas. J'ai pas de question d'orientation particulière. C'est vrai que les reptiles m'ont toujours attiré sans analyser le pourquoi et du comment. C'est peut-être parce qu'ils sont peut-être mal aimés ou mal compris. Voilà.
0: Écoutez.
3: J'ai beaucoup de crainte. Hein. Il y a beaucoup de légendes, ça va du lâcher de serpent par hélicoptère jusqu'au serpent qui va téter le pied des vaches. Ça faisait partie des histoires qu'on racontait auprès du feu dans les fermes et ça occupait les soirées quand il n'y avait pas la télé.
0: Eh oui, les légendes.
3: Mais c'était du fantasme, voilà tout ça. Un serpent n'est pas capable de succion, donc il ne peut pas traire une vache, pratiquement. Les animaux ont très peur des serpents. C'est un réflexe inné chez la plupart des espèces. Donc, ils ne se laissent pas approcher par les serpents. Donc, il y a plein de légendes sur les serpents. Voilà. Ils sont fausses. Hein, ouais.
0: Je reviens sur la couleuvre. Elle peut nous mordre ou pas, elle?
3: Tout à fait.
0: Est-ce que c'est dangereux?
3: Non, pas du tout. C'est un fort relativisé. On n'a pas des serpents de grosse taille. Mm-hmm. Il y avait des puissantes mâchoires comme certains voïdés ou pitons d'Afrique ou d'Australie ou d'Amérique du Sud qui ont des tailles assez impressionnantes et des mâchoires assez puissantes. Ah, le plus gros serpent chez nous, c'est la couleuvre de Montpellier. Mmh. C'est un serpent qui est adulte. Les mâles adultes font 1,50 m. Les femelles sont plus petites. Et on peut aller jusqu'à 1,80 m, 1,90 m pour les individus d'exception. Mais ça reste... bon, c'est un serpent qui va avoir une tête légèrement plus grosse que votre pouce. Donc, ça représente une petite mâchoire. La plupart des serpents ont une petite tête et leur puissance de mastication est réduite. Ça c'est comme une... écorché avec une ronce et encore la morsure n'est pas... Par contre, il faut désinfecter si vous faites...
0: Voilà, alors on va y venir voilà. Justement dans pas très longtemps, comment se comporter, quels sont les bons gestes, les erreurs à éviter si jamais on est mordu par un serpent. Joseph Hillard, vous restez avec nous sur Ici Roussillon avec le thème du jour et notre expert Joseph, comment gérer si on tombe sur un serpent. C'est l'heure de jouer.
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0: Wicked Game avec Chris Isaac sur ici Roussillon.
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0: Et c'est la question qu'on vous pose. On est bien dans le jardin avec notre coq français, notre âne catalan, c'est votre jeu de l'été. À vous de trouver la distance entre le coq et l'âne, entre 0 et 1000 mètres, au mètre près. Vous avez 30 secondes pour tenter. Oh, c'est pas un exploit, mais pas loin parfois. Bonjour Delphine.
3: Bonjour.
0: Comment allez-vous?
3: Bien.
0: Bon, vous nous venez de Youpia.
3: C'est ça.
0: Voilà, dans les Pyrénées-Orientales. Faites quoi de beau dans la vie?
3: Je suis infirmière.
0: Infirmière libérale en structure?
3: Libéral.
0: Libéral, d'accord. Donc on est sur du 12-13 heures par jour?
3: Oui, à peu près.
0: Voilà.
3: En ce moment, parce que je suis en vacances, donc ça va.
0: Très bien, ça. Combien de semaines de vacances?
3: Une semaine.
0: Oula, c'est bon. Il va falloir rentabiliser. Vous avez bien fait d'appeler ici Roussillon. Alors nous, on a tellement de cadeaux pour vous gâter que j'ai failli m'emmêler les pinceaux. Vous allez peut-être partir, écoutez ça, un passe-famille pour 4 personnes et vous allez visiter 2 lieux. Le musée de Tautavel, puis les grottes de Fontrabuse, avec à chaque fois 4 entrées pour 4 adultes. C'est pas chouette, ça?
3: Super, et on ne connaît pas du tout les grottes de Fontrabuse, on n'y a jamais été.
0: Ah mais c'est très chouette, parce qu'avec la chaleur qu'il fait...
3: Tautavel, ça remonte à quelques années, donc ça serait sympa.
0: Oui, effectivement, oui. Presque au début de l'homme, d'ailleurs.
3: on n'y est pas allé depuis au moins 10 ans, donc voilà.
0: Eh bien, on va essayer d'y partir. Pour ça, vous avez 30 secondes pour trouver la distance précise entre le coq et l'âne. Il y a 1000 mètres. Voilà, et l'âne, du coup, c'est
3: au mètre
0: près. Attention, on y va.
3: 500.
0: 500, c'est plus.
3: 700.
0: 700, c'est plus.
3: 900.
0: 900, plus.
3: 950.
0: C'est moins.
3: 925.
0: C'est moins.
3: 910.
0: C'est plus.
3: 915.
0: Eh ben, c'est gagné.
3: Il était loin, quand même, hein.
0: Ah, oh, mais il était loin le cadeau entre le coq et l'âne, là. Mais c'est tombé pile poil, bravo, félicitations.
3: Ah, super, bah super.
0: C'est gagné pour vous, un grand merci au musée de Tautavel, aux grottes de Fontrabuse,
3: oui,
0: qui vont vous accueillir.
3: Sympa.
0: Avec qui vous y allez?
3: Mon mari et puis les enfants.
0: Il y a combien d'enfants?
3: On en a 2,
0: ah,
3: 11 ans et 18 ans. Je ne suis pas sûre que 18 ans voudra venir.
0: Oui, peut-être pas.
3: Bon, on fera participer une copine.
0: Exactement. Merci beaucoup Delphine.
3: Merci à vous, bonne journée.
0: Bonne journée, une dernière question pour vous. C'est qui la première radio du département?
3: Ici Roussillon.
0: Bah, bien sûr.
2: Bien sûr. 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
0: Il est 9h30. Allez, prenons le large sur un cargo, celui d'Axel Bauer sur Ici Roussillon.

0: Axel Bauer avec Cargo à l'instant. Très belle matinée, merci d'avoir choisi Ici Roussillon. Allez, venez, je vous invite au bal.
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0: C'est Ici Express, une minute avec votre actu locale, pratique, vos infos de proximité à la demi de chaque heure de la matinée, à la fin de journée. Direction Place de Belgique avec à Perpignan, hein, avec un vocal de Florian.
2: Bonjour à tous, ce vendredi 3 juillet sur la place de Belgique, l'association Perpignan-Lagarde et son comité d'animation organisent la 15e édition du bal populaire. À partir de 20h, venez découvrir deux groupes de musique, le duo Caméléon et Kids Band, qui animeront la soirée et feront vivre cette belle place de Belgique. Nous proposerons également un bar et restauration sur place. Nous vous attendons très nombreux, merci, à bientôt.
0: Elle est vraiment très chouette cette place de Belgique, si vous ne la connaissez pas, allez-y et vous ferez la fête. Merci Florian pour ce vocal, vous aussi n'hésitez pas à faire comme lui. Si vous avez un agenda, un événement à nous annoncer, le réflexe, c'est l'application WhatsApp Ici Roussillon 04 68 35 5000 et vous nous mettez un petit vocal d'une vingtaine de secondes, tout sourire, avec du dynamisme, on se fera plaisir de vous diffuser.
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0: Plus que rien, más que nada, Sergio Mendes et Brasil 66. Allez, montez le son, vous avez le droit de danser.

0: Mais écoutez, on vient de se danser une petite samba avec Charles, là, à la régie, dans le studio ici Roussillon. J'espère que vous en avez fait de même.
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0: Bienvenue chez vous, les experts de l'été. On est de retour avec notre expert serpentard. Expert serpent et SOS serpent, si jamais vous en croisez un dans le jardin, en balade, c'est le réflexe à avoir. Joseph Hyard est avec nous ce matin pour répondre à vos questions et à mes questions. Joseph, tout va bien? Pas de serpent dans le coin?
3: Non, je suis dans le jardin actuellement, je peux croiser.
0: Bon, on parlait tout à l'heure, on disait que c'est les couleuvres de Montpellier qui sont les serpents les plus répandus dans les Pyrénées orientales.
3: Est-ce qu'on sert forcément les plus répandus, mais l'espèce la plus grande, on va dire.
0: La plus grande, d'accord.
3: Voilà.
0: Ouais. Un serpent, est-ce qu'il peut attaquer spontanément un humain ou il faut le titiller un peu?
3: Non, il faut le titiller. C'est-à-dire que les serpents, ayant peur des hommes, ne les attaquent pas, de préférence, ils ne font pas partie de leur proie. Un serpent ne peut pas sauter, il peut se détendre de un tiers de sa longueur, pas plus. Donc avant qu'il vous saute à la taille, il y a peu de chance. Non, on n'a pas de contact pratiquement avec les serpents, sauf pour des manipulations de dans un garage, par exemple, un serpent peut s'égarer dans un garage ou se mettre à l'abri, donc vous pouvez le croiser, mais c'est pas lui qui va vous attaquer.
0: Et que faire?
3: Alors, les contacts avec les serpents, c'est surtout au printemps et l'automne. Pourquoi le printemps et l'automne? Parce qu'ils ont une physiologie particulière qui leur oblige de réguler leur température le matin. Ils n'ont pas de température interne,
0: oui.
3: Donc ils sont très lents pour se déplacer, donc ils ont du mal à fuir. Et les contacts principaux qu'on a avec les serpents, c'est dans les cueillettes dans la nature, principalement l'automne, parce que c'est les champignons, donc les gens vont aux champignons très tôt le matin. Les matins sont frais en montagne, et donc les serpents ont du mal à se déplacer, donc, et c'est là où les hommes mettent les mains au niveau du sol, pour les châtaignes, pour les champignons, enfin toutes les collectes automnales, donc c'est là où il y a le plus de contacts avec les serpents, proprement dit.
0: Vous parliez de serpents qui peuvent s'installer aussi dans un garage. Qu'est-ce qu'on fait justement si on trouve un serpent dans son garage, dans sa maison?
3: Bon, on laisse la porte ouverte, tout simplement. C'est-à-dire que nous, on intervient au niveau des serpents sur vraiment des animaux qui sont coincés, qui n'ont pas d'autre solution, sortis de piscines, qui étaient coincés au fond des piscines vides, dans des cuves, dans une salle de bain, dans des endroits assez divers, où ils n'ont rien à faire. Mais dans un jardin, ce n'est pas un problème, étant donné qu'un serpent a un territoire de chasse, il passe d'un jardin à l'autre, il vient vous débarrasser, proprement dit, de tout ce qui peut être rongeur, et également gros insectes qui consomment les plantes du jardin. Donc c'est un animal utile, protégé par la loi, hein. Il est interdit de le détruire. Donc on intervient que dans les cas où l'animal est facilement repérable. Et voilà. Dans un garage, on va peut-être démonter votre garage et ça se trouve, il est plat, quoi. Donc ça sert à rien. Dans un jardin, partie de la nature. Voilà.
0: On le laisse, c'est dans le garage, on laisse la porte ouverte. Dernière question, très rapidement, si jamais on est mordu, quels sont les bons gestes et surtout les erreurs à éviter? Qu'est-ce qu'on fait en tout premier?
3: Bah, quand on est mordu dans un serpent, par un serpent naturel, bon, si on n'arrive pas à déterminer l'espèce, déjà désinfecter si on a un désinfectant. C'est la seule chose à faire d'immédiat. Après intervenir, vous pouvez toujours contacter un service médical pour une suspicion de morsure de vipère. Les morsures de vipère sont très différentes. Une morsure de couleur, vous avez des traces de dents alignées, comme si vous étiez éraflé avec une ronce. Les vipères n'ont pas de dents. Elles ont deux crochets qui leur permettent d'inoculer. Elles plantent dans la peau et elles retirent les crochets. Elles les replient dans leur mâchoire, dans ce système particulier. Donc il n'y a pas de traces de dents, il y a juste deux impacts. Vous pouvez voir un impact, puisqu'un des crochets peut être cassé pendant la nuit ou il repousse. Hein. Donc c'est plutôt ce cas de suspicion. Si vous êtes mordu par un serpent, il y a peu de chances. Déjà au niveau des vipères, les taux d'envenimement généraux sont très faibles. C'est-à-dire le serpent a pu chasser la nuit, ses glandes à venin sont vides. Donc il y a très peu de venin injecté. En général, on ne dépasse pas les 6% de cas d'envenimement généraux. C'est surtout un problème pour les chiens et les enfants, les morsures de vipères. Il y a une relation taille-poids par rapport à la résistance au venin.
0: Merci beaucoup.
3: Désinfecter, voir un médecin, c'est mieux, voilà.
0: On désinfecte, on va voir un médecin. Merci beaucoup, Joseph Hyard de SOS Serpent. À très bientôt.
3: Au revoir.
0: Au revoir. La nouveauté, Kali avec Encore, ça arrive juste après ça sur Ici Roussillon.
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0: encore le nouveau titre de Kali sur Ici Roussillon.
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0: Alors si vous pensiez que le théâtre c'était has-been ou pour les élites, détrompez-vous. À Saint-André, ils sont en train de nous prouver tout l'inverse avec le festival de théâtre jusqu'au 3 juillet. Pour en parler, Francis Manon est avec nous. Bonjour Francis.
3: Bonjour à vous tous. Bonjour à tous les auditeurs.
0: Ça va ?
3: Impeccable, écoutez.
0: Et ça cartonne.
3: Une soirée extraordinaire.
0: Ah ouais, avec les justes.
3: Avec les justes de Camus. Je pensais que ce drame n'attirerait peut-être pas autant de monde, mais non, c'était plein pratiquement.
0: C'était complet. Il y a eu Le Barbier de Séville.
3: Grande soirée.
0: Le Barbier de Séville, La Fille du Puisatier, Les Justes, ce soir. Mais alors ce soir, il faut absolument aller du côté de Saint-André. Il y a Le Père Noël est une ordure. La pièce de Josène Balasco et du Splendide.
3: Voilà, ce soir, Le Père Noël est une ordure. Donc là, le problème, c'est qu'il y a beaucoup, beaucoup de places qui ont été vendues.
0: Ah, c'est pas un problème, ça.
3: Une trentaine de places, une quarantaine maximum. Donc si ceux qui veulent venir, faites vite, réservez dès ce matin.
0: Allez, vous réservez dès ce matin pour ce soir, Le Père Noël est une ordure à Saint-André. Demain, c'est le sosie d'Anthony Joubert.
3: Aussi, ça sera pratiquement... Il doit rester même pas 20 places.
0: Ok, il va falloir se dépêcher. Jeudi 2 juillet, La Puce à l'oreille de Feydeau.
3: Là, il reste un peu de plus, il doit rester une cinquantaine de places.
0: Et alors, la mauvaise nouvelle, mais c'est une bonne nouvelle, c'est que la soirée de clôture vendredi, tout va très bien avec Arthur Juniot et Laurent Ournac. C'est complet.
3: Complet. Là, il n'y a plus une place depuis plusieurs jours. Les gens se sont arrachés les places, tant mieux pour nous. Bon, je vais m'en mettre davantage, mais on ne peut pas dépasser l'ombre de place qu'on a.
0: Eh oui, non, mais en tout cas, chapeau. Hein. Vous donnez vraiment un vent de fraîcheur au théâtre accessible du côté de Saint-André dans les Pyrénées-Orientales. Vous le notez donc. Si vous avez envie de vous faire plaisir ce soir avec une pièce, mais alors évidemment mythique, Le Père Noël est une ordure, il reste 30-40 places, direction le www.festivalsaintandré.fr pour toutes les infos et puis pour réserver vos places. Merci beaucoup, Francis.
3: Merci.
0: À très bientôt. Et bon théâtre. Benabar, quoi qu'on dise, 9h50.
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0: Sur la première radio des Pyrénées-Orientales, ici Roussillon, Valère Coréard, c'est tous les jours un bon plan pour économiser et pour notre pouvoir d'achat. Aujourd'hui, Valère, vous vouliez nous parler du rafraîchisseur d'air.
3: Avec les températures que nous avons connues, alors que ce n'est que le début de l'été, j'ai vu passer un bon nombre de publicités sur des climatiseurs sans tuyaux à 80 euros. Et alors, avec des promesses alléchantes, hein, refroidissez votre chambre en 30 minutes, sans bruit et sans tuyaux. Ça fait un peu rêver, hein, on veut tout ça quand il fait trop chaud. Mais quand on se renseigne un peu, on découvre vite que si un rafraîchisseur d'air peut apporter un peu d'air frais dans une pièce, au mieux, je dis bien au mieux, faire baisser la température, aller de 1, 2, peut-être 3 degrés, c'est tout. On est très loin de pouvoir le comparer à un climatiseur, un vrai. En fait, ça ressemble à une clim. On nous promet que c'est comme une clim, mais c'est faux. Ce n'est pas une clim. On risque donc de dépenser son argent pour rien.
0: Ouais, il faut dire qu'entre une clim et un rafraîchisseur d'air, on parle pas du tout de la même chose.
3: C'est vrai, un rafraîchisseur d'air n'a pas de système pour pomper la chaleur de la pièce et souffler du froid. Il fonctionne avec un bac dans lequel il faut mettre de l'eau ou des pains de glace et le ruissellement sur le filtre va refroidir un peu l'air soufflé. Donc oui, ça rafraîchit l'air, mais non, ce n'est pas comme une clim sans tuyau. Le média Que Choisir a d'ailleurs testé une vraie clim portable, mais environ 30 minutes pour faire baisser la température d'une pièce de 5 à 10 degrés. Bien sûr, quand la pièce est adaptée à la puissance de la clim, espérez maximum 2 degrés pour le rafraîchisseur d'air. Donc, c'est moins cher à l'achat, moins cher en énergie, mais c'est pas le même appareil. Vous en avez un? Vous avez testé ou vous avez d'autres pistes pour lutter contre la chaleur l'été? Vous connaissez mon mail, parisileséconomies@radiofrance.com.
0: Merci beaucoup Valère Coréard, 9h54. Je vous prépare Jane Birkin qui arrive, c'est juste après ça.
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0: quoi? C'est le titre de Jane Birkin sur Ici Roussillon.
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0: Ici Roussillon, c'est la première radio des Pyrénées-Orientales, vendredi 30 juin, il est 10h.
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0: Toute l'actu juste à côté de chez vous avec Marie Rouard chez Les Angles, prêt et fier d'accueillir le Tour de France.
3: Alors ce sera la semaine prochaine ça effectivement, mais on va parler d'abord de la suractivité permanente des docteurs de SOS Médecins dans les PO, accrue encore un peu plus par la chaleur, l'arrivée des touristes, les vacances des généralistes du département, 20% de consultations en plus dans les Pyrénées-Orientales la semaine dernière par rapport à la même semaine l'an dernier. Maxime Foulquier, président de SOS Médecins dans les PO, était notre invité ce matin à 7h45. Son interview est en intégralité sur ici.fr. La canicule de ces derniers jours qui a vidé les rues de centre-ville, pas de ruée dans les commerces pour les premiers jours des soldes d'été. Le gouvernement décide de les prolonger d'une semaine, fin de cette période de rabais, non plus le 21 mais le 28 juillet. La chaleur, le vent, avec le retour de la tramontane ces jours-ci sur le département, synonyme de risque incendie accru. Il est élevé à nouveau aujourd'hui sur les Fenouillèdes, les Corbières, le Roussillon, les Asprès, les Alberdes, d'après la carte réalisée par la préfecture des Pyrénées-Orientales. Mais Météo France place d'ores et déjà le département en rouge sur sa carte de la météo des forêts pour la journée de demain. La cave Arnaud de Villeneuve à Rivesaltes sera bien reprise par deux structures audoises. Une reprise partielle validée hier par le tribunal judiciaire de Perpignan. Reprise donc par la cave Cap-le-Cat et la coopérative COPVEO. Seuls 7 emplois sur la trentaine actuellement seront préservés. Les coopérateurs en revanche pourront continuer à utiliser la marque. Manuela a été retrouvée. La gendarmerie des PO avait lancé un appel à témoins hier pour localiser cette adolescente de 12 ans en fugue de son domicile à Bourg-Madame depuis mardi dernier. Les recherches sont donc terminées. La France tente ce soir de décrocher sa place en 8e de finale de la Coupe du Monde de foot. Les Bleus opposés à la Suède. Un match pour les couche-tards ou les insomniaques. C'est selon. Coup d'envoi à 23h. Rendez-vous dès 22h30 pour une nouvelle soirée spéciale 100% bleu sur Ici Roussillon. Et puis hier soir et cette nuit, qualification du Brésil face au Japon. Le Paraguay crée la sensation en éliminant l'Allemagne au tir au but. Tir au but également pour départager Marocains et Néerlandais et la qualification du Maroc. Et puis deux joueurs des Dragons catalans suspendus après le match contre Warrington jeudi dernier. Deux matchs de suspension pour Guillermo Espurobichet pour un contact dangereux. Un seul pour Franck Maria après un contact à la tête. Le deuxième ligne français devra aussi s'acquitter d'une amende.
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3: Un grand soleil et du vent donc, Loïc, pour la journée.
0: Oui Marie, exactement, du soleil pour la majorité du pays catalan, des possibles petites averses. Si vous vous trouvez en conflant, notamment du côté de Prades ou à Prades de Moyaux, partout ailleurs c'est le soleil qui brille, la tramontane, 45-50 km/h en rafale. Et puis un coup d'œil sur le mercure avec 33 degrés à Y-sur-Tête, il fera 34 du côté de Bagnoul-sous-de-Cerbère, 35 au pied des Dames de France à Perpignan ainsi qu'à Saint-Nazaire, 36 degrés pour Salles-le-Château ou Sorède. Et puis si vous allez à Empuria Brava ou à Rosas, 33 degrés cet après-midi. Enfin, risque incendie élevé en ce moment avec une vigilance orange sur le Roussillon, les Aspres, les Albères, les Corbières et les Fenouillèdes. Certaines routes peuvent ne pas être ouvertes à la circulation. Attention aux incendies, soyez prudents.
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0: Souvenir avec Orchestral Manœuvre In The Dark, 10h03 sur Ici Roussillon. Bienvenue chez vous.
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0: Orchestral Manoeuvres in the Dark, ça c'est bon, c'est des bons souvenirs, hein, comme le titre de la chanson.
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0: Bonjour, bienvenue chez vous. Dernier jour du mois de juin. Bah oui, ça y est, on est déjà le 30 juin. Bonne fête les Martial aujourd'hui. Je regardais tout à l'heure un petit peu les anniversaires du jour. Est-ce que vous vous souvenez de Guy Mardel?

Ça vous parle peut-être pas, ou peut-être que oui, un auteur-compositeur-chanteur français connu pour avoir représenté la France au concours de l'Eurovision quand même, c'était en 1965 avec cette chanson On n'avoue jamais. Bah, il a été classé 3e quand même. Bravo à lui. La suite avec le meilleur des bonus de David Rochier, notre baladeur qui au quotidien nous fait visiter les quatre coins de notre département, la rencontre de femmes, d'hommes extraordinaires, pleins de talent. On va s'écouter le meilleur des bonus avec dans un instant une très bonne table, celle de Thomas au Maspalaigris, juste après la dernière chanson Son du monde de Florent Pagny, façon de dire. C'est vraiment le titre de la chanson. Il est 10h08. Merci d'avoir choisi ici Roussillon. Très bon mardi. Il fait beau, il fait chaud et il y a un peu de vent aujourd'hui.

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1: Il n'a rien perdu à sa puissance vocale. Florent Pagny, la dernière chanson du monde sur Ici Roussillon.
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1: Avec David Rochier, notre baladeur, qui est du côté du Mas Palais Gris, dans le restaurant de la Table de Thomas. Et je crois que David ne boude pas son plaisir.
4: C'est vraiment paradisiaque, hein, ici, la Table de Thomas, avec Thomas Guillon qui nous accueille. Vous vous souvenez, la première fois, vous avez découvert cet endroit. On est entre Perpignan et Villeneuve-de-la-Rao, au Mas Palais Gris. Et vous, vous avez découvert ce lieu quand ?
5: C'est un grand hasard. J'avais un groupe qui cherchait une salle. Je les ai mis en contact. Et c'est vrai que je suis tombé amoureux de ce lieu tout de suite, le jardin, le mas, cette pierre. Et avec une discussion avec le propriétaire qui s'est fait très rapidement, on a eu l'idée avec ma femme de s'installer ici. Et en 5 jours, l'affaire a été conclue, quoi.
4: J'ai l'impression que vous fonctionnez un peu au coup de cœur quand même. Hein.
5: Il faut des coups de cœur dans la
4: vie. Parce
5: que
4: vous, exactement. D'origine, vous êtes auvergnat.
5: D'origine, je suis auvergnat. Ouais.
4: Voilà. Et vous êtes venu en vacances passer 3 jours à Argelès. Et vous n'en êtes jamais reparti du pays catalan.
5: En fait, c'est un peu ça. Ouais, c'était il y a plus de 20 ans. Ouais, effectivement, quelques jours. Après, j'ai trouvé un travail sur place. Je me suis dit, pourquoi pas rester là? C'est l'été, il fait beau. On attaque une saison, et puis 2, 3, 4, on reste. On commence à rencontrer des copains, jouer au rugby avec eux. Ouais. La côte, c'est quand même un coin sympa.
4: Plusieurs années à Collioure, hein, aussi.
5: Beaucoup d'années, ouais. À Collioure, ouais. Mon premier restaurant, il s'est ouvert à Collioure. Mon fils est né à Collioure. Puis après, on a décidé d'arrêter un peu ce côté saison, de chercher une autre affaire. Et en fait, ça nous a amené sur Perpignan, et après avec ce lieu on a eu vraiment ce coup de cœur. Cette pierre, c'est exactement ce qui me ressemble, quoi. Moi qui suis en Auvergne, moi j'aime ce côté terroir, le caractère, et j'y retrouve
4: le caractère, la simplicité aussi.
5: Exactement. Ouais. Là nous sommes partis dans une cuisine vraiment plus terroir, qui me ressemble plus, qui est plus attachée à ses racines, à la terre, avec une cuisine à base de, voilà, sur la viande, mais les légumes, un côté vraiment vraiment vieille France, peut-être on peut, ouais, appeler ça.
4: Je sais que en 2020 vous avez fait une interview un an après l'ouverture du resto, et vous disiez moi j'aime faire une cuisine franchouillarde et familiale. C'est toujours ça. Le cas ou pas ?
5: Toujours, j'aime ce genre de plat, vous savez, vous mettez une cocotte sur la table et les copains s'installent autour de la table, on ouvre quelques bouteilles et on passe un bon moment. Et en fait, je pense que c'est ça, cette convivialité. Et moi, j'aime à dire, souvent les gens ils disent, ouais, on est bien comme si on était à la maison. Moi, j'aime plutôt à dire, c'est comme si on allait aujourd'hui chez nos grands-parents, vous voyez. Mm-hmm. C'est plus un côté nostalgique qui ressort ici.
4: Alors là, on va rentrer dans la salle de restaurant qui est quand même magnifique, avec ses cailloux, avec ses murs en pierre. On est dans les anciennes écuries, hein, du Mas Palais. C'est
5: exactement,
4: ça
5: le Mas Palais Gris, qui était aussi un chai, qui était vraiment une grosse terre agricole à une époque où qu'on n'a pas vraiment connu, mais il faisait de l'huile d'olive. Il y avait la vigne qui était vraiment travaillée, avec 2 chais qui sont juste derrière, et il y avait également ces écuries avec tous les chevaux qu'on pouvait imaginer ici.
4: C'est un lieu chargé d'histoire, et ça aussi,
5: exactement.
4: Ça vous plaît.
5: Oui, vraiment.
4: Du fait maison aussi, avec amour et tradition. Alors on va s'approcher de la table parce que vous avez déjà apporté quelques assiettes là.
5: Oui, le petit casse-croûte.
4: Racontez-moi,
5: ouais.
4: C'est ça, c'est le petit casse-croûte de 11h. Racontez-moi ce qu'on a sous les yeux alors.
5: Qu'est-ce qu'on a sous les yeux ? Ici, on fait toutes nos
4: cochons
5: avec. On travaille en lien direct avec les abattoirs et la maison gouache pour avoir tous ces cochons locaux. Ici, toutes les bêtes rentrent entières directement dans nos cuisines. Et on a notre Thomas d'ailleurs qui est là et qui lui transforme tout ça en charcuterie. Donc là, vous avez la carne de parole maison. On a la rillette qu'on appelle la rillette bien cochonne, 100% porc local maison. La terrine qu'on trouve dans notre menu tous les jours. La terrine, c'est toute l'année. Vous avez droit à. Voilà, vous avez droit à ça. C'est fait maison aussi, le pâté en croûte. Et puis là, on a sorti cette semaine.
4: Ça, c'est incroyable. C'est quoi ça ?
5: Ça, c'est laurier de la Belle Aurore. Ça, c'est un énorme pâté en croûte avec une dizaine de viandes dedans. Donc, il y a du gibier, du porc, du foie gras, de la volaille, des champignons. Et ce qui nous donne un peu ce côté vraiment très, très généreux. Ouais. On peut retrouver c'est vraiment un grand classique de la charcuterie française.
1: Merci beaucoup David, on vous retrouve bien vite la suite du programme en ce mardi matin sur votre radio locale ici Roussillon avec les astuces de ma mama, et on vous aide à prévoir votre arrosage pendant vos vacances.

0: 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Julien Doré est au cinéma avec votre radio ici Roussillon. 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Vous partez, mais vous n'avez personne pour s'occuper de vos plantes en extérieur ou à l'intérieur. Laissez faire le travail à des bouteilles en plastique judicieusement placées et percées. On vous dit tout avec les astuces de Mamama. C'est juste après Johnny et Gabriel qui arrivent.
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0: Bon rire d'amour, enchaîné. Mais oui, vous l'avez, 10h24, ici Roussillon.
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0: Avec Pierre Nus, plongé cet été dans les astuces de ma maman, là où les remèdes les plus malins se cachent entre tradition d'antan et secrets de placard. Peut-être pour vous d'ailleurs, bientôt les grands départs en vacances.
3: Vous avez déjà tout prévu pour vos congés, le trajet, l'hébergement, les valises, mais voilà. Vos plantes vertes font déjà une tête d'enterrement à l'idée de rester toute seule. On pourrait bien demander aux voisins, mais entre nous, bof, Jean-Claude a déjà du mal à arroser son propre pastis, alors vos géraniums et votre basilic, ils risquent de les oublier, voire pire, de les noyer. Heureusement, ma mamama a toujours une solution, et ça ne coûte vraiment pas cher. Récupérez une bouteille en plastique vide et percez un tout petit trou dans le bouchon, soit avec une aiguille chauffée avec un briquet ou avec un tout petit foret de perceuse. Non mais je vous vois venir là, rangez-moi tout de suite cette mèche béton 20 mm. Tout petit, on a dit. Ensuite, vous remplissez votre bouteille d'eau du robinet et hop, vous la plantez tête en bas, bien verticalement, directement dans la terre du pot. Pourquoi ça fonctionne? C'est de la physique. Tant que la terre est bien humide autour du bouchon, la terre fait tampon et elle bouche le minuscule trou, empêchant l'air d'entrer dans la bouteille. Mais dès que la terre sèche, elle se rétracte légèrement et laisse passer une petite bulle d'air. Par un effet de pression et la capillarité, l'eau est alors libérée goutte après goutte, juste ce qu'il faut pour étancher la soif de votre plante. Et cette plante boit à la demande, comme une grande. Vous retrouverez vos fleurs en pleine forme et vous aurez économisé le prix d'un arrosage automatique pour vous payer une part de tarte tropézienne ou une part de creusois en plus pendant vos congés. Merci ma maman.
0: Mais merci Pierre Nus. Vous retrouvez toutes ces bonnes astuces sur le site ici.fr et l'application ici, bien sûr, gratuite à voir sur votre téléphone. À suivre, une info locale et pratique à côté de chez vous avec Ici Express. Et voici True de Spandau Ballet qui arrive, qui est là, même, sur Ici Roussillon à 10h26. Oh, ces années 80, ça rappelle des bons souvenirs.

0: c'est New Wave, c'est romantique, c'est Spandau Ballet. Dans la prochaine demi-heure sur Ici Roussillon, c'est Tendance avec Muriel Jordan. On va parler de votre capacité, ou pas, à déconnecter de votre portable. Dans un instant, vous allez aussi découvrir ou redécouvrir la formidable histoire du Moulin de Collioure avec David Rochier, mais pour l'heure, du théâtre.
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0: Une vingtaine de secondes, du sourire comme Ève et du dynamisme.
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0: On va rejoindre David Rochier du côté de Collioure avec ses bonus, ses best-of. Mais pour l'heure, on glisse tranquillement dans cette matinée. Dernier jour du mois de juin, mardi 30 juin. Voici Uptown Girl, Billy Joel.

0: Billy Joel avec Out and Girl sur Ici Roussillon avant de vous sélectionner au grand jeu de l'été sur Ici Roussillon du Coq à l'Âne pour gagner de très beaux cadeaux. On rejoint David Rochier.
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0: David Rochier du côté de Collioure au pied du fameux moulin de Collioure qui a une très très belle histoire.
3: Et il a effectivement une sacrée histoire, ce moulin de Collioure. Une histoire qui remonte au XIVe siècle, hein, Roger.
4: Exactement, puisque le 11 février 1337...
3: C'est écrit devant nous, là, d'ailleurs. Hein.
4: Le chevalier Raymond de Toulouse, procureur du roi de Majorque, cède à Jacques Ermengal de Collioure le droit d'exploiter ce moulin pour y moudre les grains ou récoltes de toutes sortes de sa propre autorité.
3: Ça veut dire qu'à l'époque, pour avoir un moulin, il fallait une autorisation royale.
4: Tous les moulins appartenaient au roi.
3: Lorsque les rois de Majorque venaient en vacances ici dans leur palais, ils avaient vu sur le moulin.
4: Ah ben exactement, le moulin existait et il travaillait.
3: Alors c'est vrai que ce moulin, il fait vraiment partie du patrimoine de Collioure. On a l'impression qu'il a toujours été là, alors qu'à la fin du 19e siècle, il était tombé en décrépitude.
4: C'était une ruine, nous appelions ça, donc la tour cassée comme Madeloc et la Massane.
3: Et en 2001, le moulin a été restauré.
4: Exactement.
3: Et aujourd'hui, il trône là au-dessus de Collioure, comme un emblème un peu de la ville, hein, avec le clocher.
4: Actuellement, les gens qui arrivent, le moulin a toujours existé.
3: Ouais.
4: Ce qui est vrai, puisqu'il existe depuis le début.

0: du 14e. Mais à l'époque, on ne le voyait pas. Il y avait 5 mètres de ronces autour du moulin. Et quand on l'a nettoyé, il est sorti de terre.
1: Et aujourd'hui, eh ben, on peut le visiter grâce à l'association des Amis du Moulin de Collioure. Au beau jour, vous accueillez les touristes ici.
0: Voilà. Hein.
1: Bonjour, vous venez d'où, vous ?
2: Bonjour, nous venons de Marseille.
1: Et c'est la première fois que vous découvrez Collioure ?
2: C'est magnifique. En fait, c'est tout simplement magnifique. C'est un paysage magnifique, une histoire magnifique aussi. On est conquis.
1: Qu'est-ce qui vous a donné envie de venir voir le moulin ? Parce que tous les touristes ne montent pas jusqu'ici. Hein.
2: Le moulin, moi, ça évoque mon enfance, les lettres de mon moulin, d'Alphonse Daudet. C'est toute une magie.
1: Et alors, la vue là, en haut, quand on est au pied du moulin,
2: On embrasse le paysage, la mer, la montagne, le fort, le palais. C'est magnifique.
1: Faites comme si j'étais un touriste.
0: Voilà.
1: Comment on fait ? On rentre dans le moulin là ?
0: On va rentrer dans le moulin. Il y a un morceau de bois qui reste du 14e siècle, c'est le linteau.
1: C'est le linteau.
0: Au-dessus de la porte.
1: Okay.
0: Tout le reste, tout est neuf.
1: Alors suivez-moi. On rentre à l'intérieur du moulin avec cette meule.
0: On voit la meule naturellement qui est en granit et une deuxième meule dessous. Il y a la meule tournante et la meule dormante. Toute la machinerie est en bois. Il y a les ailes à l'extérieur que vous avez vues. Pour faire tourner le moulin, il faut mettre les voiles sur le moulin. Nous mettons 8 voiles quand le vent est à 35 km/h, 4 voiles quand il est à 60, 2 voiles quand il est à 80.
1: Et alors c'est vrai que vous le faites tourner que par vent de tramontane ou de marinade ?
0: Voilà, tout le moulin tourne. La machinerie est posée sur un chemin de roulement.
1: Ça veut dire que le toit tourne ?
0: Donc le vent fait tourner les ailes, qui donne un mouvement circulaire horizontal avec l'axe. Avec un jeu d'engrenage, ce mouvement circulaire est transformé en horizontal, qui arrive jusqu'à la meule, et la meule tourne sur elle-même.
1: Ouais.
0: Voilà.
1: Racontez-moi l'émotion que vous avez quand les ailes tournent.
0: C'est comme si on était sur un bateau à voile. Le bruit du vent dans les voiles, tous les engrenages qui tournent, on se croirait sur un bateau.
1: Vous avez ressenti quoi la première fois où le moulin a tourné à nouveau ?
0: C'était une émotion extraordinaire. Ça a été formidable, la renaissance du moulin à vent de Collioure.
3: Ah, c'est fabuleux de pouvoir voyager comme ça et en apprendre plus sur les symboles de nos départements. Grâce à David Rochier, c'est l'heure de jouer.
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3: Coq à l'âne, c'est votre jeu de l'été sur votre radio locale, ici Roussillon. Alors, le cadeau d'abord, vous allez partir voir le dernier Pestacle. 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Et en chaîne, s'il vous plaît. Pour gagner, à vous de trouver la distance entre le coq et l'âne catalan. C'est entre 0 et 1000 mètres, au mètre près. Je vous laisserai 30 secondes pour trouver donc la distance exacte entre le coq et l'âne. À vous de jouer. 04 68 35 5000.
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0: Oh mais oui, on t'aime, Stilto, sur Ici Roussillon, la première radio des PO, jouons.
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0: C'est votre jeu de l'été, à vous de trouver la distance entre le coq et le burro catala, entre 0 et 1000 mètres. Vous avez 30 secondes pour trouver la distance entre notre coq et notre âne. À gagner, un joli cadeau. On vous invite déjà le 2 juillet du côté du Club Ciné pour aller voir le dernier Pestacle. C'est le concert de Julien Doré, incroyable, hein, son spectacle d'ailleurs, son concert. Il sera donc diffusé au Club Ciné le 2 juillet à 20h. Et vous partirez également faire un escape game du côté des Caves Beer à Thuir. Elles sont mythiques, elles sont sublimes, elles sont incroyables. Il y a la plus grande cuve en chaîne du monde à l'intérieur. Et donc un escape game également pour 4 personnes. Bonjour Annie.
3: Oui, bonjour.
0: Vous êtes à Argelès-sur-Mer.
3: Tout à fait.
0: En vacances ou vous y vivez?
3: Et non, j'y habite.
0: Ah, la chance. Argelès-Village.
3: Oui.
0: C'est beau, hein. Il est magnifique le village d'Argelès, hein.
3: Oui, merci.
0: C'est vrai, on parle toujours de la plage, mais le village est très très beau. Il y a des jolies petites rues, il y a plein de commerces, les commerçants sont super chouettes et c'est très dynamique.
3: Exactement,
0: bon. Annie, vous êtes quoi? À la retraite, vous travaillez encore?
3: Eh oui, à la retraite.
0: Oh là là, quel beau métier, ça donne envie.
3: C'est un beau métier, oui.
0: Faites quoi par exemple aujourd'hui?
3: Aujourd'hui, je me prépare à aller à la plage.
0: Ben oui, mais quelle question Loïc, voyons. Allez Annie, c'est parti, je vous laisse 30 secondes pour nous donner la distance précise entre notre coq et notre âne. Évidemment, je vais vous aider avec du plus ou du moins. Top, c'est parti.
3: 500.
0: C'est moins.
3: 400.
0: C'est moins.
3: 300.
0: Moins.
3: 200.
0: C'est moins.
3: 100.
0: C'est plus.
3: 110.
0: C'est plus.
3: 120.
0: C'est plus.
3: 130.
0: Plus.
3: 140.
0: Plus.
3: 150.
0: Plus.
3: 150. 160.
0: Moins.
3: 151.
0: Plus.
3: 152.
0: Plus.
3: 153.
0: Plus.
3: 154.
0: C'est gagné.
3: Super, merci.
0: Bravo Annie, c'est gagné. Mais ça va faire plaisir à qui tous ces beaux cadeaux là?
3: Bon, aux enfants, voilà.
0: Bah ouais. Oh là là. Les enfants, les petits-enfants aussi?
3: Oui, surtout les skate games, oui. Ah. Oui, oui.
0: C'est une chouette mamie, Annie. Merci beaucoup, on vous embrasse du côté d'Argelès-sur-Mer.
3: Merci beaucoup.
0: À bientôt.
3: Bonne journée, au revoir.
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0: Tu peux préparer le café noir, s'il te plaît? C'est la musique d'Eddie Mitchell, bien sûr, sur Ici Roussillon, avant de retrouver Muriel Jordan et ses tendances avec votre addiction au téléphone.

0: Je le prends filtre ou allongé, hein, le café, moi, s'il vous plaît. C'était Eddy Mitchell sur Ici Roussillon.
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0: Et sans sucre. Chaque jour avec Muriel Giordan, on décrypte une tendance qui raconte notre monde, notre société. Ce matin, on se penche sur notre capacité, ou pas d'ailleurs, à déconnecter du portable en vacances.
3: Oui, la détox numérique, c'est un truc dont vous allez forcément entendre parler. La période des grandes vacances d'été étant propice à ça. Se libérer l'esprit, même pour un court week-end, pas si simple. Surtout si votre cerveau ressemble à ça. En France, près de 3 salariés sur 4 continuent de consulter leurs mails et de répondre à leurs appels téléphoniques en vacances. Même avec des tongs, on reste tendu comme un string. C'est dur de se déconnecter, hein, mesdames?
4: Ah, on se force. Moi, je me force à me déconnecter. De tout, du portable, du travail, de tout décrocher.
3: Ok, alors dans la rue, je suis allée vous demander votre durée idéale de vacances.
4: Pour vraiment déconnecter, je dirais quand même déjà une semaine. 7 jours.
5: Moins d'une semaine, on n'a pas le temps de déconnecter. Minimum une semaine pour commencer à déconnecter.
6: Oui, grand minimum une semaine. Idéalement, 6 mois.
5: 6 mois dans l'idéal pour vraiment pouvoir se reposer.
3: 6 mois, bah ouais, ça me semble une bonne durée. Mais ça ne s'appelle plus des vacances, hein, mais un congé sans solde.
0: Et justement, Muriel, sur cette durée idéale pour décompresser, les avis divergent.
3: Ouais, et d'ailleurs, je dois mener ma petite enquête. J'appelle Lisa Le Tessier, psychologue en thérapie cognitive et comportementale. Je lui demande quelle est la durée de congé idéale pour vraiment se reposer.
7: Alors, pour moi, la durée idéale pour vraiment déconnecter en vacances est de 10 jours. Pourquoi 10 jours? Parce que tout simplement, on va déjà mettre environ 3-4 jours pour pouvoir passer du mode du cortex préfrontal au mode du cerveau par défaut. Et ce petit spleen de 3-4 jours est dû en fait à ce changement de mode de votre cerveau. On peut constater qu'au bout de 3-4 jours, on a souvent un coup de spleen, on a un gros coup de fatigue.
3: Un coup de pompe, un bouton de fièvre, un mari qu'on supporte plus et qu'on a envie de... Oh, c'est pas parce qu'il porte un Marcel ou un slip de bain trop petit, hein, qu'on s'engueule. Non, vous vous engueulez à cause de votre cerveau qui supporte mal de sortir tout à coup du mode travail. C'est pas votre faute, bon sang, c'est physiologique. Qu'est-ce qu'on doit faire alors?
7: Je préconise ce qu'on appelle un sas de décélération progressive, c'est-à-dire ne pas enchaîner à fond les ballons jusqu'à la dernière heure avant le départ, mais les 2 jours qui précèdent votre départ en vacances, ou en tout cas le moment des vacances, de simplement ralentir petit à petit, parce que sinon, votre cerveau va passer de 100% à 20% d'un coup, et ça, il aime pas beaucoup, quitte à prendre 2 jours supplémentaires de, on va dire, fausses vacances, où on va poser 2 jours de plus.
3: Eh, vous savez ce qu'il vous reste à faire, hein? Allez hop, on appelle le patron pour poser 2 jours de plus. Pas sûr que ça passe. Vous me raconterez.
0: Oui, bah, essayez, on sait jamais. Merci beaucoup, Muriel Giordan, à retrouver sur ici.fr et à partager toutes ces bonnes astuces au quotidien, grâce à Muriel Giordan également, depuis l'application ici à voir sur le téléphone. Ça tombe bien, elle est gratuite. The Final Countdown avec Europe, c'est juste après ça sur Ici Roussillon.
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0: The Final Countdown avec Europe sur ici Roussillon.
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0: Toute l'actu avec Marine Logini. Bonjour.
3: 8100 foyers toujours privés d'électricité dans le Nord. Hélène, ce matin, une panne due aux violents orages qui se sont produits samedi après le passage d'une mini-tempête, indique Enedis. Dans le détail, 6600 foyers du département du Nord et 1400 autres de l'Aisne sont toujours sans courant. En Ile-de-France, 7800 foyers sont également sans électricité, cette fois en raison de la canicule qui a surchauffé le réseau de câbles. Plus de détails sur le site et l'appli ici. Trois personnes blessées, dont deux grièvement, hier soir à Monaco dans une explosion au colis piégé. Les victimes sont toutes de la même famille, un richissime oligarque ukrainien, sa compagne et un adolescent de 13 ans. Un suspect vu en train de s'enfuir en courant est activement recherché. Ce matin, la piste d'un attentat est écartée, celle d'une attaque ciblée est privilégiée. La Cytamipride, de retour en France à 183 voix contre 129, le Sénat a choisi d'autoriser la réintroduction dérogatoire et encadrée de l'insecticide tueur d'abeilles, selon ses opposants, à travers deux produits phytosanitaires controversés. Les sénateurs ont donc ressuscité une partie des mesures de la loi Duplomb, malgré une pétition contre elle à plus de 2 millions de signatures l'an dernier. Autre autorisation controversée, celle de la 69. Le Conseil d'État l'a validée hier, mettant fin à tous les recours en France des opposants à cette autoroute devant relier plus rapidement Toulouse et Castres d'ici la fin de l'année, reste plus que jamais déterminée et envisage de saisir la Commission européenne avec une plainte contre l'État français. Enfin, du football avec les 16e de finale de la Coupe du Monde qui se poursuivent hier. L'Allemagne a été sortie par le Paraguay, 4 tirs au but à 3. Le Maroc s'est aussi qualifié au tir au but contre les Pays-Bas cette nuit. Et ce soir, à 23h, place à la France qui affronte la Suède. Ce sera dans le New Jersey, match diffusé en direct et en intégralité sur votre radio ici et sur la chaîne YouTube.
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0: Du soleil pour la majorité des Pyrénées-Orientales aujourd'hui, avec de possibles petites averses sur le Conflent, en Prats de Moyo également. Partout ailleurs, du soleil qui brillera, peut-être quelques passages nuageux par-ci par-là. Et une tramontane toujours présente sur le pays catalan, 45 à 50 km/h en moyenne, en rafale. Le thermomètre dans vos jardins, 33 degrés si vous habitez à Saint-Michel-de-Yotte. Ainsi qu'à Prades, 34 à Bagnoul-sur-Mer, 35 à Perpignan, à Saint-Nazaire, à Céret, 36 à Sorède, Salses-le-Château, en Catalogne du Sud. Partons, pourquoi pas, tiens, du côté d'Emporia-Brava, grand soleil, un petit peu de vent également. Et puis, risque d'incendie élevé en ce moment, avec une vigilance orange sur la carte de la préfecture pour le Roussillon, les Aspres, les Albères, les Corbières, ainsi que les Fenouillèdes. Certaines routes peuvent donc ne pas être ouvertes à la circulation. On est prudent.
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0: 11h midi, on joue au Kesa Show. Vous trouvez l'objet mystère tous les jours et vous gagnez un très beau cadeau. Aujourd'hui, direction Font Romeu Pyrénées 2000 avec un pass 5 adultes pour la Draco Sky, une tyrolienne géante, et un pass 5 adultes aussi pour la Draco Snow, une luge sur rail 4 saisons. Ce très beau cadeau, c'est en m'appelant au 04 68 35 5000. Le Kesa Show, évidemment, avec des indices que je vous rappelle, et même un nouvel indice rien que pour vous. À tout de suite, voici L'autre Finistère avec les Innocents.

0: On adore le Finistère, mais revenons en pays catalan, car c'est l'heure de jouer avec votre Caisse à chaud.
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0: Comme par exemple, un pass famille 5 adultes pour aller tester la nouveauté du côté de la Calme à Font-Romeu Pyrénées 2000, la tyrolienne géante, 678 mètres de long avec des pointes jusqu'à 100 km/h. Une vue forcément spectaculaire sur les Pyrénées. C'est une expérience riche en sensations que vous pourrez faire seul ou à deux. Ça, c'est le premier cadeau. Un pass famille 5 adultes pour la tyrolienne. C'est pas fini. On ajoute dans ce Caisse à chaud 5 adultes qui auront testé la Draco Snow et vous allez dévaler les montagnes à bord d'une luge sur rail 4 saisons. Virage, descente, accélération. Là, c'est une vraie aventure ludique. Inspirée en plus de ça de l'univers des dragons. Vous pourrez choisir votre luge et le dragon que vous souhaitez. Ce très très beau cadeau, c'est en jouant évidemment au Caisse à chaud. 04 68 35 5000. Je vous attends maintenant. Alors, il faut trouver quelque chose avec des indices. Je vous rappelle le premier indice. Écoutez. Le voici.

0: Prérot. Un deuxième indice que je vous ai fait écouter hier.
1: Manger.
2: Mais je ne mangerai pas. Mais si, Monsieur Duchemin.
1: Pour qui?
2: Monsieur Duchemin, les relais des cigales. Ça vous rappelle rien? Spécialité italienne, du monde tous les jours. Et vous m'avez enlevé mes des étoiles. Mangez!
0: Eh oui, manger dans la loue la cuisse, Louis de Funès qui doit manger tout un tas de plats. Alors, je vais vous faire écouter un nouvel indice sonore qui devrait vous aider. Je vous rappelle, si vous avez bien noté, ce n'est pas en seau, ce n'est pas en parasol, c'est pas non plus un jeu de raquettes de plage, ni en coquillage, c'est pas un château de sable, ni une glace, ce n'est pas une serviette de plage, une pine de pain, ce n'est pas une longue-vue, ni une pizza, ni des pâtes. Mais oui, ça se mange. Voici le dernier indice.

0: Bon, je pense que là, normalement, vous l'avez. 04 68 35 5000 pour ce Kesa Show. Je vous retrouve dans un instant pour jouer ensemble. Mais pour l'heure, Killing Me Softly with His Song. C'est Roberta Flack sur Ici Roussillon.
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0: 11h15, ici Roussillon, joue, c'est parti.
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0: Bon, ça devrait tomber normalement avec ce dernier extrait sonore qui devrait facilement vous aider. Je rappelle le très très beau cadeau, direction Forum Pyrénées 2000 avec deux packs pour 5 personnes. Le premier, c'est une tyrolienne, la tyrolienne géante, la Draco Sky, et 100 km/h, 678 mètres de dénivelé. Alors là, ça va vite. Et puis la Draco Snow, luce sur rail, 4 saisons, choisissez votre dragon et à vous les virages, les descentes et les accélérations sur le front de neige de Pyrénées 2000. On accueille Muriel. Bonjour Muriel.
3: Oui, bonjour.
0: Vous habitez à Pia?
3: Oui, tout à fait.
0: En vacances?
3: Une superbe ville. Non, pas du tout. Pia toute l'année et Pia depuis longtemps.
0: Impeccable.
3: 23 ans.
0: Oh là, 23 ans de Pia. Bon, c'est bon, on ne la fait pas, vous. Allez, j'espère que vous avez bien écouté les indices sonores. J'ai bien envie d'écouter votre question.
3: Alors, est-ce que c'est couleur chocolat avec des cornflakes?
0: Alors non. Vous pensez à quoi?
3: Ben, aux roses des sables.
0: Oh non, pas du tout, malheureusement. Je pense que c'est Jérémy Frérot qui vous a fait penser à ça.
3: Mais les roses des sables, ce sont les friandises.
0: Oui. Ah bah ben oui, c'est super bon, hein.
3: Et c'est excellent. Voilà, bon, donc j'ai pas écouté le dernier parce que je sais qu'il faut pas être à côté de la radio, mais bon, c'était un plaisir de jouer.
0: Bah, c'était un plaisir de vous avoir, Muriel. À très bientôt, vous rejouez quand vous voulez.
3: Merci beaucoup, au revoir, bonne journée.
0: Bonne journée. Et puis on a Jérôme qui est avec nous à Poyestre. Bonjour Jérôme.
4: Oui, bonjour.
0: Comment allez-vous?
4: Ça va très très bien, merci.
0: Vous avez entendu ce dernier indice?
4: Oui, je l'ai entendu.
0: Alors, quelle est votre question?
4: Alors, ma question, c'est est-ce que c'est un coquillage un peu rocheuse, un peu rocheux, enfin...
0: Oui, vous pensez à quoi?
4: À une huître.
0: Ah ben, on vérifie. Mais oui, c'est une huître. Bravo, Jérôme, c'est gagné.
4: Trop content. Il y en a un qui va être trop content, c'est mon fils de 8 ans. Je vais lui faire découvrir la luge et écoutez, ça va être super.
0: Et vous l'entendez?
4: Merci beaucoup.
0: Et il s'appelle comment le bout de chou?
4: Thiago.
0: Thiago, direction pour lui, la tyrolienne géante de Font-Romeu et la Draco Snow. Alors pour lui, pour vous et pour trois autres personnes, puisque c'est pour 5 personnes par activité à Font-Romeu, Pyrénées 2000, la Draco Sky, la Draco Snow. Et oui, alors un petit retour sur les indices. Gamin des sables, Jérémy Frérot, autour du bassin d'Arcachon avec ses huîtres. L'extrait numéro 2, l'aile ou la cuisse, Louis de Funès qui doit manger tout un tas de plats, dont des escargots et des huîtres, pas forcément fraîches. Et puis alors, le dernier indice sonore, c'était dans le titre, hein, ça s'appelle Les huîtres de la chanteuse Mylan. Et on entendait dire les huîtres, les perles, les huîtres, les perles. Bravo Jérôme.
4: C'est super, je remercie toute l'équipe ici Roussillon.
0: Ah ben c'est avec grand plaisir.
4: La Sandariste aussi, elle a été géniale.
0: Elle est superbe. Ils sont tous super.
4: Et franchement, je suis vraiment très content et mon fils va pouvoir amener un copain à lui. Donc c'est vraiment très, très, très, très, très, très cool de votre part.
0: Bon, ça nous fait plaisir, on est là pour ça. Hein. Ça sert à ça, une radio locale de proximité. À bientôt Jérôme.
4: À bientôt, merci beaucoup.
0: Et bonne journée du côté de Poyestre. C'est fini et ça recommence. C'est ça le Quesa Show. Voici un nouveau cadeau pour vous. Vous aimez Font-Romeu, vous allez adorer les Angles avec un pack loisirs Loubac Mountain. Et alors là, pour le coup, il y aura pas que la Loubac Mountain, j'ai envie de vous dire, parce que vous allez vous faire plaisir, mais alors plaisir aussi au Bike Park des Angles et à la Balnéo Angléo. Vous avez 2 km en luge sur rail à la Loubac Mountain. Vous avez, pour les amateurs de VTT, eh bien de quoi descendre le Bike Park et puis vous aurez également de quoi vous faire plaisir à Angléo dans les bains qui font des bubules pour 4 personnes. Un nouvel indice donc pour chercher un nouvel objet. Écoutez.
5: Bonjour, qu'est-ce que je vous sers ?
6: Un café, s'il vous plaît.
5: Un café !
0: Ah, ça vous évoque quoi ? 04 68 35 5000. Tentez votre chance. On ne sait jamais, ça peut tomber dès le premier coup.
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0: 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Ici Roussillon, le Quai Chaud avec un très beau cadeau à gagner en pack famille direction les Angles. Pour 4 adultes, la Loubac Mountain, la luge sur rail, le bike park des Angles, vous montez en vélo, vous redescendez, vous vous amusez. Et puis on tourne également du côté d'Angléo, 04 68 35 5000 pour jouer avec nous.
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0: Et on vous gâte sur Ici Roussillon, en pays catalan, que vous soyez en local de l'étape ou que vous soyez un touriste, vous allez apprécier les cadeaux qu'on vous fait gagner dans le Quai Chaud, direction les Angles à la fraîche, avec ce pack famille qui inclut 3 activités pour 4 adultes. La Loubac Mountain, c'est une luge sur rail, la glisse jusqu'à 40 km/h avec des virages spectaculaires et des sacrées descentes, et en tirant sur manche vous pouvez ralentir, donc vous inquiétez pas, c'est vraiment accessible à tout le monde. Un petit peu de vélo aussi avec le bike park des Angles, hop, vous prenez les œufs avec le vélo, tac, vous redescendez par le bike park, ça c'est super chouette. Et puis un petit peu de détente direction les hammams, sauna, le bassin intérieur, la grotte de sel. Il y a aussi des massages du côté d'Angléo. Qu'est-ce qu'on cherche dans ce Quai Chaud ? Voici un indice sonore. Écoutez.
5: Bonjour, qu'est-ce que je vous sers ?
6: Café, s'il vous plaît.
7: Un café.
0: Un café, bien noir, s'il vous plaît, Amélie Poulain. Alors, qu'est-ce que ça vous évoque ? Bonjour, Claude.
8: Bonjour à tous.
0: Vous êtes à Rivesaltes ?
8: Oui, tout à fait.
0: Qu'est-ce que vous faites de beau aujourd'hui ?
8: Ah ben, je prends le soleil.
0: Vous avez bien raison. Et protégez-vous, hein, lundi UV.
8: Non, mais je reste à l'ombre quand même.
0: Ah bon, ça va.
8: Je dis ça pour ça.
0: Ça voilà. Va. À l'écoute d'Ici Roussillon, vous tentez votre chance avec votre question.
8: Eh ben, je voulais savoir si le Quai Chaud était une ville.
0: Si c'était une ville ? Non. Vous pensez à quoi ?
8: Eh ben, je vais changer ma réponse. Je vais dire une tasse. Pour le café.
0: Une tasse qui n'est pas une ville, donc c'est pas une tasse. Claude, vous rejouez quand vous voulez, merci beaucoup. On fait quand même avancer ce Quai Chaud.
8: Merci beaucoup.
0: À bientôt, Claude. À bientôt du côté de Rivesaltes. Allez, on part à Reynès, toujours dans les Pyrénées-Orientales, avec Emma qui nous rejoint. Bonjour, Emma.
9: Bonjour.
0: Ça va, Emma ?
9: Ça va, très bien, merci.
0: Bon, super. Vous êtes au travail aujourd'hui ?
9: Non, je suis sur l'autoroute, je rentre de Corse.
0: Oh, ben ça va, il y a Pierre. C'était chouette les vacances ?
9: Très bien.
0: Bon, eh ben bon retour à la réalité avec Ici Roussillon, ça va, c'est toujours plus doux. Quelle est votre question ?
9: Alors, c'était celle qu'a posée le monsieur, donc je vais la changer. Est-ce que c'est un instrument de musique ?
0: Non, c'est pas un instrument de musique. Vous pensez à quoi ?
9: Bon, à l'accordéon, mais dommage.
0: Ah, l'accordéon. Quel dommage ! Non, c'est pas ça non plus. Désolé, Emma.
9: Merci, à la prochaine.
0: Bah ouais, à la prochaine, vous revenez quand vous voulez. Bon, c'est quoi ce Quai Chaud ? Allez, on écoute. Ouais, on va remettre l'extrait sonore du premier indice. Ok. Amélie Poulain, dans le café.
5: Bonjour,
0: voici un deuxième extrait sonore.
5: Petite nature.
7: Un café.
5: T'en as bête ?
10: Non, je trouve ça moche. Ah, regardez, c'est tout.
5: Eh oui, mais je suis chez moi. Et chez moi, je me balade à poil. Si je veux.
10: S'il te plaît, non, n'arrête pas.
0: Alors, vous avez reconnu Alain Chabat, Victoria Abril, Josiane Balasco dans ce deuxième indice. Ça vous évoque quoi? 04 68 35 5000.
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0: Et Paul Tatou avec Étienne Dao. Avant, une info en une minute, locale, du côté de chez vous, ici Express sur Ici Roussillon.

0: Et Paul Tatou avec Étienne Dao à 11h33 sur Ici Roussillon, direction du théâtre.
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0: Ici Express, l'actu locale pratique à côté de chez vous. C'est en une minute, on vous parle bon plan, loisirs, sorties, événements, agenda. Vous pouvez d'ailleurs y contribuer. Vous nous envoyez un message vocal sur le WhatsApp ici Roussillon, 04 68 35 5000. Vous enregistrez le numéro, vous allez sur l'appli WhatsApp, vous cherchez ici Roussillon, vous appuyez sur le petit micro et vous nous faites un vocal d'une vingtaine de secondes, comme a fait Ève pour nous parler d'un super festival de théâtre à Saint-André.
2: Bonjour, c'est Ève du Festival de théâtre de Saint-André. Mardi 30 juin, on fête Noël en plein été. Vous retrouvez le Père Noël d'une ordure, la comédie culte qui fait rire toutes les générations. Une soirée déjantée à partager en famille ou entre amis.
0: Et c'est ce soir, dépêchez-vous, il reste une petite trentaine de places. Ça se remplit vite pour aller voir le Père Noël est une ordure. Merci beaucoup Ève et vous aussi, vous faites comme Ève, 04 68 35 5000 pour nous envoyer vos vocaux.
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0: Lost on You sur Ici Roussillon, 11h34, en plein Kesa Show. Dans un instant, on va retrouver Jocelyne ou encore Véronique et peut-être même Yvette qui vont nous donner leurs questions et leurs réponses. J'espère qu'elle sera bonne, cette question.

0: 11h37 avec Lost on You, c'est LP.
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0: Qu'est-ce chaud ? Ah ben c'est la question qu'on vous pose avec toujours cet objet à trouver. Il y a un cadeau de dingue. Vous allez partir en famille, 4 adultes, avec un pack loisir. Et mais alors, pépite pour vous du côté des angles. Écoutez ça d'abord, la Loubac Mountain.

0: vous faire plaisir. C'est une luche sur rail qui descend jusqu'à 40 km/h. Il y a des virages de fou, bam, il y a des descentes comme ça. Une magnifique vue sur les angles, sur le lac de Matemal également, en contrebas, la fraîcheur des angles. Non, vous allez être bien. Et le tout, évidemment, en sécurité, sensation garantie, en solo ou en famille. Vous faites plaisir, hein. Allez, la Loopback Mountain, c'est pas terminé. Vous allez monter, prendre les œufs, direction le bike park et descendre ce bike park des angles en vélo. Et puis après, ouf, tant d'aventures, un petit peu de repos, s'il vous plaît. Vous avez envie de vous détendre? Ah bah, c'est Angléo. Évidemment, c'est le réflexe, hein. Ses bassins intérieurs, son sauna, hammam, la grotte de sel, les petits massages, si vous voulez également. Que du bien-être, un véritable moment de relaxation face au sommet des Pyrénées. Voilà ce beau cadeau. Pour ça, deux indices, puisqu'on cherche un objet. Je vous rappelle le premier.
1: Bonjour, qu'est-ce que je vous sers?
2: Un café, s'il vous plaît.
1: Un café.
0: Vous aurez reconnu certainement Amélie Poulain. Un deuxième extrait.
3: Petite nature. C'est pas ma bête?
1: Non, je trouve ça moche à regarder, c'est tout.
3: Eh oui, mais je suis chez moi. Et chez moi, je me balade à poil.
0: Ah oui, n'en rajoute pas, hein. Voici pour le deuxième indice. Alors, est-ce que vous avez une petite idée? On va demander à Jocelyne de la Tour Bazelne. Bonjour Jocelyne.
4: Bonjour, bonjour.
0: Ah, bonjour. Comment vous allez?
4: Ah, c'est très bien.
0: Ah, j'adore ces voix pétillantes comme ça. Ça me met tout joie. Jocelyne, je vous écoute pour la question.
4: Alors, moi, je voulais savoir si on mettait le quai à chaud dans un jardin.
0: On ne met pas le quai à chaud dans un jardin.
4: Ah, vous... mince, ah. Alors. Bon, alors, je vais changer ma réponse. Alors,
0: vous pensez
4: je vais dire une carte postale.
0: Une carte postale? Non, ce n'est pas une carte postale. Qu'est-ce qui vous a fait penser à ça?
4: C'est Amélie Poulain.
0: Ah oui, c'est vrai.
4: Elle a envoyé des cartes à son papa.
0: C'est vrai, vous avez complètement raison. Ce n'est pas ça, malheureusement. Merci Jocelyne, vous revenez quand vous voulez.
4: Ok, merci, au revoir.
0: Je vous embrasse, à bientôt. Bonjour Yvette.
5: Oui, bonjour. Vous appelle pour le quai à chaud.
0: Ah ben ça tombe bien, vous êtes au bon endroit. Vous êtes à Toulouse, Yvette.
5: Tout à fait, c'est ça. Bon. Est-ce que le quai à chaud peut se porter?
0: Est-ce que le quai à chaud peut se porter? Oui, le quai à chaud peut se porter, ouais, tout à fait.
5: Oui, je pensais à un tablier.
0: Un tablier, est-ce que c'est un tablier? On vérifie si c'est un tablier. Il me semble qu'Yvette s'est gagné pour vous.
5: Oh, c'est pas vrai.
0: Yvette,
5: c'est super.
0: Mais alors, c'est incroyable, comment vous avez réussi à trouver?
5: Parce que en fait j'étais partie sur le magasin Mondi. Bon, quand il parle là, c'est il portait un tablier. Et puis au café, le garçon de café il porte un tablier aussi pour porter le café. Donc voilà, j'ai associé les deux et ça donnait ça.
0: Mais Yvette, foncez à question pour un champion. Vous êtes incroyable. Chapeau, effectivement, c'est ça. On va s'écouter également le dernier indice que j'aurais diffusé juste après s'il n'avait pas été trouvé. Écoutez.
6: Bon, qu'est-ce que vous allez faire maintenant?
7: Eh bien, maintenant, on va la tronçonner, c'est le cas de dire, et on va faire notre matelote.
6: Bon, alors, première opération, la tronçonner.
7: La tronçonner.
6: On va lui couper la tête tout à fait.
7: Et oui. Là.
6: Voilà.
7: Et on la coupe en morceaux. Là, voilà ma belle. Tu ne remueras plus.
5: Alors, Maïté, c'était le tablier.
0: Oui, sacré Maïté. Mais oui, notre Maïté nationale. On n'en verra plus des comme ça. Bravo!
5: Mais merci, c'est génial.
0: Vous allez vous régaler du côté des angles. La Loopback Mountain, la luge sur rail, le bike park pour aller descendre le bike park des angles en vélo et du repos à Angléo, Balnéo et Spa aux angles pour 4 personnes. Bravo Yvette!
5: C'est génial, merci beaucoup. Merci beaucoup.
0: À bientôt. Bon, un nouveau quai à chaud, j'ai envie de vous dire. C'est parti avec un nouvel indice sonore. Écoutez. Ah, qu'est-ce que ça peut être, à votre avis? Hein? Je vous attends. 04 68 35 5000. 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Je vous détaille tout ça, c'est juste incroyable.
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0: 11h48 ici Roussillon, c'est une très très belle balade ça avec Francis Cabrel.
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0: Bah, mais qu'est-ce à chaud, vous devez vous dire à la maison. Qu'est-ce à chaud, regardez, écoutez, je vous rappelle l'indice qu'on cherche. Bon, ça devrait déjà un petit peu vous orienter. Vite, appelez-moi à 04 68 35 5000. Le cadeau, il est juste génial. On passe pour 4 adultes direction Eva, E-V-A, à Perpignan. Polygone Nord, c'est des arènes de 500 mètres carrés. On vous équipe dans casque VR et vous allez vivre des affrontements épiques entre amis, en famille, entre collègues, avec des modes de jeu compétitifs, coopératifs. En gros, vous avez un casque, vous avez une arène. Quand vous courez vraiment dans la réalité, dans l'arène. Mais ce que vous voyez dans le casque, c'est que vous avez l'impression de courir, par exemple, dans l'espace. Vous voyez vos mains bouger, sauf que c'est plus vos mains, ce sont des mains de spationautes. Enfin, c'est juste incroyable. C'est le paradis des passionnés de VR et de sport, ce qu'on appelle un petit peu l'e-sport. Si vous n'en êtes pas passionné, franchement, ça vaut le coup d'essayer. Eva, Polygone Nord, Perpignan, 04 68 35 5000. Je vous attends, tout simplement. Je ne peux pas vous dire mieux. À tout de suite.
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0: Mais oui, tout à fait, je ne pouvais pas vous dire mieux. Quand même, Matt Pokora, et puis on ira aussi du côté d'un lac. Regardez la météo qu'il fait aujourd'hui pour se baigner.

0: Bah alors quand même, Matt Pokora, qu'est-ce qui se passe? Tout va bien? Et vous, vous allez bien en pays catalan? 11h52, on peut se baigner à la plage, on peut aussi se baigner du côté des lacs et notamment le lac de Matemal. Restez avec nous, on va voir quel temps il fait là-bas.
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0: Il est 11h53 sur ici Roussillon. Partons du côté du lac de Matemal où on rejoint Guy Bétoin. Bonjour Guy.
3: Bonjour.
0: Comment allez-vous?
3: Eh ben, très bien sous ce beau ciel bleu.
0: Ah, ça fait plaisir ça. Alors ben oui, c'est vrai qu'on peut se baigner à la piscine, à la plage, mais aussi au lac. Et ça tombe bien hein, parce que du côté des Angles, la plage c'est quand même bon, un petit peu plus loin hein, que si on est à Perpignan. Il fait quel temps là au lac de Matemal?
3: Là il fait 24 degrés et l'eau est à 21 degrés.
0: Ah ben oui, ça revigore hein.
3: Voilà. Écoute, il y a quelques jours, c'était plus chaud que la mer, donc c'est quand même pas mal.
0: Ah, oui, c'est pas faux. C'est pas faux. En même temps, quand on se baigne, c'est vrai qu'on recherche un petit peu la fraîcheur. Il y a beaucoup de personnes qui se baignent.
3: Là, aujourd'hui, c'est très calme. Ce week-end, la plage était pleine.
0: Ah bon, ça c'est chouette. Parce que le lac de Matemal, on peut se baigner. Donc aujourd'hui, beau temps, il n'y a pas de nuages. C'est idéal pour aller se rafraîchir au lac de Matemal. On peut aussi faire quelques activités hein, au lac.
3: C'est une très très belle base de loisirs, donc plus de 20 activités proposées, la restauration de l'acrobranche, des jeux gonflables, que ce soit sur l'eau, sur la terre, des balades équestres, des balades en chien de traîneau, des petites quads électriques, du trampoline, il y en a pour tous les goûts, tous les âges.
0: Bah c'est super, ça nous donne envie d'aller du côté de du lac de Matemal. Merci beaucoup mon cher Guy, à très bientôt.
3: À très bientôt sur la plage.
0: À très bientôt sur la plage du lac de Matemal. Voici pour votre météo des plages et des lacs. Comment il est le monde selon Fabienne Thibault? Il est Stone sur ici Roussillon 11h54.

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0: Mardi 30 avril, merci d'avoir choisi la première radio des PO Ici Roussillon. Il est midi.
2: Midi.
0: Et à midi, les informations avec vous, Baptiste Guillet. Bonjour Baptiste.
3: Bonjour, bonjour à tous.
0: Pas le droit à l'erreur pour les Bleus ce soir.
3: L'équipe de France de foot aborde, ça y est, les matchs à élimination directe de la Coupe du Monde. 16e de finale à New York contre la Suède tout à l'heure. Et il va falloir se coucher tard pour suivre la rencontre. Le coup d'envoi est à 23h, pas franchement l'horaire idéal, pour les enfants notamment. Peut-être aussi pour les bars qui diffusent le match. En tout cas, certains s'interrogent sur la fréquentation de ce soir, Lucie Millet.
4: Alors oui, à Collioure, Stéphanie, serveuse au Café Sola, craint qu'il y ait ce soir moins de supporters présents par rapport aux autres matchs.
5: Ça ne sera pas plein, je ne pense pas. On attend quand même beaucoup moins de monde que si le match était à 21h. C'est vraiment ceux de 17h et de 21h qui fonctionnent le plus.
4: Au contraire, les gérants des bars de Perpignan comme Thomas Trénini, responsable de l'Arena Bar, sont eux confiants sur la présence des supporters.
6: On a déjà des réservations, il y a déjà eu un match de poule contre l'Irak à 23h où on a eu une belle affluence. Donc on sait qu'on va avoir du monde et que le match va être suivi et que les Bleus vont être encouragés, même à Perpignan.
4: L'interruption du match France-Irak pendant plus de 2 heures à cause de l'orage avait contraint les gérants des bars à fermer avant la fin du jeu. Alors Adrien, co-gérant de My Beers à Technosud, n'espère pas le même scénario pour ce soir.
7: Dans tous les cas, on doit fermer le bar à 2h du matin, croiser les doigts et espérer que ce soit dans les horaires classiques, sinon on s'adaptera.
4: Le My Beers avait cependant pu trouver une solution pour continuer à diffuser le match.
7: La dernière fois, on avait laissé l'écran allumé pour les gens dehors, même s'il n'y avait pas de vente d'alcool ou quoi que ce soit, au moins les gens pouvaient voir la fin du match tranquillement sur la terrasse.
3: France-Suède, 16e de finale de Coupe du Monde, c'est ce soir à 23h donc, la nuit dernière. L'Allemagne a été éliminée, défaite au tir au but contre le Paraguay. Le Maroc s'est qualifié, tir au but également contre les Pays-Bas, qualifié en 8e aussi du Brésil aux dépens du Japon. Chasse à l'homme sur la Côte d'Azur après l'explosion d'un colis piégé hier soir au cœur de la principauté de Monaco. Un oligarque ukrainien a été grièvement blessé ainsi que sa femme et son fils de 13 ans. Un suspect a été repéré par les caméras de vidéosurveillance. Très gros dispositif de recherche mis en place depuis. Police et gendarmerie française en alerte. On y reviendra évidemment tout à l'heure dans le journal de 13h. Le livret A va rapporter un peu plus à partir du 1er août. Annonce du ministre de l'économie Roland Lescure ce matin. Le nouveau taux sera connu seulement à la mi-juillet. Il est à 1,5 actuellement.
0: Et puis cette question maintenant. Les habitants des Pyrénées-Orientales doivent-ils bénéficier de ristournes sur les parkings près des plages?
3: C'est en tout cas ce que souhaite le collectif citoyen Agissons ici, que tous les habitants du département puissent bénéficier de tarifs plus avantageux, voire de la gratuité même quand ils se garent sur les parkings payants du littoral. Un peu comme un tarif résident pour les habitants des communes qui, eux, payent souvent moins cher. Joigne-nous l'un des fondateurs d'Agissons.
8: Ça crée une rupture d'égalité territoriale, tout simplement. En fait, c'est redonner la plage aux habitants de ce département. C'est une question de justice, donc ce serait une carte élargie avec un justificatif de domicile et une carte d'identité pour justement justifier qu'on est résident dans le département pour bénéficier d'une gratuité ou un prix vraiment attractif. C'est une mesure de territoire, tout simplement.
3: Une idée balayée par le maire de Canet, Stéphane Loda. Pas question de faire payer moins cher tous les habitants du département.
9: Aujourd'hui, il existe un tarif résident pour les Canetois parce que les Canetois contribuent déjà au stationnement par leurs impôts. Voilà. La personne qui n'est pas contribuable doit y participer également de son côté, dans une autre proportion, parce que là, ce n'est plus un contribuable, c'est un usager du stationnement sur la ville de Canet-en-Roussillon.
3: Fin des recherches en Cerdagne, la jeune Manuela, 12 ans, a finalement été retrouvée. Elle avait fugué la semaine dernière de son lieu de vie à Bourg-Madame. La gendarmerie avait émis un appel à témoins hier. Fin de l'alerte donc aujourd'hui. Les Dragons catalans devront se passer de Franck, Maria et Guillermo Espurobichet pour le match de Super League contre Toulouse. Ce samedi, les deux joueurs sanctionnés par la commission de discipline après des mauvais gestes au cours du match contre Warrington la semaine dernière. Toulouse Olympique Dragons catalans, ça sera samedi soir à Castres à l'occasion du Magic Weekend. Il est midi 4.
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3: Loïc, attention au risque incendie aujourd'hui. La trame souffle orange cet après-midi. Ça sera rouge demain, selon la météo des forêts de Météo France.
0: Ouais, risque incendie élevé hein, sur le Roussillon, les Aspres, les Albères, Corbières, Fenouillèdes. Vous êtes extrêmement prudent. Le thermomètre cet après-midi, vous comptez 33 à Y-sur-Tête et Prades, 34 à Bagnols-sur-Mer, 32 à Bellesta, 35 à Perpignan, 36 du côté de Sorède, en Catalogne du Sud. À Gérone, il fera 34 degrés, pas de vent, mais des orages et des possibles petites averses cet après-midi. Également du côté de Prats, de Moyo ou encore en Conflans. On continue de jouer au taquet. Éric Bastien, Valérie Damido.
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11: Bonjour la France, j'espère que tu vas bien. La France, il y a la France qui joue ce soir.
12: Exactement, à 23h.
11: Allez les bleus. Bon alors,
12: Suède.
11: Je vous rappelle que toute la semaine, nos candidats chéris s'affrontent pour se sélectionner pour la finale de vendredi. Et puis il y a des trucs un peu sympas à gagner, j'aime mieux vous le dire. Parce que le premier prix, c'est un séjour pour 4 adultes à Port Aventura World. Et là, trois jours de nuit en pension complète dans un hôtel 4 étoiles. Hein, c'est quand même, Port Aventura World, c'est quand même énorme. Vous avez un accès illimité pendant 3 jours à Port Aventura Park. Vous avez un accès à Ferrari Land. Et évidemment, vous allez... Ça, c'est la Ferrari. Attends, il y a Enzo Ferrari qui vient de se retourner. Il a fait un flip-flap.
12: C'est la vieille de chevaux, quoi.
11: Ah, c'est ça. Évidemment, c'est vous qui choisirez votre période de séjour. Et en plus, comme votre radio ici est hyper sympa, on vous donne 100 euros de carburant pour aller dans ce petit paradis. Voilà, ça, c'est le premier prix. Le deuxième prix, c'est quoi?
12: Qui c'est qui, toute l'année, vous a fabriqué une cafetière 32 dosettes et 6 verres en verre?
11: C'est
12: Joe Malango. Ouais, qui c'est le meilleur?
11: Olé!
12: C'est Joe Malango.
11: Voilà.
12: Une cafetière à gagner vendredi.
11: Eh ben c'est magnifique, on accueille nos deux candidats du jour, Daniela et Stéphane.
12: Olé.
11: Comment ça va les amis?
12: Bonjour.
13: Bonjour Eric et Valérie.
12: Bonjour Daniel et Daniela et Stéphane, pardon.
14: Bonjour Eric et Valérie.
11: Ça va Daniela?
14: Ça va très bien, oui.
11: C'est magnifique, tu joues avec Ici oui. Nord.
14: Oui.
11: Tu habites à... Alors, comme on dit Canfin ou Camphénon?
14: Oui.
11: Comme on dit Canfin en Carambeau.
14: C'est bien ça.
11: Alors, tu as 75 ans, tu habites donc Canfin. Comment ça s'appelle les habitants de Canfin en Carambeau?
14: Les Canfinois.
11: Tu es une petite Canfinoise, voilà.
14: Oui.
11: Eh ben voilà. Tu es mariée à Christian, tu as 3 enfants, tu as plein de petits-enfants. T'en as combien des petits-enfants?
14: 7.
11: Oh la vache! Ah oui, quand même! Hop, hop, hop!
14: J'en ai 5 garçons et 2 petites filles rapportées, quoi, on va dire.
11: Eh ben, c'est pas mal. Et, oui. Et alors, par contre, au niveau des animaux, on est sur quoi? Est-ce que t'as des animaux chez toi?
14: Oui, attendez, j'ai encore aussi une arrière-petite fille. Hein.
12: Oh là là!
11: Oh là là! Ah oui, tu es arrière-mamie! Hop, hop, hop, hop, hop!
14: Oui, oui, oui.
11: Et, attends, comment ils t'appellent tous ces petits-enfants et ces arrière-petits-enfants-là? C'est mamie, c'est quoi?
14: Nani.
11: Oh, c'est mignon, Nani. C'est très mignon. Alors, oui, il paraît que oui. Tu as des pigeons de concours.
14: Oui, c'est ça, oui. Enfin, mon mari a des pigeons de concours. C'est chiant.
11: Et qu'est-ce que c'est, des pigeons de concours?
14: Ah, bah, des pigeons, c'est le sport comme au beau film. Bon, ils jouent plutôt court, hein, parce que, bon, en vieillissant, c'est plus difficile. C'est-à-dire qu'on met des pigeons, on les porte dans un siège, on les bague. Ouais. Les pigeons sont transportés à 150, 200, des fois 500, 600 kilomètres, et sont relâchés le lendemain matin ou 2 jours après, et ils reviennent au pigeonnier.
11: Et c'est donc celui là, c'est celui qui revient qui a gagné, quoi.
14: Après, là, on enlève la bague, on constate, on repart au siège, et puis premier arrivé à gagner. C'est tout des calculs, hein, parce que les distances sont pas pareilles partout.
11: C'est pas mal, oui. Ça, dis donc.
14: Oui.
11: Alors, tu es retraité et tu avais un métier exceptionnel que beaucoup auraient eu envie de faire. Tu emballais les bonbons, tu étais mécanicienne en confiserie.
15: Je faisais apporter des bonbons.
11: Mon Dieu. Et tu travaillais pour la pie qui chante. Oh là là.
12: Oh, la pie qui chante, c'est vieux ça.
11: Oh là là là là. Ma passion.
12: Ah, les bonbons.
14: Oui. Ah oui.
11: Ah bah ça.
12: Pie qui chante.
11: Oh là là là là, ça c'est magnifique. Bon, alors, nous allons tout de suite marquer le premier point, parce que je sais que tu me bien sûr, Daniela, je te fais confiance. Alors, tiens, on va... Petite ambiance.
15: Le chat de la voisine, qui n'a pas une cuisine, et fait ses gros ronrons sur un balai de redondons.
11: Et voilà, le chat de la voisine qui fait des gros ronrons. On va parler des chats.
15: De poules et de poules.
11: Écoute bien cette question. Les chats sont les animaux de compagnie les plus nombreux en France. Est-ce que c'est vrai ou faux ? Top chrono, 5 secondes.
14: Bon, je vais dire vrai, je crois.
11: Eh ben, tu as raison. Oui, c'est les chats qui... Alors, les chiens aussi sont populaires, mais...
14: Oui, c'est pour ça.
11: Eh oui, en France, il y a 16 millions de chats et 8 millions de chiens. Donc quand même, voilà, les chats sont majoritaires. Bravo, premier point.
12: Voilà, on apprend des choses, on s'amuse. C'est comme ça tous les jours dans Au Taquet. Stéphane avec ici, Loire-Océan. C'est donc dans le 44, c'est en Loire-Atlantique. Salut Stéphane.
16: Oui, rebonjour.
12: Rebonjour. Où est-ce que tu habites Stéphane exactement?
16: Alors j'habite à Corcoué-sur-l'Ogne.
12: Oh là là, et qu'enfin en carambeau, Corcoué-sur-l'Ogne. Comment on appelle les habitants de Corcoué-sur-l'Ogne? Attends, laisse-moi deviner, les Corcoués, hein.
16: Exactement.
12: C'est vrai ? Oh, pas mal.
16: Oui.
12: Corcoué. Ah, Corcoué.
11: Et l'autre, il s'auto-congratule. Oh, c'est pas mal.
12: Hey. Voilà, je m'auto-embrasse. Tu es mariée à Bernadette. Comment elle va, Bernadette, aujourd'hui ?
16: Madame va bien.
12: Madame va bien, impeccable, tant mieux. Vous avez eu deux beaux enfants, comment s'appellent-ils ?
16: Thomas et Alexandre.
12: Ouais, et j'ai cru comprendre, Stéphane, que tu étais devenu papy, là, il n'y a pas longtemps.
16: Ah, il y a un bon mois, on est devenus papy et mamie.
12: Oh, voilà. Alors comment c'est, une petite fille ? Petite fille, c'est ça ?
16: Une petite fille.
12: Comment s'appelle-t-elle ?
16: Elle s'appelle Talia.
12: Talia, voilà, qui a un mois. Et pas du don. Qu'est-ce que ça fait d'être papy, Stéphane ? Parce que bon, 60 ans, voilà, papy, quoi.
16: Bah, c'est bien, c'est ce qu'il faut.
12: C'est ce qu'il faut. Deux chats, oui, Tornade et Roussette. Alors, c'est l'animalerie, parce que c'est pas tout. Il y a quoi d'autre à la maison ?
16: Ah, j'ai des moutons, j'ai des oies, j'ai des poules.
12: 5 quoi ? 12 moutons ? Attends, mais tu fais quoi dans la vie pour avoir 12 moutons et des poules ? T'es agriculteur, tu fais quoi ?
16: Ah non, je suis bientôt en retraite, donc je m'occupe.
12: Mais tu fais quoi comme métier ?
16: Je suis mécanicien poids lourd et j'étais chaudronnier soudeur avant.
12: Ok, chaudronnier soudeur, mécanicien poids lourd. Et alors, il nous parle de la retraite. Bah figurez-vous qu'il est à la retraite officiellement, notre Stéphane, demain ! Hey Stéphane, c'est demain ta retraite, c'est ça hein ?
16: Oui, exactement.
12: Bon, ça va, tu le vis comment de dire que demain c'est fini quoi ? Après,
16: bien,
12: c'est...
16: Bien.
11: Bah, 60 ans la retraite, bien. C'est le bonheur.
12: Ouais. Ah oui, non, c'est bien, là, il va pouvoir profiter.
16: Ah, j'ai un peu plus de 60 ans. Hein.
11: À quel âge ?
12: Moi, j'ai marqué 60. Hein.
16: J'ai 60 ans et 5 mois.
12: Oh,
11: il va jouer sur 5 mois, celui-ci.
12: Fais son coquet, alors, Stéphane. Ouais. Bon, on y va ? On joue ?
16: Bonjour.
12: Allez, c'est parti. On va jouer avec les Rolling Stones, qui ont choisi leur nom suite à un pari perdu avec un groupe de jazz appelé les Pierres qui roulent. Est-ce que c'est vrai ou faux ? Top chrono, 5 secondes. Les Rolling Stones, ils s'appellent les Pierres qui roulent parce qu'ils ont perdu un pari.
16: C'est faux.
12: C'est faux, t'as raison, le nom du groupe est inspiré de Rolling Stone. Morceau de Muddy Waters.
11: Ah, oh là là.
12: Muddy Waters.
11: J'adore quand il prend
12: Muddy
11: les accents.
12: Muddy Waters.
11: J'ai envie de crever.
12: Bah oui.
11: Je demande pardon à la Grande-Bretagne, je répète.
12: Muddy Waters. Considéré comme le père du blues de Chicago et dont les Stones sont des fans ultimes.
11: Mais... Allez, ça fait un point Daniela, un point Stéphane.
12: Muddy
11: et
12: Waters.
11: Là, tout de suite, Belle Île en Mer.
12: C'est plus facile à prononcer.
11: Belle Île en Mer, Marie Galante, Laurent, vous écoutez ici, on vous aime, à tout de suite mes chéris.

0: oui, parce qu'il faut boire.
1: Oui. Et vous laissez boire. Boire.
0: Et vous laissez boire.
1: Paroles.
0: Voilà.
1: Vous refaites les paroles, quoi.
2: Écoutez.
1: Ah, pauvre Laurent Voulzy.
0: Et alors, c'était comment ça s'appelait? Belle-Île-en-Mer.
1: C'était belle.
0: Marie Galante.
1: Belle-Île-en-Mer de Marie.
0: Allez, jingle, Vincent. Vas-y.
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1: C'est la Bretagne, Belle-Île-en-Mer.
0: Oui, bah oui, bah. Oh, dis donc, hey, redécouvrez vos départements et les régions de France avec Tonton Bastien. Alors, Stéphane, ici Loire-Océan, affronte Daniela, ici Nord. Ils ont un point chacun. Daniela, je le rappelle, habite à Canfin, en Carambeau. J'adore ce nom. Hein. Ça me fait penser à Carambole. Bon, je sais pas pourquoi. Alors.
1: Oui, ou à Confiné.
0: Non, enfin, à Carambole.
1: Oui.
0: Alors, il paraît qu'on fait de la gym douce et du stretching.
4: Oui, c'est bien ça, oui.
0: Oh, quel courage, j'aimerais bien avoir ton courage, j'y arrive pas moi. Je...
4: Oui. Oh, c'est pas facile, hein, c'est vrai, mais bon, il faut faire quoi.
0: Ah, oui, il faut. Alors, tu bricoles pas, mais tu jardines un petit peu avec ton mari, vous faites. Toi, tu fais les fleurs et lui, il fait le potager, c'est ça?
4: Oui, c'est bien ça.
0: Ouais. T'as quoi comme fleurs dans ton jardin?
4: Ouf, il y a des géraniums, il y a un petit peu de tout, je ne saurais pas dire, je ne suis pas très... Il y a des roses, il y a des œillets, il y a...
0: Fleurs
4: qui me plaît, j'achète, et puis...
0: Alors, tu adores cuisiner, et comme maman était italienne, tu nous fais beaucoup de la sauce bolognaise. Tu adores faire ça, la sauce bolognaise. Là. Hein?
4: Oui, bien sûr.
0: Ah, là.
4: Pas aussi bonne que celle de maman, mais elle est bonne quand même. Quoi.
0: De toute façon, rien n'est aussi bon que le truc de maman.
4: Non, c'est vrai.
0: Ben oui, moi, ma mère faisait la blanquette, j'essaye pitoyablement de lui arriver à la cheville. Alors, qu'est-ce que tu aimes faire en dessert? Il paraît que tu es très bonne en dessert aussi.
4: Non, je suis vraiment bonne en dessert, c'est ce que j'avais dit. Je fais de la tarte à la crème, de la tarte au hibouille. C'est les tartes de Ducasse du Nord.
0: Ouais.
4: Alors, ça, souvent, on me demande quand on fait quelque chose, une petite fête, on fait une tarte comme ça.
0: Ouais.
4: Du tiramisu.
0: C'est pas mal, ça.
4: Tiramisu, oui.
0: Des clafoutis, dis donc, il paraît que tu fais des clafoutis.
4: Ah, des clafoutis aux cerises, oui, bien sûr, oui.
0: Ah bah t'es bonne, hein. Ça veut dire que tu fais des desserts, ma chérie. Voilà,
4: Des cerises, nectarines, avec des nectarines aussi, c'est très bon.
0: Bien, alors est-ce que tu vas marquer le deuxième point? Oui, bien évidemment. C'est la deuxième question, vrai ou faux? Attention, petite chanson.
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1: On a du très très jeune depuis midi.
0: Eh ben moi j'adore. Alors, est-ce que nous allons parler des mères? Les mères de village, pas les mamans. Le salaire d'un maire en France, eh bien, il paraît que ça varie en fonction du nombre d'habitants de la commune. Est-ce que c'est vrai ou faux? Top chrono 5 secondes. Est-ce que le salaire d'un maire varie en fonction du nombre d'habitants de la commune?
4: Vrai ou faux? Moi, c'est vrai.
0: T'as raison, c'est totalement vrai. Et oui, l'indemnité d'un maire peut aller d'un peu plus de 1100 euros dans les villages de moins de 500 habitants à plus de 6000 dans les grandes villes. Bravo, deuxième point.
1: Stéphane qui a marqué ou qui a pas marqué? Je me souviens plus. Ah oui, il a déjà.
0: C'est-à-dire que le gars.
1: Je n'avais pas noté. Non, je t'ai concentré sur la retraite de Stéphane. Hein. Officiellement, c'est demain. Ici, Loire-Océan, à Courcouët-sur-Logne. Alors, puisqu'on parle de cuisine avec Daniela, j'ai cru comprendre que tu étais quand même un bon petit cordon bleu, mais. Du niveau de top chef, tu dirais, Stéphane? C'est quand même pas mal, hein?
6: Non, pas au niveau de top chef.
1: Ah, et ta femme adore quand tu cuisines. Qu'est-ce que tu aimes faire? Qu'est-ce que tu prépares?
6: Ah, ben je fais des cassoulettes de dinde ou des tartes au fromage et champignons et tomates.
1: Ah oui, des plats un peu au feeling, hein, suivant ce que tu as dans le frigo, c'est souvent un peu la bonne façon de faire, généralement.
6: Voilà.
1: Et alors, tu fais des quiches à l'ail, l'ail des ours.
6: Avec des ours.
1: C'est-à-dire?
6: Quand c'est la saison,
1: je
6: l'ail des ours à la campagne.
1: D'accord, ok.
6: Chez moi.
1: Ah ok, d'accord. Et ça t'en met partout. Et tes proches en ont un peu marre, c'est ce qu'on
6: m'a dit. Quand c'est la saison, ils en ont un peu marre.
1: Stéphane, tu t'investis dans la vie de ton village. On parlait des villages justement avec le salaire des maires. Toi, qu'est-ce que tu fais en termes d'investissement? Tu donnes des coups de main?
6: Voilà, je donne un coup de main. Ce que je disais à Gwenaël au téléphone l'autre jour, j'ai inventé un nouveau nom. Le village, je me promène dans le village et je leur donne un coup de main.
1: D'accord.
6: Le matin, je prends le café, puis l'après-midi, c'est une petite bière.
1: Et en quoi tu donnes un coup de main en prenant un café et en buvant une bière, j'ai pas compris?
0: Bah, il soutient les troupes.
6: J'ai du temps à perdre, donc je vais
1: voir. Ah, d'accord. Avec modération, tout ça, bien sûr. Non, mais voilà, tu participes à toutes les fêtes de village, pour la galette des rois, pour les moules frites de l'été, voilà. Il se passe plein de choses chez toi. Mais oui, Stéphane. Jouons avec ta question qui arrive, elle vaut un point. Et nous retournons en Espagne.
2: Espagne.
1: Bah c'est là qu'on compare, hein. C'est un séjour en Espagne qu'on vous offre cette semaine.
0: C'est là qu'on part, ouais, c'est là qu'on part.
1: C'est là qu'on part, que nous partons.
0: Ah, voilà, c'est mieux, ouais.
1: Vous insinuez que je parle mal, c'est ça?
0: Absolument pas.
1: Je ne parle mal de la France.
0: Je ne me permettrai absolument pas de critiquer, la France jugera d'elle-même. Allez, pose ta question.
1: L'Espagne recrute 10 000 volontaires pour boire du vin tous les jours pendant 4 ans. Est-ce que cette info est vraie ou faux? Top chrono, 5 secondes.
6: C'est vrai.
1: L'Espagne recrute 10 000 volontaires pour boire du vin, tous les jours, pendant 4 ans. Bah, t'as raison. C'est l'Université Navarre en Espagne qui a lancé une étude pour déterminer si une consommation modérée et régulière de vin lors des repas est plus bénéfique que l'abstinence. C'est fou, ça.
0: J'en connais qui vont y aller.
1: Ah oui.
0: Et qui vont après être malades. Allez, modération. Ça fait 2 points pour Daniela, 2 points pour Stéphane. Et là, tout de suite, oh là là, c'est le moment de, bouger vos petits bodies. Ouh. Parce que c'est Kenny Williams, Come Back To Me. Vous écoutez ici, on bouge son boule. À tout de suite, mes chéris.

0: Non, j'ai la même voix grave que lui.
1: Non, je n'ai pas du tout la voix de Sweeney Williams. En plus, c'est une bombe atomique, le gars.
2: Et alors, qu'est-ce que t'insinues?
1: Rien, pas du tout. T'es très beau. Voilà, jingle. Allez, hop, hop, hop.
2: C'est une honte. Cette femme est une honte.
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1: Excusez-moi, tapez Kenny Williams sur les internets. Vous allez voir.
2: Pas taper Eric Bastien sur les internets.
1: Oui, voilà, justement. Et puis, vous ferez la comparaison.
2: Pense à ma mère. Qu'est-ce qu'elle pense de tout ça?
1: Bah, ta mère, elle t'aime.
2: Au monde.
1: Oui,
2: elle t'aime. C'est la seule, d'ailleurs.
1: Oui, voilà. Allez, nous sommes avec Daniela qui a deux, Stéphane qui a deux. Alors, comme ça, Daniela, on aurait aimé déjeuner avec Serge Gainsbourg.
4: Oh oui, oui, j'adorais.
1: Alors, est-ce que tu connais cette chanson, la javanaise? On adore, non? En dansant la javanaise. On l'adore.
4: Oui, c'était un artiste complet pour moi.
1: Ah bah oui, c'est des magnifiques chansons. Magnifiques chansons. Alors, ma petite chérie, c'est l'heure du quiz musical. Je t'explique.
4: Aïe, aïe.
1: Non, pas aïe, aïe, aïe. Écoute bien. C'est... Non, je te jure, chérie, il faut que tu écoutes bien les chansons. En fait, je vais te faire écouter trois chanteurs, trois extraits musicaux. Il y a deux fois le même et il y a un intrus.
4: Oui.
1: Alors, si tu écoutes bien les voix, tu dois reconnaître l'intrus et tu devras me dire qui est l'intrus. Attention.
4: D'accord.
1: Écoute bien.

0: Ah, ça vous a plu, ça?
1: Ah, j'adore, ah, j'adore ces chanteurs.
0: Ah,
1: allez,
0: c'est cadeau.
1: Qui est le petit intrus qui ne chante qu'une fois? Top chrono, dispo.
2: Si je vais Pierre Connu, ça doit être Jacques Dutronc.
1: Eh bien, je vais m'étouffer.
0: Oui, ne mourrez pas tout de suite.
1: Eh bien, bien sûr que c'est Jacques Dutronc avec les cactus. Il est des cactus. Oh yeah. Moi, je me pique de le savoir. Et les deux autres chanteurs, enfin les deux autres chansons, oui. C'était qui le chanteur? Tu l'as reconnu?
2: C'est Eddie Mitchell, non?
1: Eh oui, bien évidemment, tu
2: bon,
1: marques.
2: Bah,
1: eh ben, tu marques deux points, ça fait quatre, ma chérie, bravo!
0: Bon, Stéphane, elle était pas mal, hein? Elle était pas mal du
1: non,
0: tout.
1: Non, elle était
0: très bien.
1: Elle était exceptionnelle.
0: Rendez-vous, qui a gagné hier?
1: C'est
0: déjà
1: vraiment
0: un candidat. N'oubliez pas que j'ai déjà
1: on
0: un candidat.
1: On appelle ça le félin de ta maman.
0: Oui,
1: mais bon,
0: c'est
1: allez.
0: Ça, voilà. Stéphane, n'écoute pas, elle n'est que fiel et court.
3: Oui.
0: Ça s'étouffait. Stéphane, on parlait de déjeuner. Bon, Daniela a dit qu'elle aimerait bien déjeuner avec Serge Gainsbourg. Toi, on t'a posé la même question. Avec qui tu aimerais déjeuner à 13h?
3: Ben, j'avais répondu François Hollande.
0: Mais pourquoi? Alors,
3: j'ai dit que je voulais le dissuader de se présenter aux élections l'année prochaine.
0: Ah oui.
3: Il vaut mieux qu'il reste à livrer des croissants puis à vendeur de scooters.
0: Bon, bien écoute, ce propos n'engage que toi. On s'attendait pas
3: oui.
0: à ça, oui, mais effectivement, bon, d'accord. Next, hein, on va passer au autre.
3: Pendant qu'il a été président,
0: non,
3: il a pas fait grand-chose.
0: Non, ça va aller, Stéphane, ça va.
1: Ce qu'on va faire, c'est qu'on va écouter le quiz musical.
0: Oui, on va jouer au quiz. Non, mais on a le droit de s'exprimer.
3: Oui,
0: on va jouer au quiz. Allez, quizons.
1: Il y a de pareil, hein, c'est, y a un intrus, tout ça.
0: Et ça, c'est fait. Voici donc ton intrus. Il y a trois artistes. Il y en a un qui n'a rien à faire dans ce mix. Mais de qui s'agit-il?

0: Et oui, Stéphane, top chrono. Qui est l'intrus?
1: Amel Bent.
0: Pour toi, on ne l'a écouté qu'une seule fois.
1: Oui.
0: Et qui a-t-on écouté avec Amel Bent?
1: Dalida.
0: Voilà. L'intrus était Amel Bent.
2: C'est la lune.
0: Bravo.
2: Ça ne me fait pas peur.
0: Effectivement, c'était bien Dalida avec Laissez-moi danser. Et mourir sur scène.
2: Oui. Tu les avais, toi, Daniela?
1: Je l'ai reconnu, mais je n'aurais pas su dire son prénom.
2: Bon, bah, ça tombe bien, tu ne l'as pas eu.
0: Voilà.
2: Alors,
0: voilà.
2: Ça nous. Hey, dites donc, les gars, vous vous suivez de près, hein, parce qu'il y a Daniela à 4, Stéphane à 4 aussi. Pop, ça va être chaud. Hein. Vous êtes forts, les
0: ça
2: petits amis.
0: Pour moi, surtout. Je le sens bien.
2: Bon, allez.
0: Allez.
2: Hein. Là, c'est l'heure de la réclame, mais pas que. C'est l'actualité dans vos régions. Grâce au 44 local de votre radio ici, le temps de la réclame, je vais remettre les pendules à l'heure.
0: 78 tours,
2: l'église
0: là.
2: Au milieu du village, voilà. À cette personne. Allez, amen. À tout de suite.
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6: La radio de votre été, c'est ici Roussillon, actu local, musique et bonne humeur. Et les bons plans, les événements que vous organisez pour notre plus grand plaisir, et bien c'est vous qui les annoncez grâce à l'application WhatsApp, comme Florian d'ailleurs. Hein, Florian qui vous invite à danser ce vendredi soir à Perpignan.
7: Bonjour à tous, ce vendredi 3 juillet sur la place de Belgique, l'association Perpignan-Lagarde et son comité d'animation organisent la 15e édition du Bal Populaire. À partir de 20h, venez découvrir deux groupes de musique, le duo Caméléon et Kitsch Band qui animeront la soirée et feront vivre cette belle place de Belgique. Nous proposerons également un bar et restauration sur place. Nous vous attendons très nombreux. Merci, à bientôt.
6: Le rendez-vous est pris donc vendredi soir, place de Belgique à Perpignan. Et puis vous aussi, vous n'hésitez pas, vous annoncez tout ce que vous organisez hein, sur la première radio DPO en nous laissant un petit message vocal hein, d'une vingtaine de secondes, tout sourire, original hein, bien sûr si possible. Le numéro de téléphone, WhatsApp, le 04 68 35 5000. Si.
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2: Et je vous rappelle que toute la semaine, nos candidats s'affrontent pour se sélectionner pour la finale de vendredi. Premier prix, un séjour pour 4 adultes à PortAventura World avec évidemment 3 jours, 2 nuits en pension complète dans un hôtel 4 étoiles. L'accès illimité pendant 3 jours à PortAventura Park, un accès à Ferrari, j'arrive même pas à le dire, Ferrari Land. 100€ de carburant pour y aller et évidemment le deuxième prix, une machine expresso Malongo,
0: et oui.
2: 32 dosettes, 6 verres en verre, bref, le bonheur. Allez, jingle, on reprend la compète.
0: Ça pas rebondi sur Nadine Mousselet quand même.
2: Ah bah attends,
0: c'est de retour.
2: Tu plaisantes, le puzzle macabre.
0: C'est
2: de...
0: périple.
2: Mais c'est magnifique. Laura va-t-elle résoudre le puzzle macabre?
0: Qui sera le tueur?
2: Qui sera le tueur? Qui seront les tués?
0: Elles disent Laura devra comprendre la

0: aviez tous les deux 17 ans. Christian, il était copain avec ton voisin. Et alors, vous papotiez tout le temps sur le perron. Mais ton papa, voilà, il était hyper sévère. Donc, qu'est-ce qu'il a dit à Christian ?
1: Il a dit à Christian, si tu veux voir ta nièce, il faut que tu rentres à la maison. Il faut officialiser, quoi. Voilà.
0: Oh là là, et alors qu'est-ce qui s'est passé ? Ça a été officialisé comment, ça ?
1: Disons qu'il est venu, il est rentré dans la maison. Donc, on était presque fiancés sans s'être seulement embrassés, quoi.
0: Ah oui, d'accord. Vous n'aviez même pas fait le bisou, vous étiez déjà fiancés.
1: Voilà.
0: Oh, petit ton. Et alors, ça fait combien de temps que vous êtes ensemble ?
1: Oh, ben maintenant, ça fait, on va voir, 55 ans de mariage, le 17 juillet.
0: Oh, 55 ans de mariage, mon Dieu. Alors, Maître Coupez a regardé, ce sont les noces d'orchidées, figure-toi.
2: Ah, dis donc.
0: Ah là. Ouais. Eh ben voilà. Ouais. Eh oui, 50 ans, c'est les noces d'or.
1: Oui.
0: Bon, puis après, plus on se marie, plus c'est des trucs moins bien. Les orchidées, on s'en fiche un peu. On aurait voulu des noces de rubis, nous, voilà. Bon. Écoute. Hein, bon. Hein? Eh ben, comme quoi, hein, c'est même pas embrassé, à peine fiancé, et 55 ans de mariage, moi je dis, c'est beau.
1: Oui, ben oui, bien sûr, bien
0: bon,
1: sûr.
0: Ben
1: oui.
0: Voilà. Alors, il paraît que si tu avais pu être un animal, tu aurais été un oiseau.
1: Oui.
0: Et oui, parce que t'aurais bien aimé voler, c'est ça, voir un petit peu ce qui se passe.
1: Oui.
0: Et ben voilà. Et voilà.
1: Bon, l'être libre vraiment, quoi.
0: Ah bah oui, c'est sûr que l'oiseau il décolle, il s'en va quand il veut. Alors, tu es exactement à 4 comme Stéphane. Donc là, je te propose de marquer 3 points de plus avec la question à choix multiples. Je vais te poser la question, te proposer des réponses et tu auras 10 secondes pour me donner ta réponse. Tiens, je te mets Angèle.
3: Tout est devenu flou.
0: Flou.
3: Un peu trop fou.
0: Alors, on va parler de la vision. Quand tu as une vision floue et déformée de près comme de loin, tu es myope, presbyte, astigmate ou Éric Bastien.
2: Oui.
0: Alors, quand tu as une vision floue et déformée de près comme de loin, tu es myope, presbyte, astigmate ou Éric Bastien. Top chrono, 10 secondes.
1: Je pense que c'est astigmate.
0: Eh bien, figure-toi que c'est une bonne réponse. Oui, tu es astigmate. Eh bien, c'est le trouble le plus fréquent après la myopie. Hein, voilà.
1: Oui.
0: Bravo.
1: Ma fille était astigmate.
0: Voilà. Eh bien, tu as 7. Bravo.
2: Oui, Stéphane qui, lui, a 4 points. Stéphane, ça va, Stéphane ? Comment tu te sens ?
4: Oui.
2: À mi-parcours dans cette émission ? Oui.
4: Très bien. Je suis à l'ombre.
2: Bon, alors ça va, si t'es à l'ombre et que tu souffres pas trop de la canicule. Voilà. D'ailleurs, si t'es à l'ombre, tranquillement, sur une petite chaise, tu peux d'ailleurs lire le nouveau livre de Nadine Mousselet. Stéphane est avec ici Loire-Océan. Stéphane habite à Courcouët-sur-Logne. Stéphane est demain à la retraite. Mais ce n'est pas du goût de Bernadette, son épouse.
0: Ah oui.
2: Qui est secrètement amoureuse de Luc, le voisin. Et les enfants ne sont pas contents, l'héritage. Est-ce que Laura, la cafetière du village, comprendra la logique du puzzle macabre ? Vous le saurez en lisant le nouveau Nadine Mousselet.
0: Oh, Nadine Mousselet, Nadine, on t'aime.
2: Préface de Lucinda Riley, c'est un mix. Il y a tout. C'est un bon roman, ça, Stéphane, hein ?
4: Ouais, mais je suis pas très lecteur.
0: Ah, oui, oui, mais Nadine Mousselet, c'est plus que de la lecture.
2: Ah,
0: c'est une ambiance.
2: Oh, c'est une angoisse. Moi, on adore. Alors, parlons de la rencontre avec Bernadette. Alors, ça, pour ceux qui aiment le foot, c'était il y a 28 ans. France-Brésil, la première fois qu'on inscrit une étoile sur le maillot, que la France gagne la Coupe du Monde, 3-0 face aux Brésiliens. On écoutait ça en 98, c'est l'année de rencontre avec Bernadette.
4: Exactement.
2: Alors, c'était un soir de 31 décembre ?
4: Oui.
2: Et alors ? T'étais en boîte ?
4: Sorti en boîte.
2: Ouais.
4: Et moi et madame n'allons jamais en boîte, mais pour une fois, on y était.
2: Et c'est toujours comme ça, pas prévu d'y aller, on y va. Du coup, Bernadette était là avec ses cousines, et la voisine t'a présenté aux trois cousines. Là, t'avais le choix, entre Riri, Fifi et Lolo.
4: Ouais, c'est un peu ça.
2: T'as choisi Bernadette qui te plaisait, t'as récupéré le numéro de portable ? Ouais.
4: J'ai galéré, mais je l'ai récupéré quand même.
2: Bah, t'as galéré, c'est-à-dire, comment t'as fait pour l'avoir ?
4: J'ai demandé à la voisine d'appeler sa copine.
2: Ah, à Riri, quoi, finalement, pour avoir Loulou, j'ai bien compris.
4: C'était pas facile.
2: Eh non, c'était pas facile, mais ça fait 28 ans que vous êtes ensemble. Bravo, c'est chouette quand même, cette histoire. Ben oui. Alors, vous êtes

0: Petit temps, deux enfants.
1: Et oui, je sais. Et une petite fille, rappelons-le, qui a un mois, qui s'appelle Talia. Et puis vous êtes parti au Gabon également. T'as fait un peu de la jungle.
0: On est parti en 2007 au Gabon et on y retourne le 17 juillet.
1: Ah, génial, c'est vos vacances cet été. Mais pourquoi vous êtes amoureux du Gabon?
0: Ben, j'ai mon filleul qui s'est marié avec une Gabonaise.
1: Ah, bah oui, ça explique. Du coup, il paraît que t'as goûté du
0: croc. La belle famille.
1: Hein. Ok, j'ai bien compris. Et t'as goûté du crocodile. Alors, je voudrais bien savoir, ça a quel goût le crocodile?
0: Ça a un goût de poulet.
2: C'est un peu
0: goûteux que le poulet, mais ça ressemble, la chair est à peu près identique.
1: Ok, ouais, quand même, je sais pas. Tu mangerais toi du crocodile, Valérie?
2: Bah non, parce que moi, tu sais bien que c'est pas mon truc, la viande, mais pourquoi pas. Hein.
1: Bon, Stéphane, voici ta question. Et nous partons à Hawaï. Quel terme hawaïen, on laisse les crocodiles de côté au Gabon, quel terme hawaïen peut vouloir dire à la fois bonjour, bienvenue et au revoir? Il y a un mot qui veut dire tout ça.
2: Ah bah dis donc, c'est pratique ça.
1: Je sais pas
2: moins.
1: Comment on comprend la différence entre bonjour et au revoir, mais bon. Bonjour, bienvenue, au revoir, ça se dit. Aloha. Hakuna Matata. Mahalo. Damido Damida. Top chrono. 10 secondes. Aloha. Hakuna Matata. Mahalo. Damido Damida.
0: Aloha.
1: T'as raison, bien plus qu'un simple mot, aloha exprime l'idée de partage, d'affection, de lien avec les autres. Et selon l'étymologie, ça veut dire partager son souffle de vie. Aloha à tous.
2: Allez, ça fait 7 partout, dites donc. Vous vous suivez de près, les amis. Mais là, tout de suite, vous écoutez ici. Je vous demande toujours de bouger un petit peu vos petits bouboules. Mais là, je vais vous dire. Et si on chantait? Si on chantait? Si on chantait? La la la la. Allez, Julien Clerc, fais-nous chanter. Vous écoutez ici, on vous aime, à tout de suite. D'accord.

0: c'est ce qu'on fait tous les jours dans le taquet, hein, sur bien sûr.
1: Jingle.
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0: Il est 12h43.
1: Et ici, nous sommes avec Stéphane qui joue avec ici Loire-Océan et Daniela qui joue avec ici Nord. Ils ont 7 points chacun, ils sont très forts. Hein. Très très forts nos candidats. Alors bon, quand même, Daniela, elle a plein de qualités, mais il paraît qu'elle a un défaut. Il paraît qu'elle parle trop, qu'elle est têtue. Qu'est-ce que ça veut dire, ça?
3: Oui, c'est vrai.
1: Mais alors, parle trop de quoi? Ça veut dire quoi? T'es bavarde?
3: Oui, enfin bon, c'est Christian qui dit ça, hein, qui dit que je suis bavarde, mais bon.
1: T'es têtue?
3: Hein? Non, oui, têtue, oui, ça, je crois que c'est dans la famille, mes frères et sœurs, on est tous convaincus d'avoir raison, quoi.
1: Ah, d'accord. Bon, oui. Et alors, il n'est pas têtu, Christian?
3: Non, on s'en va, lui, ça va.
1: Ah, lui, ça va, ok, d'accord. Bon, oui.
3: Enfin, c'est parce que moi, j'ai toujours raison quand même. Hein.
1: Évidemment que tu as toujours raison, tu es une femme. Sûr. Évidemment. Oui. Alors, il paraît que toute ta vie, tu as été travaillée en mobylette.
3: Oui.
1: Et oui.
3: Et que.
1: Et oui, tu as passé ton permis de conduire à 53 ans.
3: Oui, c'est ça.
1: Et alors?
3: Il m'a été offert par mes amis, puis j'ai eu mon permis conduite du premier coup, le code de fois. Voilà.
1: Bah dis donc, c'est bien, mais alors pourquoi t'as attendu si longtemps? Tu préfères la mobylette, toi?
3: Bah disons que ça m'intéressait pas vraiment, quoi. Et maintenant je suis bien contente de l'avoir, quoi.
1: Ah bah oui, là
3: tu... Oui, je faisais tout avec ma mobylette, bon, je faisais même mes courses, tout ça, puis bon, bah, avec Christian, je conduisais aussi, bien sûr, pour les courses, mais bon, j'en voyais pas trop l'intérêt. Et puis pour mes 50 ans, mes enfants, mes amis m'ont offert l'inscription au permis de conduire.
1: Eh ben voilà.
3: Oui, la première leçon, on m'a dit, surtout, si je te préviens, si tu ne passes pas, tu rembourses. Donc, ben voilà quoi.
1: Eh ben tu l'as eu. Eh ben bravo.
3: Oui, je l'ai eu.
1: Eh ben bravo. Eh ben c'est sûr.
3: Et j'en suis bien contente maintenant, bien sûr.
1: Tu m'étonnes. Alors, oui. Nous allons essayer de nous envoler. Je te propose de marquer 5 points d'un coup.
3: Oui.
1: C'est la question cash. Écoute bien la question. Dans quelle émission de Canal+, Jamel Debbouze s'est-il fait connaître du grand public? Comment s'appelait l'émission de Canal dans laquelle Jamel Debbouze s'est fait connaître du grand public? Top chrono, 10 secondes.
3: Non, je ne sais pas.
1: Oh, il n'y a pas beaucoup d'émissions sur Canal+. Rappelle-toi de toutes les émissions, il y en a une emblématique. Et c'était nulle part ailleurs.
3: Oui. Ouais,
1: avec le cinéma de Jamel, là. Bon. Eh oui, il racontait les films à sa façon, c'était très drôle. Bon, oui. Tu restes à 7.
0: Ah, malgré tous les efforts de Valérie d'essayer d'aider sa candidate en lui donnant des indices.
1: Quels indices?
0: Eh, vas-y, je te dis que c'est une émission emblématique de Canal.
1: Bah, il n'y en a pas eu 50 sur Canal.
0: C'est un indice quand tu lui dis ça.
1: Oh là là.
0: Ah, mais elle n'a pas marqué. Mais je serai tout aussi indulgent, Stéphane. Et surtout, je te donnerai des indices.
1: Tu donneras rien du tout, sinon tu
0: quoi?
1: Bah, tu verras bien.
0: Hein? T'as ta gueule à la récré, voilà. Toi. Hein? Attention. Stéphane, alors on est râleur.
1: Eh ben.
4: Oui. Je suis bon français.
0: Ah oui.
1: Ouais, bah c'est un mec en plus, hein. Donc.
0: Mais bon. C'est-à-dire, bon, qu'est-ce qui te met dans un état de râlerie, de râlage, de tout ça, quoi?
4: Ben, quand ça va pas comme je veux.
1: Ah.
4: Quand ça se met en travers de mon chemin, des fois.
0: Ah. Oulala, oui.
4: Ah. Ben oui, mais je suis un bon français.
0: Oui, non, j'ai bien compris, ok. Oui. Qu'est-ce que tu as d'autre de bon français? C'est intéressant, ça.
1: Et il aime la bouffe.
0: La bonne cuisine.
4: J'aime la bouffe.
0: Ouais.
4: Voilà. J'aime le bon vin.
0: Le bon vin, l'opération, ouais.
4: Voilà.
0: Bon, bah, t'es un bon français, ouais.
4: Voilà, c'est déjà pas mal.
0: Oui, c'est pas mal. Petit côté grand blond, quand même. J'ai découvert, Stéphane, que tu as tendance à poser des objets n'importe où. Seulement, t'es un peu distrait. Et du coup, tu les perds.
4: Voilà.
0: Ouais.
4: Et je les perds.
0: Ah bah c'est embêtant, ça.
4: Je les retrouve, mais avec du temps.
0: Mais oui, mais alors du coup, quand tu les retrouves, tu les reposes.
4: Voilà.
0: Et tu les repères à nouveau.
4: Voilà.
0: Ouais, non, mais ça va loin parce que...
4: Et bon, avec madame, je ne demande plus où sont mes clés. Hein.
0: Oui, parce qu'il y a des choses que tu as, comme les clés de voiture, effectivement, tu les as retrouvées, mais un an après. Ça me paraît fou, comment on retrouve ces clés de voiture? Enfin, qu'on met un an pour les retrouver.
4: Mais on a retrouvé, j'ai retrouvé les clés après.
0: Bah oui. Mais elles étaient où, ces clés de voiture?
4: Ben, ils sont à la maison, mais ils étaient tombés derrière
0: un meuble.
4: Derrière un meuble.
0: Ah, d'accord, ok. Ah, il t'avait pas. Oui, si tu pousses pas les mains, oui, forcément. Un an d'attente pour récupérer avec les voitures, et je comprends. On t'appelle parfois Robocop.
4: Oui.
0: Pourquoi?
4: C'est mes enfants, des fois, qui m'appellent comme ça. Non, parce que j'ai eu pas mal d'accidents.
0: Ok. Ah oui, t'as eu le fémur cassé, je crois.
4: J'ai été opéré une vingtaine de fois. Et wow. Demain, je me fais réopérer pour la 21e fois.
0: Demain?
4: Oui, demain.
0: Mais demain, c'est le jour de la retraite.
4: Et c'est le jour de la retraite, mais je passe sur la table.
0: Ok, t'as tout concentré sur le 1er juillet, toi, en fait. Hein, tu fais tout en même
4: voilà,
0: temps.
4: Voilà, ouais, exactement.
0: Ok, donc retraite, mais c'est quoi comme opération? C'est un truc, ça va aller?
4: C'est rien de grave, c'est l'épaule.
0: D'accord.
4: On appelle ça la coiffe rotateur.
0: Ouh là là, oui. Bon, bah, je te souhaite...
4: C'est un ligament qui est touché.
0: Ouais, ouais, j'ai bien entendu. Allez, écoute, prends soin de toi.
4: J'ai dit à l'anesthésiste, au cas où que ça se passe mal, il ne fasse pas de zèle.
0: Il fasse pas de zèle, d'accord. Ah bah c'est ok, très bien. C'est rock'n'roll, toi. Hein. Bon, allez, on va jouer avec une question cash. Tu sais que tu es à 7 points. Notre ami n'a pas répondu précédemment.
5: Oui.
0: Notre ami Daniela, ce qui fait que ça serait peut-être l'occasion, tu vois ce que je veux dire, Stéphane, de prendre 5 points et de prendre la tête. Parce que là, pour l'instant, vous êtes à égalité 7 partout dans le jeu. Voici ta question. On a un petit extrait.

0: C'est Little Richard avec Tutti Frutti, le fruit. Je viens de comprendre le lien. Oui, exactement. On parlait de fruits. De quel fruit la guigne est-elle une variété? De quel fruit la guigne est-elle une variété? On y va, top chrono, 10 secondes.
1: La cerise.
0: Tu vois, moi, j'ai même pas besoin de te donner des indices. Eh oui.
2: Oui, bon, c'est plus facile, hein, pardon.
0: C'est ça la différence.
2: Ouais, excuse-moi, la guigne, on le sait.
0: Stéphane, 12 points à présent, bravo. Une bonne réponse.
2: Allez, c'est pas grave parce que Daniela a 7, mais elle va se rattraper avec le bingo. Et tout de suite, vous écoutez ici, on va écouter une nouveauté, on va écouter Vita. Ça fait mal. Vous écoutez ici, on vous aime, à tout de suite.

0: Il n'arrive pas à des annonces. Je sais pas, il prend un fou rire, donc je vous le dis, c'était.
1: C'était vita avec ça fait mal.
0: Qu'est-ce que
1: je voulais faire une vanne qui est nulle, donc j'ai pas voulu la faire. Je voulais savoir si elle avait la carte. Vita. Elle est nulle.
0: Charlotte, je te demande pardon. Allez,
1: elle
0: c'est.
1: Est nulle, pardon.
0: Ouais, elle est très très nulle. Ah, oui. C'est l'heure de la réclame, allez-y.
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0: Nous sommes au taquet avec Daniela qui a 7. Puis nous sommes au taquet avec Stéphane qui a 12.
1: Bon, il est plus au taquet qu'elle. Hein.
0: Oh, oh, oh. Tu commences pas à décourager ma candidate, s'il te plaît. D'accord ? Ok, voilà. Alors, comme ça, on a fait de la figuration dans la série Fabien Cosma, ma petite Daniela ?
6: Oui, oui, oui, oui.
0: Ça t'a plu ? Oui. Ça t'a plu ?
6: Oh, super, c'était super, oui. C'était très bien.
0: Eh ben, ça, c'est bien. Voilà. Moi, j'aime bien quand nos candidats, ils font plein de choses différentes. Alors, pour t'encourager, pour que tu gagnes, pour que tu remportes le bingo, je vais te mettre une chanson que tu adores.
7: Ne me quitte pas.
6: Oui.
7: Il faut tout.
0: On aime bien.
1: Ah oui, ça met de bonne humeur, c'est toujours.
0: Oh là là, ça va, on n'est pas obligé de faire toujours des trucs rigolos. C'est une très belle chanson.
6: Ah
0: oui. Eh oui, Daniela, elle aime bien aussi Bienvenue chez les Ch'tis. Il paraît que tu l'as vu 3 fois, Bienvenue chez les Ch'tis.
6: Bien sûr, bien sûr.
0: Ah voilà, ben voilà, tu vois, donc ça c'est drôle, Bienvenue chez les Ch'tis. Voilà.
6: Oh oui.
0: Voilà. Alors écoute, ma chérie, voici ton bingo.
1: Ne me quitte pas.
0: Ne me quitte pas, ouais.
1: T'inquiète, on aurait pu écouter ça, monsieur. Allons-y, hein, je veux dire, soyons fous aujourd'hui.
0: Non, c'est pas qu'elle. Elle a dit qu'elle aimait Jacques Brel, elle a pas dit qu'elle aimait Serge Lama.
1: Ah, c'est oh, Serge Lama, ça
6: mais bon.
1: Je me dis une série de chansons qui donnent le sourire, quoi.
0: D'accord, allez. On clôt son petit bec pendant que je fais mon bingo. Écoute bien, Daniela. À mon top chrono, tu vas avoir 10 secondes pour me donner un maximum de noms de magasins de décoration. Toutes les enseignes qui vendent de la déco. C'est simple, il y en a pour 10 secondes. Attention, top chrono, un maximum de magasins de déco.
6: Le Roi Merlin. Castorama.
0: Bon, ça fait 2, c'est bien. Alors, ça fait 2. Alors, c'est trop. Et il y avait évidemment Ikea, il y avait Maison du Monde, il y avait Alinéa, Monoprix, Zara, H&M, Conforama, tu l'as dit, Habitat, Roche et Beaubois, Jiffy, Beau Concept, enfin bref. Tu m'en as donné 2, c'est pas mal.
1: Je reconnais que Valérie avait proposé un très beau bingo qui permettait de donner plein de bonnes réponses. C'est dommage.
0: Et alors ?
1: Il n'y en a eu que 2, c'est dommage.
0: Oui, mais c'est déjà pas mal 2, il y en a qu'on fait 0, hein, je te rappelle.
1: C'est vrai, c'est vrai. Alors, tu l'as compris, mon Stéphane. Il faut faire 3. Déjà, tu es en tête, hein, 12-7, je rappelle. Oui, 10 points, c'est ce que coûte le bingo, c'est celui qui marque le
0: ça
1: plus.
0: Ça coûte pas, ça rapporte.
1: Oui, ça rapporte. C'est vrai, il m'énerve. Je
0: non, mais écoute, je sais pas, t'as eu ton bac, toi ?
1: Oui.
0: T'as eu combien en français ?
1: En français ?
0: Ouais, voilà.
1: Je sais plus, c'était pas terrible.
0: Ouais, voilà.
1: Voilà. Bon, Stéphane, je me fais déstabiliser par Valérie. Elle sait faire, elle sait. Voilà, je reviens à toi, je me concentre et on va lui mettre un petit tacle à Valérie. Parce qu'on va écouter l'un de tes chanteurs préférés. Et Valérie, elle adore aussi. C'est pas une folle passion entre Valérie et Michel, tu vois ?
0: Alors moi j'aime Johnny, chacun sa.
1: Ah oui, elle est team Johnny, toi t'es team Michel Sardou alors.
8: Ben j'aime bien Michel Sardou, non déplaise à Juliette Armanet.
1: Toi t'es à fond, toi t'as décidé de nous faire de la polémique un peu aujourd'hui, hein, François Hollande, Juliette Armanet.
8: Non, je ne fais pas de polémique, je dis ce que je pense.
1: Bien sûr, je vois ça, t'es cache, tu as raison. Oui, parce qu'il y avait une petite histoire.
0: Oui, moi je la connais l'histoire, voilà. Mais moi j'aime Johnny. Voilà. Allez. Hop.
1: Mais lui aussi, hein, il aime Johnny.
0: Ah, c'est
1: aussi,
0: bien.
1: Quand même, hein. Il est team Eddie Mitchell aussi, il aime les 3. Stéphane, 10 secondes pour être avec nous vendredi. Ce qui me ferait 2 candidats, alors que nous sommes à peine mardi.
0: Bah c'est normal, un candidat lundi, un candidat mardi.
1: C'est assez logique.
0: Voilà.
1: Un maximum de marques. Je vais y arriver. Un maximum de marques de grande distribution. Voilà ce que je te demande en ton bingo. Grande distribution, 10 secondes, top chrono.
8: IFPMU, Carrefour, Intermarché, Leclerc.
1: Puis il s'est dit, j'en ai assez, je m'arrête là. Oui, Coxy Market, Franprix, Proxy, Viva, il y en avait plein. Il y a suffisamment de points, on est d'accord Valérie. Voilà. C'est voilà. Gagné.
0: Voilà, donc c'est...
1: Bravo Stéphane.
0: C'est Stéphane qui sera en finale avec nous vendredi. Daniela, tu as très bien joué, mais voilà, c'est pas très grave ma chérie. Je te souhaite une très belle journée. Et puis Stéphane, eh bien, tu essaieras de gagner le séjour pour 4 adultes à Porte Aventura World, avec 3 jours de nuit dans un hôtel 4 étoiles, 100 euros de carburant pour y aller, ou bien la machine à café Expresso Malongo, 32 OZ, 6 verres en verre.
1: Absolument.
0: Voilà. Bien, bah, c'est super. Hein.
1: Bah voilà, mardi, c'est pas
0: il y a deux candidats. Voilà, j'ai envie de chialer.
1: Oui.
0: Bien, je remercie Céline à la Réal, Vincent à la Technique, Maître Coupez au savoir, Yanis au standard, Éric Bastien.
1: Il a fait ce qu'il a pu, mais.
0: Éric Bastien, ouais.
1: Il a gagné quand même aujourd'hui. Non. Oui, c'est du dossier pour vous, ça, Éric Bastien. Vous en souviendrez. Hein.
0: De quoi ?
1: Attends, moi, n'oublierai pas comme ça.
0: Oh. Ça dépend. Allez, je vous embrasse tous. Je t'embrasse, la France. Prends soin de toi. Je vous aime et on se retrouve demain.
1: Bonjour Wendy
3: Bonjour
1: Bouchard.
3: Bonjour les amis.
1: Bonjour Wendy.
0: Bonjour ma Wendy.
3: La France est à l'écoute. La bien Corse sûr. Est à l'écoute. Et je vous propose une plongée en Balagne avec la comédie qui sort demain d'Eric Fraticelli. Permis de détruire, nous sommes avec l'ami Patrick Timsit.
0: Oh Oh là là, que je l'aime, celui-ci, on l'aime
3: et
0: tellement.
3: Vous avez raison, et les Français aussi, ils éclairent cette comédie avec Cadmerade, il vient nous en parler, ça va nous faire du bien en pleine fête du cinéma. Allez-y, dans les salles, justement.
0: C'est magnifique.
3: Je vous embrasse, à
0: belle émission à toi.
3: Ciao, merci.
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1: Je souhaite une excellente journée. J'aurai beaucoup de plaisir à vous retrouver pour la gagne demain.
0: Vous écoutez ici, vous écoutez Valérie et je vous aime et il est 13h.
1: Ici Eric. À demain pour la gagne. Voici Wendy Bouchard à 13h.
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3: Bonjour à tous, merci de votre fidélité à Ma France. Une France qui sera derrière les Bleus ce soir à 23h face à la Suède. C'est une place pour les huitièmes de finale qui se joue à New York où notre correspondant a trouvé des Américains fans des Français. Le satisfecit global du gouvernement sur la gestion de la canicule. La chaîne a tenu. Voilà ce qu'indique Sébastien Lecornu qui maintient le niveau d'alerte dans les hôpitaux et annonce d'ici la fin de semaine la livraison de 30 000 climatiseurs dans ces établissements. Reste que les victimes ont été nombreuses à domicile. La solidarité a encore dérapé. On fait le point avec vous, avec l'amélioration de cette gestion de crise dans les hôpitaux et l'impact également sur nos cultures. À la une encore, l'ouverture d'une enquête pour tentative d'assassinat contre un oligarque ukrainien à Monaco. Le suspect est activement recherché. L'identité des 11 victimes du crash aérien en Lorraine est connue. On en reparle avec les drapeaux en berne dans les communes de la métropole de Nancy. Et puis la fête du cinéma bat son plein. Chaque billet à 5 euros depuis dimanche et ses cartes ton plein pour cette édition, l'occasion d'aller découvrir demain la comédie corse très dépaysante. Permis de détruire d'Eric Fraticelli avec Cadmerade et Patrick Timsit, notre invité dans quelques instants. Les Bleus sont de retour pour les 16e de finale de la Coupe du Monde. L'équipe de France affronte la Suède ce soir, 23h heure française. C'est à New York pour le début de la phase éliminatoire du tournoi. C'est un horaire qui n'arrêtera pas les supporters absolus des Bleus, mais pour les travailleurs matinaux, c'est la promesse d'une nuit sans sommeil. Que ferez-vous donc ce soir, 23h? Voici ce que répondent les habitants d'Auxerre au micro d'ici.
9: Je suis invité avant, mais à 23h où je resterai avec les copains pour garder le match, sinon je ferai ça chez moi, tranquille. Je suis en retraite, hein. Je peux aller jusqu'au bout de ma nuit, moi.
10: Dans mon lit, en train de dormir.
11: C'est trop tard ou c'est parce que le foot?
10: Non, c'est parce que je me lève de bonne heure et je me lève à 5h. Donc, il aurait été à 21h, j'aurais regardé. Oui.
12: À 23h, je sais pas. Je pense pas. Déjà, j'aurais pas regardé à 20h. Parce que je suis pas fan. Hein. Moi, j'ai mes collègues à l'hôpital et ils gardent ça.
13: Bon, c'est jamais tard pour un match de l'équipe de France, surtout en Coupe du Monde.
11: Et le lendemain, faut se lever ou pas?
13: Non, c'est les vacances maintenant. Je viens de finir l'oral là. Du coup, maintenant, je suis en vacances.
3: À certaines conditions. Donc, derrière les Bleus, 3 victoires en 3 matchs, 10 buts inscrit depuis le début du mondial. Les Français qui ont confirmé jusqu'à présent leur statut de favori et qui n'auront pas le droit à l'erreur face à un adversaire qui est à leur portée. Des milliers de supporters sont attendus à New York et ils seront soutenus par des Américains. Figurez-vous, fans des Bleus. Nicolas Perronet a rencontré ses locaux very in love with French soccer. Nicolas Perronet.
14: Lorsque l'on croise un maillot bleu dans un stade, la réponse est quasiment toujours la même.
15: I'm not French.
16: You're American?
15: I'm American, yeah.
14: Michael, par exemple, qui vient du Michigan.
15: Et j'aime beaucoup la France.
14: Un bob, vive la France, sur la tête.
15: Why do I choose French team?
17: J'aime
15: les Français, le pays, le foot, c'est le meilleur au monde.
14: Comme si les Bleus avaient déjà conquis l'Amérique.
16: J'aime l'équipe des États-Unis, mais je dois l'avouer, je préfère la France. Zidane, c'est pour l'éternité, mon ami.
14: Alex et son ami qui ont fait le voyage depuis l'Utah ont eux d'autres noms floqués sur leur maillot.
17: I love Mbappé, Dembélé, the goats.
18: Allez les Bleus.
14: Ils expliquent que leur origine centrafricaine les rapproche des Bleus. Même argument pour Jimmy.
19: Je supporte la France parce que je suis originaire du Liban. On veut une revanche contre l'Argentine. Je veux une finale contre Messi et le battre de la même manière qu'il nous a battus.
14: Un engouement pour la marque équipe de France. Logique ici pour Cyril. Lui est français, mais expatrié depuis 20 ans sur la côte Est.
20: Les Américains, ils aiment consommer et ils aiment gagner. Donc l'équipe de France, c'est la meilleure équipe de foot. Donc ils veulent acheter des maillots. Je ne suis pas surpris.
14: Ce soir, le stade sera donc encore très majoritairement bleu face à la Suède.
3: Si Nicolas, match à 23h, France-Suède à suivre à la télévision sur M6 et un double écran pour vous, pour accompagner l'émission sur ICI en live vidéo sur notre site à partir de 22h30 sur notre site ou sur notre appli ici.fr. Nous ressortons tous de cet épisode caniculaire fatigués et inquiets. Fatigués par des températures éprouvantes de jour comme de nuit, inquiets des prévisions qui annoncent une multiplication de telles vagues de chaleur avec une nouvelle canicule qui pourrait survenir en fin de semaine. Et c'est dans ce climat très anxiogène que le Premier ministre a réuni hier soir une cellule de crise pour faire un premier bilan. Coralie Moreau, c'est plutôt un satisfecit d'ailleurs qu'envoie Sébastien Lecornu se faisant aux Français.
21: Oui, qui tient en une phrase, la chaîne a tenu des prévisions et alertes de Météo France à la mobilisation des personnels dans les hôpitaux et des forces de la sécurité civile. Pour Sébastien Lecornu, les enseignements de la canicule de 2003, celle qui fait référence, ont été tirés dans les EHPAD et les établissements de santé. Propos appuyés par le directeur général des hôpitaux de Paris, qui estime que le nombre de 15 000 morts enregistrés en 2003 ne sera pas atteint cette fois. Mais si les structures de prise en charge des plus fragiles semble pour le moment avoir tenu, la situation est très préoccupante pour les personnes isolées à domicile, ce qu'a reconnu le Premier ministre.
22: Je le dis prudemment, c'est un peu tôt, mais on le voit bien, le nombre de victimes à domicile est bien plus important que sur tous les épisodes précédents. Et en clair, la surmortalité à domicile, c'est-à-dire quand les forces de secours arrivent, malheureusement, les personnes sont déjà décédées.
21: Une surmortalité de l'ordre de 40% par rapport à la normale, selon le tout premier bilan de Santé publique France, qui estimait dimanche à environ 1 000 000 le nombre de décès supplémentaires liés à la canicule. Bilan qui risque fort de s'alourdir dans les jours à venir, quand les chiffres seront tous remontés, quand sera pris en compte également le nombre de décès dans les jours à venir liés à la décompensation des personnes fragiles, trop affaiblies par les fortes chaleurs. La crainte aujourd'hui, vous le disiez, est l'arrivée d'un nouvel épisode caniculaire qui mettrait à l'épreuve encore les personnels des hôpitaux et des secours déjà épuisés par les températures excessives de ces derniers jours.
3: Merci Coralie Moreau. Avec des établissements de santé qui attendent la livraison de 30 000 climatiseurs d'ici la fin de semaine, du début de semaine prochaine, les plans hors sang, niveau de mobilisation maximale dans ces établissements hospitaliers sont maintenus pour les prochains jours. Cela étant, Victor Delande, certaines améliorations sont notables, vous nous le dites, du côté des soignants.
23: Il y a d'abord la porte d'entrée des urgences. Depuis plus de 3 ans, les patients doivent appeler le 15 avant d'aller à l'hôpital. C'est ce qu'on appelle le SAS, le service d'accès aux soins, qui regroupe le SAMU et la médecine générale en support pour les soins qui ne sont pas urgents. Yann Penverne est président de SAMU Urgences de France.
24: L'appel préalable avant de se déplacer aux urgences est une bonne chose. On a besoin de cette sorte de bouclier sanitaire de la nation, qui est cette régulation qui permet d'avoir une réponse au bon moment pour le bon patient.
23: Deuxième nouveauté dans cette crise, les secours immergent les patients atteints de gros coups de chaleur dans des baignoires mobiles glacées pour éviter le plus possible de dommages sur les organes. Armand Méconceau de Sap est chef du service de réanimation de l'hôpital Henri Mondor à Créteil.
25: Ce qui nous a frappé par rapport à 2003, c'est le pourcentage de malades reçus avec déjà une température qu'on qualifiera de raisonnable, c'est-à-dire soit autour de 39, soit même en dessous de 39, parce qu'ils avaient bénéficié de l'immersion préhospitalière. Et ça tranche beaucoup avec 2003, où on recevait des malades aux alentours de 41.
23: Enfin, dernier changement notable, l'obligation pour les EHPAD de disposer d'au moins une pièce rafraîchie pour les résidents. Et même s'il faut rester prudent, la surmortalité dans ces établissements serait bien en dessous de celle de 2003.
3: Victor Delande, pour ici, la canicule qui a aussi dévisagé la nature avec des végétaux, vous le constatez, très éprouvés, des sols secs et arides. Le gouvernement planche d'ailleurs sur des mesures pour le monde agricole victime de sécheresse avec une réunion prévue à cet effet vendredi. À Paris, plus de 6000 foyers sont toujours privés d'électricité dans le nord et dans l'est de la capitale où des supermarchés, des pharmacies, des commerces ont dû garder leurs portes fermées. Les fortes températures ont chauffé les sols goudronniers contraignant le réseau électrique souterrain. Par ailleurs, pour compenser la faible fréquentation des magasins en pleine canicule, le ministre des PME, Serge Papin, ministre du Commerce, annonce la prolongation des soldes d'été jusqu'au 28 juillet. Dans ma France, nous revenons à présent sur cette explosion criminelle à Monaco qui a fait hier soir 3 blessés, dont 2 grièvement, notamment un oligarque ukrainien. Le procureur général de Monaco, Stéphane Thibault, a annoncé en fin de matinée l'ouverture d'une enquête pour tentative d'assassinat sans qualification terroriste et il a rappelé la succession des faits.
2: Nous avons un homme seul qui dépose un colis qui est en cours d'identification peu de temps avant que les 3 occupants de l'appartement du rez-de-chaussée de cet immeuble se présentent à la porte et le colis explose au moment où ces 3 personnes arrivent. Les victimes n'ont pas pour l'instant encore pu être entendues. L'homme n'est plus en situation de pronostic vital engagé. La femme l'est toujours et l'enfant ne l'est pas. Ce que je peux vous dire, c'est que l'homme est résident monégasque depuis 2021, enfin en tout cas au plus tard en 2021, que nous n'avons aucune enquête le concernant à Monaco et que, à notre connaissance, il n'est pas recherché par une autorité étrangère.
3: Un suspect activement recherché en France, voilà pour ces propos du procureur général de Monaco. En Lorraine, 2 jours après le crash tragique d'un avion à Tomblaine sur l'aérodrome de Nancy qui a tué 10 passagers et le pilote, l'enquête se poursuit pour comprendre les circonstances du drame et les hommages se multiplient à l'égard des victimes et de leurs familles. On connaît désormais l'identité des 5 personnes venues effectuer un baptême de parachutisme ainsi que des 5 instructeurs chevronnés puisqu'il s'agissait de sauts en tandem ainsi que du pilote Mohand Chibani.
4: Les 5 participants au baptême étaient tous originaires de Nancy et sa banlieue. Parmi eux, Cynthia, 48 ans, maman de 2 enfants, infirmière à la polyclinique de Gentilly. Très souriante, joviale, elle aimait décrisper le côté difficile du métier, raconte l'un de ses collègues. À bord de l'avion, il y avait aussi Damien, infirmier libéral à Nancy, très investi dans son travail, notamment auprès de ses patients les plus fragiles. Youssef, lui, aimait le foot. Il joue avec les vétérans au club de Tomblaine. Il laisse derrière lui 2 enfants. Parmi les victimes également, ce lycéen de 18 ans dont le prénom n'a pas été dévoilé. Il devait se présenter à son oral du bac ce lundi. Tous étaient accompagnés par des instructeurs chevronnés. Ils venaient de différentes régions, comme Philippe, membre du club de parachutisme de Besançon, 7000 sauts à son actif. Davy, lui, était adjudant-chef chez les sapeurs-pompiers du Var. Anthony venait de Strasbourg, parachutiste professionnel. Il aimait croquer la vie à pleines dents, témoignent ses collègues. Ou encore Albéric, 33 ans, baroudeur, passionné de voyage pour aller sauter. Tous ceux qui ont été amenés à les côtoyer saluent leur professionnalisme.
3: Merci à Mohand. Des lieux de recueillement ont été ouverts au public dans différentes communes de la métropole du Grand Nancy et les drapeaux des mairies des 20 communes de cette métropole sont mis en berne en signe de solidarité. Le coup est rude pour l'environnement avec le vote cette nuit par les sénateurs de la réintroduction à titre dérogatoire de 2 insecticides interdits jusqu'à présent en France mais autorisés ailleurs en Europe. Ces produits qui seraient utilisés dans des conditions encadrées pour la culture de noisettes ou de la betterave. Il s'agit d'une mesure ressuscitée de la loi Duplomb contre laquelle 2 millions de Français avaient pétitionné l'été dernier. Un texte décrié également par la gauche et les associations de défense de la nature. Les débats ont été musclés au Sénat. Maria Melkurdi.
6: Le sujet de l'acétamipride est si embarrassant pour le gouvernement que la ministre de l'Agriculture, Annie Genevard, le répète au sénateur écologiste Yannick Jadot.
7: Je ne souhaite pas la réintroduction de l'acétamipride dans ce texte. Vous l'avez entendu, ça. Vous l'avez bien entendu parce que vous me reprochez le contraire.
6: Si elle insiste autant, c'est parce que le dossier est tellement inflammable qu'il pourrait compromettre l'adoption du projet de loi d'urgence agricole. La réintroduction de l'insecticide. La proposition revient sous la forme d'un amendement sénatorial. Moins d'un an après la pétition anti-loi Duplomb et la censure partielle du Conseil constitutionnel. Alors quand le sénateur LR Laurent Duplomb prend la parole, il argumente.
0: La France agricole est devenue l'homme malade de l'Europe. La cause de ce déclin, c'est l'hypocrisie à la française. Nous sommes les seuls à interdire des molécules en Europe depuis plus de 10 ans, tuant à petit feu notre production française de fruits.
6: Ce n'est plus une loi d'urgence agricole, mais une loi de nostalgie agricole, rétorque le sénateur écologiste Ronan Dantec.
0: Les néonicotinoïdes sont dangereux pour la santé et la biodiversité. Même la très prudente Académie des sciences sonne le tocsin. Et alors, on ne va quand même pas écouter les scientifiques. C'est une loi pour préserver la matière première pour l'agrobusiness. C'est un divorce entre le monde agricole et les citoyens que vous êtes en train d'alimenter.
6: Les débats s'annoncent vifs tout au long de la semaine.
3: Le Conseil d'État a autorisé hier, et cette décision est définitive, la fin de la réalisation du chantier de l'autoroute A69 qui relie Toulouse à Castres. La construction a été régulièrement interrompue par les opposants au projet qui ont obtenu de la justice administrative la suspension du chantier pendant plusieurs mois. Et aujourd'hui, sur Ici Occitanie, le nouveau maire de Castres, Florian Azéma, salue cette décision. Il souligne néanmoins que ces recours ont coûté beaucoup d'argent.
1: Tous ces recours et tous ces blocages ont eu un coût considérable pour les contribuables. On a donc près de 80 millions d'euros d'indemnités de retard qui ont dû être versées à Tosca. C'est de l'argent public qui aurait pu être consacré à nos écoles, à nos hôpitaux, à nos routes ou à nos collectivités. Et ça, pour le coup, je le déplore. Vous savez, la dette de Castres, c'est 88 millions d'euros. Là, on va verser 80 millions d'euros d'indemnités de retard à la société Tosca. C'est considérable. Je veux dire, 80 millions d'euros, ce que je vous disais, si on avait investi autant d'argent dans nos routes, nos hôpitaux, nos écoles, la climatisation de nos écoles, par exemple, ben voyez, voilà, ça c'est concret. Alors que là, ça a été, de l'argent jeté en l'air.
3: L'autoroute A69 qui doit ouvrir à la circulation d'ici la fin de l'année. Et puis vous allez pouvoir profiter de la fête du cinéma pour aller voir peut-être la comédie, on vous le souhaite, Permis de détruire, dont nous parlons dans quelques secondes avec notre invité Patrick Timsit. Des places jusqu'à demain soir à 5 euros. Depuis dimanche, c'est le meilleur démarrage en 10 ans de cette opération. Près d'1,5 million de billets vendus, simplement pour la première journée. Bravo à vous, il est 13h15.
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3: Et dans Ma France, chers auditeurs, on voyage en Balagne sur une terre corse vibrante, explosive parfois, mais qui se joue et qui s'amuse des caricatures ou des extrapolations. Et au cinéma, c'est un enfant du pays qui s'en amuse encore. Eric Fraticelli a réalisé Permis de construire. Il vous propose demain son permis de détruire et il vous a hameçonné pour son projet. Bonjour, cher Patrick Timsit.
8: Bonjour.
3: Vous qui connaissez, je crois, très bien le Gard, très bien la France, peut-être un peu moins l'île de beauté.
8: Non, je l'ai fréquentée, je la fréquente régulièrement. Oui. Dernièrement, ça a été d'ailleurs le tournage a été fantastique et m'a redonné le goût. C'est pas que j'avais perdu le goût, mais l'habitude. De temps en temps, on fréquente une région, puis après on tombe amoureux d'une autre. Oui. Exactement. Et la Balagne que je ne connaissais pas, donc c'est formidable. On a vécu, c'est génial quand même de faire un film où à la fin de la journée, on se dit à tout à l'heure. On se dit pas à demain. Et le vendredi soir, on se dit à tout à l'heure, et le samedi à tout à l'heure, et le dimanche. On a passé vraiment une immersion, et donc ce qui est caricatural, c'est l'image qu'on s'en fait.
3: Absolument.
8: Mais avec un Eric Fraticelli, il fait ça, alors on dit avec respect et tout ça, mais c'est en lui. Mmh. C'est-à-dire que c'est plus une comédie, film d'auteur, avec aussi beaucoup de tendresse de ses personnages. Finalement, le seul personnage caricatural, c'est le personnage de Doom, et mon personnage qui est le Pinsuit, donc le celui du continent, on va dire, de la métropole, qui se prend pour un Corse. C'est lui qui se caricature. Et puis, les rapports avec les Corses, au contraire, sont vraiment très très justes, puisqu'on continue de les vivre.
3: Complètement. Mais ce qui est formidable avec Eric Fraticelli, c'est qu'il peut s'autoriser ça. Alors, il y a eu d'autres films, L'Enquête Corse notamment, où Christian Clavier jouait aussi avec Jean Reno sur ses dissensions, sur ses singularités. Mais Eric Fraticelli, vous le disiez, c'est en lui. Et il s'en amuse encore, il tire le film très intelligemment, parce que Permis de construire, premier opus, Permis de détruire aujourd'hui. Alors, il vous a récupéré pour ce projet. Et on aime beaucoup les comédies qui se tiennent aussi avec des tandems. Tandem inédit que celui que vous formez avec Cadmerad.
8: C'est une merveille, c'est un formidable. Vrai rendez-vous, parce que on dit toujours ça, mais quand c'est vrai, c'est mieux. Et là, avec Cad, ça a été un excellent moment. On était là,
3: Et
8: c'est, ça me correspond bien, moi.
3: C'est typique du village ou c'est la Corse?
8: Non, c'est la Corse. D'accord. C'est la Corse avec avec ces anamatopées, où tout d'un coup on est là, on réduit la conversation au minimum. C'est marrant parce que dans le Gard, c'est un pas plus, ça va pas plus. Alors quoi de nouveau, mieux. Voilà. Et c'est en Corse, c'est ça. Babé, comment ça va bien, ça va bien.
3: C'est plus court que l'italien.
8: Hein. Oui, c'est. Il y a tout d'un coup tous ces moments qu'on a vécu où on se rend compte que quand le cœur s'ouvre, il s'ouvre fort, quoi. C'est-à-dire que c'est des réunions où les pâtes à l'araignée, ça fait 48 heures qu'il les prépare et qu'on les mange et puis ils sortent les guitares.
3: Ouais, vous avez été accueillis comme ça.
8: Et puis ça chante, exactement, vraiment. Ouais. Et c'est personne, c'est forcé. Ouais. Alors il y a toute la bande, il y a Eric Fraticelli et toute la bande, et le Gnou, Eric Corti et Michel Fraticelli. Et toute cette bande, je ne vais pas tous les citer, mais
3: qui sont un terreau corse, voilà, qui vous ont facilité cette
8: exactement
3: ouverture d'esprit.
8: Ouais. Et ça passe ou ça passe pas.
3: Ça veut dire que vous n'avez pas été bizuté?
8: Non, pas du tout. Au contraire, très très accueilli, très chaleureusement, avec beaucoup de douceur. Et donc justement avec cette volonté de ne pas tomber dans cette image d'Épinal où justement le corps se revêche, qui est là, on va prendre le temps de se connaître.
3: Il y a beaucoup de fraternité, beaucoup de douceur, beaucoup de tendresse dans tous les personnages finalement. Et puis il y a un parti pris très intéressant et original. Votre personnage Doumé, chirurgien au sein d'un cabinet médical, se veut plus corse que les corses. C'est ça, vous commencez à nous le dire. Il épine sous tout. Mais il est plus corse que certains corses, il aime son île, il veut la protéger plus que certains locaux. Il veut se battre contre un projet d'installation sur l'île qui risque de dénaturer l'environnement, l'écosystème, pour détruire la maison du responsable de France Énergie. Extrait.
9: J'ai tout quitté pour venir m'installer ici. Je fais travailler les gens du coin, je suis sympa avec tout le monde, je suis pro-corse à mort. Et qu'est-ce qu'il faut faire ici pour être considéré comme un corse?
10: Il faut être corse.
9: Rachid, je te présente mon ami Olivier.
11: Bonjour monsieur. Et
9: les psys?
11: J'aime pas les psys.
10: On va quand même pas laisser deux pinceaux qui plastiquent une maison sans rien faire. On va passer pour qui? On est encore chez nous quand même, non?
12: Que tous les corses qu'il y a, tu vas te trouver qu'un pinceau dedans.
11: Je suis pas ton fiancé, c'est une macania.
13: Allez, mettez les gaz.
11: Ça va être compliqué. Dans cette bagnole, il y a moins de gaz que dans un briquet.
9: Un. Deux.
10: Qui a sauté?
11: C'est la maison.
18: Elle est en face, c'est la maison. Et elle a rien.
3: Et voilà, c'est là qu'elle osse.
8: Voilà, c'est là qu'elle osse.
3: Et c'est génial. Vraiment, on est avec vous dans cette comédie. Alors, vous dites comédie d'auteur, c'est vrai, Derek Fraticelli, avec son esprit. Et puis le fait que les attentats ne devraient pas être commis que par des Corses si on veut préserver l'île de beauté. C'est en tout cas ce qu'embrasse votre personnage de Dominique, qui s'est fait appeler Doumé, s'il vous plaît.
8: Oui, exactement. Oui. Qui reprend les gens quand on l'appelle Dominique. Enfin, voilà. il est rentré absolument dans son univers. Moi, on me dit que j'ai l'accent. Et j'ai jamais travaillé l'accent. Je sais
3: et
8: pas
3: vous
8: faire
3: le faites très sobrement.
8: Mais oui, ça, parce que je ne l'ai pas vu venir.
3: C'est vrai.
8: Il n'y a que quand le film a été présenté en avant-première qu'on me dit l'accent. Mais et puis, effectivement, je me suis rendu compte qu'il y avait.
3: C'est bien.
8: D'identification, je dirais.
3: Oui.
8: Et c'est vrai que cette bourde-là d'explosions. Et en même temps, toute cette historique de la Corse fait que l'île a été conservée.
3: Ouais.
8: Donc, voilà, je vous laisse avec cette analyse,
3: absolument.
8: Ce merdier de dire est-ce qu'il faut faire tout sauter pour être écouté.
3: Ce merdier, vous voilà, qui partez dans le maquis.
8: La première fois que je sors ça.
3: Bravo.
8: On verra si je la conserve cette phrase pour le reste des interviews.
3: Voilà, ici RCFM va vous reprendre.
8: C'est pas mal, c'est vrai que ça représente assez le monde. C'est vous qui êtes dans une émission d'actualité, la vôtre. C'est de se dire, merde, pourquoi ce sera toujours les chieurs et celui qui ont la plus grande gueule qui sont toujours écoutés, testés au restaurant, ne serait-ce qu'au restaurant, c'était mon gag. Je le faisais. Avant qu'on me connaisse, je faisais ça. Je demandais à mes 3-4 amis ce qu'ils voulaient déjeuner. Et donc, ils me donnaient la liste, leur menu.
3: Oui.
8: Et donc, le garçon arrivait. Et quand ils annonçaient, j'avais mon ami, il disait, alors monsieur, ce sera quoi? Oh ben, je vais prendre des carottes râpées. Je lui ai dit, tu vas pas prendre des carottes râpées, t'es pas ici pour prendre des carottes râpées. Moi, je sais que vous voulez prendre des filets de hareng. Oui. J'ai dit, non, prends des filets de hareng. Ah non, je peux pas, je supporte pas. Prends des filets de hareng. Et au fur et à mesure, je dictais à tout le monde ce qu'ils devaient prendre, ce que je savais qu'ils allaient prendre. Et le garçon ne s'adressait plus qu'à moi. Et j'étais servi en premier. Et après, il quittait la table, je lui ai dit, vous pensez à nos entrées, mais monsieur, enfin. Et j'étais servi. Donc, le monde appartient aux grandes gueules.
3: La technique de la grande gueule.
8: Comme ça. Donc
3: Et à ceux qui entretiennent et qui prennent soin de l'environnement, parce que c'est ce qu'il y a en filigrane de ce film,
8: c'est
3: quand
8: exactement
3: même.
8: Exactement ça.
3: L'environnement, la santé des habitants aussi.
8: Oui.
3: Et vous êtes vous-même très pétri de ces valeurs et de ces priorités, Patrick Thibault.
8: Je crois qu'à un moment, on est un petit peu concerné, non?
3: On sort d'un épisode qui le fait constater.
8: Et à la veille d'un autre.
3: Voilà.
8: Donc, il y a un moment, il faut juste être à l'écoute, quoi. C'est vraiment ça. C'est pas du militantisme, c'est du civisme. C'est être à l'écoute et se dire, voilà, alors, on dit les enfants, mais. Et nous, et nos enfants, et nos parents, aujourd'hui. Moi, l'inquiétude que j'ai, c'est toujours. C'est
3: maman,
8: ma maman
3: voilà.
8: En ce moment, voilà. Et je me dis. Et c'est fou, c'est magnifique, parce qu'elle ne supporte pas la clim, figurez-vous. Pour le rajouter à ce petit épisode de canicule, vous avez
3: pour
8: une maman de 97 ans
3: inquiétude.
8: Qui vous dit, non, ne me mets pas la clim, je ne supporte pas. Ah ben voilà, on
3: ce qui
8: pas
3: vous
8: dans
3: rend
8: la
3: encore
8: merde.
3: Plus vigilant.
8: Plus
3: inquiet, bien sûr. Elle est où votre maman?
8: Elle est à Paris, à côté de la maison, pas loin de la maison, vous savez.
3: Oui, bien sûr, mais ça c'est magnifique, c'est magnifique. Non, je reviens au Gard, parce que c'est vrai que voilà, c'est une terre aussi qui
8: elle
3: a
8: va venir
3: souffert,
8: dans le Gard, et
3: comme beaucoup de terres.
8: Passer des jours dans le Gard.
3: Voilà, c'est un homme qui prend soin de sa maman, ben c'est la vérité.
8: Non, c'est ma maman qui s'impose, qui m'impose le fait que je prenne soin d'elle.
3: Votre maman, vous avez honoré il y a quelques semaines d'ailleurs, en reprenant ce livre, ce titre formidable d'Albert Cohen, je crois.
8: Je travaille toujours dessus.
3: À Marseille, vous
8: dessus, savez que depuis,
3: alors
8: je l'ai tourné.
3: Ça y est.
8: J'ai pas tourné le film, j'ai tourné ma maman. Comme une... Voilà, et puis là, tout d'un coup, je suis en train. C'est un truc de fou. Je tourne ma mère, j'ai pas encore écrit le script, je l'écris cet été.
3: Voilà.
8: Pour continuer à tourner ma mère. Bref.
3: C'est la meilleure des habitations, hein, spirituelles.
8: Oui, oui.
3: Merci, mon cher Patrick.
8: Je vais l'observer, la faire bosser cet été.
3: C'est ça.
8: Voyez, voilà.
3: Je comprends pourquoi vous la prenez près de vous dans le Gard.
8: Évidemment, faut toujours chercher le vice.
3: C'est la muse amusante.
8: Chez moi, il y a toujours une part de.
3: C'est ce qu'on aime.
8: De cruauté.
3: Permis de détruire, cher ami, avec Cadmérade, Claude Perron, Marie-Pierre Nouveau, Philippe Corti, Michel Ferracci, Derek Fraticelli. Régalez-vous demain au cinéma. Profitez de la fête du cinéma. Merci pour tout, Patrick.
8: Merci.
3: Et belle été.
8: Merci de me recevoir. Merci, c'est un plaisir, vraiment.
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3: Avec Bruno Salomon, l'une des grandes voix du foot d'ici. Bonjour Bruno.
15: Bonjour Wendy.
3: C'est jour de match pour les Bleus. Et avant de parler de la France et des Suédois, on vous donne les résultats de la nuit.
15: Avec une surprise, une confirmation et un passage à ric-rac. Les Brésiliens se sont fait peur pour se qualifier pour les huitièmes de finale du Mondial. Grâce à une victoire dans les derniers instants, score 2-1. Les Brésiliens sont donc qualifiés. Ça, c'est le train qui est donc arrivé à l'heure. En revanche, ce qui s'est passé dans la nuit à Boston est complètement fou. L'Allemagne s'est fait sortir par le Paraguay au tir au but après un score de 1-0. Alors, je vous emmène, vous savez que c'est un endroit que j'aime beaucoup, je vous emmène en tribune de presse là-bas du côté de Boston, au Gillette Stadium. Dernier tir au but, le commentateur de la radio nationale paraguayenne, comment dire, a craqué. Il s'est pas pris dans la prise. Il est juste heureux de cette qualification historique pour le Paraguay. La liesse populaire au Paraguay se poursuit ce mardi puisque sur X, le président de la République, Santiago Pinheiro, s'est exclamé « Le Paraguay n'abandonne jamais, jour férié, bordel ». Pardon pour le gros mot, mais c'est bien le président de la République qui l'a dit. Donc à Asunción, la capitale et dans tout le pays,
3: incroyable,
15: c'est jour férié. Aujourd'hui, donc le Paraguay, c'est le futur adversaire, soit des Bleus,
3: soit de la Suède.
15: On préfère bien évidemment les Bleus. Enfin, dernier qualifié de la nuit et du petit matin, on va dire, c'est le Maroc. Là aussi, match nul, qualif au tir au but face à un gros morceau. Les Pays-Bas, après son parcours fantastique en 2022 au Qatar, sa victoire en Coupe d'Afrique des Nations, le Maroc confirme que c'est une grande nation mondiale. Le capitaine Achraf Hakimi est au micro de nos confrères de beIN Sport.
16: Il y avait beaucoup de gens qui pensaient que c'était la chance. Qu'est-ce que ça passait à Qatar? Ben nous, on a resté concentrés et le travail, ça paye. Aujourd'hui, ça payait. On devait rester concentrés, humble, comme on a fait depuis le début. Et on va aller, ça là, jusqu'à la fin, ça là.
15: Voilà, prochain adversaire pour le Maroc en huitième de finale le 4 juillet prochain. C'est le Canada. À Houston.
3: Allez, on parle des Bleus, évidemment. Ce soir, 23h à New York, il faudra défier et surtout éliminer la Suède. Et ce sera à vivre sur ICI.
15: Dès 22h30, avec Pia Clément, Charlotte Lorgeret, notre consultante, et Nicolas Perronnet, vous avez rendez-vous pour une grande soirée, car désormais, ça passe ou ça casse pour les Bleus, face à des Suédois qui ont terminé 3e du groupe F, avec une victoire, un nul, une défaite. En gros, c'est une grosse attaque et une défense assez poreuse. Et pour le sélectionneur des Bleus, Didier Deschamps, même si son équipe est archi favorite, et il faut être prudent face à cette Suède. Il est fidèle à lui-même, notre Dédé.
17: Je pense que l'équipe de Suède, en rencontrant l'équipe de France, elle n'a rien à perdre. Nous, il faut qu'on prenne ça avec beaucoup d'humilité et y mettre toute la détermination, la concentration qu'on a pu mettre. Là, il n'y a pas de match de rattrapage, mais ce n'est pas pour autant qu'on doit avoir de la fébrilité ou de la retenue. Là, il n'y a pas de joker. On sait. On est venu pour ça aussi. Donc, on y est maintenant. Faut le faire.
15: Voilà, pas de joker, une statistique. Si vous êtes un amateur de Paris, sous l'ère Didier Deschamps, depuis 2012, donc, les Bleus ne comptent qu'une seule défaite face à cette équipe de Suède en 5 matchs.
3: On prend, hein.
15: Ouais, on prend, ça me va. Ouais, très bien.
3: Magnifique, Nicolas Perronnet. Bravo de trouver chaque jour la pépite. Nicolas Perronnet qui va débarquer dans ce journal du Mondial. On va le retrouver au MetLife Stadium pour nous faire vivre cette rencontre France-Suède.
15: Et il l'aime pas ce stade. Ah. Il l'aime pas, Nicolas. Il nous envoie son call comme d'habitude. Écoutez ce que ça donne.
19: Salut les amis, retour dans le New Jersey. C'est un peu un retour à la case départ, hein. C'est là que tout a commencé pour les Bleus, sauf que là ça peut aussi être terminus. Donc je voulais quand même vous dire, puisqu'on n'est pas sûr de revenir ici pour la finale, même si on espère très fort, je voulais vous dire à quel point ce stade ici est vraiment le pire de la compétition. Il n'y a rien qui va à l'extérieur, déjà il est affreux. À l'intérieur, alors oui il est grand, c'est vrai, c'est impressionnant, mais franchement il a aucun charme. Il est au milieu de rien, entouré de parking géant, en plein cagnard, il est loin de New York. Je vous épargne le débat sur la pelouse qui avait été très critiquée après le match face au Sénégal, et en plus les espaces pour les médias, la conférence de presse, la zone mixte, c'est dans des espèces de préfabriqués sur ces fameux parkings. Franchement c'est un raté New York en termes de stade, de logistique, mais ça a l'avantage, c'est vrai, de pas être trop loin de Boston et du camp de base des Bleus quand même, donc un avantage. Il va falloir s'y faire parce que ce sera le stade de la finale. Allez les Bleus.
15: Allez les Bleus, France-Suède, 23h sur ICI.
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0: C'était Eurythmics sur votre radio ici. On va passer l'après-midi ensemble. Encore un gros programme à suivre, les infos locales près de chez vous, de la détente, de la bonne humeur et surtout de la bonne musique. On a tout ça, oui, pour vous accompagner. La voix de Florent Pagny dans quelques minutes et tout de suite Gaëtan Roussel avec le titre Tout s'en va. Mais vous, vous restez sur votre radio ici.
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0: Vous écoutez ici Roussillon, vos chansons préférées reviennent, mais tout de suite, un reportage signé Virginie Sinclair au cœur de notre vie locale, c'est dans ma rue.
1: Bienvenue à bord.
2: Merci Christelle, c'est vous la capitaine.
1: Tout à fait.
2: Et là, on part pour une balade.
1: On part pour une petite heure de croisière. Nous allons bien surpasser une écluse. Je vais vous faire les commentaires à bord. Et vous allez avoir les commentaires de Xavier, donc le matelot, qui va vous expliquer tout sur le canal, le bateau, Narbonne, de la joie, de la bonne humeur, du soleil, et vous à bord. Et nous avons trois passagers aujourd'hui qui vont vous accompagner.
2: Mais c'est qui elle ?
1: Alors c'est ma chienne, elle a 2 ans et demi, elle nous accompagne à tous les voyages, voilà. C'est la chienne du bateau.
2: Elle a la patte marine. Hein.
1: Tout à fait.
3: Tiens, bonjour, bienvenue sur le solal et sur le canal de la Robine.
2: Le passage de l'écluse, c'est un moment stratégique sur cette croisière.
1: Oui, tout à fait, puisqu'il y a un dénivelé quand même de 1,80 m. Donc sans cette écluse, on ne pourrait pas passer. Déjà, je vais faire ma manœuvre pour déposer mon matelot. Et ensuite, on va monter le dénivelé, vous allez voir.
2: Alors Xavier, il est sorti du bateau.
1: Voilà, et c'est lui qui va aller appuyer sur le bouton là-haut pour mettre en route le fonctionnement de l'écluse.
2: Là, on a les portes arrière qui se sont fermées, Christelle.
1: Et du coup, on a 4 petites ventelles, des petites portes en bas des grandes hein, qui se sont ouvertes. Et c'est ainsi que l'eau du dessus passe par les petites portes du bas et nous fait monter le dénivelé de 1,80 m en 6 minutes.
2: C'est un ascenseur incroyable.
1: Voilà, un ascenseur à bateau. Hein. 6 minutes, 800 000 litres d'eau quand même, ça fait beaucoup d'eau.
2: Il y a combien d'écluses sur le parcours ?
1: Alors là, il y a 5 écluses sur ce parcours-là. Et bien sûr, en une heure, on a le temps d'en prendre qu'une seule. Hein. Et sans ça, on ne pourrait pas naviguer, en fait. Hein. C'est l'histoire de Pierre-Paul Riquet, du canal du Midi, 1666. C'est lui qui a eu l'idée, en fait, de construire les écluses. Hein. Il a demandé à l'époque au roi Louis XIV de faire ses canaux, de passer de l'Atlantique à la Méditerranée. Mais ça, c'est l'histoire du canal du Midi. Mais c'est quand même grâce à lui, aujourd'hui, qu'il y a des écluses. Et c'est vraiment une invention extraordinaire. Quand on pense que c'était il y a 350 ans.
2: Et vous, Christelle, ça fait longtemps que vous naviguez sur ce canal de la Robine ?
1: Ça fait 4 ans maintenant que je suis là. Je suis bien, mais j'ai passé les 10 premières années sur le canal du Midi.
2: C'est la première fois que vous naviguez sur ce canal de la Robine, j'imagine.
1: Tout à fait.
2: Comment vous trouvez ?
1: Magnifique.
2: Xavier, ce canal de la Robine, il fait combien de kilomètres de long ?
3: 32 kilomètres. Il part du fleuve Aude, hein, juste devant nous, hein, et va se jeter... dans le port de Port-la-Nouvelle en Méditerranée.
2: Là, la balade est tranquille. Hein. On est à combien de kilomètres heure sur le bateau ?
3: Sur le bateau, là, nous sommes à 4 kilomètres heure.
2: Et nous allons quitter ce bateau qui est une gabarre.
1: Tout à fait. Une gabarre qui, à la base, naviguait sur la Dordogne, hein, qui allait jusqu'à Bordeaux. Mais aujourd'hui, elle est ici et elle promène les touristes qui viennent visiter Narbonne.
2: Voilà, un bateau à fond plat qui nous a permis de faire des demi-tours sur le canal.
1: Voilà, demi-tour avec beaucoup de vent, mais malgré tout, demi-tour. Nous sommes revenus sains et saufs.
2: Merci beaucoup pour la balade.
1: Merci à vous, en espérant que vous avez passé un agréable moment.
2: Excellent.
1: Ça vous a plu ? Ben, on est content alors.
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0: 7 et je sais qui je suis avec la voix de Florent Pagny sur votre radio ici. Et bonne nouvelle pour les fans, Florent Pagny enchaîne en ce moment une série de concerts à l'Olympia de Paris. C'est jusqu'au 19 juillet prochain. À suivre sur votre radio ici, les infos de 14h. Mais avant, on garde le rythme avec l'excellent Julien Doré. Porto Vecchio, bel après-midi.
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1: Merci d'avoir choisi votre radio ici. Il est 14h. 14h, c'est l'heure de retrouver toute l'info en France et dans le monde en 90 secondes avec Marine Legénie.
2: Sans doute un nouvel épisode caniculaire à partir de ce week-end, prévient Météo France. Pas plus de détails, en revanche, sur sa durée ou son intensité, les températures vont de nouveau être très élevées, dépassant les 30 degrés sur une bonne partie du pays. Des chaleurs extrêmes qui ont fragilisé certains équipements électriques. 7800 foyers étaient privés d'électricité à Paris ce matin, 8100 dans le Nord et l'Aisne après le passage d'orages violents. La piste d'une attaque ciblée privilégiée à Monaco après une explosion hier soir, un colis piégé qui a fait 3 blessés. Un oligarque ukrainien, une des plus grosses fortunes du pays, sa femme et leur enfant de 13 ans. Le suspect est toujours recherché ce matin. Une enquête pour tentative d'assassinat est ouverte. Pas de qualification terroriste à ce stade. Des tarifs bancaires toujours plus onéreux. Ils ont augmenté de 2,7% sur un an, 3 fois plus vite que l'inflation, après avoir déjà pris 3% l'an dernier, alors que les bénéfices des banques, eux, augmentent, dénoncent les associations de consommateurs. Ça, en revanche, c'est une bonne nouvelle pour les des Français, assure Roland Lescure, ministre de l'économie. Le taux de rémunération du livret A va augmenter à la mi-juillet. Un taux fixé à 1,5% depuis le mois de février. Et puis c'est une nouvelle compétition qui commence pour les Bleus en Coupe du Monde, avec le coup près de l'élimination au-dessus de leur tête ce soir face à la Suède en 16e de finale. Le coup d'envoi, c'est à 23h, à vivre sur ICI, bien sûr, dès 22h30 pour l'avant-match.
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1: Beaucoup de soleil cet après-midi sur les PO. On aura peut-être quelques petites averses passagères sur le Bas-Conflent et le Haut-Val-Espire, mais le ciel sera en tout cas majoritairement bleu sur le pays catalan, avec une petite tramontane autour des 40 km/h. Pour les maximales aujourd'hui, toujours au-dessus des normales de saison, 35 degrés notamment à Perpignan, Tézà, Saleil ou encore à Cabestany, 35 également à Amélie-les-Bains. On aura 34 degrés le long de la Méditerranée, du Barcarès jusqu'à Cerbère, 34 également à Estagel et la Tour de France, et 20 à 27 degrés en montagne. Demain, le soleil un petit peu moins généreux avec quelques passages nuageux et une tramontane en revanche qui va se renforcer entre 50 et 90 km/h. 50 pour le Val-Espire et la montagne, 70 sur le Fenouillet, la Plaine et les Alberges, jusqu'à 90 sur la Côte Vermeille, et pour les maximales un peu plus vivables, légèrement en baisse, on aura 26 à 32 degrés au meilleur de la journée.
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0: C'était Jimmy Cliff dans votre radio ici. Je vous souhaite une excellente après-midi. C'est l'été dans votre radio. Et selon un sondage, 65% des Français associent l'été à la saison de l'amour. Oui, avec entre autres les amours de vacances. Oh, ça rappelle des souvenirs. Bah tiens, si on écoutait Michel Sardou, Je vais t'aimer. Voilà une belle chanson d'amour. C'est dans un instant sur votre radio.
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1: Cet été, on essaie de profiter de tous les événements que vous organisez dans le département. Alors, ça ne va pas être simple, hein, c'est vrai, mais on sait qu'on va pouvoir coucher pas mal de dates, hein, tout de même dans le calendrier, grâce aux événements que vous organisez et que vous annoncez sur la première radio DPO, comme ce défilé organisé par Aurélie à Saint-Félieu-d'Amont.
2: Bonjour à tous, bonjour à toutes. Défilé de mode haute en couleur, samedi 4 juillet à partir de 18h. Entrée gratuite à la salle polyvalente de Saint-Félieu-d'Amont.
3: Défilé de couture enfant Miss Couture et des adultes fil de médaille ou tombola artisanale.
2: Venez tous nombreux, on vous attend. À bientôt.
3: À bientôt.
4: À bientôt.
1: Et vous aussi, vous laissez vos messages via l'application WhatsApp. Un petit vocal d'une vingtaine de secondes, tout sourire. 04 68 35 5000.
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0: Très bel après-midi à l'écoute de votre radio ici, la radio proche de vous. On s'occupe de tout, vous inquiétez pas, vous pouvez vous installer tranquillou. Dans les prochaines minutes, les infos de 15h. Mais avant, on va écouter ensemble Lionel Richie, Manon Lisa avec Le Petit Pêcheur. Et tout de suite, la voix magnifique de Daniel Balavoine, Vivre ou survivre.
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1: Merci pour votre fidélité à votre radio ici, il est 15h. 15h, c'est l'heure de retrouver toute l'info en France et dans le monde en 90 secondes avec Marine Le Génie.
2: Une surmortalité de 300 décès constatés sur la première vague de chaleur fin mai, chiffre donné cet après-midi par Santé publique France, concernant donc la période du 26 au 30 mai dernier et 17 départements des régions Bretagne, Île-de-France, Normandie, Nouvelle-Aquitaine et Pays de la Loire classés en vigilance orange canicule. Pour soutenir les commerçants après ces épisodes de canicule, les soldes d'été jouent les prolongations jusqu'au 28 juillet. À cause de la chaleur, les centres-villes sont restés déserts. De nombreuses marques ont constaté une baisse du chiffre d'affaires de l'ordre de -20 à -30%. Et alors qu'on respire enfin, Météo France prévient, la France va connaître sans doute un nouvel épisode caniculaire à partir de ce week-end, sans estimer à ce stade la durée ou l'intensité. Les températures vont de nouveau être très élevées, dépassant les 30 degrés sur une bonne partie du pays. Gérald Darmanin devant l'Assemblée pour défendre son projet de loi sur la justice criminelle, qui a pour objectif de désengorger les tribunaux. Un garde des Sceaux fragilisé par l'affaire Liana, qui a déjà promis de supprimer la mesure phare du texte, le plaidoyer coupable, un texte qui reste néanmoins tout aussi inquiétant selon le syndicat des avocats de France. 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
1: Beaucoup de soleil cet après-midi sur les PO. On aura peut-être quelques petites averses passagères sur le Bas-Conflent et le Haut-Val-Espire, mais le ciel sera en tout cas majoritairement bleu sur le pays catalan, avec une petite tramontane autour des 40 km/h. Pour les maximales aujourd'hui, toujours au-dessus des normales de saison, 35 degrés notamment à Perpignan, Tézà, Saleil ou encore à Cabestany, 35 également à Amélie-les-Bains. On aura 34 degrés le long de la Méditerranée, du Barcarès jusqu'à Cerbère, 34 également à Estagel et la Tour de France, et 20 à 27 degrés en montagne. Demain, le soleil un petit peu moins généreux avec quelques passages nuageux et une tramontane en revanche qui va se renforcer entre 50 et 90 km/h. 50 pour le Val-Espire et la montagne, 70 sur le Fenouillet, de la Plaine et les Alberges, jusqu'à 90 sur la Côte Vermeille. Et pour les maximales un peu plus vivables, légèrement en baisse, on aura 26 à 32 degrés au meilleur de la journée.
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0: C'était le groupe U2 dans votre radio ici. En tout cas, sachez-le, c'est un plaisir de partager cet après-midi avec vous. On se régale dans un instant l'info locale de votre région. Mais avant, trois chansons françaises à la suite qu'on adore. Claude Nougaro, Christophe Maé. Mais avant, Mécano, une femme avec une femme. C'est tout simplement magnifique. Bel après-midi.
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1: Une minute pour partager ensemble un événement grâce à vos vocaux laissés sur l'application WhatsApp. Et c'est vous qui annoncez un vos bons plans loisirs et culture au 04 68 35 5000. Et mon petit doigt me dit qu'on va danser, qu'on va zouker même à Toreil très bientôt, n'est-ce pas Patrice?
2: À partir de 19h le vendredi 3 juillet, la ville de Toreil vous propose de vous laisser emporter par l'ambiance chaleureuse du zouk antillais. Au programme de cette soirée guinguette, spectacle de danse, concert en hommage au groupe Cassave et Food Truck. Une véritable invitation à voyager à travers la culture des Antilles. Accès pré-vente à 15€, info et réservation à l'office de tourisme ou sur festic.net.
1: Allez, Antilles à Toreil, c'est ce vendredi soir. Et puis vous aussi, hein, vous annoncez vos événements à n'importe quel moment de la journée, puisque vous nous laissez vos messages vocaux n'importe quand au 04 68 35 5000 via l'application WhatsApp.
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0: Merci d'être à l'écoute de votre radio ici. Dans un instant, les infos de 16h. Mais avant, on va encore une fois se faire plaisir avec des chansons qu'on aime partager avec vous. Avec entre autres ABBA, le duo Pascal Obispo, Francis Cabrel, ça c'est magnifique. Et on commencera dans un instant avec William Scheller, Les Filles de l'Aurore. Bel après-midi.
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1: Merci d'avoir choisi votre radio ici, il est 16h. 16h, c'est l'heure de retrouver toute l'info en France et dans le monde en 90 secondes, avec vous, Marine Legénie.
2: Et de fortes chaleurs attendues de nouveau à partir de ce week-end, prévient Météo France. Pas plus de détails, en revanche, sur la durée, l'intensité de cet épisode. Les températures vont de nouveau être très élevées, dépassant les 30 degrés sur une bonne partie du pays. Alors qu'on s'attend à un nouvel épisode de fortes chaleurs, Santé publique France tire un premier bilan de la canicule du mois de mai. On a recensé au moins 300 décès de plus que la normale en 5 jours en France. La canicule qui anime les débats à l'Assemblée cet après-midi, le groupe écologiste va déposer une motion de censure contre le gouvernement pour sa gestion de l'événement. Toujours dans l'hémicycle, après un marathon législatif, les députés doivent se prononcer sur une version finale de la proposition de loi sur la fin de vie. Le vote définitif à l'Assemblée nationale, qui a le dernier mot face au Sénat, réfractaire au texte, est prévu, lui, pour le mercredi 15 juillet. C'est une bonne nouvelle pour l'épargne des Français, selon Roland Lescure, le ministre de l'Économie. Le taux de rémunération du livret A va augmenter à la mi-juillet, un taux fixé à 1,5% depuis le mois de février. Une nouvelle compétition qui commence pour les Bleus en Coupe du Monde, avec le coup près de l'élimination au-dessus de leur tête ce soir face à la Suède en 16e de finale. Le coup d'envoi, c'est à 23h, à vivre sur ICI avec Pia Clément, notre consultante Charlotte Lorgeret et Bruno Salomon dès 22h30 pour l'avant-match, puis Nicolas Perronnet au commentaire en direct des États-Unis.
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1: Beaucoup de soleil cet après-midi sur les PO. On aura peut-être quelques petites averses passagères sur le Bas-Conflent et le Haut-Val-Espire, mais le ciel sera en tout cas majoritairement bleu sur le pays catalan, avec une petite tramontane autour des 40 km/h. Pour les maximales aujourd'hui, toujours au-dessus des normales de saison, 35 degrés notamment à Perpignan, Tézà, Saleil ou encore à Cabestany, 35 également à Amélie-les-Bains. On aura 34 degrés le long de la Méditerranée, du Barcarès jusqu'à Cerbère, 34 également à Estagel et la Tour de France, et 20 à 27 degrés en montagne. Demain, le soleil un petit peu moins généreux avec quelques passages nuageux et une tramontane en revanche qui va se renforcer entre 50 et 90 km/h. 50 pour le Val-Espire et la montagne, 70 sur le Fenouillet, la Plaine et les Alberges, jusqu'à 90 sur la Côte Vermeille, et pour les maximales un peu plus vivables, légèrement en baisse, on aura 26 à 32 degrés au meilleur de la journée.
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0: C'est le tout nouveau titre de Charlotte Cardin que vous découvrez, que vous écoutez sur votre radio ici Roussillon. Bonjour, bienvenue sur la première radio des PO, la radio de l'été, la radio des cadeaux pour profiter des grandes vacances à venir. Et on va jouer à notre tout nouveau jeu du coq à l'âne toute cette fin de journée pour gagner vos passes famille, loisirs et culture. Mais en attendant, la première session, à tout à l'heure d'ici un petit quart d'heure, eh bien c'est l'heure du bain avec Louise Lempire et on explore ensemble les mystères de la mer. Mais à hauteur d'enfant. Et aujourd'hui, on va construire un immense château de sable.
1: Est-ce qu'on peut faire un château de sable géant ?
2: Il te faut des pelles, des seaux, des coquillages pour la déco, du sable et de l'eau.
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2: Construire un château de sable, c'est l'une des meilleures activités à la plage, mais ça demande un peu de préparation. Pour commencer, il faut que tu trouves l'endroit idéal. Si la mer monte, tu peux t'installer sur ce qu'on appelle la ligne de marée. Tu vas voir, c'est facile à repérer. C'est le sable encore mouillé, mais le plus éloigné de l'eau. Si tu te mets trop près de la mer, les vagues risquent de grignoter ta construction avant même qu'elle ne soit terminée. Souvent, quand on fait un château de sable, on remplit le seau et on le retourne. Et là, le sable ne sort pas toujours de ton seau, peut-être parce qu'il y a trop d'eau, alors ton pâté dégouline. Parfois, il n'y a pas assez d'eau et là, ton pâté s'effrite et ton futur château tombe en poussière. Alors pour avoir le plus beau des châteaux, voilà quelques astuces. Tu remplis un seau de sable et dedans, tu ajoutes un peu d'eau. Mais pas trop, hein, sinon ça fait de la boue. Et sur un endroit plat, tu renverses ton seau et tu recommences plusieurs fois pour faire comme une pyramide de sable mouillé. Et après, avec tes petites mains, des râteaux ou des pelles, tu donnes la forme que tu veux à ton château, un peu comme si tu faisais de la poterie. Mais quand tu sculptes, c'est important de toujours le faire du haut vers le bas, comme ça les grains de sable qui tombent ne vont pas gâcher le reste de ton château. Et ensuite, tu fermes les yeux pour imaginer la construction de tes rêves, et c'est parti.
1: Waouh ! Avec toutes ces astuces, je vais pouvoir faire le plus grand château de sable du monde.
2: Oui, pourquoi pas ? Mais en plus des pelles et des seaux, tu vas avoir besoin de quelques échelles. Parce que le plus haut château de sable du monde, il fait 21 mètres et 16 cm. Il a été construit au Danemark en 2021. Et attention, tiens-toi bien, il pèse plus de 5000 tonnes.
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0: Ah, ça, ça sent l'été, hein. This Girl, Kongs sur votre radio, ici Roussillon. À suivre en cette fin de journée au bord de la mer ou à la sortie de l'école, hein, aussi, parce que oui, c'est pas encore les grandes vacances, hein, pour les pitchouns. La musique qu'on aime chanter et fredonner avec trois chansons françaises à la suite, dans l'ordre, Bernard Lavillier, Mylène Farmer et Michel Berger. Puis juste après, je vous donne un bon plan sortie, une sortie fraîcheur culturelle, on peut dire ça comme ça. À tout de suite.
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0: Michel Berger, chantez pour ceux qui sont loin de chez eux sur votre radio ici au Roussillon.
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0: Avec l'été hein, en pays catalan et tous les événements que vous organisez. De la Côte d'Armaille au Cap-Cir, sur la première radio DPO ici au Roussillon, grâce à vos messages vocaux, via l'application WhatsApp. Et en ce moment, on a un très beau festival de théâtre en plein air.
2: Bonjour, c'est Eve du Festival de Théâtre de Saint-André. Mardi 30 juin, on fête Noël en plein été. Vous retrouvez le Père Noël d'une ordure, la comédie culte qui fait rire toutes les générations. Une soirée déjantée à partager en famille ou entre amis.
0: Effectivement, le Père Noël est une ordure au théâtre en plein air. Ce soir, plutôt sympa ça, pour cette belle pièce de théâtre à Saint-André. Puis tiens, vous aussi, vous annoncez vos événements dans les PO grâce à l'application WhatsApp et les messages vocaux que vous nous laissez au 04 68 35 5000.
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0: Et restez bien avec nous, parce que dans les prochaines minutes, on va jouer au coq à l'âne, ce nouveau jeu, ce jeu de l'été de votre radio ici au Roussillon. Je vous présente le cadeau juste après à Baila Calypso, c'est Eli Medeiros.

0: Ah ben, il a Calypso, hein. Élie Médéros sur votre radio, ici Roussillon.
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0: Ah bah oui, c'est le grand jeu de l'été. On va passer du coq à l'âne. On va essayer de trouver la distance qu'il y a entre ce coq et cet âne, hein, qui sont dans un champ immense, dans un champ du pays catalan, peut-être en Capcir, tiens, qui sait. À vous de jouer, en tout cas, au 04 68 35 5.

0: d'une petite heure, mêlant épreuves physiques, énigmes et jeux de coopération pour une aventure vraiment épique et déjantée. Et nous, donc, on vous offre ce pass famille. C'est pour 4 personnes, 4 adultes, donc famille ou amis. C'est vous qui choisirez pour jouer, pour tenter de trouver cette distance entre cet âne qui est là et ce coq qui n'est pas loin. Eh ben oui, il est en forme le coq, hein, ça je peux vous le dire. 04 68 35 5000. Il est costaud hein, le coq ici au Roussillon. 04 68 35 5000.
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0: Ah, je sais pas d'où il sort ce coq, mais en tout cas, il est costaud. Lose Control, Teddy Swims, c'est à vous de jouer.

0: Teddy Swims, Lose Control, sur votre radio, ici Roussillon. On vous offre Saleil, un petit tour à Saleil, Gameside à Saleil, pour 4 personnes, un pass famille pour vous régaler chez Gameside à Saleil. Venez jouer du coq à l'âne, c'est le jeu de l'été. C'est vrai que 16h30, on va récupérer les enfants à l'école, on est un petit peu dans le jus. On prend le temps peut-être justement, hein, au retour de l'école, de tenter sa chance. Du coq à l'âne, c'est plus, c'est moins, vous trouvez une distance entre 1 et 1000 et vous repartez avec ce véritable pass famille Action Game. Vous allez vous régaler, 19 salles, 600 mètres carrés, des univers thématiques hein, autour d'écoles de magie ou encore des pirates. Il y a aussi Star Zone, on est dans les étoiles quelque part, dans l'espace. Là aussi, vous allez vous régaler. De quoi passer un excellent moment en famille. Allez, on essaye encore, 04 68 35 5000. Ah bah voilà, on a Michel. Tiens, par exemple, à Collioure, il est là, Michel.
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0: Sur le fil, Michel, bonjour.
3: Bonjour.
0: Comment ça va, Collioure, Michel?
3: Ben, très chaud, très ensoleillé, comme souvent ces derniers jours.
0: Exactement. Bon, est-ce qu'on a fait un petit plouf, éventuellement, au pied du clocher, là, cet après-midi?
3: Ah oui, mais même, on y était ce matin, déjà.
0: Ah, ce matin. À quelle heure vous y allez, vous, à la plage, Michel?
3: Allez, je dirais de 9 à 11.
0: De 9 à 11, tranquillement. Il y a moins de monde, en plus de 9 à 11. La mer est calme, à ce moment-là, généralement, aussi.
3: Voilà, et puis après, on laisse la place aux touristes.
0: Oui, à ceux qui veulent griller, hein.
3: Voilà.
0: Et on y retourne en fin de journée, quand tout le monde, quand les peaux rouges nous laissent la place, Michel.
3: On va voir ça comme ça.
0: Michel, on va jouer du coq à l'âne. Il y a un coq, il y a un âne dans un champ. Ils sont à une certaine distance l'un de l'autre, entre 1 et 1000 mètres. Je vais vous aller

0: Avoir voilà 30 secondes et pas une seconde de plus pour retrouver cette distance. Hein. Vous allez me dire des distances, je vais vous dire plus ou moins. Et à vous, comme ça, de retrouver la distance. Est-ce qu'on a compris le principe, Michel ?
1: Ok.
0: Ouais, ça vous va ?
1: On va essayer.
0: Allez, alors.
1: On va essayer.
0: Alors, c'est parti.
1: Allez.
0: Combien ?
1: 500.
0: C'est plus.
1: 450.
0: C'est moins.
1: 650.
0: C'est moins.
1: 550.
0: C'est moins.
1: 540.
0: C'est moins.
1: 230.
0: C'est moins.
1: 220.
0: C'est plus.
1: 221.
0: C'est plus.
1: 222.
0: C'est plus.
1: 223.
0: C'est plus.
1: 224.
0: C'est plus.
1: 225.
0: C'est plus.
1: 227.
0: C'est plus.
1: 228.
0: C'est bon. Michel, je vous ai dit 525, je vous ai dit plus et vous êtes parti à 521. Bon, c'est pas grave. Ouf, mais sur le gong, hein. C'est passé. Ric-crac, mais c'est passé, Michel.
1: Ah, super.
0: C'est pour vous. Est-ce que vous êtes déjà allé à Gameside à Salaï, justement, Michel ?
1: Non, jamais. Ce sera l'occasion.
0: À l'occasion. Est-ce que vous avez les enfants, les petits-enfants en vacances, peut-être ?
1: Oui, j'ai mes petites filles qui vont arriver la prochaine année.
0: Ouais. Ah, super. Elles vont se régaler. Alors, vous allez pouvoir y aller en famille avec les petits-enfants, les petites filles. C'est pour 4 personnes, hein, ce passe, Michel.
1: Super, je suis ravi d'avoir participé.
0: Et on est ravi de vous offrir donc ce magnifique cadeau chez Gameside, à Salaï, Action Game. Hein, vous allez avoir 19 salles à tester, 600 mètres carrés avec les univers thématiques à visiter. Aztec West, Magic School, Pirate Bay ou encore Star Zone. Bravo Michel.
1: Eh bien merci beaucoup.
0: Michel, quelle est la première radio DPO ?
1: Alors, je dirais facilement ici Roussillon. Et j'aime bien aussi Aki Roseyo.
0: Eh oui, exact. Allez, adieu.
1: Adieu.
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0: Il y avait 528 mètres entre le coq et l'âne. Tout à l'heure, on va rejouer, hein, c'est promis. On a plein de cadeaux à vous offrir. On a des tonnes de passes famille d'ailleurs à vous offrir, hein, pour profiter pleinement de votre été ici en pays catalan. Je vais vous offrir par exemple votre passe famille pour le mini-golf de Canet-en-Roussillon, hein, tout à l'heure entre 17h30 et 18h. Donc vous restez bien avec nous, bien branchés sur la première radio DPO. On a également plein de bons plans à vous donner. Vous allez vraiment profiter de votre été comme jaja ici en pays catalan. On a la musique aussi, la musique qu'on aime, la musique qu'on chante, la musique qu'on danse aussi avec Tam Tam. C'est Michel Polnareff. Passez une excellente journée avec nous sur la radio ici au Roussillon.

À la bande originale du film et du dessin animé Le Roi Lion avec Debbie Davis, hein, la puissance de cette voix et l'histoire de la vie sur votre radio ici Roussillon. On continue cet après-midi en musique, en cadeau et en bon plan avec à suivre Amir à l'imparfaite et Quarter Flash, c'est Arden et RT, c'est juste après ça.

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0: L'After Flash sur votre radio ici au Roussillon.
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0: C'est la première radio des PO, c'est votre radio ici au Roussillon. Il est 17h.
2: 5 horas.
0: Nous sommes le mardi 30 juin à 17h. Un point sur l'information sur votre radio ici au Roussillon.
3: Le mercure va-t-il flamber de nouveau? On se pose toutes et tous la question et Météo France y répond un peu plus précisément aujourd'hui. Un nouvel épisode caniculaire est bel et bien possible à partir de ce week-end, mais toutes les régions ne seront pas concernées et dans un premier temps, on sait que les températures vont rester nettement en dessous des records constatés il y a quelques jours. Les précisions donc de Patrick Marlière, météorologue et prévisionniste.
4: On n'en est pas encore là. En revanche, oui, il va faire chaud, très chaud, à partir de la fin de la semaine. Et en moyenne, à partir de vendredi, on dépassera certainement les 28 à 30 degrés sur la moitié nord et les 35 degrés dans la moitié sud. Alors, le bon côté, c'est qu'à part, jusqu'à dimanche et lundi, les matinales restent encore un peu fraîches. Mais dans le sud-ouest, à partir de lundi, on passera certainement à premier niveau de vigilance canicule pour évidemment mettre en place toutes les protections nécessaires administratives. Pour qu'on classe vraiment en vigilance canicule orange, celui qui prend en compte toute la situation météo pour les personnes âgées, les enfants, il faut que pendant 3 jours consécutifs, on dépasse un seuil de chaleur dans la journée et que les nuits qui entourent ces 3 journées, le mercure ne redescende pas en dessous, par exemple, des 20 degrés en moyenne. Et là, quand on regarde la tendance jusqu'à dimanche, on descend en dessous des 20 degrés.
3: Alors, si le bilan sanitaire des récentes chaleurs extrêmes n'est pas encore connu, en revanche, on en sait plus sur la première vague de chaleur, celle de fin mai. Santé publique France annonce une surmortalité de 300 décès en 5 jours dans les 17 départements classés en vigilance orange canicule. La canicule qui s'est invitée à l'Assemblée cet après-midi avec un vif échange entre le Premier ministre et la chef de file des députés écologistes Cyril Châtelain. Sébastien Lecornu a jugé scandaleux et faux le bilan de 10 000 morts de la canicule la semaine dernière avancé par les écologistes et s'est défendu de toute inaction face au changement climatique. Les écologistes qui déposent une motion de censure contre le gouvernement pour dénoncer, je cite, son impréparation. La piste d'une attaque ciblée privilégiée à Monaco après une explosion hier soir d'un colis piégé qui a fait 3 blessés, un oligarque ukrainien, une des plus grosses fortunes du pays, sa femme et un adolescent de 13 ans. Le suspect est toujours recherché cet après-midi. Une enquête pour tentative d'assassinat est ouverte. Pas de qualification terroriste à ce stade. 11 librairies du groupe Nozoli vont fermer, des librairies Furet du Nord et des sites implantés dans le nord de la France, en région parisienne ou encore en Auvergne-Rhône-Alpes. Cela va se traduire par 163 suppressions de postes. Le groupe est en redressement judiciaire depuis le 1er juin. Et puis cette fois, les choses sérieuses commencent vraiment pour les Bleus au Mondial de foot. 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
0: Et une belle fin de journée sur le département des PO avec un grand ciel bleu. Demain, le soleil peut être un petit peu moins généreux avec quelques passages nuageux. Une tramontane qui va se renforcer entre 50 et 90 km/h. 50 pour le Val-Espire et la montagne, 70 sur les Fenouillades, la Plaine ou encore les Albères, jusqu'à 90 km/h sur la côte Vermeille. Pour les maximales, ça baisse un petit peu. C'est un petit peu plus vivable, c'est vrai. On aura 32 degrés au Boulou ou à Saint-Jean-Plat-de-Corps, 31 à Prades, comme à Cerbère, 30 degrés à Perpignan, à Toulouse, à Millas ou à Rivesaltes, et 26 degrés du côté de Sayagouze.
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0: Et quand je vous dis que nous avons la radio des bons plans, nous allons prendre la direction de l'office de tourisme de Perpignan dans un instant, parce que tous les jours, oui, nous allons passer un petit coup de fil, un petit coup de téléphone aux différents offices de tourisme du département pour découvrir un petit peu les différentes programmations et tout ce qu'il y a à faire en famille ici pendant ces vacances. Le petit coup de téléphone après la dernière séance, c'était Eddy Mitchell et c'est ici au Roussillon.

0: La dernière séance, Eddy Mitchell sur votre radio ici au Roussillon.
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0: Et pendant les grandes vacances, nous parcourons notre beau pays catalan. Nous passons chaque jour un coup de fil aux offices de tourisme des PO. Et aujourd'hui, nous sommes à Perpignan. Tiens, avec Calaya au bout du fil. Bonjour Calaya.
3: Bonjour Julien.
0: Bon, pas mal de choses de proposer, hein, comme toujours, comme tous les étés, du côté de Perpignan. Allez, j'ai coché peut-être un petit loisir sympa à faire en famille avec des soirées enquêtes qui vont avoir lieu à Perpignan.
3: Exactement, donc ça se déroulera à l'ancien évêché et le top départ c'est le 8 juillet. Soirée enquête type Cluedo pour démasquer le coupable.
0: D'accord, donc on aura le colonel Moutarde avec la corde dans l'ancien évêché.
3: C'est presque ça, oui.
0: c'est pratiquement ça. On est quoi sur un style un peu d'escape game, un petit peu comme ça, un peu dans le style, dans le genre?
3: C'est une enquête en fait, plusieurs personnages effectivement, il faut trouver qui a commis le meurtre à l'évêché en posant des petites questions. C'est une visite qui est participative où on fait des équipes, voilà.
0: Et ça aura lieu tous les jours à partir du 8?
3: Ce sera tous les mercredis, oui, à partir du 8 juillet.
0: Ah, tous les mercredis, donc une fois par semaine, il vaut mieux s'inscrire avant l'office de tourisme si possible. À partir de quel âge, tiens, pour les enfants?
3: Bon, à partir de 6 ans, hein, c'est pas violent, c'est une entraide en famille.
0: D'accord, on n'est pas sur non plus une grosse enquête, on n'est pas sur l'enquête du siècle. Mais on est sur une belle enquête en revanche à réaliser en famille pour se procurer de très bons souvenirs et se forger quelques jolis souvenirs en famille.
3: Donc, voilà, et vous avez toutes les informations sur le site de l'Office de Tourisme.
0: Avec donc ces soirées enquête, un petit style de Cluedo avec le colonel Moutarde qui vous attend à l'Office de Tourisme. On a aussi pas mal de concerts, de jolies choses. Allez écouter, allez voir avec ces concerts, ça n'étoilé. Et ça, c'est super parce qu'on est à la Belle Étoile, justement.
3: Exactement, vraiment un cadre incroyable à l'église des Grands Carmes. Donc ça va être prochainement, donc du 5 au 10 juillet, vous avez 5 concerts en fait différents.
0: Ouais,
3: et c'est totalement gratuit.
0: Totalement gratuit. Alors quand on dit prochainement, c'est que c'est déjà ce week-end, hein, le 5 juillet, c'est ce dimanche.
3: C'est ça.
0: On va débuter par quoi, par exemple?
3: Du coup, vous retrouvez tout le programme, encore une fois, sur le site de...
0: Ah, vous l'avez pas sous les yeux, je vous ai eu. Vous avez perdu le programme. On ira voir, alors, sur le site, c'est promis, Canaille.
3: C'est ma petite chanson, voilà, le 5 juillet, avec différents artistes.
0: Bon, allez, c'est parfait, super beau programme, super programmation, super programme encore aussi pour Perpignan, et ça va durer comme ça tout l'été. Merci beaucoup, Calaya.
3: Avec plaisir, merci à vous.
0: Et un très bel été, une très belle saison à l'Office de Tourisme de Perpignan. Ça va se passer comme ça chaque jour sur votre radio ici, Roussillon. Des bons plans, on va en avoir en pagaille, c'est certain. Amel Bent, tiens, son tout nouveau titre s'appelle « L'amour, ça se donne ».

0: Ah, c'est dernier, notre appel, un autre titre, peut-être, de Céline Dion. Dansons sur votre radio, ici Roussillon, et nous, on vous invite à danser aussi, peut-être, quelque part, au stade Gilbert Brutus, puisque j'ai deux invitations pour vous, pour aller encourager, supporter, chanter pour les Dragons catalans, face au Rhinos de Leeds, le match le 11 juillet prochain à 20h, et j'ai deux places pour le premier appel, 04 68 35 5000, si vous avez envie d'aller supporter les Sankeor face au Rhinos de Leeds, 04 68 35 5000.
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0: Remember the Time, c'est Michael Jackson. Et c'est votre radio ici Roussillon. La radio ici Roussillon, vous le savez, c'est la radio des bons plans et des bons plans que vous retrouvez forcément, et c'est certain aussi, dans l'hebdomadaire La Semaine du Roussillon, retrouvé dans tous les kiosques dès demain. Et pour les petits vénards, les petits abonnés, c'est dès ce soir d'ailleurs.
1: C'est ça.
0: Américain. Bonsoir Sébastien.
1: Bonsoir.
0: Alors, qu'est-ce qu'on a de beau justement dans la Semaine du Roussillon cette semaine?
1: Eh bien, dans la Semaine du Roussillon, on prend des airs de vacances avec notre grand dossier de saison et on vous présente toutes les paillotes, les guinguettes et les clubs de plage des PO et même les plages naturistes. Ça, c'est une boutade. Hein, donc, c'est un guide réalisé par Raphaël Becker et Hugues Domenech. Hein, ils se sont sacrifiés pour la bonne cause.
0: J'imagine.
1: Ils les ont tous faits. Là, je peux te dire qu'ils sont en maison de repos, là.
0: Et là, compris du poids, là. C'est body summer.
1: Du poids et autre chose.
0: Ouais. Body summer, ouais.
1: Voilà. Vous découvrirez donc toutes les bonnes adresses et même en bord de lac et des étangs, hein. Même jusqu'à Matemal, les Bouillouses, tout y quanti. Hein. Mais la semaine, c'est aussi l'actualité du pays catalan, comme tu le sais, et du fenouillade. Et au sommaire, donc, courrier des lecteurs, l'actualité locale avec un projet de résidence senior qui est relancé pour 30 millions d'euros au Boulou. Un focus sur le Tour de France qui arrive aux Angles le 6 juillet.
0: C'est lundi, d'ailleurs, nous y serons, bien sûr. Spéciale 9h-midi, 16h-18h.
1: C'est ça. Profite. Et puis, on vous parle bien sûr d'économie, d'actualité culturelle et surtout du festival de piano de Collioure qui va commencer très bientôt. Voilà, grosso modo, c'est ce qu'on va trouver dans la semaine.
0: Des bons plans, de l'actu, voilà. C'est le principe de l'hebdomadaire qu'on adore. Nous sommes partenaires, bien sûr, la Semaine du Roussillon, retrouvée dans les kiosques dès demain et en numérique. Dès ce soir, on peut acheter d'ailleurs aussi à l'unité dès ce soir.
1: Exactement.
0: Hein. On peut aussi, il n'y a pas de
1: au numéro.
0: On peut acheter au numéro. Il n'y a pas de souci aussi sur Internet. Sébastien, merci beaucoup.
1: Merci à vous.
0: Et à la semaine prochaine.
1: À la semaine prochaine.
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0: Eh oui, et nous aussi, hein, cet été, on essaie de profiter de tous les événements que vous organisez dans le département. Alors, ça ne va pas être simple, mais on sait qu'on va pouvoir cocher pas mal de dates, hein, dans le calendrier grâce aux événements que vous organisez et que vous annoncez sur la première radio des PO, comme ce défilé, tiens, organisé par Aurélie à Saint-Félix-d'Amont.
3: Bonjour à tous, bonjour à toutes. Défilé de mode haute en couleur, samedi 4 juillet à partir de 18h. Entrée gratuite à la salle polyvalente de Saint-Félix-d'Amont.
4: Défilé de couture enfant Miss Couture
5: et des adultes fil de Reda, une tombola artisanale.
3: Venez tous nombreux, on vous attend. À bientôt!
4: À bientôt.
0: Et vous aussi, vous laissez vos messages via l'application WhatsApp, un petit vocal d'une vingtaine de secondes au 04 68 35 5000.
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0: Et qu'est-ce qu'on met dans notre valise pour partir en vacances? La réponse dans un instant avec Perrine Clément. Le temps d'écouter et de chanter aussi avec Alain Souchon. On avance sur votre radio ici Roussillon.

0: Et on avance, direction peut-être le Roussillon, le pays catalan pour passer vos vacances avec Alain Souchon sur votre radio, ici Roussillon. Cet été, tiens justement, Perrine Clément ouvre la valise des vacances et décortique les objets incontournables de nos étés. Aujourd'hui, c'est un petit peu la valise dans la valise, la trousse de toilette. C'est vrai qu'il y a un petit peu de team dans cet exercice. Il y a ceux qui ont juste une brosse à dents, un tube de dentifrice, et puis ceux qui pensent à tout, mais alors absolument tout.
1: Dans ma valise, il y a
2: brosse à dents, dentifrice, déo, parfum, crème de jour, gel douche, maquillage.
3: À t'entendre, il nous faudra une autre valise, hein.
1: Une trousse de toilette.
4: Vendu. On a une valise supplémentaire.
3: C'est pas ce que je voulais dire.
5: Nous en avons tous, du moins je le pense. Lorsque nous partons en voyage, je veux parler d'une trousse de toilette.
6: Un indispensable, un incontournable en voyage. Elle permet de regrouper ses produits de beauté, d'éviter les oublis et les petits accidents. Comme ce tube de shampoing qui, au lieu d'être bien rangé, se retrouve écrasé au fond de la valise et coule sur votre chemise.
7: Bien sûr, les hommes ont voulu voyager de plus en plus confortablement.
6: Après, pendant les vacances, il y a ceux qui maintiennent une certaine hygiène et prennent comme seconde peau ce mélange de crème solaire, de répulsifs anti-moustiques et de sueur. Et pour d'autres, c'est une salle de bain portative. On y retrouve le contenu de tiroirs.
7: Vers la fin du XVIIIe siècle ou début du XIXe siècle, toutes sortes de corps de métiers s'alliaient pour faire une trousse de voyage qui était un objet très lourd. Vous arriviez dans l'auberge et vous sortiez de votre trousse tout ce qu'il vous fallait.
6: Et vous, avez-vous une trousse de toilette ?
8: Ma trousse de toilette, elle est bleue avec des petits éléphants dessus. Et qu'est-ce qu'il y a dedans ? La brosse à dents, le gel douche et un petit peu de maquillage.
9: Alors ma trousse de toilette, je dois l'avoir depuis 15 ans. Et j'ai la place pour tout mettre. Le parfum, le rasoir, le gel pour les cheveux, la petite brosse pour la

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0: s'en va, on adore ce titre de Gaëtan Roussel sur votre radio ici au Roussillon.
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0: Ah, j'adore, j'y suis là, à la ferme, effectivement. Nous sommes dans ce champ avec ce coq et cet âne qui va me faire tout l'été, hein, c'est certain. Dans tous les cas, vous y avez le droit, puisque tous les jours, on joue pratiquement une fois par heure avec ce coq et cet âne pour emporter les cadeaux de votre été. Là, je vais vous offrir votre passe famille, donc pour 4 personnes pour le mini-golf de Canet-en-Roussillon, pour tester l'un des deux parcours ludiques dans cette véritable oasis de verdure en bord de mer. On est presque les pieds dans le sable, hein. Vous allez avoir le choix. Il y a deux parcours, un mini-golf golf de 18 trous et un maxi golf de 16 trous avec des pistes un peu plus longues et même des greens façon golf. Pour tenter votre chance et retrouver cette distance entre le coq et l'âne, 04 68 35 5000.
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0: Allez, à vous d'entrer dans le champ et d'essayer d'avoir le compas dans l'œil pour mesurer cette distance entre le coq et l'âne. 04 68 35 5000. À vous, le mini-golf de Canet-en-Roussillon. Don't leave me this way. C'est dur l'anglais, hein. C'est The Communards. Et c'est votre radio ici au Roussillon. Belle fin de journée.

0: La voix entraînante de Jimmy Somerville avec les Communards, Don't Leave Me This Way, sur votre radio ici au Roussillon.
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0: Ah ouais, c'est la question qu'on va vous poser tout l'été. Et Jean-Pierre est avec nous à Perpignan. Bonjour Jean-Pierre.
3: Bonjour Julien, vous allez bien?
0: Bah bien et vous Jean-Pierre?
3: Ouais, très bien, super.
0: Jean-Pierre qui a participé avec nous aussi au jury de la saucisse catalane, il faut le savoir.
3: Absolument, on s'est régalé d'ailleurs, c'était super.
0: Exactement.
3: Super week-end, d'ailleurs c'était avec vous Julien d'ailleurs.
0: Eh bah oui, avec moi Lydie, nous étions dans le jury voilà. Aussi avec l'équipe et la team ici au Roussillon qu'on salue parce que vous étiez 10 avec
3: ouais,
0: nous.
3: Voilà. D'ailleurs je salue au passage les gens qui avaient également gagné, qui étaient très sympathiques. Voilà.
0: Ouais, on s'est régalé grâce à vous. Vous avez tous joué le jeu, c'était super.
3: On va passer un week-end super.
0: Bon, bah, c'est bien l'essentiel. Jean-Pierre, on va essayer de combler votre prochain week-end, peut-être, Jean-Pierre, puisqu'on a ce passe-famille pour le mini-golf de Canan-Roussillon que vous voyez peut-être en bord de mer, là, Jean-Pierre.
3: Oui, on dit allez, ma petite fille, elle adore ça, donc.
0: Donc, on va y retourner, forcément.
3: Et puis, bon, c'est agréable,
0: bah oui, avec la vue sur la Méditerranée, il y a pire.
3: Ouais, super, ouais.
0: Jean-Pierre, bon, vous allez avoir 30 secondes, du coup, Jean-Pierre, pour essayer de trouver la distance entre le coq et l'âne. Vous allez me faire des propositions, je vais vous dire plus, moins, et puis on essaie de trouver cette distance entre 1 et 1000, et vous avez 30 secondes, Jean-Pierre, d'accord?
3: 500.
0: Allez, bah c'est parti, 500, c'est plus.
3: 600.
0: C'est plus.
3: 800.
0: C'est moins.
3: 700.
0: C'est plus.
3: 750.
0: C'est plus.
3: 760.
0: C'est plus.
3: 70.
0: C'est plus.
3: 80.
0: C'est plus.
3: 90.
0: C'est moins.
3: 800.
0: C'est moins que 790.
3: Oui, 790, j'ai dit.
0: Oui, c'est moins.
3: 800.
0: Non, c'est moins, Jean-Pierre.
3: C'est moins. 770.
0: C'est plus.
3: 780.
0: C'est plus.
3: 790, c'était plus. 790.
0: C'est moins.
4: 85.
0: Ah, Jean-Pierre. Allez, une dernière, c'est moins.
3: C'est moins. On me dit que je suis plus.
0: C'est moins que 785.
3: 784.
0: Bon, allez, c'est moins.
3: Bon, c'est fini, non
0: hein. Allez, oui, c'est fini normalement, mais bon, allez.
3: C'est fini, bon, c'est pas grave.
0: Bon. Désolé, Jean-Pierre, 700, c'était 783, Jean-Pierre.
3: 783, bon.
0: Eh ouais, vous êtes perdu en cours de route, je vous ai dit c'est moins, vous êtes parti au-delà.
3: Je me suis perdu.
0: Eh ouais, j'ai essayé de vous donner un petit coup de main, là, de vous remettre sur le droit chemin.
3: Mais... Julien, je vous remercie.
0: J'ai essayé, j'ai fait tout ce que je pouvais, Jean-Pierre.
3: Oui, j'ai compris. Ouais. Ma femme m'a dit que t'es nul.
0: Oh bah, j'irai pas jusque-là, Jean-Pierre. Après, c'est toujours pareil. Le stress, c'est plus, c'est moins. Puis
3: je me suis un peu perdu. Ouais,
0: ouais, on s'est pris un petit peu les pieds dans le tapis, là, Jean-Pierre.
3: Merci à vous, d'ailleurs.
0: Bah oui, bon, bah, c'est. Hey, Jean-Pierre, c'est un fidèle. Vous rejouerez, vous avez tout l'été pour gagner des cadeaux.
3: Oui, c'est le jeu.
0: Et de passer du coq à l'âne.
3: On me fera l'occasion de vous avoir de rejouer, ça sera génial.
0: Exactement. Bon, bah Jean-Pierre, c'est le prochain qui sera content parce que c'est un cadeau qu'on cagnote,
3: oui,
0: du coup.
3: Oui, le prochain va gagner deux cadeaux, oui.
0: Exactement, le prochain gagnera deux cadeaux s'il ne se perd pas en route.
3: Je lui souhaite très bon réussite, de réussir, voilà.
0: Jean-Pierre, c'est un plaisir de vous entendre en tout cas.
3: Merci à vous, Julien. Passez une bonne journée. Au revoir.
0: À très bientôt, Jean-Pierre. Passez une bonne journée à Perpignan. Bon, bah, du coup, on cagnote, comme ça. Eh bien, ce passe-famille pour le mini-golf. Et donc, pour le prochain coq à l'âne, vous aurez le mini-golf du Canon Roussillon et votre passe-famille pour 4 personnes aussi au jardin de Ponteilla.
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0: Ah, c'est pas si évident, hein, c'est vrai. Allez, ouais. Quelle bande de coquins, ce coq et cette âne. Sign of the time, c'est The Bell Stars et c'est votre radio ici aussi.

0: The Bell Stars, Sign of the Times sur votre radio ici Roussillon à 18h. L'information ici en pays catalan. Et puis dans la prochaine heure, on va vous donner encore quelques bons plans avec la grande tournée notamment des Alchimistes. La grande tournée d'été, le nouvel album, les nouveaux titres aussi. Et puis les anciens à chanter, ceux que vous connaissez par cœur, bien évidemment. Pour nous accompagner jusqu'à 18h, la musique d'ici Roussillon avec Benjamin Biolay, Écran Total. C'est forcément deux saisons. Et Andrea Bocelli, Hélène Segarra, Vivo Perley. Et c'est votre radio ici Roussillon.
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0: Et on se met un petit peu d'écran total, oui, grâce à Benjamin Biolay. C'est son tube de l'été. Sur votre radio, ici Roussillon.
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0: C'est la première radio des PO, c'est ici Roussillon, il est 18h.
2: 6h.
0: Mardi 30 juin, 18h, l'information avec vous, Baptiste Guillet, bonjour.
3: Bonjour, bonjour à tous.
0: Et en plein coup de chaud, un cirque fait polémique près de Perpignan.
3: Le cirque franco-belge, son chapiteau est installé jusqu'au 12 juillet prochain sur un parking de la zone commerciale Cap-Roussillon à Rivesaltes. Et dimanche dernier, au moment de son installation, Isabelle Ivos, une militante du parti animaliste, a publié sur ses réseaux sociaux une photo de tigres blancs, des tigres blancs de ce cirque, dans une cage en plein soleil.
4: Il était que 9h30 du matin lorsqu'on a pris la photo et la température était déjà élevée. Il y avait, je crois, 5 tigres blancs, tout le monde en cage, voilà. On ne peut pas concevoir que des animaux se retrouvent toute la journée comme ça, enfermés. Ils étaient tous en train de dormir, complètement, amorphes. Ce n'est pas approprié d'amener des animaux sur un parking, surtout à Perpignan, surtout à un endroit où il y a une température aussi excessive.
3: Mais pour le directeur du cirque, Jacques Muller, la photo publiée sur Internet ne reflète absolument pas la réalité.
5: Les animaux, ils sont vraiment sur des structures à l'ombre, avec de l'eau permanente. Vous voyez, il y a 20 tonnes de foin, réserve de nourriture. Ils ont à manger, ils ont à boire, ils ont de l'ombre. Ils ont un arbre, vous voyez, qui peut se mettre à l'ombre. Ils ont une piscine pour se baigner. Et après, ils peuvent se mettre dans leur maison. J'invite à toute la population de venir voir nos animaux, les constater, à se le faire voir qu'il n'y a pas de maltraitance.
3: Et quoi qu'il en soit, la détention d'animaux sauvages dans les cirques itinérants en France sera interdite à la fin de l'année 2028. À peine la dernière canicule passée, voilà que Météo France annonce une nouvelle vague de chaleur à partir de ce week-end, avec des températures sans doute bien au-dessus des 35 degrés. Le sud du pays sera concerné, on va en reparler dans le journal de 19h. Coup de chaud aussi à l'Assemblée nationale ce mardi, les écologistes s'apprêtent à déposer une motion de censure contre le gouvernement pour dénoncer, je cite, son impréparation face à ces canicules à répétition. Un VTTiste a fait une très lourde chute cet après-midi sur la station des Angles. Un jeune de 26 ans qui est tombé alors qu'il descendait à pleine vitesse, des côtes cassées, touché aussi à la rate et au foie. Il a été évacué en urgence par hélicoptère vers l'hôpital de Perpignan.
0: Mais pourquoi donc Louis Alliot est-il allé en Chine?
3: Un déplacement de 5 jours la semaine dernière qui a fait débat hier soir lors du conseil communautaire de Perpignan Méditerranée Métropole. Louis Alliot a demandé le remboursement par la collectivité de son billet d'avion. Le président RN de l'Aglo assure s'être rendu sur invitation à un grand salon international pour travailler au développement économique du territoire, mais ses opposants, François David, soupçonnent un voyage beaucoup plus politique aux frais du contribuable.
6: Dans ce dossier, il y a déjà un problème de procédure, selon Edith Pugnier, la maire communiste de Cabestany.
7: On nous demande de voter après coup, quelque chose sur lequel nous n'avons eu aucune information, où M. Alliot serait parti seul. On n'a même pas un rendu compte de ce qui a été fait. C'est du jamais vu dans cet hémicycle.
6: Mais ce qui interroge surtout Frédéric Monteil, élu socialiste, c'est le motif de ce voyage.
8: Si ce déplacement était aussi important, deux questions. Pourquoi il est parti tout seul? Et d'autre part, pourquoi il n'a pas communiqué? Alors que quand il traverse la rue à Perpignan, normalement le service com de la ville communique à outrance.
6: L'opposition soupçonne un déplacement politique au sein d'une délégation RN, sans aucun lien avec l'agglo de Perpignan. En réponse, Louis Alliot insiste d'abord sur le faible montant, selon lui, de ce déplacement en avion.
9: 1 600 €. Un éco-flex.
6: Quant au motif exact de ce déplacement,
9: je n'y suis pas allé, moi, ni pour me promener, ni pour représenter mon parti politique.
6: Louis Alliot assure avoir œuvré pour l'agglo de Perpignan.
9: Des discussions importantes pour valoriser nos entreprises ou pour implanter des entreprises chinoises sur notre territoire.
6: Toujours est-il qu'aucun bilan précis n'a été fourni et tout au long de ce déplacement, Louis Alliot apparaît en photo aux côtés du député RN Alexandre Loubet, qui était, lui, en mission parlementaire.
3: François David pour ici, Roussillon, une grosse saisie pour les douaniers du Pertus. 107 kilos de résine de cannabis et 131 kilos d'herbe dissimulés dans un camion immatriculé en Espagne. C'était le 18 juin dernier. Les deux occupants du véhicule ont été condamnés à 2 ans d'emprisonnement, amende douanière de 443 000 euros. Un mouvement de grève à la poste aujourd'hui dans les Pyrénées-Orientales. Appel lancé par la CGT pour soutenir le secrétaire départemental du syndicat, Alexandre Pignon, convoqué aujourd'hui à un conseil de discipline à Paris pour avoir organisé organisé un carnaval militant devant le centre courrier de Perpignan en février dernier. Feu d'artifice interdit pour les supporters. La préfecture des Pyrénées-Orientales prolonge son arrêté d'interdiction de vente, d'achat, de détention, d'utilisation d'engins pyrotechniques jusqu'à la fin de la Coupe du Monde de football. Elle évoque un risque grave de troubles à l'ordre public alors que la France débute ce soir ses matchs à élimination directe. 16e de finale contre la Suède à 23h. Avant cela, 19h, Côte d'Ivoire, Norvège, Mexique, Équateur à 3h du matin. Un pensionnaire de plus, enfin à la réserve africaine de Sigean, qui annonce la naissance d'un bébé antilope, une antilope rouane pour être précis. C'est un mâle, il a été prénommé Zeus, il est très mignon et vous avez sa photo sur nos réseaux sociaux et sur ici.fr.
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3: La météo, il va faire chaud. Il y aura surtout du vent demain qui va souffler très fort. Du coup, risque incendie au max demain dans les Pyrénées-Orientales.
10: Ouais, prudence, effectivement. La tramontane qui va s'exciter un petit peu. 50 à 90 km/h pour les rafales à travers le département. 50 pour le Val-Espire et la montagne. 70 sur les Fenouillèdes, la plaine et les Albères. Jusqu'à 90 sur le Cap Béat et la Côte Vermeille. Pour les maximales, un peu plus vivables, elles vont descendre un tout petit peu, ces maximales. 32 à Saint-Jean-Plat-de-Corps et à Céré, on aura 31 degrés du côté de Prades, à Cerbère 30 degrés au pied du Castillet, à Perpignan ou encore à Toulouse et Saint-Laurent-de-la-Salanque, 26 degrés pour Sayagouze, le tout avec un soleil qui sera un petit peu moins généreux, c'est vrai qu'aujourd'hui avec quelques passages nuageux. La météo, on revient tout à l'heure à 19h.
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10: La bonne humeur, forcément, avec l'été qui se profile ici en pays catalan. Les grandes vacances aussi, pour les plus vénards d'entre nous. Est-ce que vous êtes team juilletiste ou haussien? En tous les cas, on a tous les bons plans pour vous sur la première radio des PO. On vous donne pas mal d'infos pratiques, pas mal d'infos loisirs et sorties. On va chanter, tiens, d'ailleurs, dans un instant, grâce à Hugues des Alchimistes, à Hugues Francisco, et la grande tournée des Alchimistes qui va encore traverser l'ensemble du département. Vous ne le raterez pas, c'est certain. Félix Gré, lui, chante la gitane sur votre radio ici au Roussillon.

0: Félix Ray, c'est la Gitane et c'est votre radio ici Roussillon.
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0: Et on a certainement un message dans la boîte aux lettres avec cet avis de passage, le nom du nouvel album des Alchimistes qu'on va découvrir dans un instant. La grande tournée de cet été 2026 va bientôt débuter. Pas mal de dates d'ailleurs qu'on va détailler avec Hugues Di Francesco dans un instant, juste après I Just Might, c'est Bruno Mars et c'est votre radio ici Roussillon.

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1: C'est Bruno Mars sur votre radio ici au Roussillon. Ici en Pays Catalan, on a aussi notre Bruno Mars à nous. Bon, c'est que niveau capillaire, il y a peut-être une petite différence. Hein. C'est Hugues Di Francesco qui est avec nous, les alchimistes. Salut Hugues.
2: Bonjour à tous.
1: Les alchimistes, ça y est, qui vont démarrer leur grande tournée internationale. On va encore pouvoir chanter avec vous, danser les plus grands tubes des alchimistes, Hugues.
2: Et oui, c'est la 19e tournée qui démarre. Oh. Et on a cette chance-là. Et notre 8e album.
1: 8e album, effectivement, qui vient tout juste de sortir. La vie de passage, hein, Hugues.
2: Et oui, on s'est moqué gentiment des livreurs.
1: Et alors, justement, la vie de passage, vous allez le laisser où, là, prochainement?
2: Eh ben là, on part vendredi, on est à Saint-Félieu-d'Availle, ouais. Pour la grande fête de Saint-Félieu vendredi, et samedi, on sera à Savigny, à Lyon, pour la grande feria de Savigny. Donc une très très grosse soirée, aussi en perspective à l'extérieur. On s'est fait vacciner et tout, donc
1: c'est un tournée internationale, mais vous étiez à Toulouse la semaine dernière,
2: ouais,
1: Lyon.
2: À Toulouse, Lyon. On va partir à Cahors aussi. Donc voilà, on s'exporte. Il a fallu 19 ans pour qu'on s'exporte un peu.
1: Bon, hey, dites-moi là, les alchimistes. Bon, c'est bien beau d'aller à Toulouse, d'aller à Lyon, d'aller dans des villes et des territoires de rugby, mais j'espère qu'au moins Hugues vous chantez. Obligé, à Lyon, terre lyonnaise et à Toulouse, il faut leur chanter, Hugues.
2: Et ça a été un grand moment de chanter Quatemes Forte à Toulouse. Donc ça a chambré un peu, mais pareil, on l'avait joué aussi à Monestier, à côté de Bergerac, où c'était des supporters de Bordeaux. Et on le fait à chaque fois parce qu'on l'assume complètement. Et puis voilà, et c'est toujours dans une bonne ambiance. C'est la magie du rugby, on va dire.
1: Exactement. Et puis dans ce nouvel album, Avis de passage, il y a aussi ce tube Fiesta No Siesta.

0: sur les chansons, effectivement, des alchimistes, Hugues DeFrancesco. On a donc ce premier rendez-vous à Saint-Félieu, là, ce vendredi. Et puis ensuite, oui. Marimount, hein, forcément, Hugues.
1: Ah ben oui, ben là on va monter à la montagne, vraiment, on sera à Fourmeux, on sera à Saint-Pierre-d'Elfourcade, on sera à Fontrabiouze, dans le fin fond du Cap-Cyr.
0: Ah super.
1: Donc voilà, on va prendre l'air un petit peu.
0: Ouais, d'ailleurs je fais la parenthèse, on a du coup un épisode, un podcast Partir autour des lacs des Pyrénées catalanes qui va sortir lundi prochain avec bien sûr l'arrivée du Tour de France aux Angles, et on a un petit crochet d'ailleurs par la fameuse grotte de Fontrabiouze, hein, que je vous conseille d'ailleurs, hein, si vous montez à la montagne, d'aller faire un petit crochet par cette fabuleuse grotte de Fontrabiouze. Voilà, la parenthèse est refermée. Hugues, je ne sais pas si vous avez l'occasion d'y aller, mais puisque vous êtes là-haut, allez-y faire un petit tour, prendre le frais. Vous allez voir, c'est sympa.
1: On n'y manquera pas.
0: Voilà. Hugues, super, on retrouve toutes les dates sur le site internet des alchimistes, j'imagine.
1: Oui, voilà, une trentaine de dates sur les deux mois qui arrivent. Et voilà, on va rencontrer les gens comme d'habitude. Ça va être un grand moment de partage.
0: Et ça, je sais que vous aimez ça. On se tutoie dans la vraie vie, hein, c'est vrai, Hugues. Donc, bon, je te souhaite une bonne tournée, du coup.
1: Merci, un bon été à tout le monde.
0: Et à très bientôt sur la première radio DPO. À bientôt, vite. Hugues.
1: À bientôt.
0: Voilà, et fiesta, nos siesta. Terminé en faisant la fête avec les alchimistes sur votre radio ici Roussillon. Et la fête, justement, il y en a question aussi, hein, l'été qui arrive dans notre beau département avec pas mal de cadeaux à vous offrir, des cadeaux loisirs. Pour l'instant, on chante Besoin d'amour avec France Gall.

0: Un besoin d'amour, France Gall, sur votre radio, ici Roussillon. On a quelques bons plans sortis à vous donner hein, dans un instant. On va à Zouké, par exemple, à Toreil, et puis on a encore des cadeaux à vous offrir. On va passer encore du coq à l'âne, en tout cas. On va mesurer cette distance entre le coq et l'âne avec, attention, deux cadeaux à vous offrir, un passe-famille pour quatre personnes au jardin de Ponteilla, et puis votre passe-famille pour le mini-golf de Canet en Roussillon. On joue avant 19h, c'est promis.
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0: Voix légèrement éraillée. De Zazie, peu importe, sur votre radio, ici au Roussillon.
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0: Avec une minute pour partager ensemble un événement grâce à vos vocaux laissés sur l'application WhatsApp. C'est vous qui annoncez vos bons plans loisirs et culture. 04 68 35 5000. Et mon petit doigt me dit qu'on va danser, qu'on va zouker même à Toreil très bientôt, n'est-ce pas Patrice?
2: À partir de 19h le vendredi 3 juillet, la ville de Toreil vous propose de vous laisser emporter par l'ambiance chaleureuse du zouk antillais. Au programme de cette soirée guinguette, spectacle de danse, concert en hommage au groupe Cassave et Food Truck. Une véritable invitation à voyager à travers la culture des Antilles. Accès pré-vente à 15€. Infos et réservations à l'office de tourisme ou sur festic.net.
0: Voilà, les Antilles donc à Toreil ce vendredi soir, et vous aussi, hein, vous annoncez vos événements à n'importe quel moment de la journée puisque vous nous laissez vos messages vocaux n'importe quand, hein, bien sûr. 04 68 35 5000 sur WhatsApp.
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0: C'est ça. On part des Antilles à un champ de Cerdagne. Tiens, peut-être, justement, un champ de patates, j'en sais rien, mais en tout cas, il y a un coq et un âne dans ce champ. À vous de retrouver la distance entre le coq et l'âne, et à vous, les cadeaux loisirs de votre été ici en Pays catalan avec votre passe famille pour le mini-golf de Canet en Roussillon. Jean-Pierre a raté le mini-golf de peu, donc on cagnotte ce cadeau et vous allez pouvoir profiter de ce mini-golf de Canet en Roussillon avec en plus un passe famille aussi pour 4 personnes. Au jardin de Ponteia, un accès journée illimitée au jardin et à toutes ses activités. Un véritable écrin de verdure et de fraîcheur. C'est une promenade nature avec des jeux, des challenges aussi pour les enfants. Il y a également des zones détente pour déconnecter. Sur place également un parcours en filet, des mini-pelles mécaniques pour les enfants, une tyrolienne, un parcours pieds nus. Bref, une belle aventure encore à vivre en famille. Pour tenter votre chance et repartir avec ces deux passes famille, 04 68 35 5000. À vous de jouer.
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0: Allez, faut qu'ils partent, hein. C'est deux passes famille, Ponteia, Canet-en-Roussillon, le jardin, le mini-golf. On joue entre avec le coq et l'âne après téléphone. C'est Cendrillon et c'est votre radio ici au Sillon.

0: wish you the best, Lewis Capaldi, sur votre radio, ici au Roussillon.
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0: Il y a entre 1 et 1000 mètres entre le coq et l'âne. À vous de retrouver la bonne distance. Vous me faites des propositions, je vous dis plus, je vous dis moins. Et on essaye de retrouver cette distance entre ces deux coquins, du coq et de l'âne. Inès est à Saint-Estève avec nous. Bonjour Inès.
3: Bonjour.
0: Comment ça va Inès?
3: Ça va super, et vous?
0: Tranquillement, fin de journée, bientôt la débauche. Comme vous peut-être Inès.

0: Papa, maman, qui vous voulez. Il y a également le passe-famille pour 4 personnes au jardin de Ponteia. Là aussi, écran de verdure plutôt sympathique à Ponteia. Vous connaissez ou pas, Inès?
1: Je connais pas, mais ce serait le moment de découvrir.
0: Exactement, c'est très sympathique aussi, les jardins de Ponteia. C'est très vert, c'est très frais et c'est très sympathique. Inès?
1: Oui.
0: Va falloir retrouver cette distance entre le coq et l'âne, entre 1 et 1000 mètres. C'est plus, c'est moins. C'est moi qui vous dirai c'est plus, c'est moins. Et c'est à vous de trouver la bonne distance. On est parti?
1: Ok, on est parti.
0: Allez. Dites-moi.
1: 300.
0: C'est plus.
1: 400.
0: C'est plus.
1: 500.
0: C'est moins.
1: 450.
0: C'est moins.
1: 440.
0: C'est moins.
1: 430.
0: C'est moins.
1: 410.
0: C'est plus.
1: 415.
0: C'est moins.
1: 414.
0: C'est moins.
1: 413.
0: C'est moins.
1: 412.
0: Oui. Ouh, 412. Effectivement, c'est bien. Inès ne s'est pas perdue au milieu du champ. Et c'est gagné pour vous, Inès.
1: Yes, super.
0: Allez, le mini-golf. Et puis en plus, vous allez avoir le choix, hein, parce qu'il y a un 18 trous classique de mini-golf. Et puis il y en a qui est un petit peu plus grand, avec des parcours un peu plus grands, un peu plus sympathiques. À vous de choisir lequel vous préférez. Et puis en plus, vous pouvez même vous restaurer sur place au mini-golf avec la vue sur la mer Méditerranée. C'est plutôt sympathique, Inès.
1: Trop bien, merci beaucoup.
0: Et puis l'écrin de verdure aussi, la promenade nature avec des jeux, des challenges, avec un parcours filé, avec pas mal de choses aussi à faire. Au jardin de Ponteia, à découvrir aussi pour vous, Inès, c'est cadeau.
1: Merci beaucoup.
0: Inès, quelle est la première radio DPO?
1: Ici, Roussillon.
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0: Le coq et l'âne qui écoutent forcément ici Roussillon, hein, la première radio DPO. George Michael, Elton John, Don't Let the Sun Go Down on Me, c'est votre radio ici Roussillon.

0: ces deux monstres sacrés hein, de la chanson, George Michael, Elton John, Don't Let the Sun Go Down on Me, c'est votre radio. Ici Roussillon, Patrice Gascoin, C'est Coulisses TV. Aujourd'hui Patrice, comme vous supportez mal, hein, c'est vrai, les grosses chaleurs de l'été, eh bien vous avez choisi de nous parler d'un magazine qui va nous apprendre les bons réflexes santé de l'été.
1: Alors c'est pas pour être rabat-joie, mais qui dit été dit nouveaux ennemis dont il faut se prémunir. Et on entretient avec le premier de ces ennemis un rapport parfois un petit peu ambigu.
2: Le premier des dangers, c'est le soleil. Ses rayons ultraviolets sont responsables de nos brûlures et des cancers cutanés.
3: Plus la peau est claire, plus les yeux sont clairs, plus on a tendance à prendre des coups de soleil, plus le risque d'avoir un cancer de la peau augmente.
1: Voilà pour vous mettre un petit rappel dans le coin de la tête afin de bien vous protéger du soleil. C'est le but de cette soirée proposée par le magazine de Marina Carrère d'Encausse sur France 5, Enquête de santé, avec notamment un premier documentaire dès 21h05 intitulé « Un été en toute sécurité » parce qu'on sait qu'il suffit d'un pépin de santé pour gâcher les vacances. Coups de soleil, bon, on l'a entendu, mais aussi piqûres d'insectes, intoxication alimentaire. L'été n'est pas sans risque. Le documentaire va nous donner les clés pour profiter pleinement de cette saison et de vos vacances dans nos belles régions de France. Par exemple, si l'on reprend la problématique de la protection solaire, la professeure Laurence Coiffard est enseignante-chercheuse en cosmétologie à l'Université de Nantes. Elle teste la fiabilité des produits de protection solaire disponibles sur le marché. Écoutez ses conseils pour choisir une crème solaire.
4: D'abord, choisir du 50+, parce qu'en dessous, c'est plus ou moins gadget. Une crème et pas d'autre forme, bien sûr, pas d'huile, pas de spray, parce que c'est tellement fluide que 1, 2, 3 pchites paraissent suffire. Pas de parfum, puisque les parfums sont dans leur grande majorité photosensibilisants. Enfin, donc l'idéal est qu'on ait la crème la plus neutre possible.
2: Quant à la quantité à utiliser, elle est bien supérieure à ce que l'on pense. À chaque application, ce sont 7 cuillères à café qui sont nécessaires pour nous protéger de la tête aux pieds.
4: Si on en met moins que cette quantité-là, eh bien en fait, l'indice sur la peau va être inférieur à l'indice affiché, ce qui fait qu'un homme d'1m80-80 kg qui fait une journée de plage, eh bien pour l'ensemble du corps, devrait utiliser un tube entier de 30 ml.
1: Voilà, pour passer un bel été en toute sécurité, ne manquez pas ce soir sur France 5 cette enquête, les bons réflexes de l'été, et l'autre bon réflexe étant d'écouter les coulisses télé. Bah oui, ici, même heure, même endroit.
0: Allez, merci beaucoup Patrice Gascoin.
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0: Allez, on startine, tiens, de crème solaire, peut-être avec Gold, Ville de Lumière, sur votre radio ici au Roussillon.

0: de la Coupe du Monde 2026. On va l'entendre cette chanson ce soir à 23h. Shakira, Burna Boy, Die Die, avec cette équipe de France qui va affronter la Suède tout à l'heure à 23h. Un match à suivre en direct en intégralité sur votre radio ici au Roussillon. Le coup d'envoi d'ailleurs de cet avant-match, ça sera à 22h30 sur la première radio DPO et à 19h. Eh bien, nous ferons un petit crochet par New York, justement, avec Nicolas Perronnet. 19h, l'information avec Marine Le Génie.
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0: Julien Clerc, ce n'est rien sur votre radio, ici Roussillon.
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0: Et c'est la première radio des PO, c'est ici Roussillon. Il est 19h.
2: 7 heures.
0: Toute l'information sur votre radio ici au Roussillon avec Marine Logénie.
2: Allez, on y est. Les choses sérieuses commencent vraiment pour les Bleus au Mondial de foot. Qualification ou élimination à chaque match. Et ce soir, place au 16e de finale contre la Suède. On part directement à New York où on retrouve Nicolas Perronnet. Bonsoir.
3: Bonsoir.
2: Alors, les Bleus ne doivent pas se louper ce soir, Nicolas.
3: Ah oui, c'est toute la saveur et tout le danger aussi des matchs à élimination directe. Ça y est, on y est. Cette nouvelle compétition qui commence, pour reprendre les mots de Didier Deschamps, avec cette équipe de France qui a peut-être comme principal adversaire, du coup, et bien surtout elle-même, car évidemment largement favorite sur le papier face à la Suède. C'est l'équipe qui a le plus impressionné pendant la phase de groupe. Un carton plein, 10 buts marqués, des attaquants qui sont au rendez-vous, Mbappé et Dembélé, 4 buts chacun. Aucun nuage avant ce premier match coupé, si ce n'est le forfait de Marcus Thuram qui est blessé. Et en face, eh bien, une équipe de Suède portée également par sa ligne d'attaque, Gyökeres, Isak, les joueurs d'Arsenal et de Liverpool pour les deux stars suédoises, mais beaucoup moins impressionnante quand même cette équipe globalement que les Bleus, troisième de son groupe, qui a un peu galéré pour se qualifier en 16e derrière le Pays-Bas, les Pays-Bas et le Japon, comme pour se qualifier d'ailleurs tout court pour ce mondial. La Suède est miraculée de la phase de qualification, l'élimination de l'Allemagne, attention, l'année dernière, doit par plus petit. Le Paraguay doit malgré tout être la meilleure piqûre de rappel pour ces Bleus, attendus d'ici 2 heures maintenant sous le grand soleil à côté du stade du New Jersey.
2: Merci beaucoup Nicolas Perronnet. Vous serez aux commentaires bien sûr en direct des États-Unis sur ICI pour vivre ça en intégralité. Nouvelle soirée spéciale 100% bleu dès l'avant-match à 22h30. Le mercure va-t-il flamber de nouveau? On se pose toutes et tous la question ce soir et Météo France y répond un peu plus précisément. Nouvel épisode caniculaire est bel et bien possible à partir de ce week-end, Guillaume Fariol.
4: Oui, à cause du célèbre anticyclone des Açores, il va s'installer sur la France avec de très hautes pressions, ce qui va compresser l'air et le réchauffer au fur et à mesure des jours qui passent. Météo France s'attend à partir de ce week-end à une nouvelle hausse des températures. Au nord, plus de 30 degrés, au sud, plus de 35, localement 36, 37, 38 degrés de l'Occitanie à la Nouvelle-Aquitaine et au centre-ouest. Ces fortes chaleurs vont perdurer la semaine prochaine. Risque non négligeable de canicule, nous explique ce soir un prévisionniste de Météo France. Mais difficile encore d'être précis sur l'intensité de ce nouveau coup de chaud. Les prévisions vont s'affiner. Les températures sur la France devraient dépasser tout de même de 5 à 10 degrés les normales. Un peu plus localement, même dans le sud. Ce serait moins tout de même que la canicule historique de la semaine dernière, quand les températures ont dépassé de 13 à 18 degrés les normales de saison.
2: Merci beaucoup Guillaume Fariol. Des canicules à l'origine d'une surmortalité. Santé publique France a comptabilisé 300 décès de plus que la normale fin mai lors de la première vague de chaleur. Quant à celle du mois de juin qui a duré 11 jours, pas de chiffre global pour l'instant. Un bilan humain au cœur d'une passe d'armes aujourd'hui à l'Assemblée. Sébastien Lecornu, le Premier ministre, a jugé scandaleux et faux le bilan de 10 000 morts de la canicule la semaine dernière avancée par les écologistes et s'est défendu de toute inaction face au changement climatique. Les écologistes qui déposent une motion de censure contre le gouvernement pour dénoncer son impréparation. Loin des débats de l'hémicycle, sur le terrain il faut s'adapter. Vous l'avez peut-être remarqué dans votre département, certaines routes sont devenues toutes blanches ces derniers jours. Il s'agit de lait de chaux pour faire baisser la température, comme ici dans le Doubs, Lucas Chédminiac.
5: C'est un peu la crème solaire des routes. Le lait de chaux peut faire baisser jusqu'à 10 degrés leur température. Il évite en fait au bitume de devenir trop liquide et de ressortir sur la chaussée. Sa composition, c'est de l'eau mélangée à de la chaux et son application est simple, un camion spécial qui l'épand sur la couche de roulement. Le lait de chaux reste ensuite jusqu'à 15 jours sur la route, sauf en cas de forte pluie. Alors toutes les routes ne sont pas blanchies, seulement celles les plus exposées aux fortes chaleurs. Et pour les connaître, le département s'appuie sur Météo France et ses patrouilleurs sur le terrain. Et si vous vous demandez, est-ce que je peux rouler dessus? La réponse est oui, pas de panique, s'il est encore un peu frais et qu'il tache votre voiture, un peu d'eau tiède mélangée à du vinaigre et votre véhicule sera comme neuf.
2: Explication signée Lucas Chelminiac, ici Besançon. Pour être complet sur ce dossier canicule, rendez-vous sur ici.fr pour savoir comment notamment récupérer de cet épisode de chaleur pendant plusieurs jours. Le corps a puisé dans ses ressources et il faut du temps pour s'en remettre, expliquent les médecins. Article complet donc sur notre site ici.fr et sur l'appli ici. Une info foot pour terminer hors Coupe du Monde. L'Olympique de Marseille annonce le départ de Habib Bey 4 mois après son arrivée. Un départ qui devrait permettre l'arrivée de Bruno Genesio sur le banc marseillais.
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0: Une soirée plutôt claire sur le département des Pyrénées-Orientales. Et puis demain, le soleil qui en revanche sera un petit peu moins généreux avec des passages nuageux prévus sur l'ensemble du département et une tramontane qui va en plus se renforcer. On attend des rafales entre 50 et 90 km/h. 50 pour le Val-Espire et la montagne, 70 sur les Fenouillèdes, la Plaine et les Albères et jusqu'à 90 sur le Cap Béar et la Côte Vermeille. Pour les maximales, ça va baisser un petit peu, elles seront un peu plus vivable. On aura 32 degrés par exemple au Boulou ou à Saint-Jean-Plat-de-Corps, 31 à Prades, 31 aussi à Cerbère, 29 au Barcarès, 30 degrés pour Perpignan, Toulouse, Millas et Rivesaltes et 26 degrés à Sayagouze.
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7: Bonsoir à tous. Cet été, on s'offre une parenthèse quotidienne pour faire marcher la machine aux souvenirs. Pas besoin de carburant coûteux. Ça fonctionne avec du sourire, des refrains et quelques anecdotes. Et ça commence comme ça.

0: Michael Field, Moonlight Shadow.
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0: Traduction sans clair de lune. C'est bien aussi de réviser un petit peu son anglais grâce à ses tubes des années 80. Alors pourquoi ce titre? Eh bien, selon Michael Field, parce qu'il aurait écrit ce texte en pensant au meurtre de John Lennon, une nuit de nouvelle lune, donc sans clair de lune. Voilà, c'est plus clair, façon de parler. Pour la suite, c'est peut-être en regardant une lune, mais dans un nuage de fumée, disons, artisanal, que Bob Marley a écrit l'un de ses chefs-d'œuvre, Could You Be Love, et c'est tout de suite.
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0: concert Louis Trio, c'était Chic Planète. Je l'ai déjà dit, je milite pour qu'on écoute beaucoup plus souvent ce groupe lyonnais qui nous remonte le moral au zénith à chaque chanson. L'affaire Louis Trio, c'est 6 albums à mettre dans votre playlist de l'été, faites-moi confiance. Allez, la suite de 100% années 80, c'est dans un instant avec une ode à la fête, un hymne à la liberté. Chacun fait ce qui lui plaît, chagrin d'amour.
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0: Ici Roussillon, 100% années 80, ça continue. Mais avant, quelques infos près de chez vous.
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2: La radio de votre été, c'est ici Roussillon, actu local, musique et bonne humeur. Et les bons plans, les événements que vous organisez pour notre plus grand plaisir, et bien c'est vous qui les annoncez grâce à l'application WhatsApp. Comme Florian d'ailleurs, Florian qui vous invite à danser ce vendredi soir à Perpignan.
3: Bonjour à tous, ce vendredi 3 juillet sur la place de Belgique, l'association Perpignan-Lagarde et son comité d'animation organisent la 15e édition du bal populaire. À partir de 20h, venez découvrir deux groupes de musique, le duo Caméléon et Kids Band qui animeront la soirée et feront vivre cette belle place de Belgique. Nous proposerons également un bar et restauration sur place. Nous vous attendons très nombreux. Merci, à bientôt.
2: Le rendez-vous est pris donc vendredi soir, place de Belgique à Perpignan. Et puis vous aussi, vous n'hésitez pas, vous annoncez tout ce que vous organisez sur la première radio DPO en nous laissant un petit message vocal d'une vingtaine de secondes, tout sourire, original bien sûr si possible. Le numéro de téléphone, WhatsApp, le 04 68 35 5000.
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0: Alphaville, Big in Japan.
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0: Eh ben, en 1984, la planète entière danse sur ce titre et pourtant le sujet est sombre. Big in Japan raconte l'histoire d'un couple qui essaie de décrocher de son addiction à l'héroïne. Et le zoo à Berlin évoqué dans la chanson existait, c'était un endroit fréquenté par les junkies. Bon, Alphaville est un trio allemand qui va conquérir le monde ensuite avec d'autres tubes comme Forever Young, Sounds Like a Melody. Elle aussi a réussi à nous faire danser. Mais deux ans plus tard, nous étions tous emportés par son ouragan. Stéphanie arrive.
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0: Jean-Jacques Goldman, c'était Comme toi. 1982, une chanson marquante qui évoque une jeune fille victime de la Shoah. Et oui, et c'est un énorme succès qui recevra d'ailleurs quelques mois plus tard un disque d'or. À l'époque, ça correspondait à 500 000 ventes de 45 tours. Voilà. Votre soirée en musique continue dès 20h. Émilie Mazoyer et les essentiels de Décibel. Mais avant cela, place à Texas. I don't want a lover.
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2: C'est toujours un bonheur de vous avoir ici en direct parce que, bah, déjà, on vous adore, je l'ai dit, mais en plus, vous semblez si heureuse de ce qui vous arrive.
3: Oui, mais complètement. Ouais. Ben déjà, merci de me recevoir. C'est toujours un plaisir de se voir.
2: Merci.
3: Mais c'est vrai que dans les six derniers mois, il y a plein de choses qui se sont passées dans ma carrière et je suis très... Je suis reconnaissante, en fait, de faire ce que j'aime dans la vie, de faire plein de belles rencontres, de partager ma musique avec plein de monde. Donc oui, non, c'est une très belle période pour moi.
2: Ouais. Est-ce que, quand on lit les chiffres, mon Dieu, on a des palpitations pour vous, votre tube Feel Good, qui est devenu le titre francophone le plus diffusé en radio en cette année 2025, 100 millions de streams à l'échelle mondiale. Enfin, nous, ça nous paraît énorme. Vous qui avez fabriquer cette chanson avec vos petites mains, qu'est-ce que ça vous fait?
3: Ben c'est fou aussi, c'est vrai que quand je lis le data comme ça, ouais. ça donne un petit vertige, mais ce qui me plaît vraiment du parcours de cette chanson, c'est que ça s'est vraiment pas fait du jour au lendemain. C'est une chanson qui, déjà, elle est sortie il y a plus de 2 ans, cette chanson-là. Alors, ça a été assez long, si on veut. Ça a pris 1 an et demi avant que vraiment elle rayonne auprès de beaucoup de gens. Et en plus, ben, avant même de sortir cette chanson-là, elle a eu plusieurs vies dans mon ordinateur, dans l'ordinateur des producteurs avec qui j'ai travaillé. On a fait plein de maquettes, plein de versions de cette chanson-là. Puis on n'arrivait jamais à trouver vraiment la version qui nous plaisait assez pour la sortir. On a décidé de ne pas la mettre sur la version initiale de mon album 99 Nights. Pour finalement y revenir et la traduire en français, en faire une version bilingue qui est celle qu'on connaît maintenant. Mais j'ai eu l'impression qu'elle a eu plein de vie, cette chanson-là. Et c'est chouette, ça donne espoir un peu en la longévité de la musique. Oui. Dans une période où tout va tellement vite, on sort de la musique sur les plateformes de streaming par milliers à chaque jour. Et donc, c'est un beau parcours qu'a eu cette chanson et que j'ai aussi grâce à cette chanson-là au final.
2: Ouais, et c'est très intéressant ce que vous dites sur la durée de vie d'une chanson, de dire voilà, ce sont des objets artistiques, alors oui, qui durent 3 minutes, 4 minutes, mais il faut leur laisser le temps, il faut leur laisser le temps de grandir et voilà, pas se dire au bout d'une semaine, si ça n'a pas marché, allez, on passe à autre chose. C'est
3: mais
2: beau
3: exact,
2: ça.
3: Exact, mais c'est vrai, puis en plus, je pense que la musique et l'art, de manière générale, a besoin d'un contexte précis pour rejoindre les gens de la bonne façon. Puis c'est pas parce que moi, j'étais prête à la sortir, cette chanson-là, il y a 2 ans, que c'était nécessairement le bon contexte pour que les gens aient envie de la recevoir, cette chanson-là. Et donc, c'est chouette de se rendre compte de ça d'une si belle façon, qu'en fait, ben, c'est une chanson très légère et c'est peut-être à un moment où on avait besoin de légèreté et c'est à ce moment-là qu'elle a réussi à toucher les gens et ça me fait très plaisir.
2: Ah, et alors vous, comme dans un jeu vidéo, ça vous a débloqué le niveau suivant puisque votre nouveau single, il est aussi en français. Tant pis pour elle, ça vient de sortir. Et alors, avant qu'on vous fasse, nous, notre cadeau pour vous dire à quel point on vous aime, vous avez tenu, Charlotte Cardin, et ça nous fait tellement plaisir, à nous faire un cadeau puisque vous allez nous offrir une version live, là, dans le studio de Décibel, de Feel Good, parce que vous savez qu'on est trop fan et qu'on veut la chanter très fort dans les voitures, partout où on écoute Décibel, et aussi de Tant pis pour elle, la toute nouvelle chanson.
3: Oui.
2: Et c'est la première fois que vous allez la faire en live.
3: C'est la première fois que je la fais en version acoustique en live. Ouais. Donc, oui, une petite primeur.
2: Place au live. Chère Charlotte, merci d'être là.

0: Merci Charlotte, c'est sublime. C'est incroyable de vous voir chanter cette chanson-là à quelques centimètres de nous. Et je suis sûre que les auditeurs et les auditrices ont l'impression que vous leur susurrez à l'oreille. Avant qu'on écoute Tant pis pour elle, peut-être avez-vous envie justement d'introduire cette chanson, de nous donner deux, trois clés sur cette histoire que vous racontez. C'est pas une histoire banale, hein?
1: Ouais, c'est vrai que c'est une histoire qui est dans un registre très différent des thèmes de la chanson Feel Good. C'est, pour moi, Tant pis pour elle, c'est une chanson qui est tout en contradiction, en intensité, en crescendo émotionnel. C'est un peu ce triangle amoureux qui est des émotions de compétition, de jalousie. C'est un peu toutes ces émotions qui sont un peu moins nobles, qu'on garde un peu tout bas, mais qui pour une fois sont dites tout haut à travers cette chanson-là.
0: Ça, et ça fait du bien d'entendre quelqu'un le dire, le chanter. Mmh. Oui, ça existe. Tant pis pour elle, Charlotte Cardin, rien que pour vous sur votre radio. Ici, l'émission C'est Décibel et la chanson toute nouvelle, Tant pis pour elle.

0: Bravo! Oh là là, et on est déjà fan de cette chanson, même si bon, les triangles amoureux sont rarement confortables. J'avoue que chanter comme ça, ça donnerait presque envie. Puis bon, bah, on a compris que c'est la gentille qui gagne à la fin, en plus, ça fait plaisir. Bravo Charlotte Cardin.
1: Merci.
0: Bravo, bravo, et merci pour ce moment en direct. Hein, il est 20h13, voilà, je ne sais pas si vous êtes chez vous, sur votre canapé, ou en voiture, en train de râler dans les embouteillages, mais là, c'était un moment suspendu, grâce à Charlotte Cardin, et vraiment je vous en remercie. Alors ma chère Charlotte, pour vous remercier d'être là et pour vous remercier aussi de tout le plaisir que vous nous avez donné à nous, aux auditrices, aux auditeurs, depuis des mois, notamment avec votre chanson Feel Good, mais en vrai avec tout l'album 99 Nights, qui est vraiment génial. On a décidé ce soir de vous remettre très officiellement le prix Talent Ici 2025. C'est parce qu'Ici aime la chanson en français, qu'on soutient les nouveaux talents et qu'on croit très très fort en vous et pour votre avenir. Et ce n'est pas moi qui vais vous remettre ce prix, non, car on a trouvé quelqu'un qui vous connaît bien, Charlotte, et qui vient remettre le prix.
1: Oh,
0: bonsoir, cœur de pirate.
2: Oh mon dieu, je suis tellement contente d'être voilà.
0: Ici, le prix Ici Talent 2025 de Charlotte Cardin, remis par cœur de pirate.
1: Je suis toujours tellement contente de voir Béatrice, mais c'est vrai que ça fait longtemps en plus qu'on
0: s'est
1: vu. Donc là, oh my god, je suis très excitée de cette surprise. Merci.
3: C'était beau. C'est ce que j'avais entendu au piano, j'avais juste entendu les snippets, puis là j'étais comme yes, version acoustique. À chaque fois qu'il y a une version acoustique de tes chansons, je suis genre enfin un ange à récupérer ses ailes.
0: Alors ça, Charlotte, en plus, venant de cœur de pirate, ben t'es quand même la reine du piano-voix.
1: Vraiment, vraiment. C'est tout un honneur. Mais oui, je travaille sur une version acoustique qui peut-être un jour sera...
3: C'est ce que le peuple réclame.
1: Oui.
0: Et ça, on va en parler. Mais avant, mesdames, pour expliquer, ce n'est pas simplement une histoire de Québec qui vous lie, c'est aussi une histoire de clip.
1: Oh non.
0: Charlotte.
1: Oui. Il fallait que ça refasse surface à un moment.
0: Écoutez cette chanson, vous la connaissez. La chanson Adieu, donc de Cœur de Pirate que nous connaissons, avait un clip. Et dans ce clip, il y avait vous, Charlotte.
1: Il y avait moi, et non seulement il y avait moi, il y avait aussi le frère de mon fiancé, et je lèche le visage de Niels Schneider de haut en bas. Donc, il y a vraiment beaucoup de choses bizarres.
3: De strates à ce clip.
0: Puis Alyosha était dans mon clip aussi. Le visage de votre beau-frère.
1: Ah, Alyosha était dans un autre de tes clips. Ouais. C'est vrai, non, mais
3: c'est le multiverse Schneider dans les trucs de cœur de pirate avec Charlotte.
1: Exactement.
0: Bon, alors, Charlotte, ce prix, donc, Talent Ici 2025, parce qu'on croit en vous, parce qu'on sait que ça va devenir stratosphérique, cette histoire. Vous en avez eu beaucoup des prix dans votre carrière?
1: J'en ai eu quelques-uns, mais c'est vrai que ça fait toujours plaisir. Ah, je crois qu'en fait, c'est mon premier prix en France.
0: Hey!
1: Donc j'en ai eu beaucoup au Québec. Ouais.
0: Ah ouais.
1: Mais là, c'est mon premier.
0: Ben là, félicitations.
1: Mon premier trophée français, si je ne m'abuse.
3: Parce qu'elle a vraiment beaucoup de prix, beaucoup.
0: Au Canada.
3: Ouais.
0: Les Juno,
3: tous les prix. Chaque année. C'est incroyable. Non, mais c'est mérité aussi. Donc c'est ton premier ici.
1: Mais c'est mon premier ici. Regarde, ça le dit ici. Voilà.
0: Wow.
1: Non, mais c'est très chouette. Merci beaucoup.
0: Félicitations.
1: Ça fait toujours plaisir.
0: Bah, nous aussi, ça nous fait très, très chaud au cœur. En vrai, c'est chouette de vous avoir aussi toutes les deux pour parler de ce rapport entre le public français et les artistes québécois. Et aussi, vous ressentez notre amour à nous. C'est pas pareil. Bon, vous avez des carrières dans plein de pays et tout, mais qu'est-ce qu'il y a de spécial ici?
1: Est-ce que toi, tu as remarqué qu'en France, ben moi, une différence que j'ai notée, c'est que les gens tapent vraiment des mains pendant le show, genre un peu sur le rythme des chansons.
0: Ouais.
1: On fait pas ça au Québec, c'est comme une façon de recevoir la musique qui est différente.
3: Ouais, puis même sur les chansons très calmes. Les gens vont taper dans les mains, mais j'admire l'enthousiasme, c'est vraiment, on le salue, on est content. Mais c'est vrai qu'ils tapent dans les mains souvent. Mais
1: c'est génial. C'est comme une façon de recevoir. Là où, par exemple, dans d'autres pays, ça va peut-être plus chanter avec les.
3: C'est vrai.
1: C'est vraiment, il y a un truc de. On participe en tapant temps des mains sur le rythme des chansons, mais c'est vrai que des fois, c'est dans, à plein de moments. Ouais. Mais moi, je trouve ça toujours chouette parce que c'est vrai que c'est une façon de le public s'engage un peu dans la chanson de cette façon-là. Mais ça, c'est une différence que j'ai notée, qu'on fait pas ailleurs qu'en France, en fait.
4: C'est drôle.
1: Ouais.
4: Oh là là. Vous ferez un jour un duo? Peut-être avez-vous déjà fait ça sur des plateaux télé ou radio au Québec?
3: Je suis venue à un de tes concerts, puis toi, t'es venue à mon concert. Fait qu'on fait des échanges déjà comme ça, mais écoute, si tu me réinvites, je vais venir.
1: Ben oui, anytime. Mais pareillement, moi je suis... Ben, Béatrice,
3: t'es ici maintenant, fait que... C'est plus
1: ouais, mais je suis encore quand même entre les deux, mais c'est sûr qu'on va réussir à s'attraper. Moi, j'adore chanter. Béatrice sait comment je suis fan depuis toujours, puis c'est toujours un plaisir de chanter ensemble. Donc, j'espère qu'on va make it happen encore quelques fois.
4: Bravo.
0: Bravo. Merci beaucoup.
3: Merci, ça m'a fait plaisir de
1: crasher
3: ça.
1: C'était trop une belle surprise. My God.
4: Chère Charlotte Cardin, maintenant que vous êtes auréolée de ce prix Talent ICI 2025, vous dire que c'est un prix, alors évidemment, qui est remis par une radio ICI, qui s'appelait France Bleu avant, une radio qui, évidemment, passe tout type de musique, mais qui est très attachée à la chanson française. Vous, dans votre répertoire, il y a eu du français assez tôt, je me souviens d'une chanson qui s'appelait Les Jupes.
1: Oui,
4: voilà.
1: Oui.
4: Voilà, mais c'est vrai principalement en anglais. Là, vous revenez au français, j'allais dire, à pas de loup, parce que vous n'êtes pas un loup, à pas de biche. Est-ce que quand on est comme ça une compositrice, mais aussi une autrice, le français est une langue compliquée à aborder, surtout quand on est fan peut-être de grandes plumes françaises, et est-ce que vous vous soignez pour ça?
1: Ben, c'est vrai que moi, ça m'aura pris plus de temps à me sentir confortable à écrire en français. Mais je l'ai toujours fait. Oui. C'est-à-dire que sur mes albums, il y avait toujours un ou deux titres en français. Il y avait juste vraiment plus de chansons en anglais. C'est peut-être aussi, je sais pas l'expliquer. Je pense que c'est une langue qui est tellement, qui est plus proche de moi que l'anglais. Même si j'ai grandi de façon très bilingue. J'ai toujours parlé et français et anglais à la maison. Français avec ma famille, mais anglais beaucoup avec mes amis, bon, à l'école, tout ça. Et donc, écrire en français, c'est comme s'il y avait une petite part peut-être de vulnérabilité de plus. Et donc, je parle pas tout à fait des mêmes thèmes dans mes chansons en français et en anglais, mais là, je me plonge un peu plus profondément dans l'écriture en français, puis ça me fait beaucoup de bien. Je pense que je suis peut-être rendue là dans mon processus créatif. Et ouais. Je vais faire un album qui n'est pas tout en français. Il y a beaucoup d'anglais sur mon prochain album, mais quand même, j'ai beaucoup de plaisir à écrire plus en français, en tout cas.
4: Je vous adore, Charlotte, parce que vous avez déjà en partie répondu à ma prochaine question qui était, mais justement, avec toutes ces sollicitations en ce moment, et puis cette grosse tournée, et notamment les très grandes salles en 2026, avez-vous le temps de préparer un nouvel album? Donc oui, vous êtes en plein dedans maintenant.
1: En plein dedans. J'essaie de... Mon rêve serait de le terminer cet automne. C'est sûr qu'il va sortir en 2026, mais je sais pas encore quand. On est en train de terminer certaines maquettes, de finaliser l'écriture de certaines chansons aussi. Donc, on est comme... Je dirais qu'on est peut-être à 70% du processus, mais il reste quand même un gros 30% de travail ardu. Donc c'est en partie que je vais faire cet automne.
4: Ouais. Vous travaillez de la même manière en France et au Canada, ou bien il y a un lieu pour chaque chose?
1: Il y a un, c'est-à-dire que en ce moment, je travaille plus sur mon album au Canada parce que mon producteur Jason Brando, qui a fait d'ailleurs, c'est lui qui a produit Tant pis pour elle et tous mes autres titres aussi avant sur mes albums. Jason est basé à Montréal. Donc quand je retourne à Montréal, on travaille beaucoup ensemble en studio. Moi, je fais de l'écriture des fois. Ailleurs qu'à Montréal, j'ai pas besoin d'être là pour écrire, mais c'est vrai qu'on aime beaucoup écrire ensemble en studio, puis on peut un peu s'isoler puis se mettre dans cette bulle créative, parce que c'est vrai que des fois je trouve ça difficile d'écrire un peu comme ça sur un coin de table, aller en promo, après faire un concert, après c'est comme des parties de mon cerveau qui sont très différentes, qui ont besoin d'être stimulées pour ces activités-là, et donc j'aime m'isoler en studio, et ben là, pour cet album-ci, c'est à Montréal pour la plupart des chansons, en fait.
4: Et alors, cette nouvelle chanson, justement, Tant pis pour elle.

0: Est-ce qu'elle nous donne cette chanson des indices sur le prochain album?
1: Oui, en tout cas, stylistiquement, ouais. Oui. Complètement, c'est une petite fenêtre sur certains éléments de cet album qui est comme je l'ai mentionné encore en train de se concrétiser. Oui. Mais il y a beaucoup de chansons sur lesquelles j'ai travaillé dans les derniers mois qui ont un côté très cinématographique, plus électro aussi que peut-être que j'ai fait.
0: Les sonorités là, sont impressionnantes, très, je veux dire un mot anglais, je vais me faire disputer, mais très fat quoi.
1: Oui.
0: Boum, cette chanson, elle est très puissante, très, j'ai pas les mots en français, j'ai honte. Mais je suis Jean-Claude Van Damme.
1: Non mais fat, ça me plaît.
0: C'est fat, merci, Charlotte. C'est fat.
1: Mais j'aime beaucoup cette chanson-là. Puis effectivement, bon, on n'est pas seulement dans ça pour l'album, mais oui, c'est quand même une bonne petite fenêtre sur ce que cet album va être.
0: Il y a aussi les couplets qui sont à la limite du murmuré comme ça, ou du parler chanté. Alors on sait que vous savez chanter. On vient d'entendre là deux chansons. Vous poussez la voix sans problème, piano-voix, vous êtes hyper à l'aise. Vous faites parfois ce choix de murmurer comme ça, parce que vous pouvez. Comment vous jouez justement avec le fait d'utiliser à fond votre voix ou au contraire de la brider?
1: Ben, j'adore jouer avec ma voix dans toutes ses formes, dans ses subtilités. Et pour moi, raconter des histoires, ben ça peut se faire de plein de façons différentes. Mais pour cette chanson-là, je trouvais que l'histoire était plus puissante si elle était tout en retenue jusqu'à la fin, où là, vraiment, sur la version, bon, qui n'est pas la version acoustique que je viens de vous faire, mais sur la version produite, vraiment, là, je laisse aller ma voix vraiment plus en puissance. Tout en legato, il y a vraiment un truc où ce crescendo émotionnel de ce que raconte l'histoire, je trouvais, se prêtait bien aussi à être exploré vocalement. Et j'adore faire ça. J'ai toujours aimé être plus en retenue sur certaines chansons, plus en puissance sur d'autres. C'est un plaisir pour moi de faire des petites gymnastiques vocales quand il le faut, mais pas tout le temps non plus. J'ai pas envie de toujours pousser ma voix. J'aime cette idée de parfois chanter avec un peu plus de pudeur, puis après vraiment plus lâcher ma voix sur d'autres morceaux quand je sens que ça se prête bien à l'histoire que je raconte.
0: Bah ça, c'est ce que vous avez fait d'instinct. Et je ne sais pas si vous avez vu cette interview de Céline Dion qui est passée à la télé française il y a une dizaine de jours sur l'album 2.
1: Donc, je ne l'ai pas encore vu, mais je veux trop voir cette...
0: C'est l'album donc, le plus vendu de tous les temps en France. Et Céline Dion explique face caméra que Jean-Jacques Goldman, qui a fait l'album avec elle, lui a demandé d'arrêter de chanter, lui a appris presque à déchanter.
1: À déchanter, oui, j'ai vu cet extrait-là. Où vraiment, il lui dit raconte l'histoire, plus en retenue, plus en pire.
0: Ouais. Et ça m'a fait penser à votre murmure dans la chanson, quoi. C'est-à-dire, bien sûr, elle peut exploser, elle peut, mais choisir de ne pas le faire, c'est déjà faire un choix artistique.
1: Oui, mais carrément. Puis c'est vrai que c'est très touchant dans cet extrait que j'ai vu, en fait, avec Céline et Jean-Jacques Goldman, où Et ça devient vraiment meilleur. On la voit le faire en live où elle en fait une première version plus chantée, parce qu'évidemment Céline, s'il y en a une qui sait chanter comme une déesse, c'est elle. Mais elle le fait tout en retenue, presque un parler comme ça, et ça devient deux fois plus touchant parce que on sent cette retenue qui ajoute au storytelling.
0: Donc ça, c'est beau. Chère Charlotte, on est très fiers de vous remettre ce prix. Talent ici, 2025. On croit en vous, on vous aime.
1: Merci beaucoup, merci. Ça fait plaisir. Merci de m'avoir reçue encore.
0: À la prochaine.
1: À bientôt.
0: Merci Charlotte.
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4: Bonsoir.
5: Bonsoir.
0: Bon anniversaire, les gars.
4: Merci.
5: Merci.
0: 30 ans de Matt Mata. On peut fêter ça en live. D'ailleurs, votre dernier album live le prouve bien. Brest, il y a du monde, il y a du bruit, il y a de la fête, tout le temps.

0: qu'à tout moment, vous l'avez compris, l'ambiance peut devenir latino au milieu d'une chanson. Tout peut se passer à un concert de Matmata.
1: Oui, ouais, c'est vrai que bon, c'est bien aussi d'essayer des langues un peu différentes et de donner une couleur différente.
0: Oui, j'ai bien aimé ce petit côté salsa.
1: Ok.
0: C'était très bien. On passait du chouchen à la tequila hein, pour rester dans l'ambiance, mais voilà, non, ça fonctionnait drôlement bien. Ce que je veux dire avec ce live à Brest, c'est que c'était déjà dingue de jouer voilà dans une énorme salle à domicile, mais là, l'anniversaire, les 30 ans de Matmata à l'Accor Arena, Bercy. Là aussi, potentiellement, il peut tout se passer. Vous pouvez faire des instants zouk. Enfin, est-ce que vous avez prévu
1: non, pas zouk. Ça, on fait pas. Non. On évite le zouk et la funk, en fait.
0: D'accord.
1: Parce que c'est pas compatible. Ça n'a jamais été tellement compatible avec ce qu'on faisait. Je sais pas pourquoi.
0: Alors que la salsa, oui, peut-être.
1: Quoique l'apologie, c'est un peu zouk, quand même.
0: L'apologie, ouais, c'est un... Ah, la petite flûte, là.
1: Ouais.
0: Ah, ouais, remarque, c'est pas faux. Non, mais en vrai, vous préparez ce concert depuis un moment. En tout cas, vous l'avez annoncé il y a un moment. Vous l'avez aussi calé un samedi soir pour que toutes celles et tous ceux qui vous aiment partout en France puissent faire vraiment le voyage jusqu'à Paris. C'est vraiment la teuf. Donc, j'imagine, vous organisez un anniversaire. Il y a forcément des petites...
1: il y a des surprises.
0: Petites surprises.
1: Dont on ne parlera pas, évidemment.
0: Voilà. Non, je sais. Merci d'être venu, Matmata. C'était très sympa. Non, mais voilà, ce que je voulais dire en passant ce petit extrait salsa de Lambeandro, c'est que vous n'êtes pas les derniers pour la gaudriole et que là, voilà, ça va être une fête quand même particulière et avec aussi évidemment des moments de douceur. C'est également la spécialité de Matmata.

0: c'est très beau. Alors, Matmata, c'est quand même 6 albums studio depuis 1998. Est-ce que vous êtes mis d'accord sur la setlist?
1: On n'y a pas encore pensé.
0: Qu'est-ce que vous avez foutu pour ce concert? J'ai très peur. Je ne sais pas.
1: Si, quand même. Ouais, on s'est mis d'accord. C'est bon, tu.
2: On est à peu près calé là. On est à peu près raccord là.
1: Voilà. Ça va être quelque chose de particulier. Voilà. Donc, c'est un concert qu'on ne fera qu'une fois.
0: En vrai, il y a 30 ans, si on vous avait dit quand vous avez démarré le groupe que ça allait se terminer en énorme teuf dans la plus grosse salle de Paris, vous auriez dit quoi?
1: Honnêtement, je crois qu'on se l'est dit pour déconner à la fin du tout premier concert. Si, le premier, c'était dans un bar, il y avait 10 personnes, mais on était contents parce que ça y est, on avait un groupe. Et je crois qu'à la fin du concert, on dit bon, c'est bon, on a un groupe. Un jour, on jouera à Bercy. Et puis, merde, ça arrive.
0: Ça y est. Matmat a fait ses 30 ans à l'Accor Arena. On continue à en parler dans Décibel. Mais avant, il faut qu'on écoute Au Conditionnel. Je vous expliquerai après pourquoi.
1: Ah bon? C'est étrange.

0: aime. Voilà, comme tout fan de Matmata, j'adore Au Conditionnel, très belle chanson que vous n'aviez pas mis sur votre album live précédent.
1: Oui, bah on a eu des remontrances d'ailleurs, hein. donc elle sera sur tous les lives qu'on sortira à l'avenir.
0: Jusqu'à la mort. En vrai, est-ce que c'est une question qu'on se pose, alors peut-être pas pour le concert anniversaire des 30 ans, mais sur la tournée précédente, de se dire, est-ce qu'on met tous nos anciens tubes, parce qu'encore une fois, 30 ans de carrière, ça fait un sacré paquet de chansons que les gens attendent. Est-ce que parfois, il y en a certaines, on se dit, bah non, tiens, sur cette tournée-là, celle-là, elle reste à la maison.
2: Ah, c'est difficile à faire, ça.
0: Ouais.
2: Et enfin, pour certaines chansons, on ne peut pas le faire.
0: Tu peux parce pas que... ne pas faire Lombeandro.
1: Non, non, parce que là, on se prend des pierres, donc...
0: Des silex, des menhirs.
2: Des menhirs, la grande...
1: On l'a fait, on avait fait une tournée, je crois que c'était en 2004, un truc comme ça, et on avait décidé de virer Lambé, par exemple. Quoi.
0: Bon, qui a eu cette bonne idée, Tristan?
1: Je ne sais pas. Au bout de trois concerts, on a refait Lambé parce que c'était pas possible. Non, mais c'est vrai que c'est toujours, voilà, c'est plus ça va, bah, plus on a beaucoup de chansons, donc on se prend un petit peu la tête à savoir lesquelles on doit virer, parce qu'on peut pas tout jouer non plus. Enfin, surtout, même sur des festivals, on joue qu'une heure et quart. Bon, bah, il faut faire un choix, donc on en met certaines en vacances de temps en temps, voilà.
0: Et c'était pas juste pour vous embêter que j'ai passé Au Conditionnel, c'est aussi parce que, mine de rien, c'est une des plus belles chansons d'amour, je trouve, du répertoire français, voilà, bah, puisque vous avez 30 ans de ces 30 dernières années, disons-le. Et que, en fait, quand on gratouille un peu dans votre discographie, il y a plein de chansons d'amour, mais avec toujours un petit pas de côté. Donc, Au Conditionnel, l'idée, c'est de parler d'amour comme on fait les news. Il y a aussi Les Inpas qui parle d'un amour qui s'en va, mais qu'on veut retenir, qu'on veut sauver.

0: la majorité des chansons de Matmata, c'est des chansons d'amour en fait. Un peu déguisées parce que rock, parce que rapide, mais en fait ça parle que de ça.
1: Il n'y a pas beaucoup de thématiques dans la chanson en général. On parle toujours un peu de la même chose. Voilà, on change le décor, la manière de le dire. Mais bon, ouais, la chanson d'amour, c'est presque un pléonasme en fait.
0: Oui.
1: Voilà, donc c'est pas toujours le cas, mais c'est vrai que voilà, c'est une manière de dire les choses qu'on ne dirait pas simplement autrement par pudeur. Donc ouais, on se planque un peu dans une chanson et on cache des choses là-dedans.
0: Et est-ce que quand on fait des chansons, c'est pour être aimé? Alors, de qui, de quoi, ça c'est votre histoire, mais est-ce que justement, quand vous avez commencé il y a 30 ans, c'était aussi pour être aimé?
1: Oui. Enfin oui, on s'est jamais dit qu'on allait faire des chansons pour les écouter nous seulement.
0: Oui.
1: On avait quand même envie que les gens les écoutent et les aiment éventuellement. Donc évidemment, il y a toujours une petite dose de narcissisme nécessaire de toute manière quand on écrit des chansons et qu'on les propose aux gens. Et puis quand certaines finissent par appartenir aux gens, ouais, et à leur vie, à la BO de leur vie, c'est cool quoi.
0: Il y a une chanson, Brest même, sur l'album précédent, mais c'est une chanson d'amour pour une ville. Alors encore, hein, comme c'est une chanson d'amour un peu spéciale, avec des petits pas de côté, c'est-à-dire que vous faites votre déclaration à Brest, tout en disant tout ce qui est moche à Brest, parce que c'est comme ça, et c'est ça qui est beau.

0: Marcella, ça vous a fait quoi la première fois que vous l'avez joué à Brest? Je rappelle que votre dernier album live s'appelle Brest, vous l'avez joué là-bas. Ça vous a fait quoi? Ça vous a fait des frissons comme il y a 30 ans au premier concert?
1: Alors la première fois qu'on l'a vraiment joué, c'était en Nouvelle-Calédonie.
0: Ah.
1: Voilà, mais on a quand même entendu deux, trois mecs gueuler « Ici, c'est Brest ». Donc c'était quand même un bon essai.
2: Oui, ils avaient même des drapeaux et tout.
0: Il y a les drapeaux bretons en Nouvelle-Calédonie.
1: Bah évidemment. Enfin,
0: ils sont partout, j'adore. Et à Brest alors, ça s'est passé
1: la première fois à Brest, c'était à la Carène.
0: Ouais.
1: Bon, c'était la première date de la tournée, donc de toute façon, on était un peu sur des œufs, mais pour toutes les chansons, parce que bon, la première date, voilà. Et puis la seconde fois, c'était à l'Arena, justement, donc cette version-là.
0: De l'album.
1: Et on se dit, ouais, faut pas se rater, là. Parce que même si on l'a joué déjà 100 fois en tournée, bon, on se dit, bon, là, faut pas se rater. Et c'est vrai que, ouais, c'est un petit moment suspendu, quoi, parce que là, on chante. Parce que c'est pas une chanson sur Brest, c'est une chanson sur les Brestois, en fait. Et là, on les a en face de nous, et il s'est passé quelque chose, ouais.
0: Comment vous faites avec l'émotion, justement? Vous avez de la bouteille maintenant, ça fait de nombreuses années que vous faites des concerts. Vous les avez comptés ou pas, les concerts de Matmata?
2: Ouais.

0: Donc,
1: dans la concentration, en fait.
0: C'est une bonne question, en fait.
1: Moi, j'avais un peu.
2: Merci. Ça fait 30 ans que je fais des interviews de mathématiques, c'est le premier compliment qui me font. Vrai.
0: Mais ça demanderait un peu plus de temps pour y répondre,
2: oui,
0: en fait.
2: Oui, c'est vrai.
1: Je
2: te reposerai la question la prochaine fois.
1: Ouais, j'avais un peu flippé, je me rappelle de la première fois qu'on a joué Emma, juste piano, Yulon Pipe, sans que c'était aux Vieilles Charrues. Et avant de le faire aux Charrues, quand on répétait, je dis waouh, je pourrais craquer. Parce qu'il y avait quand même quelque chose qui se passait. Donc je dis bon, en même temps, elle sera fragile. En même temps, c'était un peu le but de la faire comme ça. Et puis en fait, bon, quand on se retrouve aux Charrues, il y avait de l'émotion, mais on est tellement concentré et puis on a une telle dose d'adrénaline en fait que ouais, on tient le choc. Donc ça va. Mais je me suis posé la question. Ouais.
0: Et d'ailleurs, par rapport à ce moment-là, parce que moi, sur cette version-là, donc je ne la joue pas. Je suis pas à la batterie. Donc effectivement, je crois que moi, je profite de l'émotion. Parce que c'est sur le côté de scène, je les vois faire, je peux assister à tout le spectacle. Également, je vois le public. Et là, pour le coup, ouais, j'en profite. Et je suis pas dans l'action. Donc, je sais pas, peut-être que c'est plus facile quand on regarde les autres faire.
2: C'est sûr. Bah tiens, là, on va écouter les autres faire, puisque dans la série Validée, la chanson Lambeandro a été chantée par les Enfoirés. Au spectacle, le village des Enfoirés, et c'est Jean-Jacques Goldman qui chante votre chanson avec son poteau Michael Jones. Là, c'était Jones, et là, c'est Goldman. Ils ont changé les paroles, bon, parce que voilà, c'est des enfoirés. Mais ça fait un choc, ça, de se dire, mais merde, il y a Goldman qui chante ma chanson.
1: Ouais, bah pour la petite anecdote, le premier disque que j'ai acheté dans ma vie, c'était Quand la musique est bonne. Donc, non, mais en fait, c'est marrant parce qu'un jour, j'ai reçu un coup de fil de Michael Jones qui me dit « Oui, est-ce que tu peux me dire ce que tu dis au début de Lambé, là ?» Donc, c'est « Mélaoué en chevanche ». Je dis « Ouais, Mélaoué en chevanche ». Je dis « Mais pourquoi tu me demandes ça ?»« Oh non, parce qu'on va la reprendre avec Jean-Jacques aux Enfoirés ». Je dis « Ok, d'accord. Bon, écoute, moi, comment s'appelle ton batteur ?»« Damien ». Moi, tu dis « Mélaoué Damien ». Voilà, ça passera. Voilà. Et ce jour-là, en fait, je suis allé voir l'émission chez mon ancien colocataire de Lambé. Il n'était pas au courant, donc on a pris l'apéro devant la télé. Il dit « Ah, cool !» Et là, j'ai dit « On va regarder les Enfoirés ». Il dit « Quoi ? Si, on va regarder les Enfoirés ». Et c'est vrai qu'il a vu le truc. Il a la mâchoire qui s'est décrochée parce qu'on avait toute la variété française qui chantait notre histoire, en fait, d'étudiants, notre appart, en fait.
2: 30 ans de carrière, Mathmata, 30 ans ensemble, c'est toute une vie. Ça veut dire que dans votre vie, vous avez passé plus de temps avec Mathmata que sans Mathmata. Je vous ai donc préparé un petit questionnaire pour le meilleur et pour le pire. Mathmata, attention, quel est le meilleur album de Mathmata?
0: Le prochain.
2: Hey, il est fort.
0: Ouais,
2: il est fort. La pire chanson de Mathmata.
0: La suivante.
1: Bon, il y en a quelques-unes. Non, mais on va. Ouais. Non, mais on garde ça pour nous, en fait. Mais c'est comme les gamins, quoi. C'est quoi le gamin que tu détestes le plus?
2: Tu peux pas dire, non, le petit dernier, il est un peu moche.
1: Ouais, bon.
2: Tu dis, je l'aime quand même.
1: Voilà.
2: Okay. Le meilleur souvenir de concert?
1: Charrues 2001. Voilà. Il y en a plein d'autres, hein, voilà.
2: Mais Charrues 2001, ça reste dans ton cœur.
1: Ouais.
2: C'est sur YouTube.
1: Oui, mais là, le spectacle était vraiment pour nous, là. C'était à perte de vue, 180 degrés, de la poussière, voilà.
2: Trop beau. Pire catering de concert, pour ceux qui ne fréquentent pas les backstage, ce sont les cantines de concert. Parfois, on nourrit mal les musiciens.
0: C'est une question délicate, là.
1: Parce qu'on tient un classement en tournée, en fait.
2: C'est vrai.
1: Ouais, mais je me souviens plus trop du nom, mais on tient un classement. C'est vrai que des fois, c'est bon. En général, on est bien accueillis, mais quand t'as des patates, t'as l'impression de manger du plastique. Bon, c'est un peu dur, en fait. Hein, voilà.
2: C'est vrai. Il y a la promo aussi en 30 ans de carrière. Quelle a été votre meilleure émission de télé?
1: On n'en a pas fait beaucoup des émissions de télé.
2: C'est pour ça que je me demande.
1: Voilà. je sais pas. Alors, je pense que c'est pas en France, c'est au Québec. On nous avait demandé, c'était une émission, je crois que c'était un peu pour des gamins, je crois. Et on nous avait demandé de faire des bumpers et on savait pas ce que c'était. Et c'était des séquences de 3 secondes de musique pour lancer.

0: des séquences, donc du bon, bah, on va faire les intros des morceaux, quoi, ouais. Voilà, donc, et on a fait les intros de tous les morceaux de l'album.
1: Trop
0: en fait.
1: Drôle.
0: Et ouais, c'était marrant en fait, c'était une émission pour les gamins. En fait.
1: Pire article sur vous dans la presse?
2: On l'a oublié.
0: Il y en a quelques-uns, ouais, ouais. Mais c'était plus, c'était pas des articles qui critiquaient, c'était plus des trucs un peu insultants en fait, qui s'attaquaient personnellement à nous, on se faisait insulter, voilà.
1: Mais quelle horreur!
0: Et oui, oui, oui. Non, mais la critique, ça fait, la mauvaise critique, ça fait jamais plaisir, mais quand ça passe à l'insulte, tiens.
1: Oui, je
0: mais
1: comprends.
0: Bon, il faut être pour passer au-dessus de ça.
1: Pire look choisi pour monter sur scène. Que vous
2: regrettez. j'étais pas là.
0: Non, c'est vrai. Non, mais c'est vrai qu'il était pas là. Il a évité le pire au début.
2: Je ne suis pas responsable.
0: Ouais, bah, le premier anniversaire du premier bar où on a joué, on était en drag queen. Voilà.
1: C'est sur YouTube.
0: Non. Mais il y a des photos
2: c'est
0: qui traînent.
2: C'est pas le pire, ça.
0: Voilà, voilà.
1: Et c'est pas le pire.
0: Ouais, il y avait une soirée plage aussi. Enfin bref, voilà.
1: Et allez, je termine. Meilleure décision prise pour le groupe.
0: Bon, peut-être de reprendre finalement.
2: Ouais, j'allais dire la reformation.
1: J'espérais que vous alliez dire ça. Bah oui, revenir. Parce que bon, on dit 30 ans, mais à un moment, vous nous avez laissé tomber, mais vous êtes revenu.
0: Ouais, mais c'était bien. En même temps, on a fait une pause, on a rechargé les batteries. Ça a été salutaire.
1: Ah, donc c'était une bonne décision.
0: Voilà.
1: Bah voilà, pour le meilleur, pour le pire, 30 ans de Matmata.
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1: On a dit tout à l'heure que vous parliez beaucoup d'amour dans vos chansons, mais pas que. Il y a quand même des sujets un peu différents qui font que vous êtes un des groupes les plus chouettes en France. Il y a la Cerise, par exemple, qui parle de religion et de pourquoi on croit, et est-ce qu'on a bien raison d'y croire, et puis qu'est-ce qu'on fait quand on croit un peu trop, tout ça, quoi. Si Dieu est...

0: Est-ce que ça fait partie des chansons quand même? Alors, pas quand vous êtes en train de la jouer, j'ai compris que quand vous êtes sur scène et que vous la jouez, vous êtes concentré et tout, mais quand vous l'entendez, quand on vous en parle, vous en êtes fier.
1: Ouais, alors la fierté, j'en sais rien.
0: Oui, mais elle est quand même excellente.
2: Oui, on en est content. Oui, c'est vrai. Et puis elle vieillit pas trop mal en plus, donc c'est.
0: Ah, c'est toujours dans l'actu, hein. Tout ce qui est extrémiste religieux, ça ne va pas se démoder.
2: Oui. Et puis, mais même à l'époque, quand elle est sortie, on est tombé sur des trucs quand même sur le net des extrémistes qui étaient tombés sur le texte, qui démontaient le texte, en fait, qui nous expliquaient que tout était faux dans ce qu'on avait dit. Et ça, c'est assez sympa, en fait. Bon, c'est cool, ça laisse pas indifférent. Donc.
0: C'est ça. C'est-à-dire que non seulement tu passes un message à des gens qui potentiellement sont d'accord avec toi, mais si en plus tu fais rager les rageux.
2: Oui, voilà.
0: C'est double délice.
3: Ça ouvre le débat.
0: Oui, c'est ça.
2: Et il n'est pas prêt de se refermer.
0: C'est ça. Tiens, en parlant de débat, je vous ai parlé de l'apologie, mais non, pas encore, c'est maintenant. Appel.

0: ça où tout à l'heure Tristan disait, il y a quand même un petit côté zouk.
1: Ouais.
0: Dans Matmata, ce petit instant de flûte. Cette chanson, mine de rien, c'est une chanson totem de Matmata. Elle vous a attiré plein d'emmerdes, un procès même.
1: Oui.
0: Vous avez dû payer 15 000 francs.
1: Ouais, wow, c'était un bras. Par rapport à tout le,
0: oui, oui.
1: La cacophonie, voilà, c'est un procès pour pas grand chose au final.
0: Bah pour apologie. Mais comme la chanson s'appelle l'apologie, effectivement.
1: Oui, mais bon, bref, c'est vraiment, faut pas se limiter à un titre. Mais en tout cas, le débat est toujours actuel.
0: Oui, et c'est ça aussi que je voulais dire, c'est que finalement, c'est toujours le cas avec Matmata, c'est chouette de lire vos paroles, parce que c'est pas une bête apologie, c'est pas juste de dire que c'est super de fumer des pétards, parce que ça n'a pas de sens de dire ça, mais d'expliquer l'addiction dans la société, faire la comparaison avec l'alcool et tout, c'était quand même hyper bien vu, hyper finement amené.
1: Ah, c'était surtout le sujet de la chanson, voilà,
0: ouais,
1: c'était comparer certaines drogues légales qui sont taxées, qu'ont d'autres... moins légales, qui ne sont pas taxées. Voilà, c'était ce débat-là. C'était le sujet de la chanson. C'est pas vraiment une apologie. C'est...
0: Non. Et comme ça s'est appelé l'apologie, bah, bim.
1: Oui, voilà. Bon, bah.
0: Bon. Est-ce que vous êtes en train d'en écrire des chansons en ce moment?
1: On écrit quelques trucs, ouais. Ouais, on n'a pas. Parce qu'on a fait une petite pause quand même estivale, parce qu'on a quand même bien bossé pour le rendez-vous de Bercy. Et on a fait une petite pause estivale, mais on a continué de travailler un petit peu et d'écrire des nouveaux trucs, d'enregistrer des nouveaux trucs. Bon, maintenant, on se reconcentre sur la kermesse du 11 octobre.
0: C'est ça, la NIF, les 30 ans de Matmata. Bon anniversaire en avance, les gars.
1: Merci. Merci.
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2: Bonsoir à tous, bienvenue sur l'antenne d'ICI. Nous sommes ensemble pour vivre un 16e de finale de Coupe du Monde. Je me projette déjà dans les 8e de finale, c'est horrible, il faut arrêter de faire ça. Donc 16e de finale de Coupe du Monde entre la France et son attaque de feu et la Suède, pire attaque de la phase de poule de cette Coupe du Monde. En tout cas, c'est un match qui promet avec des grands joueurs des deux côtés pour vous faire vivre cette soirée. Tous ensemble autour de la table, deux personnes. À ma droite, l'ancienne joueuse de football, Charlotte Lorgeret. Salut Charlotte.
3: Salut Pia, salut Bruno.
2: Charlotte, ta spécialité à toi, c'est de choisir des clubs où il pleut. Donc tu as joué au stade Briochin, à Saint-Étienne, à Guingamp, à Metz, à Nantes, à Lens et à Toulouse quand même. On peut dire ça ou pas?
3: Ah mais clairement, c'était terrible toute ma carrière, j'étais en Kawaii, donc ça a été dur.
2: C'est pour ça que
3: mon après-carrière, ma retraite, je vis dans le sud.
4: C'est son surnom, c'est Kawaii.
2: Non, c'est Chacha Kira.
3: Chacha Kira, j'adore.
2: Voilà, parce que Charlotte, à la fin du premier match de poule, elle a dansé sur Waka Waka de Shakira à l'antenne. Et ce qui était cool, c'est que la vidéo existait, les preuves vidéo existaient, pourquoi? Parce que Bruno Salomon, bonsoir Bruno.
4: Salut Pia, salut Charlotte, salut à toutes et à tous.
2: Parce que Bruno c'est nouveau, mais pour cette Coupe du Monde, nous sommes diffusés aussi en vidéo, en live, sur YouTube.
4: Effectivement, le live vient d'être lancé sur la chaîne ICI, ICI. Vous venez nous voir, nos têtes, notre joli décor. Ça s'améliore de match en match.
2: Ouais, ouais.
4: Je me demande ce qui va se passer pour la...
3: Déjà, t'as mis le maillot.
4: C'est ça, effectivement.
3: Hey, c'est plus important.
4: Toi, t'as mis le maillot. Le vrai, le plus beau.
2: Le deuxième maillot de la Coupe du Monde actuelle aux couleurs de la Statue de la Liberté.
4: Et j'avoue qu'on m'a... On m'a prêté ce maillot, effectivement.
2: Qui est ce on?
4: Le on, c'est Pia. Merci Pia. Et en tout cas, déjà des premiers messages qui nous arrivent sur le chat, parce que c'est ça aussi, vivre un match sur la chaîne ICI et sur YouTube, c'est de nous mettre des messages et de discuter entre vous, avec Corentin qui nous a dit bonjour à toutes et tous, et d'autres personnes qui sont en train d'arriver. N'hésitez pas, abonnez-vous, mettez des messages et on va les lire pendant toute la rencontre.
2: Juste, on le trouve comment le chat?
4: La forêt YouTube, en fait, tu appuies sur le live, tu cliques sur le live.
2: Sur la chaîne ici,
4: il y a marqué live. Tout de suite, ça apparaît. Il y a une très belle miniature qui a été préparée.
2: C'était la miniature.
4: C'est ça, c'est une miniature. Elle n'est pas mini en plus, Pierre, c'est ça le truc. Vous allez voir tout de suite, vous allez la repérer. Et vous allez pouvoir cliquer sur le lien. Et ensuite, derrière, sur le côté, chat en direct, c'est marqué, c'est indiqué. Vous appuyez dessus. Et vous avez ensuite accès à toutes les petites regards. Tu vois, c'est marqué. Joanie qui nous dit salut à ma team Coupe du Monde préférée. Joe XFR qui nous dit bonsoir la team. Et Sacha qui nous dit aussi bonjour Pia, bonjour Charlotte, bonjour Bruno. Et voilà, bon match à toutes et tous. Bref, ça vient de partout. Et là, c'était même de ICI La Rochelle. Voilà, ça vient un peu de partout. Parce que c'est la France aussi qui se réunit sur ce chat et qui est derrière l'équipe de France.
2: La Rochelle qui est directement en face quasiment de New York, à peu près quoi, ouais. Sur la face à Atlantique de la France. Et justement, ce soir, on va partir à New York, retrouver Nicolas Perronnet, qui est le journaliste le plus fortuné dans le sens spirituel du terme, puisque Nicolas Perronnet suit la Coupe du Monde pour nous et nous fait vivre tous les matchs et commente tous les matchs des Bleus sur l'antenne d'ICI. Salut Nicolas Perronnet.
5: Salut les amis, bonjour à tous. Vous arrivez sur du Michel Delpech, c'est pas beau ça?
2: Ah mais attends, on a une solution. Parce que nous, justement, on a sous le coude, comme d'habitude, comme à chaque avant-match, un morceau en lien avec la ville dans laquelle tu vas commenter le match. Et ce soir, ce sera pas du Michel Delpech, ce sera du Alicia Keys. Charlotte est déjà en train de danser. Nicolas Perronnet, Alicia Keys pour t'accueillir, ça te va ou pas?
5: Bah oui, en plus on n'a pas arrêté de l'entendre, cette chanson qui est devenue iconique de New York avec le titre des New York Knicks. Quand on était là, ça fait déjà un petit moment, c'est le premier match de la phase de groupe. Vous sentez quand même que c'est un petit peu différent là, les amis, je sais pas, il y a cette petite boule au ventre ou pas?
2: Ah bah oui,
4: petite quand même.
2: Ah bah là ça y est, c'est la mort subite, hein. Ça passe ou ça casse.
5: Et oui, ça passe ou ça casse pour l'équipe de France qui est sur la pelouse en train de s'échauffer là sous mes yeux avec les Suédois qui eux en terminent à l'instant de leur échauffement et qui vont aller se concentrer une dernière fois dans le vestiaire. Les Bleus sont encore là pour la plupart, ça va se terminer également. Oui, on sent que voilà, c'est pas la même chose. Il y a cette petite boule au ventre, il y a ce vertige qui nous prend avec cette phase d'élimination directe. Et quand on a les ambitions qui sont celles de l'équipe de France, c'est-à-dire de revenir ici dans ce stade le 19 juillet, forcément la petite boule au ventre, elle est là. Et l'autre info, c'est qu'il fait chaud, beaucoup plus chaud que pour les matchs précédents pour les Bleus. Alors ça n'a rien à voir avec, on l'espère, ce qui nous attend si les Bleus passent le 4 juillet à Philadelphie, où là on annonce carrément du 40 degrés. Mais là ça y est, on a dépassé les 30 ressentis, bien 35 sur la pelouse de New York, même s'il ne sera que 17h au coup d'envoi dans quelques minutes. Il va faire très chaud. Information importante, évidemment.
2: Importante surtout pour la pelouse, Nico, parce que juste un petit point... Ouais. Herboristerie, mais c'est pas foufou la pelouse au MetLife Stadium, on le sait. Adrien Rabiot l'a rappelé encore en conférence de presse hier, c'est pas une bonne pelouse.
5: Non, et ça s'est pas arrangé depuis qu'on est venu ici pour le premier match. On a eu des informations comme quoi il y avait eu un petit peu de travaux, mais franchement c'est un pansement sur une jambe de bois, parce que on est sur très clairement la pire pelouse de la compétition. En fait c'est une pelouse hybride qui a été mise en place spécialement pour ce mondial, avec du gazon naturel seulement en partie, parce que sinon l'équipe de foot américain qui joue ici, qui s'appelle les Giants de New York, elle joue sur du synthétique, et en fait ça marche pas. Et là on est très très haut, c'est des petits Playmobil là, les Français qui sont en train de rentrer à l'entraînement. On est tout en haut du stade pour commenter, et même de là on voit que cette pelouse elle est irrégulière, il y a des zones un peu dégradées, et tous les Français l'ont dit après le match face au Sénégal, ce qui pose problème c'est la densité de l'herbe, en fait le rebond rebondit mal, enfin c'est voilà, on est quand même sur du gazon posé sur une dalle de béton, c'est pas terrible. Et même si là elle est arrosée abondamment la pelouse, et ça s'est pas arrangé depuis le match face au Sénégal, et c'est franchement un vrai problème, surtout pour l'équipe qui produit du jeu, a priori pour les Bleus tout à l'heure.
2: Tout à l'heure, Charlotte, je te donnerai la parole sur ce que ça peut avoir comme effet pour un joueur de football d'avoir une pelouse qui n'est pas dans un bel état, qui est trop trop dure, en l'occurrence pour celle-là. D'abord, on va se rafraîchir un peu, puisque là, on a crevé de chaud du côté de New York en plein après-midi. On va se rafraîchir un peu et on va partir à Lille avec Sylvain Charlet, qui est un peu ton équivalent Bruno Salomon, mais à Lille. Il suit le LOSC et il suit le RC Lens. Pourquoi tu me montres Charlotte ?
4: Avec Charlotte. Avec Chacha.
2: Et voilà, oui, attends. Et Sylvain, et oui, c'est Charlet, la famille. Mais c'est complètement la famille, on l'adore, et il est avec nous depuis Lille. Salut Sylvain.
6: J'ai aimé l'introduction. On va se rafraîchir en allant à
2: T'as
6: Lille.
2: T'as vu? À vous, il fait combien à Lille?
6: Mais il fait, il fait encore une vingtaine de degrés. Non, mais tout le monde est en terrasse. Hein. Bon, après, à Lille, on est en terrasse à 15 degrés.
2: Bah oui, mais c'est pour ça.
6: Le ça va rafraîchir, je vais le retenir.
2: Excuse-moi.
6: Il faisait aussi chaud qu'à Barcelone la semaine dernière à Lille. Hein. Voilà. Non, mais tiens, on va préciser les choses. Voilà. Non, mais tout va bien ici à Lille, on est chaud.
2: Mais oui, mais évidemment, vous êtes chaud. C'est ça qu'on adore dans le Nord, justement. C'est que même quand il fait pas beau, les gens sont bouillants et c'est trop bien. T'es où, Sylvain? Raconte-nous un peu où est-ce que tu vas voir le match, toi.
6: Je suis plein centre de Lille, dans un bar-resto qui s'appelle chez Morel et Fils, qui a sorti les écrans géants, qui a fait appel à François, le speaker du Lens, du Racing Club de Lens, je commets un impair, qui est habitué au stade Pierre-Mauroy, qui va commenter le match pour les gens ici. Il y a des écrans géants dehors, à l'intérieur, il y a des gens en terrasse, à l'intérieur, et sur la Grand Place, on a déjà plein de gens qui naviguent à droite et à gauche pour trouver leur spot de prédilection. Le nôtre, voilà, il est juste derrière la Grand Place, au pied du Beffroi. Je vous enverrai une photo, il y a du bleu, blanc, rouge partout, il y a de jolis maillots verts.

0: La vanne déjà, surtout toi. T'en as pris une petite derrière les oreilles. On salue Odile Deray, la journaliste à lunettes. Donc c'est Eagle qui nous dit Eagle Eye Cherry, tu sais le chanteur,
1: tout ça.
0: Voilà, avouez qu'il y a quand même une ressemblance. Donc on rappelle la cité de la peur, les nuls, tout ça.
1: D'habitude on me dit Céline Dion. Franchement, je suis très contente avec Chantal Lobby. J'ai l'impression que ça, c'est un poil mieux.
0: C'est plus drôle.
1: En tout cas.
0: Sachez qu'il y a un petit message de Corentin qui nous écrit depuis Saint-Herblain, supporter du FC Nantes, qui a donc eu la chance une fois dans sa vie de voir Charlotte Lorgeret jouer ballon au pied. Ça déjà c'est assez rare, mais on a quand même pu le signaler. Puis il y a Kevin qui nous salue de Mulhouse, là c'est ici Alsace, et on vous aime et on regarde sur écran géant tranquille l'émission en vidéo.
1: Il nous lâchera pas,
0: il est avec nous effectivement. Tout à fait. Voilà les premier message. Et donc, on nous appelle aussi, bien sur WhatsApp. Vous n'hésitez pas, 0810 055 056. Vous venez nous mettre des messages audio, des messages écrits, et on les lira à l'antenne. N'hésitez pas. Venez nous rejoindre sur notre chaîne YouTube. Envoyez-nous aussi des messages sur WhatsApp 0810 055 056. Vous êtes les bienvenus pour faire le match tous ensemble.
1: Et alors, il y a un instant, Bruno, on était à Lille avec Sylvain Charlet qui commente les matchs du LOSC et du RC Lens sur l'antenne d'ici Nord. Et ben là, on va partir du côté de Belfort avec Hervé Blanchard. Salut Hervé.
0: Oh, une légende. La légende. Mais la légende.
2: Bonsoir mesdames, bonsoir monsieur Bruno, bienvenue à Belfort. Et quand on dit Belfort, on est à 15 km du stade Bonal et du grand FC Sochaux-Montbéliard. Donc on aime le foot ici évidemment, et on est en place dans ce bar, le V&B ou Wine and Beer. Vous savez parler anglais comme moi, Wine and Beer. Donc pas de petites boules au ventre comme Nicolas Perronnier, c'est plutôt les cacahuètes et puis déjà les demi de bière qui sont descendues par la cinquantaine de supporters qui sont dehors comme à Lille, parce qu'il fait très beau, très chaud aussi à Belfort dans l'est de la France. Il y en a tout autant à l'intérieur. Il y a trois écrans géants. L'établissement a investi justement pour cette Coupe du Monde en achetant des télés beaucoup plus grandes, beaucoup plus modernes. Tout le monde est en place, ambiance hyper détendue. Bon, il y en a certains qui sont pas trop à la page parce qu'il y a que des maillots de Griezmann, donc il faut leur dire que c'est fini pour Griezou. Mais sinon, voilà, beaucoup de jeunes évidemment, une famille ou deux, mais tout le monde est en place sereinement, hyper détendu pour ce match face à la Suède.
1: Merci beaucoup Hervé Blanchard, évidemment on reviendra aussi vous
0: Hervé,
1: voir.
0: Hervé, on est sûr. Heureux de te retrouver en Ligue 2, reviens en Ligue 1 très vite. Avec Sochaux. Reviens. Oh,
2: tu sais, Bruno, ça va très très vite. Regarde ce qu'a fait Le Mans, qui était en national avec Sochaux il y a un an et chaud, quatre mois, et qui sont maintenant en Ligue 1. Allez, on va se maintenir déjà, on verra plus tard, mais ça sera avec un grand plaisir. Bisous à tous.
1: On est heureux, en tout cas, d'être avec vous dans toute la France, bien sûr, ça nous fait trop plaisir. Alexandre Berthaud, lui, il est à Paris, à Grande Contrôle, sur une fan zone, dans le 12e arrondissement de Paris. Salut, Alex.
3: Salut, Pia. Salut, Bruno. Salut, tout le monde. Oui, moi j'ai 6 écrans.
1: Wow, toujours plus.
3: On fait le concours. C'est Grande Contrôle, c'est un grand hangar industriel qui a été transformé en un bar, enfin c'est même un lieu global, hein, parce qu'il y a un bar à jeux, il y a des bars, il y a des boutiques, etc. Et donc on peut accueillir jusqu'à 2200 personnes. Et j'ai vu la directrice tout à l'heure, elle m'a dit bon, on va être plein ce soir.
1: Bah oui,
3: c'est il
1: n'y
3: a pas de système de réservation, mais c'est vrai que là ça commence à être bien plein. Et les supporters commencent à donner de la voix derrière moi. J'ai pas trop compris.
1: Allez pas réagir. Okay. Bah oui, bah c'est Paris, okay. Excusez-nous.
3: Alors, on est à Paris, mais les deux qui sont avec moi, ils sont pas supporters parisiens, et on va continuer un peu le tour des stats, ça va vous faire plaisir. On va partir du côté de la Ligue 2. Avec du FC Nantes et de l'AS Saint-Etienne, si vous voulez, des supporters de ces deux clubs, avec Valentin et Clément. Clément, est-ce qu'on est stressé ou pas avant ce match?
4: Voilà, déjà Alex, c'est tout petit de parler de Ligue 2 avant même d'entamer l'interview, je tiens à le dire. On va remonter l'année prochaine. Mais non, stressé non, excitation, un peu d'impatience parce qu'il est 23h et on attend ça, on est au bar depuis 19h. Hein.
3: Pour avoir une place ou juste par plaisir?
4: Bon, les deux, mon capitaine. Et donc du stress, non, pas vraiment. À part une attaque avec Gyökeres et Isaac qui sont pas mauvais en Suède, mais qui sont pas non plus des foudres de guerre. Je pense que le match va être assez serein et assez facile à maîtriser.
3: Ok, facile à maîtriser pour la France de ce côté-là. Du côté du supporter du FC Nantes maintenant, c'était le Stéphanois qui parlait. Qu'est-ce qu'on en pense de ce match?
5: On est serein aussi, je pense que Suède, Paraguay ensuite, ça reste relativement tranquille pour cette phase à élimination directe. Ça sent très très bon pour nous.

0: soir. Voilà, ils sont assis, ils ont trouvé la bonne gage parce que tout le monde n'est pas bien assis, mais eux ils ont sorti les chaises bien en face de l'écran à l'extérieur avec le petit air. C'est à la fois en extérieur et en intérieur en fait cet entrepôt. Et là on a le petit air, contrairement à la semaine dernière, évidemment il fait moins chaud, donc c'est très supportable et on est dans des conditions idéales pour regarder le match, à part, me disait-il, qui bosse tous les deux demain matin. Donc bon, le coucher 1h du mat, c'est vivable.
1: Non, c'est ici.
2: Tu t'es trompé de bonnette, Alexandre. Qu'est-ce qui se passe?
0: Bah oui, mais j'ai pas trois bonnettes différentes.
2: C'est mal. France Info, c'est évidemment la famille. Hein. C'est Radio France dans les deux cas. Donc,
0: c'est ici, voilà. Les gars. C'est ici.
2: Ouais, c'est ici. Bon, merci Alex Berthaud. Parce que nous, merci, on a une compo à donner. Donc, faut qu'on enchaîne. Non, on a toujours pas donné la compo. Merci Alex.
0: Allez-y.
2: Merci beaucoup. Merci à Valentin et à Clément qui étaient avec toi. On va donner la parole tout de suite à Nicolas Perronnet qui est donc à New York, au MetLife Stadium, pour faire vivre à vous tous et à nous ce match entre la Suède et l'équipe de France en 16e de finale de la Coupe du Monde. Et puis ensuite, on va se tourner vers Charlotte Lorgeret pour avoir une analyse de cette compo. Alors, Nico, qu'est-ce qu'il a prévu Didier Deschamps pour le match?
3: Allez, le 11 pour aller chercher ce 8e de finale avec Mike Maignan, évidemment, dans les buts. La charnière centrale des Bleus sera composée de Upamecano, associé à William Saliba, Lucas Digne sur le côté gauche de la défense, Jules Koundé à droite, Tchouaméni, Rabiot au milieu de terrain, puis le quatuor offensif. Devant, on en a l'habitude désormais, Michael Olise sera au poste de meneur de jeu derrière Kylian Mbappé, avec à la droite de l'attaque des Bleus Ousmane Dembélé, à gauche Bradley Barcola. Vous l'aurez compris, il y a trois changements par rapport au dernier match face à la Norvège. On est dans la rotation et dans les choix définitifs, on peut dire désormais, ou quasi, pour Didier Deschamps. C'est Barcola qui est préféré à Désiré Doué, Lucas Digne préféré à Théo Hernandez, et Adrien Rabiot qui fait son retour aux côtés donc de Aurélien Tchouaméni à la place de Manu Koné.
2: Merci beaucoup Nico. Je me tourne vers toi Charlotte Lorgeret. Qu'est-ce que ça t'inspire et qui est quel est le changement qui t'étonne le plus ou qui te satisfait le plus?
4: Non, je la trouve cohérente. Je pense que Didier Deschamps sait qu'il a une équipe supersonique, mais certes qui donne beaucoup de déséquilibre. Donc là, je trouve qu'il a trouvé au maximum l'équilibre parfait, avec notamment Lucas Digne qui est pour moi la grosse surprise. Mais finalement, moi je l'attendais énormément, cette titularisation. Je pense que c'est plus pour équilibrer ce côté gauche, avec Bradley Barcola aussi, qui lui va vraiment aller vers l'avant, va laisser de la place à Kylian Mbappé, qui va pouvoir rentrer un peu dans l'entrejeu, parce que Désiré Doué, lui, il aime bien avoir ce positionnement-là un petit peu à l'intérieur. Et puis après, le retour de William Saliba. Donc je trouve que c'est beaucoup d'équilibre, le meilleur équilibre que pouvait trouver Didier Deschamps.
2: On a entendu Adrien Rabiot hier en conférence de presse qui disait que les profils de Manu Koné et d'Aurélien Tchouaméni étaient complètement différents, et que Aurélien Tchouaméni était un joueur qui avait plus tendance à jouer un peu plus devant la défense, voire parfois entre les deux axiaux, et à relancer plutôt que d'être dans l'attaque, la finition, le cassage de ligne comme Manu Koné. Comment t'analyses le fait que ce soit Tchouaméni qui a été choisi par Didier Deschamps aujourd'hui?
4: Parce qu'il fait partie des vice-capitaines de Didier Deschamps. Ça fait très longtemps qu'il est en équipe de France. Et oui, il a ce rôle un peu de sentinelle, comme il a aussi au Real. Donc il le connaît par cœur. Il a énormément cette défense. C'est un peu lui qui fait le tampon. C'est lui qui doit avoir un petit peu cette décontraction et de se dire à un moment donné, oui, c'est bien d'aller vers l'avant, mais lui, il doit vraiment équilibrer cette équipe qui est vraiment incroyable offensivement. Donc Adrien Rabiot va avoir cette patte technique qu'il va pouvoir apporter. Mais c'est vrai que Manu Koné a un style un petit peu à part. Il sait aussi être devant la défense, mais c'est vrai qu'il a beaucoup attiré aussi offensivement. Il va très vite. Ouais. En fait, il adore accompagner les actions, et c'est quelqu'un qui est très explosif. Je dis pas que Tchouaméni n'est pas explosif, mais c'est une autre vivacité sur les premiers appuis. Et c'est vrai qu'il a un peu plus le sens du but, Manu Koné, que Rabiot.
2: Bruno Salomon, est-ce que ça réagit sur la compo sur le chat?
1: Alors,
2: de la
1: sur la
2: YouTube.
1: Compo, on vient tout juste de mettre un vote. On demande si la composition vous la validez ou si vous la trouvez surprenante ou décevante. Il y a un sondage qui a été mis il y a quelques instants pour savoir si les supporters étaient confiants pour cette rencontre. Méfiance à 55% pour les votants sur notre chaîne ici ICI. Et je voulais juste dire Nicolas, petite question. Roland Perronnet, ça te dit quelque chose?
3: Ouais, légèrement.
1: Légèrement, très bien. Donc, je fais passer le message à Roland. Promis, on va faire le petit changement parce qu'on a inversé. On a mis un R et deux N ou un autre dans l'autre sens.
2: Ah, c'est la famille de Nico qui est sur le chat.
1: Gars qui est sur le chat et qui est en train de s'énerver. Donc, Roland, on a bien compris. On a fait une faute au nom du fils, au nom de la famille. Donc, on fera le changement, Roland.
2: Mais Roland, ne vous énervez pas, sinon on met deux L à Roland.
1: Voilà.
2: Ou un, je sais plus.
1: Mais on aime très fort votre fils, Roland, vous le dire.
2: Bon, Nicolas Perronnet, comment t'analyses, toi, la compo de Didier Deschamps ce soir contre la Suède?
3: Pour moi, il y a deux joueurs qui rentrent davantage dans la rotation que le troisième. Tchouaméni et Barcola, on est sur la rotation. C'est-à-dire que Désiré Doué, on peut potentiellement, si ça va au bout, si ça va beaucoup plus loin, le revoir à une place de titulaire, pourquoi pas. Manu Koné aussi, je pense. En revanche, j'ai pas l'impression qu'on verra Théo Hernandez. Je sais pas si. Ça dépendra peut-être aussi de la prestation évidemment de Lucas Digne aujourd'hui, mais je pense que Théo Hernandez, il a pas marqué de points sur ses dernières apparitions. Et là, on est plus quand même sur une composition, un 11 qui est sans doute celui qui sera définitif ou pas loin de l'être de la part de Didier Deschamps. On le sait, Didier Deschamps, il, sur les compétitions précédentes, quand on arrive sur la phase d'élimination directe, ça bouge plus trop hein, derrière. Donc voilà, je pense qu'il a fait ses derniers petits ajustements et que là, on a le 11 sans doute, sauf ajustement vraiment très précis face à tel ou tel adversaire, le 11 qui va sans doute aller au bout, sauf... Je vous dis peut-être du Barcola, du Tchouaméni en fonction des états de forme. Mais à mon avis, Lucas Digne, il a vraiment une place de titulaire quasiment.
2: Ouais, il s'est imposé quoi.
3: Ce soir. Ouais, je pense.
2: Il s'est imposé et ça fait plaisir à Charlotte parce que Charlotte, elle avait un petit peu, je vais pas dire détruit parce que c'est pas le mot, mais tu t'étais pas convaincu par Théo Hernandez. Juste avant, pendant que les joueurs sont en train d'entrer sur le terrain, ils sont dans le couloir. On vous a emmené à Paris, on vous a emmené à Lille, on vous a emmené à Belfort. On va juste faire un petit arrêt à Auxerre pour vous faire vivre la soirée avec notre envoyé spécial là-bas, Isabelle Rose. Salut Isabelle.
5: Bonjour. Oui, bah écoutez, je me trouve à 10 km au sud d'Auxerre, hein, dans un petit village de 280 habitants, dans le restaurant Peuple Célia, tenu par Régis Renaudat-Pathier, qui est un passionné de foot. Et depuis le début de la Coupe du Monde, bah, il retransmet tous les matchs, et particulièrement ceux de l'équipe de France, bien sûr. Alors pour l'instant, seulement une petite quinzaine de personnes sont présentes. À chaque match en moyenne de l'équipe de France, il y avait au moins une trentaine de personnes, mais avec cette difficulté des matchs à 23h, là ils sont un peu moins nombreux, mais ça commence à arriver doucement. Et en tout cas, tout le monde des prêts et tous espèrent une qualification de la France en huitième de finale face à la Suède. Mais attention, il va falloir être rigoureux en défense, me disaient des supporters. Et certains misent déjà sur le 2-1 pour la France. Alors on verra tout à l'heure s'ils ont raison.
2: Merci beaucoup Isabelle. On revient vous voir évidemment à la mi-temps pour savoir déjà s'ils avaient raison ou pas, les supporters qui vous entourent, en tout cas au moment de la mi-temps. Et quelle est l'ambiance aussi dans ce café, ce bar-restaurant qui s'appelle le Célia, si j'ai bien compris. Merci beaucoup Isabelle Rose à 10 km d'Auxerre. On a évoqué avec Isabelle à l'instant le fait que la défense devait être costaud. Il y a de très bons attaquants du côté de la Suède. Nico, est-ce que tu peux nous annoncer la compo de la Suède, s'il te plaît?
3: La défense à 5, on s'y attendait avec le plus expérimenté des Suédois pour mener cette défense. Victor Lindelöf, le joueur d'Aston Villa, associé à Lagerbilke et Gudmundsson pour les trois centraux derrière. Daniel Svensson à droite, Elliot Strout, voilà pour la défense. Devant, Jakob Zetterstrand, qui est le gardien numéro 2 en fait de la Suède, parce que le gardien numéro 1 a perdu sa place au cours de la phase de groupe. Il joue à Derby County en Championship D2 anglaise. Lucas Bergvall et Yacine Amari sont au milieu de terrain, et puis devant hein, c'est le gros danger suédois avec évidemment Victor Gyökeres en pointe, associé à deux autres très bons joueurs, Alexander Isak, l'attaquant de Liverpool à gauche, et Anthony Elanga, l'attaquant de Newcastle, sur le côté droit. Voilà pour le 11 suédois et la Marseillaise ici à New York.

Allez, hein. Les choses sérieuses commencent, les amis. La phase à élimination directe. Il faut aller décrocher cette troisième étoile. Ça passe évidemment par ces matchs désormais. Ce vertige et l'hymne suédois à venir ici à New York désormais.

0: 13e participation pour la Suède à la Coupe du Monde. L'équipe suédoise qui a galéré pour arriver jusqu'ici, alors qu'elle a galéré déjà en phase de groupe pour atteindre les 16e de finale, mais qui a galéré tout court pour décrocher son billet pour le Mondial. Il a fallu être repêché en étant joker en Ligue des Nations. Enfin, ça a été une vraie année pour cette équipe suédoise, passer des barrages face à l'Ukraine, face à la Pologne. Mais attention à l'excès de confiance, attention à ces grosses équipes qui passent à la trappe, attention aux équipes européennes qui sont pas très bien sur ces 16e de finale. Il va falloir être sérieux, il va falloir être discipliné. Et sur le papier, évidemment, sur le papier, il n'y a pas photo entre cette équipe de France et cette équipe de Suédoise. On est largement favori, mais voilà, c'est la Coupe du Monde, c'est les matchs à élimination directe. Et désormais, il faut aller faire le travail, tout simplement, pour ces Bleus qui sont en train de poser la veste de survêtement et qui vont se mettre en place pour ce match où on sent bien que voilà, les visages sont un petit peu plus concentrés que d'habitude. Il n'y a plus de joker.
1: C'est Michael maintenant.
0: Olivier, là, qui discute un petit peu avec tout le monde. La petite photo sans doute à venir. Et oui, c'est maintenant. En tout cas, ça passe ou ça casse, très clairement.
1: Ouais. Et Charlotte, en conférence de presse, Rabiot a beaucoup insisté sur le fait qu'il n'y avait aucun risque que les joueurs de l'équipe de France prennent de haut la Suède. Comment toi, en tant qu'ancienne footballeuse et consultante, tu vois cette équipe de Suède qui est quand même en 16e de finale de la Coupe du Monde et qui a quand même des grands joueurs dans son effectif, dont on l'a entendu, Nicolas dit, des joueurs qui sont Arsenal, Liverpool, Newcastle, Tottenham, Brighton, Borussia Dortmund. Il y a du lourd quand même.
2: Oui, il y a du lourd offensivement avec ce trio d'attaque, mais clairement cette phase de poule, ça a été très moyenne du côté de la Suède. Donc ils sont sortis 3e, c'était un groupe qui était quand même assez faible, donc il y a un peu plus de certitude du côté de l'équipe de France. C'est pour ça que j'ai pas trop d'inquiétude, clairement, parce qu'ils ont montré de belles choses, même si c'était un peu en mode diesel l'équipe de France. Au fur et à mesure, c'était un petit peu mieux. Il y a beaucoup plus de certitude du côté des Bleus que cette équipe de la Suède. La Suède va souffrir, va défendre, ça on le sait. Jusqu'à quand les Français vont avoir cette patience d'essayer de travailler son adversaire et puis de trouver la faille, de trouver cette efficacité qu'ils ont depuis le début?
1: Ouais, et Nico, j'ai regardé au niveau des attaques des deux équipes. La France est la troisième meilleure attaque depuis le début de cette Coupe du Monde, avec 10 buts inscrits contre les Pays-Bas et l'Allemagne, qui ont mis 11 buts tous les deux, mais qui sont tous les deux éliminés la Coupe du Monde ce soir. Alors que la Suède est la 11e avec 7 buts inscrits. Ouais. Mais la grosse différence, Nico, c'est le nombre de buts encaissés, en fait. C'est que la Suède, elle encaisse beaucoup plus de buts que l'équipe de France.
0: Oui, elle en a pris 5 face aux Pays-Bas, effectivement. Elle a pris des buts face au Japon, face à la Tunisie. Moi, j'ai aucun doute sur le risque d'excès de confiance du côté des Bleus. Je pense qu'il est inexistant, ce risque. Didier Deschamps, ça fait 14 ans que c'est sa spécialité maison. Il sait amener ses joueurs, il sait amener son équipe mentalement dans des conditions qui sont celles nécessaires à ce genre de grand rendez-vous qui arrive pour certains joueurs qu'une fois dans une carrière.
1: Sauf à l'Euro, souviens-toi Nico, à l'Euro en 2020, c'était la seule compétition avec Didier Deschamps à la baguette où on s'était dit, mais là ils se sont vraiment vus trop beaux et voilà. Donc c'est quand même arrivé dans l'histoire.
0: Oui, mais aujourd'hui, je pense que voilà, avec l'expérience qui est la sienne, la manière dont il a amené ce groupe ici, je pense que l'excès de confiance, il y a pas ce risque-là. Après, c'est le sport de haut niveau, on connaît le football, il peut tout arriver. Un carton rouge, un but de casquette, une soirée où ça veut pas. On a vu l'Allemagne hier soir, alors certes, faire un match horrible, mais quand même tomber face au Paraguay. On n'est pas encore en 8e de finale, ça c'est une certitude, mais je pense quand même que Didier Deschamps a mis tout en œuvre pour que cette équipe de France soit préservée de cet excès de confiance et que vraiment on prenne pas la Suède de haut, parce que évidemment que les Bleus sont au-dessus, mais vous l'avez dit, on a quand même des joueurs qui jouent dans les meilleurs clubs européens, et un Gyökeres, un Isaac notamment, qui a connu la blessure et qui a fait une fin de saison plutôt très prometteuse avec Liverpool, qui revient bien. Un Gyökeres, on sait qu'il peut marquer sur une situation, il peut avoir un ballon, il peut aller marquer. Il avait marqué je ne sais pas combien de buts, 60 ou 65, ça avait été l'un des meilleurs buteurs européens la saison dernière, avant d'aller à Arsenal où c'était un petit peu plus compliqué, mais voilà, avec beaucoup plus de concurrence aussi, et un championnat qui n'avait rien à voir avec celui du Portugal, où il avait explosé les compteurs avec le Sporting. Donc attention, méfiance face à cette équipe de Suède qui donne le coup d'envoi ici de ce 16e de finale. C'est maintenant pour l'équipe de France et c'est maintenant pour ce premier ballon sur la tête de Upamecano pour écarter le danger. Attention aux Suédois qui vont tenter tout de suite d'aller mettre la pression là-bas sur le côté de Lucas Digne. Il y a la faute sur le défenseur français. Premier coup de sifflet en faveur de l'équipe de France. Il fait chaud ici dans le New Jersey et il va falloir bien rentrer dans ce match de la meilleure des manières possibles.
1: Tu peux nous rappeler quelle heure il est, Nico, à New York, s'il te plaît?
0: 17h tout pile. Du côté de New York, il fait encore bien plus de 30 degrés. Hein. Il y a une partie du terrain qui est à l'ombre, la partie de Lucas Digne, la partie gauche, la partie Digne Barcola. Tout le reste est encore vraiment plein cagnard. Et c'est une situation pour l'instant qu'a pas connue encore l'équipe de France depuis le début de cette compétition. Lucas Digne, justement, dans la partie ombragée, qui franchit la ligne médiale, premier ballon de la partie touché par le capitaine des Bleus, Kylian Mbappé, qui a été un petit peu... frustré, évidemment ravi de voir Ousmane Dembélé planter un triplé lors de son dernier match face à la Norvège, mais il aurait bien aimé, face à l'équipe B de la Norvège, aller soigner aussi les statistiques. Kylian Mbappé, et évidemment qui va être très motivé, c'est ce genre de rendez-vous qu'affectionne le capitaine de l'équipe de France. Les matchs qui comptent, les matchs où faut pas trembler et les matchs où il faut entrer dans l'histoire. Le coup de sifflet cette fois-ci est en faveur de la Suède, à proximité de la ligne médiane. Et c'est Daniel Svensson, le joueur du Borussia Dortmund, qui choisit de jouer ce ballon derrière lui.
1: Charlotte, quand on a un terrain qui est avec juste une ligne ombragée sur un des côtés, là c'est en l'occurrence le côté gauche de l'équipe de France, est-ce que ça joue?
2: On prend, ouais.
1: C'est ça, ouais, plus on peut passer par là, plus on y passe.
2: Oui, oui, et puis après surtout s'il y en a qui veulent un petit peu retrouver un peu de force, et ben on peut même switcher. Notamment les ailiers peuvent switcher pour se rapprocher de l'ombre, et puis même souvent c'est là où il y a les bancs, donc là où on peut se rafraîchir. Mais là c'est ce match là ça va être le premier match où il y aura le plus d'intensité et le plus d'adversité par rapport aux phases de poule, donc dommage que la Norvège n'a pas joué le jeu jusqu'au bout en mettant leur équipe B, parce que ça on aurait toujours
0: avec Isaac, la frappe d'Isaac, elle est cadrée, cette première frappe et cette première offensive, elle est suédoise avec Gyökeres là-bas, qui a bien résisté, franchement, qui est allé faire jouer son physique dos au but, et il a conservé le ballon, et il a réussi à trouver Alexander Isaac derrière lui, et la première situation, même si elle n'a pas été d'un danger extrême, on va dire, pour l'équipe de France, et elle est quand même suédoise avec ce premier tir cadré de la partie.
1: Charlotte, un tir qui est sans beaucoup de puissance, mais qui passe entre les jambes d'Upamecano.
2: Oui, après, il faut être vigilant sur Gyökeres. Je trouve que c'est sa qualité numéro un, c'est les duels, c'est le jeu de 1 contre 1. Donc, d'ailleurs, Upamecano nous en a beaucoup parlé de ce jeu de 1 contre 1 qu'il affectionne tant. Donc, peut-être faire même de temps en temps des prises à deux, hein, parce qu'il est tellement costaud. On l'a vu en Ligue des Champions avec Arsenal. Donc, être très vigilant par rapport à ça.
1: Nicolas Perronnet.
0: 4 minutes de jeu, 0-0 dans ce 16e de finale, premier 16e de finale de l'histoire de la Coupe du Monde, évidemment, pour l'équipe de France, puisqu'avant,
1: la
0: compétition n'existait pas. Donc, comme ça, au moins, c'est réglé. Allez, Michael Olise, qu'on n'a pas encore vu dans cette partie là-bas, sur le côté droit, le ballon qui est mal assuré, mal donné à Ousmane Dembélé, mais on va s'en sortir grâce à la technique d'Ousmane Dembélé, là, dans un tout petit périmètre. Il a quand même bonifié ce ballon pour aller chercher un coup franc. Il y a faute sur Ousmane Dembélé, pas de souci, la prise à deux. Un petit peu trop agressive de la part de la défense suédoise, et notamment Yacine Ayari, joueur de Brighton. Il y a beaucoup de joueurs de première ligue et du championnat anglais dans cette équipe de Suède, donc évidemment raison supplémentaire pour prendre très très au sérieux cette équipe de Suède. Le ballon de Ousmane Dembélé dans la surface de réparation, la tête est française, la première, la deuxième également, la troisième également, plus succession de têtes là dans la surface de réparation pour aller porter le danger, mais ça va sortir en touche cette fois-ci, la défense suédoise qui a tenu bon sur le coup. La touche de Lucas Digne, on est sur le côté gauche à une vingtaine de mètres du poteau de corner. Michael Olise derrière avec William Saliba. Olise encore, Tchouaméni monopolise le ballon dans les 40 mètres de la défense suédoise, et c'est la première attaque placée de l'équipe de France avec Kylian Mbappé. On sent tout de suite que cette défense suédoise est très regroupée, qu'il n'y aura pas beaucoup d'espace pour les Bleus, mais on tente quand même de négocier avec Kylian Mbappé, là à nouveau servi plein axe, des ballons qui est chippé par la défense suédoise, et ça va très très vite là-bas du côté d'Anthony Elanga, même s'il est tout seul, le joueur de Newcastle, mais voilà, ça pose un petit peu les débats. Il y a de la vitesse
1: vite,
0: en transition. Ah ouais, il va hyper vite, il était tout seul, mais franchement il est allé récupérer ce ballon là en faisant un sprint de 50 mètres. kilomètres, qui a mis tout le monde dans le vent du côté français. Il n'y avait pas de solution pour lui, heureusement. Et les Bleus vont pouvoir s'en sortir avec cette fois-ci ce ballon qui est mis en profondeur pour Bradley Parkola et qui met eh bien, en danger le gardien Jakob Zetterstrot, le gardien de la Suède, qui dégage un petit peu en panique. On touche, le ballon va rester bleu.
1: Charlotte, qu'est-ce que tu vois depuis le début du match là?
2: Bah, je vois un bloc regroupé, mais comme à peu près le début de cette Coupe du Monde, quand on est face à une adversité qui est beaucoup plus forte, quand, notamment hier par exemple Maroc-Pays-Bas, et Pays-Bas avaient peur du Maroc, etc. L'Allemagne contre le Paraguay, c'était la même chose. Donc je vois quand même Elanga qui reste seul devant au cas où il y a un jeu de transition, pour trouver justement le joueur qui est le plus rapide pour faire monter le bloc derrière, donc être vigilant par rapport à ça. C'est pour ça qu'il faut faire absolument des prises à deux, être très vigilant, Tchouaméni et Rabiot notamment.
1: Parce que là, la pointe de vitesse qu'on l'a vu faire, Elanga, c'est impressionnant. Ah ouais, c'est impressionnant, Nico. Je sais pas la vitesse au stade,
0: ah
1: oui, oui. Mais
0: On l'a vu tout de suite. Ouais. Et franchement, il avait quoi? Il avait 4-5 mètres de retard. En plus, c'était pas cadeau. Et il est vraiment parti comme une fusée, sur son côté droit. Donc attention à surveiller. Là, du côté de Lucas Digne, il va y avoir clairement un duel avec Elanga. C'est vrai qu'on a beaucoup parlé de Gyökeres et d'Isaac parce que il joue dans les deux plus grands clubs du monde et de première ligue. Arsenal pour Gyökeres, Liverpool pour Alexander Isak. Mais Anthony Elanga, c'est un super joueur, hein. Il a marqué lors des deux derniers matchs de la Suède. C'est lui qui marque face au Japon pour le nul qui qualifie la Suède.
2: Il n'était pas titulaire, c'est pour ça qu'on ne l'a pas trop vu au début.
0: C'est vrai.
2: Il était titulaire contre le Japon.
0: Et c'est lui qui marque aussi contre les Pays-Bas, hein, même si là ils ont pris une bonne rousse les Suédois. Alors que Gyökeres lui est allé marquer simplement face à la très faible adversité tunisienne lors de la victoire 5-1 de la Suède face à la Tunisie, victoire qui a quand même permis de sortir de ce groupe F derrière les Pays-Bas et le Japon, et se retrouver là à un niveau de compétition qui est assez habituel finalement pour cette équipe de Suède, parce qu'on a peut-être tendance à oublier qu'il y a quand même une finale déjà à l'actif de cette équipe-là. Alors ça remonte évidemment, c'est 58 face au Brésil, mais il y a deux demi-finales, une encore plus ancienne, 1938, mais en 94 ici même aux États-Unis il y a une demi-finale faite par cette équipe de Suède, le ballon en profondeur qui ne donne rien pour Mbappé. Puis il y a également deux quarts de finale, dont le dernier en 2018 face à l'Angleterre. Donc c'est quand même une équipe de tournoi, cette équipe de Suède. On se rappelle aussi de l'Euro et de la victoire face, du match nul en 92 face à la France, de la victoire face à la France en 2012. D'ailleurs, là, jamais l'équipe de France n'a battu la Suède en phase finale d'une grande compétition. Alors oui, on ne parle pas de cette équipe de France là, forcément. Là, on est dans la grande histoire des Bleus. Mais voilà, quand même, on est face à une équipe, une nation en tout cas, expérimentée et qui n'en est pas à sa première à ce niveau de compétition. Attention justement là à Elanga, on en parlait. Cette fois-ci, il n'a pas mis les gaz parce que ce ballon était trop compliqué à aller chercher. On s'en sort bien avec la combinaison entre Mike Maignan et ses défenseurs. Allez, il faut mettre un petit peu de rythme désormais dans cette partie. 8 minutes de jeu, toujours 0-0. Et aucun danger dans la surface de réparation suédoise. On est quand même bien en place. Je ne sais pas ce que vous en pensez, mais on s'y attendait. Le bloc est très bas, la défense à 5. Ça, c'est pas une adaptation à l'armada offensive de l'équipe de France. Ils jouent comme ça, les Suédois. Mais il va falloir les bouger quand même.
1: Charlotte, tu les sens comment, les Bleus, là?
2: Là, ils sont un petit peu embêtés parce qu'on n'arrive pas à trouver vraiment au milieu de terrain. Michael Olysée, on le voit beaucoup, beaucoup bouger. Et surtout, très intéressant, ce pressing des Suédois. Dès qu'il y a le ballon sur le côté, c'est là que le starter du pressing commence. Donc, je les trouve très, très, très concernés, ces Suédois. Très intéressant au niveau du pressing aussi. Parce qu'ils savent que jusqu'à la fin du match, il va falloir être très vigilant.
1: Ouais, on sent aussi des Bleus qui observent un petit peu leur adversaire et qui font un peu tourner la balle en défense. Un peu, Nico, ils n'ont pas encore passé le coup d'accélérateur, les Français.
0: Non, on est dans la phase d'observation, très clairement. On s'adapte, on est discipliné du côté des Bleus. Voilà, pour l'instant, on approche des 10 minutes. Il ne s'est absolument rien passé dans cette rencontre, ni de très encourageant, ni d'alarmant. On est vraiment, vraiment dans cette fameuse phase d'observation avec des Bleus là, qui tentent de prendre la mesure effectivement de ce bloc suédois. Ils sont balle au pied, les Français, avec l'attaque placée. On a l'habitude désormais de voir des équipes regroupées face à l'équipe de France et ces séquences un petit peu qui ressemblent à du handball de droite à gauche et de gauche à droite en essayant de ne pas perdre le ballon. Là, c'est raté parce qu'il est perdu ce ballon. Attention au contre avec Gyökeres. Là, Gyökeres qui va passer entre les deux défenseurs français, qui va encore faire jouer sa vitesse et son physique pour récupérer ce ballon devant Dayot Upamecano, et ils s'en sortent. Ça va pas aller au bout, le contre des Suédois, mais ils vont récupérer le ballon. Franchement, Gyökeres, ça va vite aussi.
1: Ouais, là, il y a une prise à deux, Charlotte, mais il y en a un qui est resté sur le carreau un peu.
2: Non, non, mais en fait, là, Upamecano s'est mis en course très, très rapidement et Saliba s'est rapproché d'Upamecano, donc il est passé entre les deux, mais ils étaient à haute intensité, donc c'est très bien pris. On voit hein, toute la puissance du joueur d'Arsenal. Donc, ouais, attention aux phases de transition et je vois le terrain. En fait, le terrain, il est cata. On voit les prises de balles. En fait, il faut être concentré, regarder bien le ballon, attention à sa première touche de balle. On voit que le ballon rebondit énormément.
1: Pour l'instant, il n'y a pas beaucoup d'erreurs techniques, Nico. Pas beaucoup de pertes de balles.
0: Mais franchement, hein, pour parler franchement, ce stade et cette pelouse, c'est indigne d'une Coupe du Monde, quoi. Mais vraiment, enfin, tout le monde le dit. Ah oui, c'est indigne d'une Coupe du Monde. Et que ce stade-là accueille la finale, mais c'est incompréhensible, en fait. Donc, bon,
2: ça peut changer, ça ou pas? Ils peuvent prendre la décision de changer.
1: Mais
2: une pétition. On va faire un sondage sur ici.
1: Votez, Nico, lance une pétition.
0: Mais c'est vrai que ce que disaient les joueurs après le match face au Sénégal et ce qui a été corroboré par d'autres joueurs d'autres nations qui ont joué ici, c'est que en fait il y a des faux rebonds, le ballon rebondit mal, ils n'ont pas leur repère avec cette fameuse dalle en béton qui est en dessous et cette espèce de pelouse bizarre hybride qui a été mise, voilà, ils n'ont pas leur repère. Attention, les Suédois sont dans la surface de réparation et le centre là-bas va rien donner. Heureusement, c'est Elliot Strout, un des rares joueurs de cette équipe de Suède qui évolue dans le championnat suédois du côté de Mjällby, j'espère que je prononce bien, qui a réussi à prendre un petit peu le dessus, mais c'était compliqué à redresser ce ballon. C'est absolument sans danger pour les Bleus qui vont relancer court avec Mike Maignan et Saliba. 12 minutes de jeu, 0-0 et peu d'enseignements pour l'instant.
1: L'équipe de France n'a pas tout le temps le ballon du tout, hein, Charlotte.
2: Non, parce qu'en fait, il n'y a pas assez de prise de risque pour aller vraiment vers l'avant. Et c'est vrai que j'ai l'impression que ça les perturbe hein, quand même, même s'ils connaissent le terrain.
0: Kylian Mbappé à la limite de la surface de réparation, là, qui tente de trouver des espaces. C'est pas facile pour le capitaine de l'équipe de France, mais derrière, il y a le soutien de Jules Koundé sur sa droite. Et Ousmane Dembélé qui va perdre ce ballon définitivement, même si il réclamait un corner. C'est un petit peu emmêlé là dans son dribble. Ousmane Dembélé, et derrière, on a bien sécurisé ce ballon, on l'a bien mis au chaud. Pour bien permettre au gardien de l'équipe de Suède de dégager son camp. On voit Guy Stéphane accompagné de Didier Deschamps qui a repris les rênes de cette équipe de France cette semaine après le deuil, le drame familial qui l'a touché, son aller-retour en France pour les obsèques de sa maman, condition évidemment particulière. Tous les joueurs ont été touchés par cette situation. On sait qu'il est très proche de son groupe, Didier Deschamps, et il est bien là et bien concentré pour aller tenter de réussir à nouveau un grand tournoi pour ce qui est bien sa dernière Coupe du Monde. On sait ce qui pourrait être. Évidemment, on ne va pas porter l'œil, mais le dernier match hein, de Didier Deschamps, parce que désormais, on est en phase d'élimination directe. Donc chaque match peut être le dernier aussi pour la carrière du sélectionneur. On n'en est pas là, évidemment, et on l'espère qu'on sera là toujours ensemble sur ici pour vivre la finale de 19 juillet. 13 minutes de jeu, toujours 0-0, toujours aucune situation dangereuse ni d'un côté ni de l'autre, et toujours des ballons assez inoffensifs. Celui d'Jules Koundé, là, en l'occurrence, un petit peu par-dessus, et facilement récupéré par... la défense suédoise, le gardien Jakob Zetterstrott qui dégage directement vers son homologue français Mike Maignan. Pour l'instant, on a bien le sentiment que ni l'une ni l'autre des équipes est réellement rentrée dans son match. On est toujours dans ce fameux quart d'heure d'observation, même si on y approche plutôt. 13 minutes de jeu, toujours 0-0 entre la France et la Suède dans ce 16e de finale du Mondial.
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1: Bruno Salomon, des nouvelles des réseaux sociaux.
5: Et sur les réseaux sociaux, Mia nous dit « Je suis stressé ce soir ». Fredo nous dit « C'est pas serein derrière ». On va en prendre un, c'est sûr. Tout le monde est un petit peu surpris, en tout cas, sur les 15 premières minutes de l'équipe de France.
1: Nicolas Perronnet, au stade, au MetLife Stadium de New York, France-Suède, 0-0.
0: Allez, Kylian Mbappé là qui va peut-être tenter de mettre un petit peu l'étincelle qu'il y a, manque pour l'instant à l'équipe de France. Ouais, le dribble là où il rentre vraiment plein axe, il est un petit peu côté gauche, il rentre plein axe sur son pied droit, mais il n'y a pas de situation de frappe, il n'y a pas d'espace, mais il a au moins le mérite d'être remuant. Là, Kylian Mbappé qui est encore en possession du ballon, ouais, ça s'est bien joué là-bas sur le côté droit pour Jules Koundé. Le centre, première intention, il y aura corner. Oui, il y aura corner pour l'équipe de France. Ce sera le premier corner de cette partie pour les Bleus, le premier corner tout court, et c'est Ousmane Dembélé là-bas qui va s'en charger de la droite vers la gauche. Kylian Mbappé qui est remuant, qui a décidé de prendre un petit peu le contrôle des opérations, réclame beaucoup la balle et ils tentent vraiment de trouver des petits espaces, mais on est très très très bien placé du côté de la Suède. Le corner et la tête suédoise pour écarter le danger, c'est pas terminé. Digne aux 30 mètres, faut frapper peut-être la Lucaline, et oui, faut frapper, et pourquoi pas, c'est cadré, et ça oblige Zetterstrot à se détendre sur son côté gauche. Est-ce qu'il faut abuser de ce genre de frappe? Sans doute que oui, parce qu'on rappelle que Jakob Zetterstrot, 4 sélections seulement, c'est la 5e pour lui avec le maillot suédois. C'est un peu un plan B du côté de Graham Potter, le sélectionneur anglais de cette équipe de Suède qui a opéré. Et ça, on sait que c'est quand même jamais très serein dans une équipe, un changement de titulaire en cours de compétition. Donc là, Lucas Digne, il a tenté sa chance. Et puis de toute façon, c'était une des rares situations depuis le début de ce match où il y avait un tout petit peu d'espace devant lui. En tout cas, c'est la première frappe cadrée de cette rencontre. Elle n'inquiète pas la Suède, mais elle a le mérite d'exister.
1: Charlotte, une frappe cadrée en 16 minutes pour l'équipe de France, c'est quand même assez rare.
2: Oui, c'est rare, mais parce que les Suédois, ils sont très concentrés. Je pense qu'il faut prendre un peu plus d'initiative. À un moment donné, là, Kylian Mbappé, il l'a fait deux ou trois fois. C'est lui qui met de l'intensité à chaque fois qu'il touche le ballon. Donc, réitérer ce genre de choses. Donc, certes, il faut étirer le bloc, il faut essayer de trouver les espaces, mais à un moment donné, il faut aller un petit peu plus vite, prendre des risques dans les 30 derniers mètres.
0: Deuxième frappe cadrée, les amis. Ah. Kylian Mbappé, c'est un peu la même, exactement au même endroit, pied droit, cette fois-ci pour Kylian Mbappé. Et pareil, cadré, mais ça manque de puissance. Et alors, on l'a vu rager vraiment Kylian Mbappé, là, se retourner et avec le bras, faire vraiment un gros signe de déception. Donc, on sent vraiment que cette équipe de France, pour l'instant, a du mal à rentrer, à prendre le contrôle de ce match, en tout cas à mettre ce qui fait tout simplement sa particularité, c'est-à-dire la vitesse, se créer beaucoup d'occasions. Et on sent aussi que ça commence à énerver Kylian Mbappé, qui réclame des ballons, qui veut des frappes, qui veut du mouvement, et qui là est allé bien cadrer ce ballon-là, même si ça l'a un petit peu fâché. Ça va forcément accentuer sa confiance. Allez, Michael Olysée au 25 mètres avec Jules Koundé. On commence à vraiment à monopoliser le ballon là, hein, pour les Français. Ah, et le dribble là, de Ousmane Dembélé, qui a été bien pris par Elliot Strout, a bien lu le bonne lecture du jeu là, de la part du défenseur suédois. Et attention, parce que là il y a faute, me semble-t-il, sur Gyökeres. Et ouais, ils partent vraiment en transition, ils sont dangereux en transition. Et alors Gyökeres, en termes de protection du ballon, de jeu, dos au jeu, c'est un poison. Franchement, on lui donne des ballons dégueulasses, il vous les rend bonifiés, dos au jeu. Et il fait franchement une bonne, enfin, je sais pas ce que vous en pensez, mais pour moi, un bon début de match. Et il va falloir vraiment les surveiller là, les trois devant.
1: Charlotte,
2: faut être un peu plus malin. On sait que Gyökeres, il peut avoir une certaine puissance, mais je pense qu'Upamecano et Saliba sont quand même plus rapides que lui. Il faut absolument que dos au jeu, qu'il reste juste collé, qu'il n'essaye pas d'intervenir et essayer de lui faire perdre de la vitesse. Parce que là, on voit vraiment les jeux des Suédois, c'est quoi? C'est de trouver Gyökeres ou Elanga vraiment devant, mais ils sont tout seuls. Les milieux de terrain mettent énormément de temps à accompagner les attaquants. Donc attention, laissez Gyökeres dos au jeu, lui mettre la pression, mais pas essayer de passer devant, parce qu'il peut jouer de son corps.
1: Bruno?
5: Ouais, déjà quasiment plus de 300 personnes sur le chat ici sur notre chaîne YouTube où nous faisons le live ensemble et où vous nous voyez avec nos maillots. Et Laurent nous dit: on a bien compris la tactique des Suédois, va falloir être patient dans cette rencontre.
1: Eh oui Nico, va falloir être patient, on le sent, hein.
0: Ouais, il est bien récupéré là ce ballon par les Suédois qui pour l'instant sont à l'attaque. Le centre, le dégagement de Tchouaméni, il récupère des ballons quand même, hein, mais il se met en danger. Ça aurait été intéressant là, Ousmane Dembélé le récupère celui-ci, parce qu'ils étaient totalement déséquilibrés, les Suédois, qui quand même par séquence, hein, arrivent à se porter à l'attaque. Alors là c'était sur un coup de pied arrêté, mais voilà, on sent que oui, ça peut basculer sur des déséquilibres, des transitions, cette rencontre. Allez, Kylian Barcola là, qui réussit son dribble, et pourquoi pas sur un exploit individuel. Bradley Barcola dans la surface de réparation, la frappe de Bradley Barcola après le raid et le slalom dans la surface, la frappe pied gauche qui s'envole au-dessus des buts de Zetterstrom. Il avait pratiquement tout fait bien, sauf la finition.
1: La finition, Bradley. Ah, ça. Oh là là, Charlotte.
2: Ah, mais il a mis quand même le tournis. Hein. Je sais pas à qui il a failli mettre les fesses par terre là, mais avec toute son intensité. Et puis il aime bien rentrer aussi intérieur. On voit que Rabiot qui va sur le côté justement pour étirer ce bloc. Et après, c'est vrai, c'est sur son pied gauche. Le pied d'appui est un petit peu loin. Il a le corps en arrière. C'est là qu'il doit progresser, c'est à un moment donné mettre de la vitesse, c'est bien.
0: Ah oui, Kylian Mbappé, Kylian Mbappé, le 1 contre 1, elle est là, l'ouverture du score pour Kylian Mbappé, et le but
6: but pour l'équipe de France qui ne sera pas validé parce qu'il est en situation de hors-jeu. On va regarder tout ça les amis, mais là le ballon perdu par la Suède et immédiatement la transition supersonique, la passe en profondeur plein axe pour Kylian Mbappé. Ouah, il va falloir revoir tout ça. Je pense que ça se joue pas à grand chose. J'ai bien peur qu'il le soit.
1: Mais pas du tout. Peut-être un genou.
6: Ouais, je pense que on est dans ces situations là où vous savez quoi, ça se joue à que dalle.
1: Ah ouais, vraiment.
2: Lindelof, tu prends un risque.
1: Ah ouais.
2: Parce qu'il y avait Lagerbiegge qui traînait ça derrière.
0: Le jeu a repris, donc ce sera refusé avec certitude. On a déjà repris le jeu, donc oui, ça veut dire que la situation elle est quand même très très claire du côté de la VAR également. Bah voilà, ils ont eu très très chaud là les Suédois.
1: Ah ouais. Hein.
0: Très très très chaud sur cet alignement et Kylian Mbappé a deux doigts d'ouvrir le score, mais à deux doigts ça compte pas. 20 minutes de jeu, toujours 0-0 entre la France et la Suède.
1: Mais là Charlotte, on a senti une petite accélération de l'équipe de France et on a eu deux grosses occasions en une minute.
2: Bah c'est pour ça qu'il faut jouer peut-être les coups de pied arrêtés plus rapidement. Faut essayer de la jouer un peu plus à l'intox, ne pas s'endormir justement avec ce rythme-là d'imposer des Suédois.
0: Allez, la touche pour la Suède qui joue un petit peu plus haut. Là on commence, ça y est, à avoir pris ses repères d'un côté comme de l'autre. Il y a des schémas de jeu assez bien établis. Et Michael Olysée, ouais, il y a des gestes d'agacement du côté de l'équipe de France. Je vous parlais de Kylian Mbappé tout à l'heure. Là c'est Michael Olysée qui est en train de contester une décision arbitrale. On sent on revoit la situation de hors-jeu. Ouais, il n'y a rien, en fait c'est l'épaule gauche de Kylian Mbappé. Il y a franchement alors le révélateur montre qu'effectivement il y a une situation de hors-jeu, il n'y a pas de souci avec ça, mais franchement ils ont pris un risque les Suédois sur cette histoire là bref.
1: En fait au départ de sa course il est
2: obligé de le faire parce qu'il va être en retard. S'il continue à reculer un petit peu, il sait qu'il va être en retard.
1: À reculer. Mbappé ?
2: Non, Lindelof.
1: Ah,
2: il
1: oui.
2: est obligé de vraiment de jouer le hors-jeu au cas où ça passe, parce que après s'il essaye de rattraper ça.
1: Il pourra pas. Ouais,
0: et là Kylian Mbappé là qui est en train de jouer des coudes avec Lagerbilke. Il est au milieu là des trois centraux. C'est possible qu'on commence à se parler un petit peu de part et d'autre, hein, et que ça participe à l'agacement des joueurs de l'équipe de France. Forcément dans la panoplie suédoise, on se dit qu'allez, pourquoi pas aller faire péter un plomb aussi à ces joueurs-là, même si c'est pas le genre.
1: Bonne chance,
0: avec l'expérience qu'ils ont, bonne chance, ouais, effectivement.
1: Parce que mais là, ils en ont vu d'autres. Hein.
0: Mais ils se sont parlé là, Kylian Mbappé et Lagerbilke. Kylian Mbappé qui parle aux défenseurs, Lagerbilke qui plusieurs fois a écarté le bras de Kylian Mbappé. On sent que. Il va y avoir de ça également, alors que les sifflets que vous entendez derrière moi, eh bien, sont ceux qui accompagnent, on en a l'habitude désormais. La pause fraîcheur ou la pause publicitaire, pour mieux la nommer, après 23 minutes de jeu 0-0 entre la France et la Suède. Et cette pause-là, pour le coup, eh bien, elle va être utile parce qu'il fait chaud et les joueurs vont s'y battre.
1: La pause thune, on peut l'appeler comme ça entre nous, hein. La petite pause thune. Nous, on va pas passer de publicité, on va revenir, on va juste tourner un. Enfin, je sais pas comment on dit, pas
2: on va
1: tourner.
2: Mettre Shakira.
1: Ouais, bon bref, on arrive tout de suite.
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1: Voilà, vous êtes sur ICI, on est en train de vivre le 16e de finale de Coupe du Monde de l'équipe de France contre la Suède. Toujours 0-0 au niveau du score, c'est la pause fraîcheur. On est donc à la mi-temps de la première mi-temps, comme on dit quand on est poète. Bruno Salomon, sur les réseaux sociaux, sur le chat de la chaîne YouTube ICI, qu'est-ce qui se passe ?
5: Alors, sur les réseaux sociaux, ce qui est assez marrant, c'est que finalement, le but hors-jeu ne fait pas trop parler. Allez, c'est pas grave, c'est comme ça, la VAR a parlé, c'est comme ça. Non, par contre, c'est Barcola qui prend un peu la foudre, parce que ça, tout le monde dit c'est pas possible, c'est comme d'habitude. C'est même, il y a même des Anglais qui le disent. Il y a Andrew qui en anglais le dit. Il fait c'est le classique Barcola. Il fait le plus dur et après il met au-dessus. Ça rappelle bien évidemment
1: ça
5: sa finale
1: Dembélé,
5: de Ligue des Champions. Mais non, ça rappelle sa Ligue des Champions à Barcola
1: oui,
5: et sa finale avec les ballons qui sont partis dans les airs. Après il y a aussi Grarova qui nous dit purée, j'ai réveillé les voisins pour rien. Mais ça c'est pour le but de Mbappé qui a été refusé. Mais Barcola en tout cas prend très très cher sur les réseaux sociaux parce que accélération, parce que grosse différence, mais derrière eh bien il n'a pas réussi. Je voudrais juste dire bonjour à Lise aussi sur le chat ici de notre chaîne YouTube. N'hésitez pas, abonnez-vous, likez, partagez notre chaîne YouTube et notre live. Vous êtes plus de 300 désormais et Lise nous dit hello tout le monde, est-ce que ça va? Moi, j'ai l'impression que ça va. Il nous manque juste un petit but, peut-être, pour que ça aille mieux encore pour l'équipe de France.
1: Évidemment. Et on a Kevin qui nous dit, si vous cherchez la fraîcheur, on est en train de décharger les surgelés direction la chambre négative à moins de 30 degrés. Merci, Kevin. Pour l'instant, Charlotte, on peut pas dire que les Bleus soient dans une chaleur extrême. Ils ont commencé le match assez froidement, on pourrait dire.
2: Ouais, mais j'ai pas envie de trouver d'excuses par rapport au terrain, mais on les voit un peu mitigés dans le circuit de passe. Après, je comprends, hein, Barcola, je comprends, parce qu'on a l'impression que c'est tellement facile, qu'il peut faire cette différence à chaque fois, mais quand on est vraiment dans la dernière décision, la prise d'initiative de frapper, c'est là que c'est le plus dur pour un footballeur. Moi, au début, je critiquais énormément mes attaquants, je dis, mais vous rigolez quoi, vous êtes à 4 mètres, 5 mètres du but, 10 mètres du but, vous les mettez pas au fond. Donc après, je me faisais chambrer, parce que quand moi j'étais dans ces situations-là, deux matchs, pas l'entraînement, parce que j'étais la Mbappé aux entraînements, hein, je faisais que marquer. Ah ouais, je disais, je suis une attaquante incomprise, pourquoi on me met derrière, etc.
1: Ah ouais.
2: Mais en fait, non, c'est tellement dur de prendre, de faire le bon choix de pied, de bien se placer. Et c'est vraiment cette petite
1: course,
2: marche
1: comme ça.
2: Ah oui, parce qu'en fait, on a l'adrénaline, on est un peu fatigué, et puis finalement, bah oui, Bradley Barcola, c'est dans sa marge de progression d'être beaucoup plus efficace.
1: Le jeu a repris, Nicolas Perronnet.
0: Exactement, la 26e, toujours 0-0, et le ballon dans les pieds de Mike Maignan, alors que l'ombre est en train de progresser sur
1: assez rapidement
0: cette fameuse pelouse, effectivement, parce que le soleil qui est derrière nous est en train de baisser, hein, il est déjà quasiment 17h30 ici du côté du New Jersey. Allez, Bradley Barcola, on a le contrôle là, Bradley, il faut s'appliquer, parce que là, franchement, ça c'était un ballon tout cuit, c'est typiquement, et on en parlait déjà à un match précédent, le genre de situation où on pense déjà à la passe qu'on va faire ou au mouvement qu'on va initier, et on oublie un petit peu le ballon. Et alors là, il était tout seul, ce ballon a été très mal contrôlé par Bradley Barcola. C'est parti plein axe là pour les Suédois avec Yacine Ayari. Lui aussi, c'est un bon joueur, hein. Yacine Ayari au milieu de terrain, joueur de Brighton. Il est capable, malgré sa... son petit gabarit, on va dire, de faire un peu de box to box, d'aller casser une ligne ou deux, jouer un petit peu à l'anglaise, hein, tout simplement, hein. Il y a un fort accent britannique dans cette équipe suédoise, avec des joueurs qui jouent dans des clubs de première ligue. Un sélectionneur, Graham Potter, qui est un sélectionneur anglais, qui a entraîné à Chelsea, qui a entraîné à West Ham avant de prendre sa première sélection. Attention à ce ballon dans la surface de réparation, on n'a pas été attentif, mais Alexander Isak qui peut pas le récupérer. Ça a été, j'imagine, travaillé à l'entraînement, l'appel vraiment croisé d'Alexander Isak, et ce coup franc plein axe joué au sol pour aller le trouver en profondeur, et derrière, heureusement qu'on a bien défendu ce ballon, et que surtout il était très très difficile à redresser pour l'attaquant de Liverpool.
1: Charlotte, tu les trouves comment là depuis le retour de la pause fraîcheur?
2: Attention à ces coups de pied arrêtés, hein. Là, la belle combinaison où on se fait un peu oublier, on fait des fausses courses côté opposé, il y a un joueur qui se fait oublier, qui fait le bon arc de cercle et qui rentre au milieu. Il faut être très vigilant, très concentré. Ça va être un peu comme le match contre la Norvège, même si c'était l'équipe B, la concentration au maximum.
1: En tout cas, celui qu'on voit le plus côté suédois, c'est quand même Alexander Isak, hein, parmi les attaquants. Nico.
0: Oui, la frappe de Dembélé, ça va aller pour malheureusement pour la Suède, et ça sera un corner à venir pour l'équipe de France. Oui. Ouais, en fait, je trouve très bon dans ses appels, en fait, ouais. Alexander Isak depuis le début de ça. Ouais. En fait, ils ont tous un registre un peu à eux, Gyökeres vraiment dans la protection du ballon dos au but pour bonifier des ballons, Isak dans ses appels et Elanga avec sa vitesse, quoi. Donc je trouve qu'ils sont quand même très complémentaires, ces trois attaquants de la Suède. On savait que c'était la grande force de cette équipe de Suède, même si elle s'est pas exprimée, hein, franchement, pour l'instant, au cours de cette Coupe du Monde. Mais on sait que sur le papier, bah voilà, c'est quand même des joueurs de top niveau. Et ce qu'on a surtout pas envie de voir, c'est la fameuse célébration masquée de Gyökeres, hein. C'est ce qu'il fait quand il marque un but avec le Sporting, ou maintenant avec
1: Bruno Arsenal. Salomon essaye de la faire, mais il est pas très souple des avant-bras, j'ai l'impression.
2: Non, il a
1: eu un petit peu de mal.
5: C'est comme ça. Oui, d'accord. Faire un loup, en fait.
1: Ouais, non, mais je crois que t'as essayé le 360 avec les poignets, ça a pas marché. Pardon, Nicolas Perronnet.
0: La demi-heure bientôt, hein, ici, hein. Déjà la 29e, toujours 0-0. On galère un petit peu quand même, faut bien le reconnaître, face à cette équipe de Suède, même s'il n'y a pas grand danger pour l'instant. Malgré tout, allez, Lucadine avec Bradley Barcola. Faut se remettre dans le match à Bradley Barcola. Il y a eu deux trois petites erreurs techniques. Ce sera pas sur ce coup-là. On va sécuriser le ballon derrière avec William Saliba. et repartir vers la gauche. On saute Upamecano pour aller chercher Jules Koundé et Michael Olysee qui fait pas trop de différence hein, pour l'instant. Moins que
1: arrêté là, l'équipe est entièrement arrêtée, Charlotte.
2: Ouais, parce qu'il n'y a pas de pressing, donc c'est dur de trouver des espaces. Mais justement, il faut prendre des initiatives. Faut, quitte à perdre le ballon, c'est pas grave. On fait confiance à nos milieux de terrain et à notre défense. Mais si on percute pas, si on va pas provoquer, ça, ils vont pas bouger hein, les Suédois.
0: Ouais, ils essaient de l'étirer justement le bloc avec cette transversale là de Kylian Mbappé. Ouais, le centre de Michael Olysee. Bah justement, quand on dit qu'on l'a pas trop vu, on le voit. Il était dangereux ce centre. C'est dégagé par la défense. Là, c'est pas terminé. Kylian Mbappé encore. Peut-être la frappe dans le 1-2 avec la frappe de Adrien Rabiot cette fois-ci dans la surface de réparation. Ça a été bien négocié. Bah voilà, quand on arrive à les bouger quand même et à se créer des mini-espaces, on se crée des situations et nouveaux corners à venir pour l'équipe de France cette fois-ci côté gauche. Ça se précise.
2: Alors, on combine bien sur le côté. C'est Dembélé qui est rentré intérieur et c'est Michael Olysee qui a trouvé cette largeur. Et là derrière, on fait fin de contrôler le ballon de la part d'Adrien Rabiot qui était dans le demi-espace. Il se retourne rapidement, la prise d'info aussi, l'enchaînement est quasi parfait. L'arrêt du gardien derrière
0: de Ousmane Dembélé qui avait de Michael Olysee pardon, qui avait levé ses deux bras pour annoncer la combinaison qui ne donnera rien, mais le ballon est encore pour l'équipe de France avec Jules Koundé là-bas côté droit. Corner à nouveau, je pense que ouais, même s'il conteste les Suédois, pour eux c'est Jules Koundé qui a touché ce ballon en dernier. C'est pas le cas, nous dit l'arbitre néerlandais de cette rencontre, Danny McKelly. Et nouveau corner de la droite vers la gauche. Ousmane Dembélé, la tête suédoise encore pour écarter le danger. Mais là franchement ça commence à se préciser un peu. En tout cas, il y a de plus en plus de ballons dans la surface de réparation avec Jules Koundé désormais. Le centre en retrait. Oh, le poteau qui vient sauver la Suède sur cette combinaison avec cette frappe de Kylian Mbappé, bien trouvé sur ce centre en retrait qui avait tout fait bien. Ces poteaux, et derrière c'est miraculeusement dans les gants de Zetterström. Et oui, ça se précise, mais non, ça ne fait pas toujours but pour l'équipe de France.
2: La passe de Dembélé cachée pour Koundé, et derrière on est complètement attiré premier poteau de la part des Suédois. C'était exactement ce qu'il fallait faire hein, de la part de Kylian Mbappé, trouver ce second poteau plat du pied.
1: Un peu trop proche du poteau du coup.
2: Ouais.
1: Dessus quoi. En plus, il a failli avoir un CST juste derrière. Ouais, parce que le ballon revient sur un Suédois qui manque de le mettre au fond du but.
0: On commence à trouver les solutions hein, avec Kylian Mbappé. Là, justement, encore sur son côté gauche. On sent toute la frustration de Kylian Mbappé depuis le début de cette rencontre, de se heurter à chaque fois ce bloc suédois. Mais ça se précise quand même pour l'équipe de France, de plus en plus dangereuse. Et qui, désormais, a une possession du ballon qui augmente de minute en minute. Ousmane Dembélé. Avec Adrien Rabiot, il a du champ peut-être, non? Il va lever la tête, oui, il peut frapper, mais oui, il peut frapper. Voilà, c'était pas si mal que ça. Cette frappe, on l'a vu venir. Pied gauche d'Adrien Rabiot, un petit peu arrêté peut-être, mais quand même, voilà, c'est vrai qu'il avait une petite dizaine de mètres devant lui, et donc, il a pris sa chance et ça passe au-dessus des buts de Zetterström. Mais alors qu'on revoit effectivement cette frappe de Kylian Mbappé, ah, il avait but ouvert, hein, franchement. Ouais, il peut s'en vouloir Kylian Mbappé de ne pas avoir ouvert le score sur ce coup-là.
1: Mais le côté positif, c'est que Charlotte, je ne sais pas si ça t'apparaît comme ça, mais je trouve que Kylian Mbappé prend les clés du camion et a pris le jeu à son compte. Quoi.
2: Clairement, et il a trouvé le bon choix, c'est de trouver tout de suite opposé, là où il y a le moins de Suédois, et ensuite, dans un second temps, être trouvé. À chaque fois, il fait la passe et après, il fait l'appel en profondeur. Mmh. Vraiment, il est toujours en mouvement.
1: Nico.
0: 33 minutes de jeu, toujours 0-0. Aurélien Tchouaméni qui remonte ce ballon, qui approche du rond central. Dayo Upamecano qui passe la ligne médiane désormais. Allez, côté droit là-bas pour Ousmane Dembélé, toujours collé à sa ligne de touche, pas très bien inspiré Ousmane Dembélé sur cette combinaison, mais pas très bien inspiré non plus la défense suédoise, parce qu'ils vont concéder la touche un petit peu en catastrophe. Mais entente entre Victor Lindelof, le capitaine suédois, et son gardien Jakob Zetterström, la touche française. On est déjà reparti de l'autre côté, côté gauche, avec Bradley Barcola. L'appel de Lucas Digne va s'arrêter, mais il va quand même être trouvé. Lucas Digne derrière avec Adrien Rabiot. Tchouaméni à son tour désormais d'avoir un petit peu de chance, il ne va pas prendre la frappe. Tchouaméni le relais avec Kylian Mbappé. On joue doucement, un petit peu arrêté, mais on arrive à trouver les combinaisons à force de patience du côté de l'équipe de France. Michael Olysee par exemple là-bas sur le côté droit, le petit passement de jambe de Michael Olysee, l'appel de Jules Koundé pour aller créer des fausses pistes, et le ballon qui reste dans les pieds de l'équipe de France. A mal négocié, et derrière, est-ce qu'il y aura faute? Oui, il y aura faute. L'attaque placée qui ne sert à rien pour les Bleus, parce que la dernière passe a été mal assurée. Et on a bien joué le coup, faut le dire aussi, du côté du bloc suédois qui, vous serez peut-être d'accord avec moi, je trouve, commence à se fissurer un tout petit peu. Ce serait bien d'en profiter et d'accélérer encore un petit peu.
1: Charlotte fait oui de la tête.
2: Ouais, ça commence à être fatigant, hein. Déjà d'être concentré, ça demande beaucoup d'énergie, et aussi physiquement, suivre Barcola, suivre Dembélé, Mbappé, ça...
1: Ils sont tous très actifs, hein.
2: Oui, et puis là ils ont compris qu'il fallait être très très proche, voire sur les côtés être 3 voire 4, et ensuite un appel en profondeur côté opposé. Donc là on commence à trouver les solutions.
1: Bruno Salomon.
5: Sur le 0810 055 056, c'est notre numéro WhatsApp, vous nous appelez, vous nous laissez des messages pour encourager les Bleus, ils peuvent être audio ou écrits. Et Stéphane nous a écrit: bonsoir à toute l'équipe de Radio France, tous derrière les Bleus pour la qualif. Allez.
6: Oh, Michael Olesen ! Oh, la bicyclette ! Et derrière, Ousmane Dembélé qui ne cadre pas. Oh, quel geste ! Quel geste de Michael Olesen sur ce ballon qui vient derrière. Il a failli nous mettre le but de la Coupe du Monde. C'est pas possible. La bicyclette, l'aspiration géniale. Et le poteau, encore le poteau qui sauve les Suédois. Et derrière, but ouvert pour Ousmane Dembélé qui ne cadre pas. Mais l'aspiration, les amis, de Michael Olesen, elle est absolument géniale.
1: Sublime.
2: Mais qui peut faire ça ? Qui peut faire ça par un fou ? Un fou de faire ça à l'entrée de la surface de réparation, même s'il sait où se situer.
6: Oh, tiens, dans l'autre côté, derrière, il y a chaleur là sur ce ballon d'Anthony Elanga qui va passer à côté des buts de Mike Maignan. Et bien dis donc, c'est en train d'accélérer d'un côté comme de l'autre. Mais alors l'action là, franchement, on l'a vu venir en fait, parce que le ballon, alors il est contré, il arrive par derrière. Et en fait, il arrive lentement, un peu en cloche, et on voit Michael Olesen se préparer à faire sa bicyclette. Tout le stade s'est arrêté en se disant mais il va le faire, il va pas le faire. Et on a suivi ce geste, mais comme au ralenti, parce qu'il est parfait.
1: Sublime.
6: Franchement, ah ouais, ça méritait tellement, mais alors tellement d'aller au fond.
1: Donc on a bien compris, quand vous nous mettez des messages sur WhatsApp et qu'on les lit à l'antenne, il y a occasion de but. Donc faites-le. 0810 055 056. Attends, t'en as d'autres, bah vas-y, enchaîne, hein.
5: Merci de diffuser les matchs à la radio. On vous écoute depuis l'océan Atlantique au large du Congo, car ce n'est pas diffusé dans le coin. Merci de la part de Gilles sur le 0810 055 056. N'hésitez pas. Et puis il y a bien évidemment notre chaîne YouTube qui diffuse en live. Venez voir nos bobines et puis venez échanger aussi avec toute la communauté qui est en train de se créer. Vous êtes plus de 330 désormais à être sur le chat, à discuter dans ce live. Il y a un joueur qui ramasse un petit peu, c'est pas Barcola, c'est sur le côté Jules Koundé. Certains le trouvent assez faible dans ce qu'il fait ce soir.
2: Oh, ah bon, ils sont durs. Je trouve qu'il fait son match, on le voit combiner sur le côté, très concentré avec Michael Olesen et Dembélé. Donc non, il a failli faire une passe décisive à Mbappé. Il est offensivement très très bon, pas trop mis en danger derrière pour le moment, parce que c'est Upamecano et Saliba qui font le boulot face à Gyökeres notamment. Donc je trouve que vous êtes un petit peu durs, les copains là. En plus, vous savez très bien que ouais, Jules Koundé, pour moi, c'est pas mon préféré dans cette équipe.
1: Non, on peut pas dire ça.
2: Je suis objective avec les joueurs de l'équipe de France au maximum.
1: Nico, entre-temps, Michael Olesen a pris un petit coup sur la cheville.
0: Ouais, une grosse charge sur Michael Olesen, ça va, il s'est relevé. Il y a eu un petit attroupement, c'est un petit peu expliqué entre les acteurs du jeu, mais le jeu a repris et Kylian Mbappé, là désormais, qui se fait un petit peu charger. On commence à mettre un petit peu des brins, des tampons du côté de l'équipe de Suède. En tout cas, 2-0 pour l'équipe de France, 2 poteaux à 0, parce que du côté du tableau d'affichage, malheureusement, ça n'a pas bougé. Toujours 0-0 dans ce 16e de finale entre la France et la Suède. On joue la 39e.
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1: Avec Charlotte Lorgeret et Bruno Salomon en studio à la Maison de la Radio, et Nicolas Perronnet depuis le MetLife Stadium à New York pour nous faire vivre ce match France-Suède. 16e de finale de la Coupe du Monde, 0-0 entre les deux équipes, et c'est Michael Olesen qui va tirer un coup franc.
0: Le coup franc, deuxième poteau, c'est encore une fois dégagé par les Suédois. Il y a un gros duel là-bas avec William Saliba qui est resté, je crois, pour tenter de récupérer ce ballon qui va être perdu. Il était resté tout là-bas, vraiment généralement dans la zone.
1: Avec Upamecano d'ailleurs.
0: Ouais, avec Upamecano. Ouais, je crois que c'était Dembélé, mais non,
1: ils sont
0: c'est
1: dans les deux défenseurs centraux qui sont du corner. Corner. Ouais.
0: Ouais. Ouais, exactement. Ouais. Ça montre que on sent clairement du côté de l'équipe de France que on peut aller chercher quand même cet avantage avant la pause. Très clairement, ces deux poteaux, cette pression très très accentuée depuis quoi aller.

0: La prise de balle pour rentrer à l'intérieur, c'est ce qu'il fallait faire. Il a fait mine de continuer son action. Mais là où c'est très bien de la part de Kylian Mbappé, c'est déjà qu'il a élevé son niveau de techniquement. Parce que c'est vrai qu'au début des phases de poule, techniquement, les premières mi-temps, c'était pas forcément ça. Mais là, il a clairement élevé le curseur.
1: Et la passe de Michael Olise pour Rabiot, puis la passe de Rabiot pour Mbappé, c'était magnifique. Hein, l'action complètement verticale et vraiment très très belle action.
2: Ben, franchement, honnêtement, il pourrait y avoir 2-0, on serait plutôt assez.
1: On serait payé.
2: Pas surpris, je veux dire quoi. Oui, voilà, c'est ça. Un peu de frustration quand même.
1: Mais on se tire à deux, Nico, pour l'instant, et 73% de possession pour l'équipe de France.
2: Ouais, alors il y a eu des tirs cadrés, effectivement, sans danger, mais il y a quand même eu d'énormes occasions, notamment les deux poteaux. Attention à ce ballon suédois, ça s'est mal tiré, très très mal tiré. Deuxième poteau, mais beaucoup trop profond. Et c'est tant mieux pour l'équipe de France qui va récupérer le ballon. La transition peut-être, non. Ah, il a essayé, là, Michael Olise, de mettre un petit peu de vitesse sur son contrôle orienté pied gauche pour aller prendre le large là-bas, de l'autre côté, le long de la ligne de touche. Mais non, derrière, il était bien couvert par son défenseur direct. Et à 4 minutes de la pause désormais, eh bien, c'est une touche à négocier. Ligne médiane pour la Suède. Loin devant là-bas, la tête d'Upamecano. Deuxième ballon sera suédois. Ouais, c'est bien, on les récupère, hein, les ballons désormais. Là, c'est Ayari là, qui l'a perdu, qui a été bien pris. Et oui, la transition, elle est possible avec Kylian Mbappé. Avec l'appel peut-être de Bradley Barcola. Kylian Mbappé qui s'approche, 30 mètres, 25 mètres. Barcola désormais dans la surface de réparation. Le centre de Barcola. Et encore une fois, le pied suédois. Alors qu'il y avait grand danger avec Jules Koundé qui traîne dans les parages. C'est pas terminé la frappe d'Olise qui vient juste à côté du poteau cette fois-ci. Non pas le toucher, mais le frôler, ce poteau suédois. Oh, les occasions là qui se multiplient pour l'équipe de France. Et le pied gauche de Michael Olise, ça passe quand même à 6 mètres. Je le voyais plus proche que cela, ce ballon.
1: Ils sont en train de se frustrer un peu, je trouve, les attaquants. Ils sont excellents, franchement, ils combinent hyper bien ensemble, Charlotte, mais ils forcent un peu le dernier geste.
0: Je sais pas s'ils sont frustrés, parce que après, des fois, on peut avoir dans nos visages, on a l'impression qu'on est énervé, qu'on est fatigué, etc. Mais en fait, c'est juste qu'on est à fond, on est passionné. Ah,
1: là, Olise, ils se tapent sur la tête.
0: Oui, mais ils sont dans le bon truc, c'est ce que je veux dire.
1: Oui, c'est
0: pas, oh mince, je vais pas dire des insultes, mais ils sont dans l'énergie qu'il faut en tout cas.
1: Ouais.
2: Allez, Bradley Barcola là, qui est lancé par Adrien Rabiot. Il va l'avoir ce ballon. Bradley Barcola, il est excentré, mais il va quand même s'en sortir et s'en tirer avec un corner. Franchement, on est tellement au-dessus. On est tellement au-dessus de cette équipe de Suède. Allez, il faut aller convertir cette domination avec ce nouveau corner et cette occasion de mettre le ballon dans la surface de réparation. Le pied gauche de Michael Olise, corner pardon, de la gauche vers la droite, main gauche levée pour annoncer la combinaison de la part du joueur du Bayern Munich. Ça va être sortant, c'est deuxième poteau, c'est un petit peu flottant, mais ça va être récupéré en deuxième ballon par Ousmane Dembélé, Jules Koundé. Ousmane Dembélé encore, limite de la surface de réparation. Ousmane Dembélé qui va déclencher peut-être. Non, il a essayé comme à de nombreuses reprises depuis le début de cette partie de trouver les petites passes sèches là au sol latéral pour aller un petit peu dans les espaces et trouver des déviations. Mais là c'est encore une fois le pied suédois qui a été trouvé par Ousmane Dembélé à 1 minute 30 désormais de la fin du temps réglementaire de cette première période. Tous derrière encore pour les Suédois. Ousmane Dembélé côté droit avec Jules Koundé là qui combine. Jules Koundé dans la surface de réparation, a-t-il touché ce ballon de la main? Oui, non, on ne saura pas parce que de toute façon les Suédois s'en sortent. Et là il y a transition à mener, mais alors totalement inoffensif parce qu'on l'a vu venir à des kilomètres là pour le coup cette fois-ci. L'appel d'Alexander Isak, couvert sans aucun souci par Dayot Upamecano.
1: C'est beau hein, ce qu'il fait, Charlotte.
0: Ah, il fait mine d'aller au duel et finalement il voit qu'il est un peu court, Isak, donc c'est pour ça qu'il a filé ce ballon. Mais je suis un petit peu étonnée de l'adversité, ce que proposent quand même les Suédois. On voit l'impact que montrent et que provoquent les joueurs de l'équipe de France. C'est dur hein, mentalement de voir des joueurs comme ça aller aussi vite tous ensemble, gros volume de jeu, mais je suis assez déçu quand même.
2: Michael Olise, la frappe de Michael Olise, encore été cadré cette fois-ci. Et cette fois-ci, c'est pas le poteau qui sauve Jakob Zetterström, c'est lui-même qui se sauve en allant chercher ce ballon vraiment au ras de son poteau droit, du bout du gant. Il y avait la précision pour Michael Olise. C'est pas terminé. Kylian Mbappé dans la surface. Et voilà Kylian Mbappé qui vient libérer l'équipe de France juste avant la pause. Le petit ballon sur son pied droit, la frappe pied droit, petit filet opposé.

0: monsieur. Et oui, merci. Et merci qui? Et merci qui a un but à zéro pour l'équipe de France, que c'est mérité.
1: Et il vient prendre Didier Deschamps dans ses bras, Kylian Mbappé, hein, sur le banc. Les attaquants Dembélé, Olise sont tous venus dans les bras de Didier Deschamps. C'est une sacrée action qui nous a sorti la Charlotte.
2: C'était critiqué hein, depuis le début de cette Coupe du Monde. Oui, quand il y a un but, il n'y a pas vraiment d'énergie collective comme les autres équipes. Bah, là, voilà, on montre, on voit ces belles images, on voit les sourires, on voit que l'équipe de France est clairement au-dessus et qu'il y a Mbappé qui est encore au rendez-vous. Ça se passe très vite, hein, on joue rapidement le corner. Olise qui prend l'information aussi. Et ce jeu à trois très intéressant où Kylian Mbappé il arrive avec ses passements de jambes à trouver des angles assez impossibles. On est sur le reculoir, les Suédois, ils n'arrivent pas à intervenir tellement que c'est rapide. C'est la petite touche. Hein. Il fait ses passements de jambes et il fait deux touches de balle extérieur pied droit pour pouvoir vraiment être libéré, trouver opposé. C'est exactement ce qu'il fallait faire. Très bon choix.
3: Techniquement, Charlotte, je pense que
2: ça va trop vite.
3: Mais je trouve qu'entre l'appui, le dernier appui pied gauche et la frappe pied droit, ça va une vitesse.
2: Bah en fait, parce que généralement, quand on voit des attaquants faire beaucoup de passements de jambes, en fait, quand on est défenseur, on a juste à regarder le ballon. Et quand on touche vraiment le ballon, mais lui, il a fait deux touches de ballon pour vraiment trouver un peu plus d'angle. Et après, l'enchaînement est parfait.
3: Ah, franchement, c'est tellement mérité. Ça aurait été tellement frustrant d'aller rejoindre les vestiaires sur ce score de 0-0. Il y a 3 minutes de temps additionnel. On a déjà commencé à les manger un petit peu. Attention avec ce ballon dans la surface. Oh là là, la fameuse déconcentration qui nous avait déjà coûté un but face à la Norvège. Bah là, on est passé à deux doigts également avec ce centre qui venait de la droite et derrière, bon, on n'y était pas. Et ça fait deux fois. Heureusement, c'est sans conséquence pour l'équipe de France. Mais c'est Jules Koundé là qui sauve la baraque. Hein. Me semble sur Gyökeres.
2: En fait, Saliba ou Upamecano, ils ont juste un joueur, Saliba, qui s'arrête complètement et doit protéger un peu plus son premier poteau. Il aurait pu intervenir sur le centre. Quelle intervention.
3: Ouais, mais ça c'est un petit problème quand même hein, de pas revenir à une concentration maximale après un soulagement comme celui qui a été sans doute d'ouvrir le score. Alors on sait que c'est hyper compliqué toujours, mais c'est vrai que ça fait deux fois. Heureusement, sans conséquence pour l'instant pour les Bleus. Ils sont à l'attaque. Hein, les Suédois là, ils ont clairement envie de réagir avec ce ballon qui va encore venir là peut-être de la droite. Attention avec Elanga, le petit passement de jambe, ça donnera rien. C'est bien défendu passe par Lucas Digne. Mais encore une fois, Elanga dans la surface. Oh, il y aura pénalty. Ouh là là. Heureusement qu'il y a une situation de hors-jeu là. Parce qu'Elanga qui s'effondre dans la surface de la réparation. Il semblait qu'il y avait un petit quelque chose. Ou pas, je sais pas. Mais en tout cas, il y avait une situation de hors-jeu sur la passe précédente. Hein. Ça, c'est en fait, il y a eu un 1-2 en deux temps. Ah oui, non, je suis pas sûr qu'il y ait faute en plus.
1: En tout cas, c'est Lucas Digne hein, qui est dans.
2: Ah, oui, il est en retour de hors-jeu de toute façon.
3: Je suis pas sûr. Ouais, non, tout va bien.
2: Il tire un petit peu le bras. Est-ce que c'est vraiment suffisant? De toute façon, il y a une position de hors-jeu.
3: Il sollicite le 1-2 et, et en fait le 1 a été la passe 1 a été hors-jeu avant la passe 2. Donc de toute façon, qu'il y ait eu faute ou pas, il y avait hors-jeu avant. Donc pas de souci pour l'équipe de France. Mais en tout cas, il y a une réaction quand même de cette équipe de Suède qui montre des choses. En même temps, vous me direz, il n'y a pas le choix maintenant pour la Suède. Mais ils n'attendent pas la mi-temps hein, avant de mettre quelque chose en place. Là, ils ont décidé de prendre le ballon et de tenter dans ces toutes dernières secondes de la première période de revenir dans la partie.
1: Et merci à Amar sur le chat de la chaîne YouTube qui nous a signalé qu'on n'avait pas mis à jour le score. Comme d'hab, on oublie toujours de le faire parce que c'est manuel. Et donc Bruno Salomon a eu la gentillesse de se lever et de mettre à jour le score 1-0 donc pour la France. Mais maintenant, ça peut dérouler hein, après la mi-temps. Là, avec le...
3: Ça y est, c'est la mi-temps, hein, les amis. Ce qu'il fait à l'instant. 1-0 pour l'équipe de France. Kylian Mbappé qui libère les Bleus. 17e but en Coupe du Monde pour Kylian Mbappé et déjà son 5e dans la compétition. Il revient à hauteur d'Erling Haaland et à un but désormais de Lionel Messi qu'on est déjà à 6. Mais ça, c'est pour les stats personnels. Ce qui nous intéresse, c'est que l'équipe de France passe la Suède, se qualifie en 8e et c'est plutôt bien parti. 1-0 pour les Bleus et que c'est mérité.
1: Voilà, rejoignez-nous sur le chat de la chaîne YouTube ici, ICI. On vous attend et bien sûr au 0810 055 056. Envoyez-nous envoyez-nous des vocaux, parce que grâce à ça, l'équipe de France inscrit des buts et fait des retournées acrobatiques. Donc n'hésitez pas. Des vocaux 0810 055 056, des vocaux sur WhatsApp ou des messages écrits, évidemment. Bruno Salomon qui est là les lira avec plaisir et on pourra échanger ensemble. On revient tout de suite avec Charlotte Lorgeré, avec Bruno, avec vous dans le chat pour débriefer cette première mi-temps des Bleus.
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1: Avec Bruno Salomon en studio et Charlotte Lorgeret, notre consultante pour la Coupe du Monde, ancienne joueuse qui a joué à peu près dans toute la France, sauf au PSG à Marseille. C'est un peu ça. Tous les autres clubs, elle les a fait quasiment. Bruno Salomon d'abord, un petit tour sur les réseaux sociaux. Que disent nos viewers sur la chaîne YouTube ici?
6: Le roi Kylian est salué, bien évidemment, par rapport à ce but, cette réalisation. Alors, beaucoup aussi parlent de l'enchaînement d'Olysée, Dembélé qui fait la passe, la dernière passe décisive, et ensuite derrière ce but assez extraordinaire de la part de Kylian Mbappé qui vient un petit peu soulager tout le monde, qui est bien noté. C'est Sepano qui dit maintenant les Suédois vont devoir jouer au football, parce que finalement, on le rappelle, Graham Potter avait dit non, on jouera pas bloc bas. Bon, bah, je crois qu'il a quand même un petit peu joué bloc bas avec ses 5 défenseurs. Donc les supporters et supportrices disent voilà, maintenant c'est bon, les Suédois peuvent commencer à jouer. Et puis il y a d'autres réflexions. Il y a un grand débat sur combien de buts pour Messi, combien de buts pour Mbappé. On rappelle que c'est d'abord le collectif qui prime. Arrêtons avec les records. On verra les records un petit peu plus tard, si vous voulez bien.
1: Moi, ça me dérange pas qu'il explose le record de Messi, mais bon, c'est personnel. Charlotte Lorgeret, sur ce qu'a proposé l'équipe de France sur cette première mi-temps, qu'est-ce que ça t'inspire?
2: Je suis satisfaite de cette première période. Oui, il y a eu quelques temps un peu faibles où ils ont eu du mal, parce que je pense que le terrain, la chaleur, un petit peu s'adapter par rapport à ça. Et au fur et à mesure, ce que t'as dit, Pia, c'est exactement ça. C'est Kylian Mbappé qui a pris un petit peu les rênes, qui s'est dit bon, bah, les gars, on va pas jouer trois ans comme ça. Donc c'est lui qui a essayé d'insuffler quelque chose, et finalement, c'est lui qui a mis un peu d'ordre. Donc Olysée qui a un peu plus bougé, Dembélé qui a un peu plus lâché son ballon. On a essayé de faire les efforts tous ensemble. Ils étaient au moins 6, 7, voire 8 avec Jules Koundé notamment, qui était très proche de cette surface de réparation à chaque fois. Il y a eu des frappes de loin aussi, il y a eu un peu de tout dans cette première période. Attention d'être vigilant, parce qu'il y a quand même les trois fantastiques de l'autre côté, avec Isaac notamment, Gyökeres et Elanga qui, on l'a vu, qui est aussi rapide qu'un scooter. Donc être vigilant par rapport à ça, mais je suis quand même satisfaite parce qu'ils ont marqué, ils ont eu énormément d'occasions. Il y a eu cette retournée, on va pouvoir en parler pendant longtemps de Michael Olysée, voilà. Mais en tout cas, il y a eu cette efficacité et on espère que oui. Je rejoins nos amis sur le chat que la Suède va devoir pousser et il y aura plus d'espace pour nos Français.
1: Évidemment, et donc ça peut enchaîner les buts si le sort n'est pas contre nous. On va partir du côté d'Auxerre. On était tout à l'heure dans un bar-restaurant qui s'appelle le Célia avec Isabelle Rose. Isabelle est toujours au Célia, à 10 km d'Auxerre, dans un petit village de 280 habitants. Si je me souviens bien, Isabelle. Alors, quelle est l'ambiance dans ce bar de Le Célia?
7: Ah bah écoutez, c'était un peu tendu hein, la première mi-temps, avec toutes les occasions, ça criait le premier but d'Mbappé finalement hors jeu, ça a suscité beaucoup de déception, mais finalement, et on a réussi à marquer avant la fin de cette première mi-temps. Je suis avec Alain, supporter. Alors Alain, c'est quoi votre analyse en fait? Comment vous avez vécu ça?
8: Eh ben, personnellement, j'ai vécu ça au mieux, parce que pour une fois, je ne suis pas au fourneau, mais chez notre fils au Célia, et c'est du grand bonheur de pouvoir avoir vu une première mi-temps où on mérite déjà de gagner 3-0. Hein. Que très honnêtement, à la vue de cette première mi-temps, moi, j'ai parié que 2-1 sur ce match aujourd'hui, mais on n'est pas chanceux avec ces barres, mais ça va rentrer, ça va venir. Voilà.
7: Oui, ouais. Pour la deuxième mi-temps, vous pensez qu'il y aura encore des buts?
8: Ah oui, un d'Olysée et puis un de Dembélé, c'est certain, voilà. Alors donc, au lieu de faire 2-1, ça fera peut-être 3-0. Et allez la France!
7: Bon, ben on va voir si Alain gagne son pronostic. En tout cas, ici, quelques-uns sont partis se détendre un peu dehors pour avant d'attaquer la deuxième mi-temps, en espérant bien sûr que la France continue à dominer.
1: Il a l'air trop sympa, Alain, le patron du Célia, près d'Auxerre. Merci. Merci beaucoup Isabelle Rose d'avoir été avec nous. On vous retrouvera évidemment à la fin du match. Charlotte, c'est marrant parce que Alain il parlait de ce but de Kylian et il annonçait un but d'Olise, un but de Dembélé. C'est vrai que c'est vraiment ces trois là qui ont crevé l'écran sur la première mi-temps, on va dire sur les après le premier quart d'heure qui a été un peu plus tendu, mais après on a vu qu'eux en fait.
2: Bah, en fait on sent que dès que les trois arrivent à se connecter, à parler le même football, ça va tellement vite. C'est indéfendable.
1: On les voit prendre du plaisir à jouer.
2: Exactement. Mais je rejoins Alain. Pour moi, Michael Olise va marquer ce soir. Il mérite clairement Mbappé. Moi j'avais dit 3-1, doublé d'Olise et un but de Kylian Mbappé.
1: Bruno Salomon.
6: Sur le chat de la chaîne YouTube, la chaîne ICI, ICI, vous nous rejoignez, vous vous abonnez, vous êtes plus de 450 désormais à tchatcher entre vous.
1: 450 là, ça veut dire qu'à la fin, on va faire un score de 25 000 personnes qui seront passées sur le chat. Hein. Voilà, ça paraît pas beaucoup, mais en fait, c'est beaucoup.
6: C'est énorme, effectivement. Ouais. Et la question a été posée. Votre homme de la première mi-temps, alors oui, il y a eu le buteur Kylian Mbappé, mais gros score pour Olise, puisqu'on a égal. On a FCG, on a Cliniclem qui nous disent tous c'est Olise l'homme de cette rencontre. Et puis il y a Kevin qui nous pose une question et je vous la retourne, mesdames et messieurs aussi, et monsieur du côté du MetLife Stadium. Question: est-ce que les Bleus ont fait le plus dur en ouvrant ce score, ou est-ce qu'il faut encore se méfier de ces Suédois?
1: Moi j'aurais tendance à dire qu'ils ont fait le plus dur en se débridant et en mettant un appel d'air dans leur jeu et en arrivant à se faire confiance. Je reviens vers toi dans un instant, Charlotte. On va partir du côté de Ground Control, la fan zone qui est dans le 12e arrondissement à Paris, avec Alexandre Berthaud. Alex, quelle est l'ambiance du côté de Ground Control?
9: Là, si je dois décrire, c'est l'ambiance mi-temps, mais du coup on passe une meilleure mi-temps depuis que Kylian Mbappé a ouvert le score.
1: Ah bah, tu m'étonnes.
9: On passe une bien meilleure mi-temps parce que il y a eu plein de les clameurs qui commencent mais qui ne se terminent pas parce que c'était toutes les occasions.
1: Alex, tu fais très mal la clameur, excuse-moi, on avait l'impression que tu souffrais. Hein.
9: Mais ils ont souffert de tous ces poteaux, touchés. Je suis avec un supporter. Comment tu t'appelles?
10: Momo,
9: est-ce que tu as été soulagé par le but de Mbappé?
10: Pas vraiment, on a été soulagé, mais on était confiant.
9: On était déjà confiant avant.
10: C'est déjà confiant. Franchement, on est comme l'équipe d'Espagne en 2010, sans peur. Sans peur, et ça fait du bien de. Aucun n'a concrétisé. Les matchs nuls avant nous ont fait douter. Mais il n'y avait pas de doute. On trace notre mondial.
9: Bon, merci Momo.
1: On trace pas forcément mondial. Droit, mais on trace.
9: Oui. Je vous ai entendu. Je vous ai entendu pousser. Je suis également avec Kevin.
1: Oui, Kevin.
9: Qui me disait tout à l'heure, on se balade. Kevin, il disait, on se balade, on s'amuse quoi, avec les Suédois.
11: Et en fait, moi, je kiffe. Non, mais c'est pas qu'on s'amuse parce que on n'est pas hyper serein. Mais juste, j'ai l'impression que l'équipe, elle kiffe. On joue au foot. C'est n'importe, en fait. Tu vois, ça part dans tous les sens. C'est pas parfait. En défense, on est fébrile.
9: Bon, là, on n'a pas été très fébrile. Un petit, il y a une autre.
11: C'est bien et c'est pas. Non, c'est bien et c'est pas bien, tu vois. Mais juste, on se régale, on joue au foot. Et c'est magnifique à voir jouer, tu vois.
9: Et toi, en tant que spectateur, tu te régales parce que tu sais que tu vas voir des buts, quoi.
11: Et ouais, de ouf. Ah non, mais de ouf. Mais là, regarde, t'as vu encore. Ça sort de nulle part. Mbappé, il peut en planter 14. Il reste combien de matchs? Je sais pas.
9: Derrière, il en reste encore 4.
11: Olise, il a pas marqué. Il se dit d'un coup, je vais tenter des retournées, tu vois, histoire de les faire. Ça part sur poteau, c'est pas grave, mais bon.
9: Ouais, on a failli assister à un super.
11: Mais c'est la folie, ça. C'est un tournoi de quartier, quoi, tu vois. Mais bon, tant mieux, on rêve de ça et on sort de 2024. Ouais. 2024.
9: Ouais, c'était plus la purge.
11: La purge. Je sais même pas si on a mis un but en 2024. Mais Colomboigny contre l'Espagne, au bout du bout là. Et on le perd. Et j'avoue, c'est le seul match. J'étais presque content qu'on perde. Mais bon, c'est trop moche.
9: Alors là, tu préfères cette équipe même avoir évolué, voilà. Etc.
11: Franchement, je me régale depuis le début. Et il y a une force, il y a une solidité, il y a une cohésion. Et Mbappé, non pas que je l'adore, mais Il a pris tellement cher, alors que ce qu'il apporte pour l'équipe de France et, on va, et j'ai presque envie de dire pour la France en général, c'est ouf. Et je trouve qu'il mérite mille fois plus que ce, que ce qu'il prend en ce moment.
9: Bon bah tu kiffes, merci beaucoup. Bonne deuxième mi-temps Kevin, bonne deuxième mi-temps à Momo aussi. Et voilà, vous avez eu le résumé. Les gens aiment voir jouer cette équipe de France. On n'a pas été tant inquiet que ça, même si on a un peu regretté de ne pas ouvrir le score plus tôt. Mais on s'attend à d'autres buts ici au Ground Control, où on est à 2000 personnes, beaucoup de maillots de l'équipe de France et beaucoup de cris à venir, on l'espère.
1: Merci beaucoup à Momo et à Kevin qui font plaisir à entendre, parce que oui, oui, on kiffe, comme on dit, cette équipe de France, ouais. Ce jeu. Si Didier Deschamps rend son tablier de sélectionneur sur ce jeu-là, quoi qu'il arrive, quel que soit le résultat de la Coupe du Monde, franchement, ça aura fait vraiment plaisir à la France. Bruno Salomon.
6: Et si Alexandre est encore avec nous, il y a des messages pour Momo sur le chat.
1: Oui,
6: d'ici.
1: Molo Momo.
6: Voilà, Molo Momo, ou encore profite Momo. Bien Momo. Profite bien Momo avec bah, quelques verres de
1: ouais,
6: je pense aussi qui profite bien. 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Vous êtes maintenant plus de 500 à être en live et on a plein de messages. Je vais vous en lire quelques-uns avec Endara Aoulafal qui nous dit félicitations pour la France. Lui, il veut un 4-0 désormais. Il y a André qui nous dit la best team, c'est la France. Il n'y a pas à chercher autrement. Il y a
1: Franz
6: Kotic qui nous dit après, c'est normal, les joueurs les plus importants cette première mi-temps, eh ben, c'est les gars du Paris Saint-Germain. Ça sent le supporter
1: oui,
6: du PSG.
1: Pour l'instant, il
6: n'est
1: pas au PSG.
6: Et c'est ça, il n'est pas au PSG,
1: au
6: mais effectivement, il est au Bayern. Et d'ailleurs, le Bayern a fermé la porte. On le rappelle, c'était l'actu du jour. Le Bayern a fermé la porte au nez du Real Madrid qui a tenté de le faire venir avec Football à l'aveugle qui nous dit entame de match compliqué, mais après la pause fraîcheur, on a vraiment mis le pied sur l'accélérateur. Mention spéciale pour la prestation de Michael Olysée. Ils sont encore nombreux. Il y a Asrafi aussi qui nous dit franchement, Lucas et Tchouaméni, il les trouve un peu moyens. C'est les deux joueurs qu'il trouve un peu moyens.
1: Et on a Adodo qui nous dit I'm watching from New York, Brooklyn. Allez les Bleus, good job Kylian. J'attends le but de Ousmane Dembélé. 4-1 pour la France. Donc il nous écoute depuis Brooklyn.
6: C'est beau.
1: Et Frog Scottish qui nous écoute depuis l'Écosse. Évidemment, ça fait hyper plaisir.
6: Congo aussi. Hein.
1: Justement, on fait comme ça, on fait des voyages dans l'espace, dans la géographie. Et on va retrouver notre Sylvain Charlet, commentateur du LOSC et du RC Lens sur l'antenne d'ici Nord, qui est à Lille dans un bar qui s'appelle Chez Morel et Fils. Sylvain, quelle est l'ambiance autour de toi?
12: Chez Morel et Fils, grosse ambiance, on se désaltère, on se remet de ses émotions. Et je suis avec Boris, on est au pied du Beffroi, hein, près de la Grand Place. Vraiment, le site est magnifique, n'hésitez pas à nous rejoindre. Et à chaque fois, il y a des matchs qui sont diffusés ici. Boris est le directeur des opérations, mais il commente aussi le match pour offrir un spectacle un peu différent à ses fans. On a tremblé, on a senti qu'il y avait de la tension en première mi-temps.
13: Ouais, c'est ça, exactement. Ça a mis du temps avant de se décanter. Il y a eu le poteau, le but refusé, mais effectivement, ce but avant les mi-temps, il fait quand même beaucoup de bien et rassure tout le monde.
12: C'est quelque chose que vous répétez à chaque match, là. Les gens sont là, dehors, à l'intérieur. Il y a quoi? Il y a au moins 200 personnes qui se régalent sur la place de Lille.
13: Ouais, c'est ça, c'est excellent. Alors, c'est avec François, le speaker du LOSC, qui commente le match avec moi depuis quelques matchs. On renouvelle l'opération, effectivement, à chaque match des Bleus, là, pendant cette Coupe du Monde. Et on a de la chance parce que la terrasse, on a le droit d'ouvrir jusqu'à la fin du match. Donc même en cas de prolongation ou de tir au but, on restera ouvert jusqu'à la fin du match, comme le signale l'arrêté municipal de la ville de Lille.
12: Vous voulez un orage, vous?
13: Moi, ouais. Bon, ça m'arrange pour les affaires, Sylvain, on va pas se mentir.
12: Deuxième mi-temps avec un but d'Olysée.
13: Deux.
12: Voilà, deux buts d'Olysée. Voilà le pronom, j'espère un petit 3-0 avec un doublé d'Olysée. Et surtout un orage pour que les chiffres d'affaires montent.
1: Bah oui, on perd pas le Nord dans le Nord. Hein. Ouais, évidemment, allez, c'est logique.
6: Allez. Ça, c'est fait.
12: Validé.
1: Validé. Merci, validé. Sylvain. Validé. Merci d'avoir pitié. Sylvain, juste un dernier mot, juste pour nous dire, est-ce que tu as senti que les gens autour de toi, les Lillois autour de toi, mais le jeu va reprendre, donc dis-le moi en un mot, étaient heureux de voir ce football de l'équipe de France?
12: Ouais, heureux, mais un peu inquiet du manque de réalisme en première. Mais but
1: t'inquiète.
12: A fait beaucoup de bien. Mais
1: dis-leur,
12: on est heureux.
1: Dis-leur, t'inquiète de notre part. Ça va le faire. Merci
12: ça
1: beaucoup. Merci Sylvain Charlet. Merci aux Lillois qui étaient avec toi.
12: Bonne deuxième.
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1: Et on retrouve notre Nicolas Perronnet qui est au stade au MetLife Stadium et le jeu reprend à l'instant. Nico.
3: Avec la mise en jeu signée Michael Olise pour mettre ce ballon directement en touche sur le côté droit et aller mettre la pression aux Suédois qui vont négocier cette touche. J'en suis à ma cinquième bouteille d'eau pour tout vous dire. Franchement, il fait chaud, hein. Et je vous en parle parce que si la France se qualifie, et on espère évidemment que la deuxième période sera identique à la première et qu'on va continuer l'aventure, bah, je peux vous assurer que les sujets à venir avant l'huitième de finale, ce sera la chaleur, parce que tout le monde parle que de ça ici, du côté de Philadelphie. On aura l'occasion d'en reparler, mais on annonce un petit peu ce que vous avez vécu en France ces dernières semaines, ici du côté de la côte est des États-Unis. Allez, la touche pour la Suède, côté droit, l'équipe de France qui mène un but à zéro grâce à son capitaine Kylian Mbappé, buteur à la 45e minute de jeu, qui a libéré les Bleus tout à fait logiquement après une bonne première période. Attention à cette touche longue, on va voir comment vont réagir les Suédois à cette ouverture du score. On en a déjà eu un petit aperçu juste après l'ouverture du score, où on les a vus clairement remonter, on les a vus tenter de jouer un petit peu plus haut, de porter les attaques placées. C'était un peu laborieux, mais ils vont forcément devoir réagir d'une manière ou d'une autre, comme là la pression qui est mise sur Jules Koundé, un petit peu trop au goût de l'arbitre de la rencontre, qui va permettre, grâce à ce coup de sifflet et ce coup franc accordé aux Bleus, va permettre à Mike Maignan de dégager son camp. Ouais, il parle beaucoup là, Mike Maignan, à William Saliba qui se retourne, Bayo Upamecano. On n'a pas parlé beaucoup de Mike Maignan ce soir parce que c'est tant mieux pour les Bleus. Il n'a pas eu quand même grand chose à faire, voire rien du tout, si ce n'est en tout début de partie peut-être négocier un petit peu, anticiper quelques transitions, mais franchement, pour l'instant, l'équipe de France est sans danger dans son secteur défensif. Et ça, c'est une bonne nouvelle, parce que c'est vrai que c'était, malgré l'ampleur du score face à la Norvège, une petite interrogation qu'on avait eue. Allez, Michael Olise qui récupère ce ballon, qui a un petit peu de champ. Michael Olise sur la droite avec Ousmane Dembélé. On est dans la moitié de terrain, vous l'aurez compris, de la Suède. Jules Koundé, voilà, là, Kylian Mbappé qui perd ce ballon un peu trop facilement avec la passe mal assurée. Il cherchait justement à rejouer avec Ousmane Dembélé pour mettre en place ce petit jeu à 3 qui a fait des merveilles en première période, mais un petit peu d'imprécision de la part de Kylian Mbappé. Ce sera sans conséquence du tout, parce que c'est facilement récupéré par l'arrière-garde de l'équipe de France. Dayo Upamecano maintenant pour repartir en attaque placée.
1: Il a pris le dessus, Upamecano, clairement, sur les attaquants. Charlotte, tu trouves pas?
2: Oui, parce que là, Nico nous l'a très bien dit, il fait chaud. Même si là, on a les jambes un petit peu coupées avec la mi-temps, repartir c'est un peu plus compliqué. Mais en fait, ça demande tellement d'efforts de faire toutes ces courses. Ils sont que deux, voire trois grands max à essayer d'être dangereux face à l'équipe de France qui est pour l'instant bien défensive.
1: Nico.
3: Allez, Lucas Digne là-bas pour Bradley Barcola. La vitesse de Bradley Barcola. Allez, allez mettre vraiment le petit coup d'assommoir là directement en début de seconde période. Ce serait parfait. Et ah oui, là, le ballon qui touche le poteau de corner, mais qui ne sort pas du bon côté. Donc ce sera une touche seulement pour l'équipe de France du côté de Lucas Digne, qui va prendre un petit peu de distance justement. Ah bah non, finalement il va le décoller. Non, il va prendre un petit peu de distance évidemment. Il y avait deux ballons sur la pelouse. Un peu de distance avec le poteau de corner pour jouer derrière lui. Tchouaméni maintenant. Il est retourné dans le rond central pour l'équipe de France. On va sans doute avoir droit à une nouvelle petite période d'observation en raison de cette chaleur effectivement. Puis aussi pour prendre le temps de voir quelle sera la réponse suédoise. On l'a pas dit, mais il n'y a pas de changement hein, ni d'un côté ni de l'autre opéré pour cette seconde période. On est toujours sur le côté gauche avec Lucas Digne là qui tente d'aller trouver des petites solutions, qui n'en trouve pas. Donc Adrien Rabiot lui en apporte une derrière.
1: Barcola qui est dans la surface, donc qui est assez loin de Lucas Digne, proche de la surface. Charlotte, on se posait la question tout à l'heure de savoir si c'était plus difficile de marquer le premier but ou celui qui suivra, le deuxième but. T'en penses quoi, toi?
2: Je pense que c'est le deuxième. J'entends, tu l'as dit, le premier, et je peux complètement le comprendre, mais quand on sait qu'on a des joueurs comme ça qui peuvent marquer à chaque instant, le premier but, il va arriver. C'est le second où là, il faut retrouver du rythme, où il ne faut pas laisser espérer cette équipe de la Suède.
3: La frappe de Tchouaméni largement au-dessus, là c'est 5 minutes totalement arrêtées hein, pour l'instant.
1: Ouais, elle était déviée.
3: C'est retour de vestiaire de la part de l'équipe de France.
1: La frappe de Tchouaméni, elle était déviée, Nico.
3: Ah ouais, juste, d'accord.
1: Ouais, je pense.
3: Par un maillot bleu alors, parce que c'est une sortie de but hein, qui est accordée à la Suède et à Zetterström pour ce dégagement. Lucas Digne. La tête suédoise, ça va aller tranquillement jusqu'à Mike Maignan, voilà qui est fait. Alors, part tranquille, hein, franchement, sur cette seconde période. Alors, si les Suédois sont pas plus dangereux que ça, bah, tant mieux. Mais c'est vrai que ce serait évidemment une bonne chose d'aller marquer ce deuxième but rapidement. Et l'équipe de France en a évidemment largement la possibilité au vu des 45 premières minutes auxquelles on a eu droit. William Saliba qui n'est pas attaqué, qui monte ce ballon tranquillement à nouveau. Dayot Upamecano. Proximité du rond central, ouais, on sent qu'on se parle un petit peu. Alors franchement, on se demandait quelle allait être la réaction des Suédois. Bah là, pour l'instant, ils ont exactement le même schéma qu'en première période, c'est-à-dire la ligne de 5 derrière. On attend les Bleus et on va partir en transition. Hein. Franchement, on n'est pas parti pour aller balancer du jeu flamboyant du côté de Graham Potter. On attend très très clairement. Le pressing n'est pas du tout dangereux, en tout cas agressif.
1: Et donc, là, le jeu est carrément arrêté.
3: Mais là, il y a un petit peu de vitesse avec dans la surface de réparation Koundé qui a été bien servi par Ousmane Dembélé. Je trouve que les transversales, justement, face à ces phases de jeu complètement arrêtées, là, les transversales font du bien. Il a à nouveau servi Ousmane Dembélé. Là, non, ce sera pour le gardien. Je trouve que les transversales arrivent, que ce soit d'un côté comme de l'autre, à justement aller chercher ces petits espaces. C'est comme ça que les situations de danger sont arrivées en première période.
2: Bah oui, surtout quand on est à un bloc, même si c'est. Il est de manière générale à 5. C'est vrai que des fois le piston il peut un petit peu oublier. Donc Gunnarsson il est obligé de rentrer à l'intérieur. Donc il y a l'espace côté opposé qu'on avait identifié en première période. Il faut réitérer ce genre de choses et après dans un second temps retrouver le côté où on est parti.
1: C'est vrai que Ousmane Dembélé sur le côté droit, sur la collée à la ligne, il est souvent esselé parce qu'il y a tellement de travail à surveiller Olise et Mbappé dans l'axe que souvent il est tout seul.
3: Ouais, il lève les bras là justement Ousmane Dembélé, mais il n'est pas servi par Aurélien Tchouaméni. C'est Michael Olise qui s'est arrivé sur la face, la passe de Michael Olise et le but de Bradley Barcola pour l'équipe de France, magnifiquement servi par Michael Olise. Mais c'est un magicien, c'est Michael Olise. La passe elle est magnifique et derrière cette fois-ci la précision elle est au rendez-vous. Deuxième but Bradley Barcola dans cette Coupe du Monde, ça envoie peut-être la France en huitième de finale. France 2 Suède 0, le but de Bradley Barcola à la 53e.
2: Ouais, tout part de Michael Olise, hein. Clairement c'est lui qui a les clés, hein, dans cette équipe offensivement. Dès que la France a le ballon, et là c'est Kylian Mbappé qui a laissé son poste de numéro 9 avec Bradley Barcola qui est rentré intérieur. Et là l'enchaînement il est parfait parce qu'il est rapide, le ballon est très collé à son pied, il a pu enchaîner aussi. Il pouvait ouvrir son pied et trouver le deuxième poteau, mais il a préféré trouver le premier à la récupération de Tchouaméni qui va vers l'avant, qui grappille quelques mètres. Et derrière on a beaucoup trop d'espace, la Suède est sur le reculoir, pas du tout de position de hors-jeu, l'enchaînement est parfait.
1: Elle n'était pas facile hein, à maîtriser la balle pour Barcola hein.
2: Non mais il va tellement, tellement vite et c'est l'enchaînement. Et il sait qu'il est un petit peu à l'arrache avec son premier contrôle et derrière il remet un petit extérieur pied droit pour ensuite pouvoir bien frapper. Il avait le choix de mettre au premier ou au second et il était devant les deux. Nicolas.
3: Ouais, la passe de Michael Olise évidemment magnifique. Ouais. Elle est entre les jambes de Lagerbilke qui en plus derrière tombe sur les fesses. Enfin voilà quoi, on peut en parler aussi hein, du début de match, début de seconde période de la Suède. Moi je comprends pas, mais bon, tant mieux, hein. Tant mieux pour l'équipe de France.
2: Ils peuvent pas en fait. En fait, c'est même pas, on comprend pas, c'est qu'ils peuvent juste pas en fait. Je pense
3: on est juste trop au-dessus en fait.
2: Ouais, le niveau, il y a trop de niveau. T'avais un trop d'écart, le niveau, pardon.
3: Et ben tant mieux pour l'équipe de France qui se donne de l'air, 2-0. 54e minute de jeu. Et Bradley Barcola, bah, qui lui aussi, hein, va aller soigner ses petites statistiques.
1: Bah avec franchement.
3: Buteur face au Sénégal, ça nous fait plaisir quand même, hein, de voir Bradley Barcola en bleu comme ça, lever les bras.
1: Bruno Salomon, ça te fait
3: sur
1: plaisir.
3: Sur une Coupe du Monde.
6: Ah, sur Barcola, de l'eau, c'est, bah, en fait, ça me fait surtout plaisir. Les réseaux sociaux sont en train de s'emballer pour Barcola.
1: Après l'avoir détruit en première mi-temps. Les fameux réseaux sociaux.
6: Loïc nous dit Barcola, c'est propre, fluide, on reste concentré après le but. Il y a ensuite The Captain Cherry qui nous dit Olise. Par contre, voilà, c'est Barcola alors un petit peu, mais c'est surtout Olise qui prend toute la lumière. Il change une équipe entière. On a enfin un vrai numéro 10. Quel plaisir à voir jouer. Il y a Faux Nul Zéro, ça, c'est un nom un peu bizarre. Oh là là, ce but, quelle justesse du début à la fin, de la récupération à la transmission, à la finition. C'est un régal. Merci les Bleus. Voilà, les réseaux sociaux sont en train de s'emballer, de s'enflammer à nouveau pour cette équipe de France. Mais effectivement, il y a aussi des messages sur « Mais que fait la Suède ?» Et ça, en fait, qu'est-ce qu'on
1: à la limite
6: dans
1: un
6: sens,
1: un petit peu.
6: J'allais le dire comme ça, mais c'était mon avis après perso.
2: parce que j'ai l'impression qu'on attend tous qu'il y ait une équipe qui peut un peu nous bouger, ouais, un peu dans les compartiments, bah oui. et heureusement d'ailleurs il n'y a pas ce soir, mais c'est vrai qu'on pouvait, en tout cas moi je m'attendais à mieux du côté de la Suède.
3: Peut-être sur corner, hein. Ça arrive pour la Suède, ce corner là-bas de la droite vers la gauche, ils ont pris un coup sur la tête. Évidemment, les Suédois, et c'est tant mieux avec ce but de Bradley Barcola. Est-ce que sur coup de pied arrêté, avec un petit coup du sort, avec un brin de réussite, on va arriver à se remettre dans cette partie. Il y a beaucoup de monde autour de Mike Maignan. Alors là, c'est vraiment c'est le périphoseur de pointe là autour de Mike Maignan, surtout là. C'est limite Tadom sur le gardien de l'équipe de France. Ouais, c'est la,
1: il met des coups de coude à Saliba, Maïmignon, pour avoir un peu d'air.
3: C'est étonnant, ça va s'éparpiller, hein, forcément, voilà qui est fait. Deuxième poteau, la tête de personne. Tout ça pour ça, ça va sortir directement en sortie de but de l'autre côté des buts de Maïmignon, qui va pouvoir dégager son camp. Je sais pas si c'est Momo, hein, tout à l'heure à la mi-temps, qui nous disait non, mais je me souviens de l'Euro en 2024 et du fait qu'on marquait pas. 12 buts en 4 matchs, hein, qu'on vit ensemble, les amis, quand même. Qu'est-ce qu'on se régale, quoi.
1: On se régale, franchement. Et puis on régale le football, quoi. C'est honnêtement, on a vu jouer quasiment toutes les équipes, je pense, maintenant de la Coupe du Monde. Il n'y en a aucune qui a donné ce plaisir-là aux spectateurs. Aucune.
2: Qu'il y a un degré de supériorité comme ça.
1: Ah ouais.
2: Il y a eu des beaux
1: matchs.
2: Mais
1: avec ce football, cette qualité du foot, quoi, des gestes Non, mais c'est fou. Nico, je m'en remets pas.
3: Non, mais on est. Pour l'instant, il y a pas grand chose à dire. Alors c'est vrai que on avait, vous vous souvenez, même malgré la victoire 4-1, on était un peu chafouin et tout après la Norvège, en se disant bon, quand même, on a noté des trucs qui vont pas. Moi, j'aimerais bien là qu'on aille se qualifier avec un bon vieux 3-4-0. Bien propre, bien net, qu'on tremble pas, ouais, du tout, et que
1: un clean sheet.
3: On est notre espèce de match référence malgré l'opposition suédoise qui est faible, mais qui peut, c'est vrai, Charlotte l'a dit, va tout simplement pas faire grand chose cette équipe de Suède, mais voilà, qu'on est vraiment notre premier petit match référence de cette Coupe du Monde, que je trouve qu'on n'a pas eu en phase de groupe, quoi. Voilà, bon, si on peut se mettre un petit objectif là,
1: alors qu'on était quand même dans la poule de la mort, les gars,
3: ouais.
1: Mais bon.
3: Ouais, et surtout que bon, bah voilà, on va pas, il est beaucoup trop tôt pour dans ce match, en tout cas pour se projeter, mais bon, la porte s'est quand même un petit peu ouverte hier soir, quoi, avec l'Allemagne qui sort du tableau, donc voilà, je trouve que faut profiter des matchs comme ça, même si effectivement la Suède est décevante ce soir, et c'est tant mieux, mais pour aller le chercher, ce vrai match référence, il y a des olé olé.
1: Ah, ils faisaient un petit taureau, les joueurs français, en même temps, côté droit du terrain, ils étaient tranquilles en train de se faire des petites passes.
3: Qu'on aille vraiment leur mettre la tête sous l'eau, et qu'on aille vraiment envoyer un vrai message à toute la Coupe du Monde, même si on l'entend partout, que ce soit dans les suiveurs de la Coupe du Monde, les supporters de n'importe quelle nation, c'est la France qui est attention à Jules Koundé, ouais, qui frappe au but mais qui est trop excentré, c'est capté par le gardien, c'est la France qui clairement est donnée à la faveur des pronostics, on va dire, mais il y a quand même un petit peu ce petit match avec les équipes qui ont marqué les esprits, l'Argentine, hein, pour notamment, parce que sinon il n'y en a pas vraiment d'autres, mais oui, je pense que ce serait bien d'aller vraiment gagner ce match largement, et puis se faire encore plaisir offensivement, et là dire bon, venez nous chercher, quoi, parce que on commençait à vraiment faire très très peur à tout le monde.
1: Bruno.
3: Et surtout pas se contenter de ces deux buts d'avance.
1: Pardon, Nico.
6: Une chose à vous rappeler, vous pouvez nous écrire, vous nous laisser des messages audio sur WhatsApp au 0810 055 056, et vous pouvez aussi nous rejoindre sur la chaîne YouTube, sur le live France-Suède en direct sur notre chaîne YouTube ici ICI, avec des messages. Bertin qui nous dit super, allez les bleus. Il y a Mermélian qui nous dit Bappé avec un magnifique drapeau bleu, blanc, rouge. Et puis j'adore la vanne de Laurent qui nous dit cette rencontre est aussi limpide qu'une notice de meuble. Je ne sais pas s'il a déjà monté un meuble Ikea, mais...
1: Moi, je trouve ça beaucoup plus limpide.
6: Moi, c'est beaucoup, ouais, bon. C'est moins limpide que ça. On bave toujours. Je joue une pièce qui
1: Nicolas.
3: Allez, Michael Olise, alors qu'on, ça y est, on approche, et de l'heure de jeu ici dans le New Jersey. Et c'est toujours cette impression de facilité. Alors, je voulais dire de l'impression de facilité de Michael Olise, parce qu'il a une élégance incroyable avec le ballon, mais l'impression de facilité que donne tout simplement cette équipe de France. Qu'est-ce qu'ils demandent, les Suédois, là?
1: En fait, il y a leur joueur qui a pris.
2: Gyökeres.
1: C'est Gyökeres.
3: Ah, oui, je l'ai pas vu.
1: Qui a pris la tranche d'une main d'un bleu en pleine tronche.
3: Ouais, je l'avais pas vu. Il se relève. Il est complètement de l'autre côté. Là, il est dans la surface de réparation de Mike Maignan. Il est en train de revenir en marchant. Et les Bleus n'arrêtent pas le jeu. Et Bradley Barcola va aller tenter de déclencher là-bas, peut-être côté gauche. On est comme à l'entraînement, hein, vraiment, avec Kylian Mbappé qui joue arrêté, mais en même temps on se trouve. Ousmane Dembélé désormais côté droit, Jules Koundé qui passe quasiment sa vie dans la surface de réparation derrière avec le jeu à 3, Adrien Rabiot. Kylian Mbappé par-dessus pour Adrien Rabiot encore. Est-ce qu'il va récupérer ce ballon? Non. C'est vraiment, on a l'impression d'être à l'entraînement. J'ai l'impression d'être au centre d'entraînement de Bentley. Allez, Michael Olysee, la frappe de Michael Olysee, elle est cadrée. Et Zetterstrom qui se détend encore une fois sur sa droite. Corner à venir pour l'équipe de France. C'est facile. Voilà. J'ai vraiment ce sentiment-là, vu des tribunes, que ce match est facile pour l'équipe de France.
2: Après, il faut se donner des objectifs. Hein. Faut pas tomber dans un faux rythme. L'objectif, c'est de pas prendre de but. L'objectif, c'est d'en mettre le plus. Donc, il faut vraiment se mettre au diapason par rapport à ça. Ne pas se laisser endormir. Après, il va y avoir des choix à faire. Hein. Du côté de Didier Deschamps, gérer un petit peu certains qui ont énormément de temps de jeu. Donc, on a encore du beau monde sur le banc.
1: Où est Warren? Ça suffit maintenant,
2: Warren,
1: la blague.
2: Je pense qu'il est reparti à Paris. Je pense que,
1: clairement. C'est pas possible. Il faut que Warren rentre quand même sur ce match. Flûte, Nico.
3: Ouais, Warren Zaïre-Emerick, j'ai vu l'autre jour, c'était le lendemain de France-Norvège. Il y a une opposition en fait avec les remplaçants. Et en fait, ça, il est en forme, quoi.
1: Bah évidemment qu'il est en forme.
3: Il a fait une opposition, il était énorme.
1: C'est le meilleur d'entre nous, je te le dis, hein, Nico.
2: Il a fait l'une de ses meilleures saisons de sa carrière.
3: Je sais qu'il y a tous ce débat là, mais c'était impressionnant de voir à quel point. Alors, c'est une opposition 5 sur 5 sur petit terrain, sur 30 mètres et tout, mais franchement, ouais, il était vraiment affûté, récupérait des ballons, enfin, il marquait but sur but, c'était impressionnant.
2: Non, mais les amis, s'il joue pas contre l'Irak, il joue pas contre la Norvège, en fait, il va jouer contre personne. Donc, je le vois pas du tout rentrer. Moi, j'ai arrêté ce combat-là, Pia.
1: Ne jamais enterrer Warren, Charlotte.
2: Non, mais j'enterre les choix de Didier Deschamps.
6: Je me permets, mais vous allez. Kanté sera devant. Hein.
2: Ah oui,
1: mais Kanté, il est tuto
6: à Fraisier pour.
1: Oui, je sais, mais Kanté n'est pas dispo. Donc,
3: Hélas,
1: il y a Manu Koné aussi. Non, mais bon, on n'est pas près de le voir. C'est, en tout cas, les Bleus ont le ballon, Nicolas.
3: Ah oui, et ils en font rien, mais en même temps, les Suédois attaquent pas. Donc, on va aller essayer de marquer le troisième tranquillement. Peut-être sur cette transversale là, de Kylian Mbappé pour Ousmane Dembélé, le contrôle collé à la ligne de touche. On aura la passe et l'appel de Jules Koundé qui vraiment campe dans la surface de réparation de la Suède. Ousmane Dembélé encore, cette fois-ci, c'était en direction d'Ousmane de Michael Olysee qui est un petit peu court, mais qui immédiatement se retourne vers Ousmane Dembélé, le pouce levé pour saluer l'intention de cette passe en profondeur un petit peu par-dessus tout le monde là. Ballon brossé pied gauche de la part d'Ousmane Dembélé et les Suédois touchent enfin la balle dans cette seconde période, la 63e. L'équipe de France est toujours devant si vous nous rejoignez sur votre radio ici. 2-0 dans ce 16e de finale face à la Suède. Les buteurs, on les rappelle, Mbappé à la 45e et Barcola à la 53e.
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1: Avec Charlotte Lorgeret et Bruno Salomon en plateau et Nicolas Perronnet au MetLife Stadium. Toujours 2-0 pour la France contre la Suède en 16e de finale de la Coupe du Monde, Nico.
3: Et toujours aucun changement opéré ni d'un côté ni de l'autre. Le ballon dans le rond central pour les Suédois, les Français qui attendent. Les Suédois, mais ils n'en font pas grand chose avec les arrières. La Gudmundsson pour son capitaine, pour Lindelof. Allez, la Lagerbilke qui va franchir la ligne médiane. Peut-être aller chercher Svensson. Voilà qui est fait sur le côté droit. Elanga. Voilà l'appel là-bas d'Elanga qui n'est pas trouvé. Le voilà cette fois-ci, mais il est arrêté et il est bien stoppé parce que c'était totalement un contre-temps par Lucadine. Mais derrière, ça rebondit un petit peu partout ce ballon et à l'arrache, ils vont y arriver peut-être avec Elanga encore, mais non, c'est récupéré. Ouais, franchement, aller passer les 30 mètres, c'est compliqué pour les Suédois. Et oui, ils sont projetés derrière. Et il y a phase de transition pour l'équipe de France. Michael Olysee dans la surface de réparation. Ah, il est contré le tir de Michael Olysee. Là, c'était allé très très vite. Le contre de Kylian Mbappé avec Barcola sur sa gauche et Michael Olysee qui n'est pas passé loin d'aller inscrire son premier but en Coupe du Monde. On en a tous envie, mais là, pour le coup, il y a eu un beau repli défensif, un petit peu en panique de la part des Suédois. Et ils ont essayé de jouer et on comprend pourquoi ils ne jouent pas trop parce qu'il suffit qu'ils perdent un ballon et derrière, c'est punition quasi immédiate alors que Kylian Mbappé est en train de faire joujou là-bas avec les supporters français en agitant les bras et en réclamant du soutien capitaine de l'équipe de France qui est ultra populaire aux États-Unis. C'est pas vraiment les supporters français qui sont là-bas, même s'il y a encore une fois énormément de maillots bleus. En fait, il y a un petit secteur là, jaune et bleu, enfin surtout jaune, sur ma droite, qui est celui des supporters suédois. Oh, le centre là et le dégagement là avec la main du. C'est pas terminé peut-être. Ce ballon de. Oui, c'est. J'allais dire de Dembélé, mais non, c'est bien ou pas Mécano là, qui s'est retrouvé. Point de pénalty avec ce ballon à récupérer. Et oui, juste pour terminer sur mon histoire de supporter, encore une fois, on en parlait l'autre jour, hein, les amis. Le stade, il est quasiment entièrement bleu et il n'y a que 3000 supporters français officiellement. Et je vous jure que quand vous allez demander à des maillots bleus s'ils parlent français, 9 fois sur 10, la réponse c'est no, I'm American. En fait, ils jouent à choisis ton équipe ici et ils ont clairement choisi l'équipe de France. Il y a 90% des maillots bleus qui sont portés par des Américains qui aiment cette équipe, qui aiment le star system, des maillots floqués Mbappé, Olise Dembélé. C'est vraiment impressionnant. L'équipe de France est ultra soutenue par les locaux sur place.
1: Alors qu'il y a eu deux changements pour la Suède, Nico. Strud et Bergvall sont sortis, donc deux milieux de terrain plutôt sur le côté gauche, et c'est Zeneli et Ali qui sont rentrés.
3: Ouais, exactement. Les deux premiers changements opérés à la 66e par Graham Potter. Allez, les Suédois là qui ont le ballon. J'ai l'impression qu'on a décidé de les attendre un petit peu. Je ne sais pas si c'est la vôtre aussi, du côté de l'équipe de France. L'air de leur dire, bah allez, venez un petit peu plus, et puis derrière, on va aller vous piquer en transition pour mettre le troisième. Et que les Suédois, ils ne savent pas trop quoi faire, en fait.
2: Ouais, mais c'est ce qu'il faut faire hein, de temps en temps, pas avoir tout le temps le ballon. Des fois, laisser le ballon aux adversaires pour qu'ils fassent des erreurs et piquer en transition. Parce que là, clairement, les Suédois en possession, ils ne sont absolument pas dangereux. Mais à la récupération, notamment, on trouve Michael Olise très rapidement. Et après, avec les fusées devant, ça fait à chaque fois la différence.
1: Bruno.
3: Attention, le duel là-bas, ouais, non, ça va aller pour le Calibre.
6: Juste vous rappeler le 0810 055 056 pour nous joindre sur WhatsApp. Vous mettez des messages ou vous pouvez aussi envoyer. Qu'est-ce qui se passe? C'est la pause. Pause fraîcheur. C'est en train de dire.
1: Pause thune, on a dit.
6: C'est ça. La pause sous. C'est pour. La pause pépette pour Gianni et ses amis. En tout cas, message de la part de Nathalie sur notre WhatsApp. Elle a écrit au 0810 055 056. Mon mari et moi, nous vous écoutons depuis l'Allemagne où nous travaillons de nuit. Merci pour la retransmission. Voilà pour le petit message. Ça fait toujours plaisir. Et puis sur la chaîne ici, vous êtes actuellement 450 à échanger, débattre avec Lucas, notre modérateur qui gère ça là de main de maître avec plein de petits sondages et autres. Et on a des messages, par exemple de Ibrahim qui nous dit Kylian Mbappé ou rien. La Côte d'Ivoire a été éliminée. Donc maintenant, tous derrière la France. Oui, en tout cas, c'est son message. Il y a Kalia qui nous dit allez la France, allez Mbappé, allez Barcola, allez hop, on met tout le monde là-dedans. On
1: allez a, les bleus quoi.
6: Voilà, on met Wilfried, il y a Wilfried aussi qui dit je vous suis depuis la République du Congo, allez les bleus 3-0 à la faveur des bleus, etc. etc. etc. Merci.
1: Attends, n'oublie pas le message de Laurent qui dit Bruno, il y a de la mayo sur ton micro.
6: C'est vrai, c'est cheesy.
2: Oui,
6: c'est cheesy.
1: Voilà, c'est la peluche de sandwich de Philadelphie.
6: Tout à voilà. fait. D'ailleurs, sandwich de Philadelphie que Nicolas va aller tester, on l'espère, le 4 juillet prochain.
1: Pour en 8e de finale.
6: Ouais, c'est ça.
1: Évidemment.
6: Ça la fête nationale. Hein. Fête nationale.
3: Non, mais ça va être incroyable. Hein.
2: Ah ouais, c'est le fou.
3: Franchement, non, mais c'est un truc de fou. Hein. Le 8e de finale vers lequel on va tout droit là. Il a Philadelphie, franchement, la ville de l'indépendance américaine. Un 4 juillet, jour de fête nationale américaine, pour célébrer les 250 ans de l'indépendance américaine. Ça va être un truc de malade, hein, Philadelphie. Hein. Non, mais il y a déjà des cocardes là, de partout. Enfin, toutes les villes sont au diapason des 250 ans. Et je sais pas si vous vous souvenez, mais moi, les 200 ans de la Révolution française, je m'en souviens encore avec les costumes
1: moi
3: et
1: aussi.
3: Tout. Mais ouais. Là, c'est fois 1000. Hein. C'est fois 1000. Et ça va être le jour du match des Bleus. Ça va être de la folie totale à Philadelphie. Si on y va, et c'est bien parti.
1: C'était le défilé de Philippe Découflé sur les Champs-Elysées, si je me souviens bien. Enfin bon. Rêve d'ancienne. D'ancienne. Bon, et tu
6: seule,
1: ouais, bref, j'ai un truc à envoyer, les gars. Un jingle, laissez-moi l'envoyer. À tout de suite.
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1: Voilà, avec deux garçons accessoirement qui sont donc Bruno Salomon.
2: Accessoirement, t'as bien raison.
1: Bruno Salomon en studio et mais qui s'en va du coup. Et Nicolas Perronnet nous fait vivre le match évidemment entre la Suède et la France. Ça se passe du côté de New York au MetLife Stadium. 2-0 pour la France et une France qui est extrêmement dominatrice, Nico, par rapport à cette équipe de Suède.
3: Ça reprend enfin la fin de cette pause interminable fraîcheur. Et la 70e.
1: Nous, en discutant entre nous, elle nous paraît pas du tout interminable.
3: Ah non,
1: elle nous paraît
3: trop courte. On est bien, mais bon, voilà, enfin, on va pas refaire le débat à chaque match, mais ça va pas du tout. Ce qui va bien, c'est que là, on a quand même le Kylian Mbappé qui est lancé en profondeur et Michael Olise qui va peut-être l'ouvrir son compteur but. Ah non, la finition, Michael, sur cette transition avec. La passe là, de Kylian Mbappé qui est en train de lui parler là, Michael Olise, de lui dire non, c'est pas grave, reviens. Ben voilà, moi ces attitudes j'aime ça parce que ça veut dire que l'équipe de France veut aller mettre le troisième, veut aller mettre le quatrième. Mais là, franchement, il y avait mieux à faire sur la finition de Michael Olise et ils sont revenus n'importe comment de la pause fraîcheur des Suédois.
1: Charlotte.
2: Ouais, sa petite touche pied gauche extérieur un petit peu longue, il est à haute intensité, mais là, celui qui vient de rentrer, là, Zenelli, il a regardé, mais de très très loin, Michael Olise, vraiment. Il regardait sur le côté droit s'il y avait quelqu'un, mais non, en fait tu dois y aller, sauf qu'il a eu la flemme apparemment comme tous les Suédois, mais non là c'est la petite touche de balle là, qui est un petit peu longue de la part de Michael Olise, c'est dommage.
3: Ah, mais j'ai bien aimé l'attitude de Kylian Mbappé, oui. Non pas sur la passe, mais derrière.
2: Et ça, c'est très important, hein, de venir tout de suite après.
3: Il ruminait Michael Olise parce que ça fait deux ratés de suite pour lui. Et même si il nous a fait le geste de la soirée avec sa bicyclette, même si il sera peut-être homme du match, enfin j'en sais rien, mais bon, il pourrait être homme du match à chaque fois quasiment, Michael Olise. C'est vrai qu'il manque ce petit but, quoi. On aimerait bien qu'il aille l'ouvrir son compteur en Coupe du Monde. Et là, ça fait deux face à face. Et Kylian Mbappé, mais alors tout de suite il lui a parlé, pourtant ils étaient quoi à 30 mètres hein, les deux, il lui parlait vraiment et tout de suite il lui a dit allez viens, reviens et on va essayer de te l'offrir ce but, enfin moi c'est comme ça que j'interprète le message quoi. Et c'est vrai que je trouve ça ultra positif.
1: Bah oui, clairement.
2: C'est important. Non, mais c'est important des joueurs comme ça qui peuvent rater, tout de suite aller les voir. On rate un penalty, c'est important que nos partenaires nous donnent quelques mots, notamment. Et on voit Michael Olise qui fait un petit peu beaucoup de courses vers l'avant, et on voit quand même très peu Ousmane Dembélé. Je sais pas, les amis, le retour que vous avez. Je pense que c'est le joueur qui touche peut-être un peu moins le ballon.
3: Ouais, on voit beaucoup moins que face à la Norvège, ça c'est une certitude. Et notamment que dans la première demi-heure face à la Norvège, quand il nous a claqué ce triplé, mais on voit beaucoup Kylian Mbappé, la vitesse encore de Kylian Mbappé là-bas, côté gauche, il a pas mal d'adversaires devant lui cette fois, il va peut-être y aller tout seul, non, derrière ce sera pour Bradley Barco, là on arrête le jeu parce qu'il n'y avait pas de solution pour Kylian Mbappé, mais encore une fois la vitesse et Michael Olise servi, oh la passe de Michael Olise et le but de Kylian Mbappé, Michael Olise qui ne marque pas, mais Michael Olise qui fait de la magie sur ses passes décisives, encore une fois la passe, elle est magnifique, c'est un bijou, c'est un bon pour le nouveau doublé du capitaine de l'équipe de France. 74e minute de jeu, 3-0 pour les Bleus, mais on se régale les amis, c'est magnifique.
2: C'est une leçon, c'est une leçon de football, vraiment. C'est une leçon d'équipe clairement. Michael Olise, c'est exactement ce qu'il va faire. Et Mbappé aussi, hein, il est sur le côté gauche, c'est un peu coincé, il fait appel contre appel pour justement partir en profondeur. Quel délice de pied gauche, Michael Olise qui trouve toujours des angles qui sont introuvables normalement.
3: Ah non mais c'est pas ça, mais c'est de la PlayStation quoi, franchement. C'est incroyable à quel point il arrive à mettre le ballon dans le bon timing. Alors,
2: en fait, c'est des choses qu'on a à l'entraînement, Nico, qui font. Ah, peut-être position de hors-jeu.
3: Ah.
2: Peut-être position de hors-jeu de la part de Kylian Mbappé, le bon alignement des Suédois.
3: Alors on va déjà opérer au changement hein, les amis, Désiré Doué qui va rentrer et
1: Malo Gusto.
3: Désiré Doué, Malo Gusto qui rentre.
2: Il y a un jeu ou pas Nico?
3: J'ai pas le message moi de la VAR en cours.
2: C'est moi, je vais devoir changer mes lentilles, mais j'ai l'impression que il est couvert par le numéro 5, non? Par Gudmundsson?
3: Ouais. Non, j'ai l'impression qu'on fait des changements et que les Suédois s'apprêtent à donner le coup d'envoi. Hein. Ouais, non, c'est bon, coup d'envoi, 3-0.
2: Bah, nickel.
3: On est bien. Désiré Doué, donc, et Malo Gusto qui rentre. On le place de Ousmane Dembélé et Jules Koundé. Assez logique, hein, ces changements. Je ne sais pas ce que tu en penses, Charlotte.
2: Oui, oui, complètement, complètement logique. Dembélé, on l'a vu un petit peu moins, même s'il est toujours dans le collectif. Et puis Jules Koundé qui a énormément donné offensivement, qui n'a pas été mis en difficulté derrière, ou du moins pas énormément de la part des Suédois depuis le début du match.
3: 3 doublés en 4 matchs quand même pour Kiki, quand même pas mal pour Kylian Mbappé.
1: C'est incroyable.
3: Quand on sait que c'est un homme de tournoi, ben voilà, on en a encore la preuve, même si le dernier tournoi, l'Euro, avait pas. Ben, y avait à peu près rien qui allait.
1: Juste concernant Ousmane Dembélé, tout à l'heure vous avez demandé un peu ses stats. Sachez que par exemple Barcola a touché 31 ballons, Dembélé il en a touché 52. Il a réussi 90% de ses passes et il a perdu seulement 10 ballons.
2: Ah, tu vois comme quoi. Hein.
1: Donc voilà. Et il a aussi une passe D. Hein. Sur le premier but, il a une passe D. Olise, 2 passes D. Bref, tous les attaquants ont été décisifs.
3: Le festival va peut-être continuer, les amis, avec Barcola, Michael Olise. Cette fois-ci, c'est une transition pour l'équipe de France. Michael Olise sur la droite, Désiré Doué, son premier ballon. Le centre de Désiré Doué, Kylian Mbappé qui traîne dans les parages, qui ne peut pas le récupérer. C'est encore chaud dans la surface de réparation suédoise. Et c'est Adrien Rabiot qui récupère le ballon. Oh là là, ça peut faire lourd à la fin.
1: Kylian Mbappé, je pense que c'est pas mal comme surnom pour lui. On est pas mal.
3: Ben, ils sont pas mal, hein. les deux pieds de Kylian Mbappé. Et là, les supporters de l'équipe de France qui font la fête dans ce stade du New Jersey. Cette pelouse désormais entièrement à l'ombre, pelouse horrible, mais qui n'aura pas gêné les génies de l'équipe de France, qui vont encore faire un carton. Kylian Mbappé qui revient à hauteur de Lionel Messi, hein. On l'a pas dit, mais ça y est, dans cette compétition. Alors pas au niveau de l'histoire de la Coupe du Monde, parce que Lionel Messi, bah, il cavale quand même devant. 19 buts pour le meilleur buteur de l'histoire de la compétition. 18 buts désormais pour Kylian Mbappé, qui est juste derrière. Par contre, pour ce qui est de cette Coupe du Monde, alors oui, certes, on a rajouté des matchs, mais 6 buts, hein, déjà quand même pour Kylian Mbappé. Si la France va au bout, ça peut être
1: 6 buts en 4 matchs, c'est un truc de fou.
3: Chercher des records, hein. Vraiment chercher des records.
1: Déjà, être à un but de Messi sur l'ensemble de sa carrière en Coupe du Monde, alors qu'il a que 27 ans, c'est quand même une dinguerie aussi. Bruno, si vous voulez nous lire des messages.
6: De nombreux messages sur le 0810-055-056. Message de Stéphane. Merci de nous faire vivre ce beau match des Bleus avec votre bonne humeur. Je vous écoute. Ah, d'une région magnifique. Le Québec, merci de la part et surtout de
1: toute l'équipe.
6: C'est vrai, effectivement, mais ça fait du bien de ne jamais l'être objectif. 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Allez, avec...
1: Parce que là, vous êtes 454, il n'y a que 5 likes.
6: C'est ça, my friend. C'est ça, ce n'est pas possible, c'est pour la traduction. Marc Do nous dit
2: que de compétences.
6: Voilà, c'est énorme. Marc Do nous dit c'est plié pour la Suède, merci, au revoir. On a avec d'autres messages, Olise est tellement partout, ça tient du don d'ubiquité, nous dit Joanie. Avec d'autres messages aussi, par exemple, qu'est-ce qu'on nous dit là pour.
1: Il y a un match sinon, hein, si ça te dérange pas.
6: Pas de soucis, moi j'étais parti.
1: Alors Nico, il s'est passé des trucs ou pas pendant la demi-heure où on est parti?
6: Eh ben non, il n'y a rien eu. Tiens,
3: un changement avec Théo Hernandez qui remplace Johnny.
6: Ah bah si c'est pour nous dire ça, merci.
3: Ouais. On est déjà dans la surface de réparation de la Suède avec à chaque fois que les Bleus touchent le ballon, ce sentiment qu'on peut aller mettre le quatrième. Effectivement, changement de ligne par Théo. Bon bah voilà, là aussi pas grand chose à dire pour ces 10 dernières minutes, et l'équipe de France qui va être en possession du ballon avec Malo Gusto, l'un des entrants également, qui va aller chercher un autre entrant, Désiré Doué, qui a pris exactement la place d'Ousmane Dembélé là sur le côté droit. Malo Gusto encore derrière Dayo Upamecano. Bah, il donne encore des consignes là-bas devant Kylian Mbappé. On sent que vraiment il veut aller corser l'addition. Et par rapport à ce qu'on disait tout à l'heure sur le sentiment de rendre une copie parfaite du début à la fin, pour l'instant bah, c'est quasiment le cas. Voilà, déviation encore de Michael Olysée. Alors c'est dans l'entrejeu, c'est milieu de terrain, mais c'est exactement le geste qu'il faut faire. Techniquement c'est parfait, ça libère des espaces pour Désiré Doué par exemple. Désiré Doué qui est dans la forêt, Désiré Doué dans la forêt de jambes suédoises, et qui la forêt suédoise là qui frappe quand même, et c'est cadré pour Désiré Doué. C'est une bonne entrée hein, je trouve là sur son côté droit. Mais alors quel enseignement si on sait qu'on est au-dessus largement, mais alors la Suède franchement, la déception là sur la deuxième période notamment, sentiment d'impuissance que donne cette équipe là, avec ses longs ballons devant, les Gyökeres, les Isaac et les Langa qui sont toujours sur le terrain là, mais qui franchement touchent rien de rien. Ah là cette fois-ci elle est un petit peu longue la passe de Michael Olysée, alors que ça y est on joue la 80e, 10 minutes dans le temps réglementaire pour l'équipe de France.

0: Pied gauche là. Manque de lucidité, mais quelle fin de centre.
1: Il en a fait tomber deux au sol des Suédois. Oh là là là là là, quelle image.
2: Ouais, Brad Barcola là, ouais, qui a mis le bazar vraiment dans un tout petit périmètre. Je sais pas s'il le voit vraiment, Michael Olise, parce qu'il est dans son dribble, il est dans son effort et tout.
0: Il est tellement proche du but, il se dit j'ai juste à la glisser le gardien, mais ça a été touché de la cuisse, mais
1: c'est le gardien qui fait un arrêt.
0: On va pas lui en vouloir parce qu'il est vraiment quoi, 2 mètres du but à peine.
2: Allez, le corner pour l'équipe de France, de la gauche vers la droite. On va mettre ce ballon au point de pénalty. C'est sur une tête suédoise, celle de Lagerl Bilke, pour écarter le danger qui va revenir évidemment pour l'équipe de France. Saliba dans le rond central avec Tchouaméni, Kylian Mbappé. Allez, aux 40 mètres, la longue transversale, et encore une fois elle atterrit pile poil là sur Désiré Doué. Le contrôle est bon de la part de Désiré Doué qui va aller provoquer, mais le dribble cette fois-ci a été lu par Elliot Stroot. En tout cas, il est sorti vainqueur de ce duel, et les ballons sont récupérés, mais alors avec une facilité. On joue arrêté là, Upamecano, Saliba, les ballons arrivent, ils les aspirent. Il n'y a plus aucun espoir du côté de la Suède. C'est un calvaire de vivre une fin de match comme ça, une élimination comme ça,
1: où ils sont pas vraiment tombés les armes à la main, les Suédois, quand même.
2: Non,
1: pas dire qu'ils aient donné l'impression
2: qu'ils ont jamais cru, hein.
1: Ben c'est ça.
2: Mais
1: est-ce qu'on y croyait pour eux, nous? Pas sûr.
2: Pas vraiment.
1: Pas sûr.
2: Non, mais c'est vrai que voilà, il y a toujours des pièges. On l'a vu l'Allemagne hier, mais le comparatif, c'est qu'en fait l'Allemagne est nulle, quoi, et que nous on est une équipe de fous. Non, mais voilà, en fait s'arrête là, quoi.
1: Il n'y avait pas photo, je pense.
2: Ça s'arrête là. C'est pas tellement l'adversaire, quoi. Nous, vous pouvez nous mettre un mur. On en reparlera peut-être plus tard avec le Paraguay qui nous attend, mais on va le fissurer, quoi, avec cette équipe-là qui joue à son niveau. Il y a un moment, ça va craquer, et on est très très largement au-dessus, quoi. Les Kylian Mbappé, la transversale encore, elle est cette fois-ci mal assurée, elle va être sauvée. Non. Michael Olise là qui a tenté quand même le contrôle. C'est vrai que ça a souvent ce décalage du jeu là avec des transversales été bénéfique, mais là c'était compliqué pour Kylian Mbappé qui va laisser sa place et son brassard à Aurélien Tchouaméni. Et oui. Et c'est
1: ça, j'aime ça.
2: Ouais, il sort, écoutez, hein. Écoutez l'ovation pour Kylian Mbappé. Et il n'y a que 3000 Français, je vous rappelle, dans ce stade. C'est une ovation mondiale.
1: Ah, Olise sort aussi.
2: Ouais, sorti d'Olise.
1: Ah bah non, oui.
2: Entrée de Cherki et de Mateta. Et sortie d'Olise et de Mbappé. Et Jean-Philippe Mateta qui va avoir l'occasion de s'illustrer.
1: Avec Lucas Hernandez, le seul qui n'aura pas eu de minute à part les gardiens, c'est Warren Zaïre-Emery, pour l'instant.
2: Je le vois pas s'échauffer. Je vois pas.
0: Ah, mais il est parti, hein, je vous le dis, il est plus là.
1: C'est une dinguerie quand même. C'est vraiment une dinguerie. Bon, c'est bien pour Jean-Philippe Mateta, par contre. Il y a deux Suédois qui sont sortis aussi, Ayari et Svensson, Nico.
2: Ouais. Ça va être du relégué là, au niveau de l'anecdote, tout ce qui se passe du côté de la Suède.
1: Ouais.
2: Parce que franchement, là ils sont déjà dans l'avion, la direction Stockholm.
3: Des vacances.
2: Des vacances, ouais. Je pense que c'était en vacances au coup d'envoi, hein. Très franchement.
1: On est en train de voir la ligne de hors-jeu sur le.
0: Ah, c'est vraiment quoi, 5 cm
1: de Kylian. Il est pas hors-jeu.
0: Ouais, Boudmotchan.
2: Le centre suédois, attention, bon, ça va. Pour William Saliba, la tête pour écarter ce centre. Directement, on touche juste à côté du poteau de corner. Mais alors, le niveau de j'y crois plus de la Suède, il est quand même hallucinant.
0: En fait, Nico, tu te dis, mais pourquoi tu joues des matchs de Coupe du Monde, des 16e de Coupe du Monde, si tu sais déjà que tu vas perdre, quoi. Même si tu sais sur le papier, ça reste un match à coup près, ça reste un match de Coupe du Monde. Tu vas pas en vivre non plus tous les 4 ans, il y a un turnover.
2: Ouais. Mais
0: c'est tellement faible, la Suède.
2: Ben, on n'aura pas été emballé par la Scandinavie. La vie quand même, hein, sur cette Coupe du Monde, entre la Norvège qui joue pas, alors qu'ils jouent deux Coupes du Monde par siècle, et la Suède, bon bah qui peut-être pas jouer, hein, aussi. Je pense qu'il y a de ça, on les a tout simplement éteints, mais qui a rien montré en tout cas en capacité de révolte, quoi. Voilà, c'est ça. Quitte à en prendre 4-5, ben joue, quoi. C'est la Coupe du Monde, donc oui, c'est vrai que c'est assez. Je préfère être supporter français que supporter suédois ce soir, je vous dis.

0: Non. Juste les Suédois, ils ont un problème, c'est qu'ils ont un gros trio d'attaque, mais au milieu de terrain, ils n'ont pas d'animation offensive pour aller porter des ballons. Enfin, tu peux avoir les trois super bons attaquants, le reste, t'as rien, quoi.
1: Non, mais c'est même, ça leur vrai problème. En termes de fierté,
0: d'égo. Potter, il s'est mis dedans. Graham Potter, en fait, il a voulu endormir Deschamps, il a fait croire qu'il allait jouer. Et en fait, il est arrivé avec un bloc bas à 5. Alors, c'est fini.
1: Comme le dit Clément, notre rédacteur en chef, Potter n'a pas trouvé la formule magique.
0: Oh, c'est bon ça.
1: On a quand même vu Didier Deschamps.
0: L'équipe,
1: je pense qu'on a un 46, petit coup de mou. Mais on est peut-être meilleur que les Suédois.
2: On a quand même vu Didier Deschamps faire le signe de prosternation devant Kylian Mbappé quand il est sorti du terrain.
3: On parle de la Barcola, qui est en situation de hors-jeu. C'est dommage là. Qui peut du coup pas négocier avec Ryan Cherki quand on en vient à parler d'Harry Potter à la 47e, à la 87e.
2: C'est qu'un coup de mou.
3: C'est quoi, c'est, non mais c'est qu'on est bien quoi, c'est qu'on va.
2: Alors qu'il y a Cherki doué sur le terrain.
3: non mais ouais, c'est qu'on est quand même pas stressé et on l'aura jamais été pour l'instant et c'est tant mieux avec cette équipe de France depuis le début de la compétition, hormis la première mi-temps face au Sénégal. Depuis ça déroule pour les Bleus qui ne vont faire qu'une bouchée des Suédois les deux dernières minutes. Allez, avec la Suède qui péniblement quand même essaye de se porter à l'attaque. Là-bas, côté droit. Ouais, c'est bien sorti ça de la part d'Aurélien Tchouaméni. Et on voit Ryan Cherki qui est en train de parler justement à Aurélien Tchouaméni. Ryan Cherki, je vous parlais de cette fameuse opposition hein, que j'ai eu la chance de voir entre remplacements au lendemain de France-Norvège. Ryan Cherki enchaîne les frappes à chaque fois, c'est le dernier à quitter l'entraînement et tout. Il a l'impression que s'il met pas la lucarne, ça va pas. S'il met pas, il se met des petits défis personnels comme ça. Et c'était quand même très impressionnant à l'entraînement. On a envie de le voir vraiment rentrer dans sa Coupe du Monde. C'est vrai qu'il en a eu plusieurs fois l'occasion et que pour l'instant, eh ben on l'a pas vu. Et les voilà, peut-être les Suédois pour la réaction de l'écart sur ce ballon qui est récupéré par Victor Gyökeres un petit peu avec de la réussite. Et en première intention, il frappe. Et ça aura permis quand même d'échauffer un petit peu
2: Mike Maignan.
3: De Mike Maignan, qui aura quand même eu un arrêt à faire dans cette rencontre.
2: Et il est bien sur cet arrêt.
3: Ouais, il est pas mal.
1: Et il fallait le faire, hein, le 1-2. On retrouve Gyökeres dans cette surface de réparation. On était trop attiré par le ballon. On a oublié l'attaquant d'Arsenal. Et Maignan, il anticipe hein, justement cet intérieur du pied. On voit anticiper un peu cette frappe sur son côté gauche. Et après, il éloigne le danger. Il ne le remet pas dans la surface. Il le met le plus loin possible de son but.
3: Isaac qui sort, Nilsson qui rentre. Merci le cadeau de rentrer à la 90e d'un match perdu 3-0. Et la touche pour l'équipe de France. Allez, loin devant. Allez, les remplaçants, là, peut-être pour aller parachever ce chef-d'œuvre. Parce que, alors, c'en est un malgré la faiblesse de l'opposition. On a quand même encore 3 buts ce soir. Un doublé du capitaine Kylian Mbappé. Un des gestes de la Coupe du Monde avec la bicyclette de Michael Olise qui termine sur le poteau. On s'est régalé avec ces bleus et les Mateta, les Cherki, les Doué qui sont désormais sur la pelouse et ben veulent aussi aller se montrer. Elle est peut-être le contre-favorable là justement de Désiré Doué. Il faut continuer l'effort Désiré, mais non, il est couvert par Gabriel Gudmundsson. Loin devant. Bon courage pour prendre le dessus sur Upamecano qui aura fait un match très solide. Aujourd'hui, c'est vrai qu'on n'en a pas beaucoup parlé des centraux français, mais ça rassure. Hein. Après le match de la Norvège, 4 minutes de temps additionnel. Allez, les 4 dernières minutes avant d'aller savourer cette qualification en 8e de finale et de préparer le déplacement à Philadelphie qui va arriver très très vite. Hein. Là, les échéances s'accélèrent désormais pour l'équipe de France. Le temps d'aller encore récupérer ce ballon là-bas, côté droit, avec Hernandez. Pour Jean-Philippe Mateta, voilà, allez, la situation de contre, hein, 4 contre 4 peut-être à jouer, même s'il est bien pris, milieu de terrain, Mateta, et c'est compliqué pour Barcola d'aller récupérer le deuxième ballon, pile sur la ligne médiane, les défenseurs suédois qui récupèrent ce ballon alors qu'on commence à quitter le stade ici pour éviter les bouchons, parce que c'est plié évidemment, les Bleus vont poursuivre leur aventure américaine et leur quête de... troisième étoile sans avoir souffert, mais alors ne serait-ce que quelques minutes face à cette équipe de Suède. Allez, Ryan Cherki, voilà un petit peu de chant pour Ryan Cherki avec Désiré Doué. Allez, les remplaçants de l'équipe de France, Désiré Doué qui lève la tête, c'est pour Mateta. Il était bon ce ballon pour Jean-Philippe Mateta, deuxième poteau, mais ça arrivait vite et surtout ça arrivait un petit peu profond, on va dire, pour Jean-Philippe Mateta qui n'a pas réussi avec son pied gauche à redresser ce ballon, c'était un petit peu compliqué.
1: Le centre cordeau de la part de Désiré Doué, il sait que Jean-Philippe Mateta, c'est pas forcément son point fort d'être un joueur qui joue en profondeur, donc c'est pour ça que le gros travail intérieur du pied Désiré Doué pour que ça revienne à Jean-Philippe Mateta.
3: Allez, les deux dernières minutes, Désiré Doué qui fait le boulot défensif là sur son adversaire direct et Gudmundsson qui va jouer cette touche pour la Suède. Ouais, il y a faute là peut-être, pas Mécano, non. Mais tant mieux pour l'équipe de France, il a bien joué le coup. Et les Bleus vont s'en sortir à nouveau. Ils ont envie d'aller marquer le quatrième. Hein. Ça se sent dans les sorties de balles, dans les transitions qui s'enclenchent. Ça, c'est clairement l'apport de Cherki, de Mateta, de Doué qui ont envie de se montrer. Et l'équipe de France qui termine avec son banc offensif, on va dire. Et ben. Ça permet d'espérer aller se montrer comme le 3 contre 3 qui se profile avec Ryan Cherki. Allez, c'est ton moment là, Ryan, pour te montrer peut-être avec la passe. Et bah dis donc, elle est complètement ratée là, la passe, alors qu'il y avait un 3 contre 3 à négocier avec Mateta, Désiré Doué, Ryan Cherki. Il n'a pas fait le bon choix.
2: Ryan Cherki, il a perdu ce ballon. Fallait la faire 2 heures avant, la passe.
3: Ouais, je suis d'accord. Il fait pas des entrées mémorables, hein, dans cette Coupe du Monde, Ryan Cherki. Il va nous faire du bien à un moment, c'est sûr et certain. Et c'est vrai que alors bon, c'est dur, hein. Franchement, c'est dur de sortir du banc pour 10-15 minutes, d'être attendu parce que bah, forcément c'est notre remplaçant 5 étoiles qui est très attendu quand il rentre.
2: Tu mets pas un peu de pression, Charlotte,
3: Ryan Cherki?
1: Bah, au fur et à mesure, oui, même si on le voit sur les réseaux, sur toutes les images de Ryan Cherki, c'est quelqu'un de très expressif, très souriant, etc. Mais c'est quoi sa qualité numéro une? C'est techniquement. Pied droit, pied gauche, et là en fait il fait des erreurs assez simples, donc c'est pour ça qu'on peut un peu plus douter au fur et à mesure des rencontres. Et après, c'est pas simple de rentrer 5, 10, 15 minutes dans une Coupe du Monde avec une équipe qui est un peu plus fatiguée quand c'est l'équipe de France au fur et à mesure, mais c'est vrai que c'est un peu décevant.
3: La frappe suédoise qui est cadrée et qui est bien écartée là, il était bien placé, Mike Maignan. Bloc passe ballon, mais il l'écarte et je pense qu'on va jouer la touche et basta pour l'arbitre de cette rencontre, qui est en train de mettre le sifflet à sa bouche, de lever son bras gauche et de désigner les vestiaires. Victoire et qualification sans trembler de l'équipe de France, 3-0 face à la Suède. Les Bleus verront Philadelphie, les Bleus verront à nouveau un 8e de finale, 11e 8e de finale en Coupe du Monde pour l'équipe de France, qualifiée grâce à un doublé à nouveau de son capitaine Kylian Mbappé, qui a débloqué la situation à la 45e, qui est allé marquer son deuxième but à la 74e pour rejoindre Léo Messi tout en haut du classement des buteurs de cette Coupe du Monde. Et puis le troisième but de Bradley Barcola en début de seconde période. On a eu droit, les amis, à un récital et on n'a pas eu peur, mais alors pas eu peur du tout de cette équipe de Suède. La France poursuit son aventure et son rêve américain.
2: Nicolas Perronnet à New York au MetLife Stadium pour cette victoire 3-0, l'équipe de France sur la Suède en 16e de finale de la Coupe du Monde. On arrive, on va débriefer ce match. Vous pouvez évidemment nous rejoindre pour le débrief, soit sur le chat de la chaîne YouTube ICI, ICI. Vous cherchez les directs et vous allez tout de suite tomber sur le live et vous allez pouvoir interagir avec nous. Ou bien sur WhatsApp au 0810 055 056. Vous pouvez nous écrire des messages ou bien nous laisser des vocaux qu'on va diffuser à l'antenne. On arrive avec Charlotte Lorgeret, avec Bruno Salomon et avec Nico Perronnet. Et puis bien sûr, on va refaire un tour de France avec nos envoyés spéciaux qui sont aux quatre coins de la France.
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2: Alors, j'ai envie de te donner la parole à toi en premier, Charlotte, pour ce débrief. On a kiffé. Comme disent les jeunes et les vieux maintenant, ça commence à faire longtemps. On a apprécié ce football, on a vu une belle énergie dans l'équipe. Qu'est-ce que tu retiens en premier de la prestation des Bleus aujourd'hui ?
1: Que c'est un match qui a été abouti de A à Z, je trouve, même si on peut avoir cette exigence où en première mi-temps ils ont eu quelques creux, mais je pars du principe que c'est normal et que le terrain n'était pas propice à ce jeu-là. Donc non, je les ai trouvés sereins. J'ai pas vu des garçons déjouer, faire autre chose qu'être dans le collectif. Les stars ont été présents et les stars, la star c'est l'équipe, donc on l'a vu du début à la fin. Il n'y a pas eu de carton jaune, il me semble. Il y a eu des changements, il n'y a pas eu de blessure, donc en fait tout va bien, Pierre Clermont.
2: Ouais, je crois que tout va bien. On est de bonne humeur. Il est 1h du mat. On est tous contents d'être là. On est heureux d'avoir vu ce match. Personnellement, je me suis endormie devant le match de l'Allemagne hier soir. Je l'ai trouvé vraiment nul. Et ben là, c'est pas du tout ce que j'ai ressenti. Bruno Salomon, qu'est-ce que ça donne sur le chat, sur les réseaux sociaux? Quelle est l'ambiance?
0: Eh ben, l'ambiance est bien sûr festive avec des supporters heureux. Frank Scottish qui nous dit sur le live et le chat YouTube de notre chaîne ICI. Frank Scottish, let's go. Étape suivante. Voilà, ça c'est fait avec Samba qui nous dit rendez-vous en 8e en montrant les biceps et en rajoutant match majestueux, bravo à l'équipe de France. Laurent qui nous donne déjà rendez-vous à samedi puisque le match sera samedi 4 juillet face au Paraguay. Et Miss Lucombo nous dit félicitations aux Bleus. Et puis sur le 0810 055 056 sur le WhatsApp, vous n'hésitez pas, vous pouvez nous envoyer des vocaux mais aussi des messages. On a, je vous jure, je ne fais pas exprès, de la piscine à Montréal, merci pour ce magnifique match avec nous, on adore vos commentaires de la part de Marie.
2: C'est trop sympa.
1: Merci Marie.
2: En fait, Bruno, il a beaucoup de copines à Montréal. Et des fois, je me pose des questions. Voilà. Peut-être que ce sont des ours, je ne sais pas, avec un pot de miel. Nico Perronnet, est-ce que tu peux nous donner ton avis depuis le stade à toi sur globalement le match qu'ont fait les Bleus ce soir?
3: Bah, trop facile en fait. Bah, mais ils se le sont rendus. Ça a été rendu trop facile, pardon, je vais y arriver, par l'équipe de France. Il y avait trop d'écart en fait. Enfin, moi j'ai l'impression que la Suède a joué battue dès le début de ce match.
2: Ça se voit sur leur visage parce que là, tu sais, pendant qu'on parle, Nico, on voit les Suédois qui sont face à leur public et qui font genre ils applaudissent, mais ils ont vraiment des têtes d'enterrement.
3: Non, mais on s'est emballé sur quoi? Sur un sprint et des langas en fait, quoi, en début de match.
2: La deuxième minute.
3: C'est tout. Voilà, après, dans quelle mesure l'équipe de France, grâce à son talent, grâce à tout simplement le fait d'être au-dessus un petit peu partout, sur toutes les lignes, a éteint cette équipe de Suède, et dans quelle mesure l'équipe de Suède était vraiment, vraiment très faible, ça, on n'est pas sur le terrain, mais il y a un petit peu des deux, je pense. Mais oui, trop. Ah, trop facile et puis surtout je trouve que pour le coup le match référence on l'a pas eu face au Sénégal avec une première période ratée. L'Irak c'était impossible, c'était vraiment encore plus faible pour moi, et puis l'histoire des orages et tout, enfin c'était très difficile de tirer des conclusions là-dessus. Et la Norvège, je sais pas, moi je trouve que c'était pas parfait,
2: c'est la deuxième
3: quoi.
2: Mi-temps qui était pas faux folle, la première mi-temps c'était bien.
3: Donc,
2: quand
3: moi
2: même.
3: Je trouve que franchement premier match à élimination directe, sortir une copie comme ça et se qualifier, mais alors vraiment sans trembler, parce que même si le but de Mbappé il arrive à la 45e, on sait qu'il va arriver en fait. Enfin, franchement, on sait qu'il va arriver. Ouais, quoi. Ouais, je sais pas vous, mais moi
2: et
3: j'ai.
2: Il est mérité. Mbappé, personnellement, sur un plan personnel, par rapport à son match, mérite de marquer sur ce match parce qu'on l'a dit pendant le match, Charlotte, il a pris les choses en main. C'est lui qui a réveillé l'équipe quand elle en a eu besoin et qui a allumé la lumière. Quoi.
1: Oui, même dans son langage corporel, qui a essayé de réveiller tout le monde. En fait, c'est ce que j'ai dit depuis le début de la Coupe du Monde, c'est l'équipe de France, son vrai adversaire, c'est lui-même en fait. Et on peut louer techniquement, tactiquement, ce que met en place aussi Didier Deschamps au fur et à mesure, on voit les talents. Moi, je loue l'état d'esprit. C'était là où je trouvais que c'était assez faible du côté de l'équipe de France, où on disait oui, il y a des individualités, on peut faire des différences à chaque fois. Mais je trouve qu'avoir cet équilibre d'avoir des garçons intelligents, de voir qu'ils aiment jouer ensemble, on les voit évoluer au fur et à mesure dans cette compétition. Et oui, c'est un match référence contre une adversité quand même assez faible, mais on peut garder cette référence et aller voir le Paraguay et faire exactement ce qu'on a fait contre la Suède.
2: Alors, si je vous demande, Nico, Charlotte et toi aussi, Bruno, si tu veux répondre à la question, qui pour vous est l'homme de ce match? Il y a eu plusieurs génies qui se sont croisés sur ce terrain, mais voilà, qui serait pour vous l'homme du match? On va commencer avec toi, Nico.
3: Alors, Alors je crois qu'officiellement c'est Kylian Mbappé qui a été élu homme du match, a confirmé, mais il me semble que c'est ça. Moi j'ai envie de mettre Michael Olise juste pour sa bicyclette, quoi, parce que franchement.
2: Juste pour ça.
3: Bah non, mais pour l'ensemble de son œuvre, mais qui comprend ce geste-là. Parce que moi c'est un geste que je vais garder en fait. Et je vous jure, hein, le stade, il s'est. Le temps s'est arrêté en fait. Et c'est le cas souvent quand il touche des ballons, Michael Olise. Mais alors là. Franchement, si ça va au bout, si ça va au fond, c'est magnifique. Et puis bon, il fait quoi en stats? Il fait deux passes décisives, non? Je pense encore ce soir.
2: Ouais.
3: Alors après, le petit bémol avec les deux face à face qui ratent peut-être, mais bon, de toute façon, ça se joue entre Kylian et Mbappé et Michael Olise, je pense, quoi. Mais allez, pour ce coup-là, j'ai envie de mettre Michael Olise. Ouais, peut-être. Avec ce geste, moi, qui m'a fait me lever, quoi.
2: Bruno, quand Nico parlait de ce temps suspendu dans le stade au MetLife Stadium à New York, quand Olise fait son retour acrobatique, t'as eu un grand sourire de mec qui a déjà vu ce genre de choses en vrai.
6: Ouais. Mais c'est des trucs à vivre en tant que commentateur, commentateur et spectateur, c'est des trucs extraordinaires à vivre. C'est ces moments d'histoire du foot où tu te dis, je l'ai vécu, je le ressens. La chose, moi, par exemple, qui me revient, c'est Zlatan à Anderlecht qui met le quadruplé,
2: où les adversaires,
6: le stade se lève, ouais. Là, bon, voilà, et il fait des gestes complètement fous. Donc voilà, moi je suis aussi Team Olise, juste pour rappeler quand même que c'est sa cinquième passe décisive de la Coupe du Monde. Bon, c'est quand même un distributeur à bonbons, ouais. Assez exceptionnel, et que c'est sa 31e passe décisive de la saison. Toutes compétitions confondues, c'est quand même
2: assez
6: fou. Juste vous dire que sur WhatsApp, allez, ça commence à venir, 0810 055 056. Nathalie, merci à vous pour ce que vous faites, et de la part de Stéphane aussi, un grand merci. Voilà, juste des merci, ça fait très plaisir.
2: Ça nous fait super plaisir. Nous aussi, on est très heureux d'être avec vous. Charlotte, est-ce que toi aussi, tu valides le Olise homme du match?
1: Oui, je valide, parce qu'il sublime ses partenaires qui danse sur le terrain. Il arrive à se contorsionner, à faire des prises de balles, des passes dans des angles qui sont impossibles pour des humains comme nous. Donc il sublime ses partenaires.
2: Et à partir surtout de... comme nous, Bruno et moi.
1: À partir de ce moment-là.
6: Tu passes et t'entends. Et là, le genou.
1: Et ouais, le petit bémol, c'est qu'il marque pas. C'est vrai que la retournée acrobatique, ça aurait été dans la même logique que la reprise de Benjamin Pavard. Contre l'Argentine,
2: ça aurait été iconique,
1: ça aurait été plus ou moins la même chose quasiment. Donc non, Michael Olise pour ce qu'il fait, pour ce qu'il propose, et on le rappelle que ça fait pas si longtemps que ça qu'il est en équipe de France aussi.
2: Mais en fait,
1: et
2: on a l'impression qu'il on a l'impression que, notamment, je trouve, Nico, je sais pas si t'as senti ça depuis le stade, mais je trouve que la connexion entre Kylian Mbappé et Michael Olise, elle est quand même très neuve par rapport à la maturité de Kylian Mbappé en équipe de France, et je trouve qu'elle est tout simplement fantastique footballistiquement.
3: Ouais, je pense que c'est, enfin, moi je suis pas sur le terrain, je suis pas footballeur et tout, mais je pense que c'est facile en fait de jouer avec Michael Olise, quoi. C'est un petit peu ce que tout le monde dit, il voit les choses avant, enfin c'est comme tu dis, il danse sur le terrain, les passes elles sont folles, ces petites passes dans l'axe et tout là, qui voit avant tout le monde. Enfin, moi je pense que je pense que Kylian Mbappé se régale à jouer avec Michael Olise en fait, comme Ousmane Dembélé aussi peut-être, même si ça s'exprime un petit peu moins, mais c'est vrai que la connexion entre ces deux-là, elle est incroyable. Et franchement, ce qui se passe souvent quand même, je trouve, c'est que la connexion, elle est ultra bonne quand Kylian Mbappé, mine de rien, ça rejoint le débat qu'on a eu beaucoup avant la Coupe du Monde, arrive de son côté gauche, quoi. Quand il rentre de son côté gauche dans la surface de réparation avec Michael Olise, à le coup d'œil et le coup de patte pour lui mettre le ballon, mais pile dans le bon timing. Je trouve que là, oui, c'est d'une fluidité. Enfin, c'est imparable en fait, quoi. Et je pense que c'est facile pour un joueur qui a le profil de Kylian Mbappé, les qualités de Kylian Mbappé, de vitesse, de démarrage, de premier appui, etc. C'est facile en fait de jouer avec Michael Olise. Donc ouais, c'est vrai que la connexion s'est faite rapidement, mais franchement, c'est impressionnant, et à voir le côté élégant, le côté décontracté, le côté, oui, vraiment à la cool,
2: l'aura, puis parfois, l'aura, quoi.
3: Ouais, c'est ce qui dégage, enfin, Michael Olise, franchement, dans son équipe, c'est du bonheur, quoi.
2: Et moi, j'ai une théorie sur Kylian Mbappé et Michael Olise. Je pense que l'aura de Michael Olise et le potentiel de star qu'il a, évidemment, va soulager Kylian Mbappé en fait, et va lui enlever un poids quelque part, parce qu'il ne sera plus la seule star de cette équipe. Parce que même si Dembélé est une star du foot, non, t'es pas d'accord, Bruno? Moi, je pense qu'il avait besoin de ça, Mbappé.
6: Il n'a pas besoin de ça, il a besoin d'un distributeur. Il a besoin d'un distributeur et d'un gars qui est sur la même planète
2: aussi
6: que lui. Et
2: oui,
6: en fait, Olise parle le même football que lui. Mais pour le reste, il veut tout le périmètre pour lui.
2: Mais
6: et les
2: c'est
6: autres
2: pas
6: ont
2: ce qu'on voit sur le terrain, Bruno. Je suis désolé. Non,
6: c'est son équipe de France.
2: Oui, Nico.
3: Juste deux secondes, je vous laisse, je vais essayer d'avoir les supporters.
2: Oui, vas-y, on te retrouve tout à l'heure avec un supporter. Si t'arrives à en trouver un qui parle français, good luck.
6: Attends, juste un truc, Nicolas. Il y a Roland qui nous félicite.
2: Oui,
6: il nous dit bravo les Bleus et merci de nous régaler avec votre bonne humeur sur l'antenne.
2: Roland avec un L et Perronnet avec un R et deux S.
3: Voilà, comme ça c'est fait.
6: Voilà.
2: Merci beaucoup,
3: merci
2: Nico.
3: À
2: tout de suite. On va partir à Belfort, tout près de Sochaux, avec Hervé Blanchard qui est en ligne avec nous. Hervé, comment s'est passée la soirée du côté de Belfort?
7: Bon, rebonsoir à tous. Bah, très bien. Que voulez-vous? Avec une force de frappe pareille qui a ébloui tous les supporters, il n'y avait pas de doute particulier. Olise et son pied délicieux, Mbappé et son efficacité incroyable. Donc, les derniers supporters, parce qu'on est en train de fermer le bar, sont en train de siroter leur dernière bière avec Manu, qui va peut-être passer la soirée ici, parce qu'il fait très bon. Manu, franchement, ces Français sont éblouissants.
8: Exceptionnel. Je pense qu'il n'y a pas d'autre mot. On a vécu un match au départ un petit peu plus fébrile, j'ai trouvé, et au fur et à mesure, bah après, s'il y a 5-6, peut-être même 7-0, il n'y a rien à dire. Et encore le 0, je suis peut-être un petit peu dur avec les Suédois, parce qu'ils auraient peut-être pu en mettre un ou deux. Mais non, on a une force offensive qui est exceptionnelle, et tant qu'on aura ça, on mettra toujours plus de buts que les autres. Donc on gagnera les matchs.
7: Tout le monde nous voit déjà en finale.
8: Ouais, alors moi je suis un petit peu plus mitigé là-dessus.
7: Ça c'est l'âge.
8: Non, c'est parce que j'ai surtout confiance dans un Didier Deschamps qui n'arrête pas de marteler en disant on n'est pas en finale, c'est step by step, et je pense qu'il a raison.
7: Bon Manu, il faut finir votre bière parce qu'il est 1h07, vous prenez le travail à 7h demain?
8: 7h30.
7: Eh ben voilà, il faut dormir un peu.
9: Allez les Bleus. Allez les Bleus.
7: Bon voilà, on est en train de réveiller tout Belfort, tout va bien. Merci.
2: Merci voilà, Hervé.
7: Les supporters français qui sont heureux, évidemment, comment
2: ne pas l'être.
7: S'il est autrement.
2: Ouais. Merci beaucoup Hervé Blanchard. Merci à Manu et bon courage pour le boulot à 7h du mat. On a aussi des gens sur le chat qui nous disent qu'il leur reste 4h à dormir, et que voilà, ça va être dur. Ça pique hein, en ce moment la Coupe du Monde. Avant de revenir dans le studio, on va aller du côté d'Auxerre, à 10 km d'Auxerre, dans le bar-restaurant qui s'appelle le Célia, avec Isabelle Rose qui a passé la soirée là-bas, notamment avec le patron Alain. Alors Isabelle, heureuse?
10: Heureuse, ici aussi, hein, y a de la bière encore sur la table, hein, avec quelques supporters qui sont restés. Et je suis notamment avec Timothée qui est ravi de ce résultat, 3-0. C'est quelque chose que vous espérez? Comment vous analysez ce match?
11: Très bon match, hein, comme depuis le début de la compétition. 3-0, c'est même peu cher payé, hein, faut dire, au vu de la prestation de l'équipe de France ce soir. Ils auraient pu en mettre beaucoup plus avec un gros match notamment d'Olise comme depuis le début. Donc on attend la suite avec impatience. Donc un super match ce soir. On est très content de se retrouver entre copains et de voir une belle équipe de France comme celle-ci.
10: Alors France Paraguay, ce sera samedi 23h, vous serez là encore?
11: Je pense qu'on va revenir, on va se retrouver avec les copains. Et je pense que le résultat sera à peu près similaire, parce qu'on a vraiment la meilleure équipe du tournoi. Peu ou prou la meilleure équipe du tournoi ce soir.
10: En tout cas, comme les joueurs, il va falloir aller se reposer maintenant, parce que demain aussi, il y a travail. Hein, vous partez tôt à 7h, je crois. Donc voilà, tout le monde va rentrer dans ces pénates, mais avec le sourire, parce que c'est une nouvelle victoire des Bleus. On est tous contents.
2: Merci beaucoup Isabelle Rose d'ici Auxerre avec les clients du bar Le Célia. On était tout à l'heure avec Hervé Blanchard d'ici Belfort-Montbéliard. Merci Isabelle, bonne soirée, bon retour, reposez-vous bien. Et oui, merci Isabelle. Et on va retrouver Alexandre Berthaud qui est dans une fan zone à Paris, dans la capitale, dans le 12e arrondissement de Paris, qui s'appelle Ground Control. Alexandre, comment ça va?
12: magnifique accent, Pia. Bravo.
2: Magnifique.
12: Ouais, ça va bien. Ça va bien. Bah, ça se vide. C'est normal. On essaie d'attraper le dernier métro. C'est mardi. Donc, pour rentrer chez soi, il faut y aller. Mais il y en a qui restent. Soirée taf, m'ont-ils dit, Quentin et Alex. Devant le match, des collègues, donc, un Lensois, un Marseillais. Et je commence par le Lensois. Quentin, qu'est-ce qu'il a pensé de ce match? Qu'est-ce que vous avez pensé de la perte de l'équipe de France? C'était trop facile?
13: Match maîtrisé, je peux pas dire trop facile, mais on est quand même sur une très belle perte de l'équipe de France ce soir.
12: Qui vous a plu? Allez, si on donne des bons points là.
13: Honnêtement, je pense qu'on peut parler du match d'Olysée qui n'est encore des passes décisives, qui a des superbes actions de but. Je pense qu'on peut être fier d'avoir un mec comme Olysée dans l'équipe.
12: Oui. C'est beaucoup ce qui est ressorti hein, avec les supporters avec qui j'ai parlé. C'est le match de Michael Olysée, comme quoi on avance en termes de connaissance du football. On regarde plus seulement qui marque les buts, mais qui fait la passe décisive, qui transperce les lignes. Alex, Marseillais, qu'est-ce qu'on doit attendre pour la suite là? On est hyper serein, non?
14: Bah, c'est vrai que l'avenir se dessine là, puisque avec les surprises de hier, Paraguay, potentiellement le Maroc après, disons qu'on a une autoroute jusqu'à la finale pour une belle revanche avec l'Argentine. Je le sens comme ça.
12: Ok, il n'y a personne qui vous fait peur à part l'Argentine?
14: Il y a l'Espagne toujours dans notre chapeau qui fait toujours un peu peur, mais c'est vrai que là je pense qu'on peut aller tout droit.
12: Et l'ambiance ce soir, parlez-moi de l'ambiance, comment c'était ici à Grande Contrôle pour décrire un peu à ceux qui nous écoutent. Il y avait 2000 personnes, ça, on a célébré les buts, enfin, c'était quand même très sympa de suivre ce match, ça monte en puissance cette Coupe du Monde.
14: Ouais, on s'est régalé, ça sautait en l'air à chaque but, voilà, j'ai pris un saut de bière sur l'épaule droite, donc... Tout s'est formidablement bien passé.
12: Voilà. On va mettre le maillot de... C'est qui? C'est Mbappé. On va mettre le maillot de Mbappé à la machine en rentrant.
14: Exactement.
12: Et du côté de Quentin, comment vous l'avez vécu côté ambiance, plutôt côté émotion, ce match et, ici dans le 12e?
13: Alors côté émotion, je suis très fier de jouer le Paraguay au prochain tour. Il y a un gros souvenir de France 98. Le match était à Lens, alors il n'y aura pas de but en or cette fois-ci, mais on espère encore un score de 3-0 samedi prochain pour les Bleus.
12: Ouais, et oui, ça vous rappelle de bons souvenirs. Vous y étiez ou pas?
13: Malheureusement non, j'étais pas. J'ai regardé le match devant la télé avec mes parents à l'époque. Mais France 98, au-delà du titre de Lens sur cette année-là, on est tous tombés amoureux du foot en France et allez les Bleus.
12: Quentin, dernière question. Vous m'avez dit soirée taf là. Il est quelle heure? Il est 1h passée du matin. Va falloir aller au boulot demain. On regrette pas quand même? Ça valait le coup?
13: On regrette rien du tout. À 8h au bureau, on a petit déj.
12: Ah bah c'est sympa, vous c'est où? Ils n'ont pas le droit de le dire. Ok. Je viendrai.
2: Ça doit être une grande boîte ou un ministère.
12: Ouais, c'est ça. Merci les gars. Merci Alex et Quentin. Voyez, rigolade quoi. Rigolade, bonne ambiance et hâte d'être à samedi déjà en fait.
2: Rigolade, et puis que ce soit à Belfort, à Auxerre ou à Paris, j'ai l'impression que la bière a coulé à flot. D'ailleurs, comment va Momo qu'on avait eu tout à l'heure avec toi Alexandre à la mi-temps, qui avait l'air déjà un petit peu attaqué? Est-ce que tout va bien?
12: Je ne l'ai pas retrouvé.
2: Non.
12: En vérité, je l'ai vu se déplacer pendant la deuxième.
2: C'est déjà mieux, c'est déjà bien.
12: Et il était là et il était très content. Il allait de groupe en groupe, etc. Et il tapait la discute. Et voilà, il a dû repartir, hein, je pense, notre Momo national.
2: Bon, donc, écoute, merci Alex en tout cas de nous avoir fait vivre cette soirée.
12: Il n'y a pas de quoi.
2: Dans la fan zone du 12e arrondissement de Paris à Grande Contrôle, c'était vraiment très sympa. Et en plus, que tu aies réussi à trouver un nordiste et un Marseillais pour nous commenter ce match à Paris, c'est vraiment super cool. Merci Alex, bonne soirée.
12: Merci, vous aussi, salut.
2: Salut. Charlotte, Bruno, on a évoqué Michael Olysée, qu'on a à peu près tous choisi comme homme du match.
6: Stat pour Michael Olysée, oui, je me permets, pardon Pia. Elle vient de tomber. Michael Olysée a donc délivré 5 passes décisives dans cette Coupe du Monde. C'est le premier joueur depuis 1954, je dis bien 1954, qui délivre 5 passes décisives dans une Coupe du Monde. Toutes nations confondues, les amis.
2: Mais c'est une stat de folie, ça.
6: C'est une stat de folie.
2: Attends, dans une Coupe du Monde entière, ouais, aucun joueur n'a jamais fait 5 passes D dans une Coupe du Monde.
6: Tout à fait. Oui, c'est pas possible. Pas comme ça, j'ai pas fait exprès.
15: C'est... Charlotte, ce n'est pas possible. Allons, je ne comprends pas. Non, mais c'est fou comme bah, ça.
1: Ça montre clairement que c'est juste un joueur à part qui a une vision du jeu, une qualité technique, une certaine dilettante. Comme ça, on a l'impression qu'en fait, il n'est pas à fond, mais en fait, si, et on le voit. Et je sais pas si vous avez conscience aussi, c'est l'un des meilleurs joueurs physiquement. Je sais pas si vous avez vu un peu toutes les vidéos qui sont passées. Donc, parce qu'il est en forme physiquement et parce qu'il est très, très fort, qu'il a le qu'il peut faire tout ça, tout ce qu'il fait. Et la combinaison là qui est en train de vraiment de se créer avec Dembélé, avec Rabiot aussi, j'ai vu beaucoup de combinaisons avec, et avec Mbappé.
15: Des passes verticales de Rabiot qui sont vraiment exceptionnelles.
1: Oui, et puis en fait, il commence à être, alors j'extrapole un peu, mais un peu le Messi dans le sens où on le cherche constamment pour lui qui délivre des bonnes passes et après.
15: La plaque tournante.
1: Ouais, la plaque tournante. On voit très peu de dribbles pour vraiment faire cette grosse différence parce qu'en fait, les passes sont vraiment incroyables.
15: Et je le dis au passage, on est encore revenu sur Olise, on a du mal à parler des autres, mais bon,
6: il Mbappé est quand même... a été élu homme du match.
1: Très bon aussi.
6: Non, mais pour les internautes sur notre chaîne YouTube, un sondage a été mis en place et plus de 50% des internautes ont mis sur notre chat YouTube sur la chaîne ICI, ICI ont mis Kylian Mbappé homme du match.
15: Et c'est ok. Et j'ai complètement oublié ce que je voulais dire. Attends. Olise.
6: J'ai peut-être des stats à te proposer si tu veux chercher.
15: Vas-y, le temps
6: non,
15: que je
6: juste vous donner les stats de la rencontre pour cette rencontre pour bien voir la domination de l'équipe de France. 61% de possession de balles. Il y a eu 25 tirs au total pour l'équipe de France contre 8 pour la Suède. 13 tirs cadrés pour les Bleus contre 3 seulement pour la Suède. Domination totale. Il y a eu 10 arrêts pour le gardien de but suédois contre 3 arrêts pour Mike Maignan.
15: Alors, voilà à qui j'ai pensé pendant le match. Par rapport à la prestation de Michael Olise, tout à coup, j'ai eu une pensée pour Antoine Griezmann. Et je me suis dit, quand il a arrêté avec les Bleus, on s'est tous dit, on a perdu notre créateur, on a perdu celui qui puait le foot, celui qui pouvait justement illuminer le reste de l'effectif. Et en fait, on a l'impression d'avoir récupéré un Griezmann puissance 8. C'est quand même un sacré cadeau du ciel, quoi.
1: Oui, parce qu'en fait, l'époque de Griezmann, c'était pas la même équipe offensivement. Oui, il y avait Mbappé, mais Dembélé, il n'avait pas ce niveau-là. Il n'y avait pas Désiré Doué, il n'y avait pas Barcola à leur prime, entre guillemets. Donc, c'était pas du tout la même équipe, le même football. On se souvient que même c'était décrié, le fait que pourquoi on ne joue pas mieux avec le ballon en termes de possession, on n'est qu'une équipe de transition. Et Griezmann, en fait, il était à la récupération des ballons, il était à l'avant-dernière passe ou à la dernière passe et après il finissait aussi énormément, mais c'est vrai que là en fait il y a tellement de joueurs qui peuvent faire plus ou moins un peu ce que faisait Griezmann avec une équipe beaucoup plus forte offensivement et ce qui pèse énormément face aux adversaires.
15: On va retrouver notre Nicolas Perronet qui nous a commenté le match depuis le MetLife Stadium à New York avec un supporter. Nicolas.
16: Oui, on est encore dans le stade et il y a les supporters français qui prolongent un petit peu la fête parce que elle a été belle cette fête. Alban et Marc, bonjour. Nous accorder quelques minutes. Vous êtes venus de France, vous êtes venus de la région de Cholet, du Maine-et-Loire. Vous n'avez pas tremblé face à la Suède comme nous? C'est tranquille cette soirée finalement?
17: On a peut-être tremblé un petit peu parce qu'au départ on a commencé le match timidement, mais après on a eu 2-3 occasions d'été. On s'est dit dès qu'on va marquer un but, ça y est, on aura presque la qualif en poche.
16: Alban et Marc, père et fils. Alban, on avait un petit débat là à l'antenne. Homme du match, Mbappé, Olise, votre cœur balance aussi. Vous mettriez qui vous?
18: Mbappé, je comprends parce qu'il met un doublé, mais Olise, il fait des passes qui sont magiques, il éclaire le jeu des Bleus et il mériterait de mettre un petit but. Homme du match, peut-être pas aujourd'hui, mais il mériterait de marquer au moins une fois.
16: Bon, vous êtes tous magnifiques, vous avez les bobs bleu, blanc, rouge, les écharpes, les maillots évidemment de l'équipe de France. C'est votre premier match de la Coupe du Monde ou vous êtes là depuis le début?
17: Non, moi je suis arrivé le 11 juin au Québec et on fait les allers-retours de Montréal avec des amis et je suis là depuis le début de la compétition.
16: Vous avez votre billet jusqu'au 9 juillet?
17: Et bien sûr, on fait partie d'un club de supporters Bleu Passion en Vendée et on a nos places jusqu'à la finale en espérant que les Bleus ils nous emmènent jusque le 19 juillet dans ce magnifique stade de MetLife.
16: Ça sera ici, vous y croyez Alban à la transition?
18: Bien sûr, on est là pour ça. Il nous reste 4 matchs et on va tout faire pour gagner et revenir ici. On va les supporter jusqu'au bout en tout cas.
16: Il vous reste un petit peu de voile à vous tous pour un petit aller les Bleus ou pas?
19: Ouais, si vous voulez.
16: Ah, on n'a pas trop.
19: Évidemment. Les Bleus.

0: Et on va pas s'arrêter du coup.
1: Ah, ils sont partis, ils sont cassés.
2: Merci Nico. Oh,
1: très bien, je vous ramène la chorale pour Philadelphie, hein, promis.
2: Ah bah, il le faut, il le faut. Il nous faut des sandwichs et la chorale à Philadelphie. Merci beaucoup à Marc et à Alban. Et on salue du coup tous les supporters qui font partie du club Bleu Passion en Vendée, parce que c'est le club dont font partie Marc et Alban. Donc voilà, on les salue, tous ceux qui sont amoureux du football. De toute façon, en France, vous êtes, on est ensemble. Voilà. Nico, j'ai envie de te demander, t'es toujours là ou t'es parti?
1: Ouais, je suis là.
2: Nico, on a quand même envie de se faire un petit point sur le Paraguay, qui est donc la prochaine étape maintenant pour l'équipe de France ce samedi à 23h en 8e de finale. Tu étais dans le stade hier pour le match Allemagne-Paraguay. Oui. D'ailleurs, tu as tourné une vidéo d'un commentateur paraguayen qui est en larmes à la fin et qui hurle. Et tu as fait combien, 3 millions de vues avec ta vidéo?
1: Ah ouais, non mais c'est mon heure de gloire, moi qui ne suis pas à fond sur les réseaux sociaux. J'ai juste fait cette petite vidéo et je crois que tout le Paraguay l'a vu. Quoi. Le Paraguay, c'est 7 millions d'habitants. Je crois qu'elle a fait 3 millions de vues, c'est un truc de
3: fou. Alors maintenant, Nicolas Perronnet, je te le dis tout de suite, tu n'auras plus le droit de te moquer de moi avec mes trucs sur Insta et autres. Parce que quand on fait les déplacements sur le Paris Saint-Germain, il est tout le temps en train de me chambrer.
2: Parce que tu filmes.
3: Ouais, il fait salut les fololos. À toi, t'es fini. T'es fini, Nicolas Perronnet.
2: On va lui dire hola les
3: fololos.
2: Nicolas. Bref, Nico, ça donne quoi le Paraguay quand tu les vois jouer en vrai?
1: Franchement, ça va être pénible pour l'équipe de France. Parce que c'est évidemment une équipe qui va mettre le bus contre l'Allemagne. Ils ont mis le bus à leur total, sauf que la différence par rapport à la Suède, c'est qu'ils le mettent avec la grinta sud-américaine, quoi. Donc, ça marche un petit peu mieux quand même. Il y a la fameuse envie que n'a pas eu la Suède ce soir. Elle était là hier pour le Paraguay. Et en fait, tous les gestes défensifs, ils étaient célébrés comme début. On était vraiment dans cette espèce d'opposition un peu Coupe de France, avec une petite équipe qui résiste et soi-disant pseudo grosse équipe, parce que c'était pas le cas de l'Allemagne hier soir, là, qui se fait complètement avoir dans ce traquenard. Et puis une occasion, un but pour Enciso, qui est le seul joueur qu'on connaît bien, pour ceux qui suivent la Ligue 1 en tout cas, parce que c'est un joueur qui évolue du côté du Racing Club de Strasbourg. L'action, elle est magnifique, il met un but. Donc voilà, ça va être des transitions, ça va être exploiter tous les ballons, ils n'en auront pas beaucoup qu'ils auront dans la surface de réparation. Et puis derrière, ça va être vraiment avec de la hargne, objectif, pas prendre de but et emmener l'équipe de France au pénalty. Ça a été bien réussi face à l'Allemagne, et puis surtout dans les tribunes, mais c'est un spectacle de fou, quoi. Il y a des percussions, tu parlais de ce commentateur vraiment en larmes, il y a une passion autour du Paraguay qui peut être une vraie équipe de Coupe du Monde. Donc on va pas s'amuser, je pense, mais franchement on est quand même largement au-dessus, et c'est une équipe qui est largement à notre portée. De toute façon, on nous encourage, merci les gars. C'est un petit peu comme ce qu'on disait tout à l'heure, quoi. Il va y avoir un mur, mais je pense que contrairement à l'équipe d'Allemagne, l'équipe de France a largement les moyens de fissurer ce mur-là. Moi, les points forts, c'est les deux centraux, que je trouve qu'il y a le capitaine Canalier, je crois. Les deux centraux sont quand même des vrais centraux, un petit peu chiens comme ça, là, qui peuvent vraiment nous ennuyer jusqu'à la fin. Et puis, Enciso, alors oui, c'est un joueur de Ligue 1, c'est niveau Ligue 1, mais c'est pas mal quand même. Donc voilà. Après, franchement, ça va passer, quoi. Enfin, ça doit passer, en tout cas.
2: Bah oui, Charlotte, on est d'accord, ça va passer. Ça doit passer.
0: Oui, largement, ça va passer. Et j'en suis sûr. Après, pour revenir à ce qu'a dit Nico, l'Allemagne, en fait, ils ont à aucun moment fait douter cette équipe du Paraguay. En fait, c'est pour ça qu'il y a eu un rapport de force qui s'est fait au fur et à mesure dans les têtes, où les Allemands n'arrivaient pas à trouver de solution. Je trouve que Kai Havertz était très compliqué. Wirtz, je pense que c'était le pire Allemand de cette Coupe du Monde. On a l'impression qu'il n'avait pas envie d'être là. Alors attention, oui, certes, c'est une équipe du Paraguay qui n'est jamais allée, il me semble, en huitième de finale. Il faudrait que je regarde, mais il ne me semble pas. Donc attention à l'agressivité, c'est vraiment là que ça va faire la différence. C'est l'agressivité.
2: Et la cohésion, ce qu'on n'a pas vu avec la Suède.
0: Exactement. Et je rejoins Nico en disant que les quatre défenseurs derrière, ils sont très très forts. Almiron devant, Enciso très très fort aussi. Ça fait beaucoup de courses. Donc, se méfier, il y aura plus d'adversité, on l'espère. Mais bon, à chaque fois que je le dis, il n'y en a pas. Donc, je vais continuer de le dire.
2: C'est parce qu'ils sont trop forts. Nico, on va te libérer. pour que tu puisses aller faire la fête avec ta chorale, tes nouveaux copains de passion bleue, de bleu passion en Vendée. Merci Nicolas Perronnet de nous avoir fait vivre ce match. Merci beaucoup.
1: Juste oui. Dire peut-être quand même le France-Paraguay, enfin vous l'avez peut-être évoqué, mais bon, bah ça nous parle. Hein. 98, le premier but, le seul but en or d'ailleurs de la Coupe du Monde,
2: ouais, Laurent Blanc.
1: Voilà. Faut peut-être se préparer quand même à un match un petit peu pénible, mais je pense que voilà, à partir du moment où le verrou va sauter, ça va dérouler pour les Bleus.
2: Bon, merci mille fois Nicolas Perronnet, et on remercie aussi évidemment mille fois Jeffrey Marianne, qui est le technicien Radio France, qui t'accompagnait sur tout ce match, et grâce à qui on a pu t'entendre. Merci les garçons, rentrez bien, dormez bien, faites bien la fête, faites ce que vous voulez, mais nous on se retrouve samedi, évidemment Nico, à partir de 22h30 pour vivre ensemble le match contre le Paraguay. Bonne soirée Nico.
1: Merci à vous, ciao.
2: Bruno.
3: Oui, juste des derniers messages sur notre chaîne ici, ICI, la chaîne YouTube. On vous retransmet le live depuis 22h30. Message de la part de Myriam qui nous dit « J'aime beaucoup les commentaires de Charlotte. » Merci à vous tous. On a aussi un message de Capac qui nous dit « Vive la team ici voilà, pour les matchs de l'équipe de France. » Et puis il y a André qui nous dit en anglais, l'équipe de France est la plus forte et est celle qui a le plus gros mental, c'est la meilleure équipe du monde. Voilà pour le message de la part d'André.
2: French team, strong character, best team in the world. C'était ça.
4: Bon, on va être à l'international, nous,
2: en fait. Of course, Charlotte. Voilà, of course. Je note quand même que Fouad, il écrit, tu es magnifique, Charlotte, pendant que moi, on me dit que je ressemble à Odile Deray.
3: C'est ça.
2: C'est pas grave. J'encaisse, il n'y a pas de souci. On va partir à Lille.
3: Je suis pas allé.
2: Ouais, j'ai vu, t'es gentil, voilà, mais moi j'étais obligée d'y aller parce que ça m'a fait. Je vous propose qu'on parte à Lille pour clore notre Tour de France avec Sylvain Charlet, qui est pour nous, oui, tout près, au pied, enfin tout près de la Grand Place, quoi, sur la Grand Place en fait, quasiment, Sylvain.
5: Sûr.
2: Bah oui, carrément
5: sûr,
2: dessus.
5: Sûr.
2: On fait pas les choses à moitié. Bah évidemment, non, mais voilà, c'est comme ça. C'est magnifique la Grand Place à Lille. Alors Sylvain, quelle soirée tu as vécu toi au milieu des Lillois?
5: Ben moi j'ai vécu une soirée super sympa, je vous le disais, dans un bar, au bar de la Grand Place, où on a un peu tremblé au cours des 45 premières minutes en se disant ils ne vont pas réussir à faire sauter le verrou, et finalement ça a été beaucoup plus détendu après l'ouverture du score d'Mbappé, et l'ambiance s'est montée de plusieurs crans en deuxième période. Le bar s'est rapidement assez vidé, donc je me suis dit je vais quand même aller faire un petit tour à 100 mètres au-delà sur la Grand Place. Et là, je suis sur la Grand Place de Lille. Il a fallu l'intervention des forces de l'ordre pour calmer quelques énergumènes. Mais dans l'ensemble, tout se passe super bien. Vous entendez les pétards. Il y a encore à peu près 1000 personnes. Et je les voyais chanter et 1, et 2, et 3, 0. Et je me disais, ce n'est qu'un 16e de finale. Qu'en sera-t-il après le 8e? Et si la France va plus loin? C'est marrant parce que je me dis que, voilà, il y a un truc qui est en train de monter, et là de voir encore, on est en pleine semaine, on sait l'été, mardi à Lille, plus de 1000 personnes encore sur la Grand Place. Voilà, c'est le phénomène Coupe du Monde.
2: Ouais, et c'est vrai qu'on le sent, hein, voilà, c'est vrai que ça aide le fait qu'il fasse beau, et que du coup, contrairement à il y a 4 ans, hein, où c'était en plein hiver la Coupe du Monde, ça faisait 8 ans qu'on n'avait pas vécu une Coupe du Monde en été, mais c'est vrai qu'on le sent un peu partout en France que la mayonnaise est en train de monter. Et puis voilà Sylvain, on est fiers de cette équipe, on est fiers du football qu'ils proposent.
5: Oui, oui, ouais, ça c'est une vraie certitude. Et puis là vraiment, tout le monde est derrière cette équipe de France. Voilà, on n'est pas simplement avec des supporters de foot. J'ai vu des familles avec les enfants qui ont veillé très très tard ce soir. Et là, il y a encore du monde en famille. Il y a beaucoup de jeunes, il y a beaucoup d'étudiants là qui profitent encore. Hein, voilà, c'est ce phénomène avec une équipe en fait qui propose un football hyper alléchant, hyper offensif. Et c'est vrai qu'aujourd'hui, des joueurs comme Mbappé, comme Olysée, comme Dembélé font rêver les plus petits.
2: Bruno.
3: Oui, un dernier message à vous donner. 0810 055 056 de la part de Karine qui nous dit « Vous m'avez sauvé la soirée. Le match n'était pas retransmis en Allemagne, là où je vis, mais grâce à vous, j'ai tout vu de ce match magnifique. Merci à toute l'équipe. »
2: Et on a Kevin qui nous dit « En contrebas de Mulhouse, on est en hauteur, nous, le quai. Ça klaxonne de partout pour la victoire de l'équipe de France. J'en profite pour dire que Sylvain Charlet, tu officies, tu commentes les matchs du LOSC et du RC Lens sur l'antenne d'ici Nord. Et ton travail et le travail de l'équipe d'ici Nord a été vraiment magnifiquement mis en valeur par le documentaire sur le RC Lens qui est sorti sur Ligue 1 Plus la semaine dernière. Donc bravo à la team d'ici Nord, parce que franchement ça fait plaisir de voir ça.
5: Merci beaucoup, ouais. Documentaire Les Charbonneurs qui a été réalisé par Salvaudon pour Ligue 1 Plus. Et ouais, c'est un documentaire dans lequel on se plonge dans l'ambiance du Racing, dans l'inside. Et voilà, là on a une ambiance populaire aujourd'hui. Cette ambiance populaire, on la retrouve au quotidien autour du Racing Club de Lens.
2: Et oui, et c'est aussi grâce au travail d'Ici Nord. Donc bravo à vous tous. Merci beaucoup Sylvain d'avoir été avec nous.
5: Merci beaucoup.
2: Et on se retrouve très vite parce qu'on va avoir encore quelques matchs avant la finale, on l'espère en tout cas. Merci Sylvain, bonne soirée.
5: Je vous embrasse. Ciao.
2: Allez,
5: bonne
2: ciao.
5: À tous.
2: Ciao, Sylvain. Ciao, ciao. Bonne soirée. Et puisque on parle du beau travail d'Ici Nord, je voudrais souligner le travail de notre collègue Germain Arrigoni qui a écrit une BD sur la Coupe du Monde. Bisous, Sylvain. Avec Faro, le dessinateur du journal L'Équipe, ça s'appelle Un truc de foot, les anecdotes les plus incroyables de la Coupe du Monde. J'avoue, je l'avais piqué dans le bureau pour le faire lire à mes filles pour leur culture foot. Et elles ont appris énormément de choses et c'est vachement bien. Donc voilà, c'est Germain Arrigoni, Faro qui ont écrit cette BD, Un truc de foot, les anecdotes les plus incroyables de la Coupe du Monde. Bravo les garçons. Bon, nous, il nous reste une minute. Alors, qu'est-ce qu'on fait ? Moi, j'aimerais juste que vous me disiez, juste Bruno et Charlotte, en conclusion, de quel joueur on n'a pas parlé et on aurait dû parler ce soir ?
6: Qu'on n'a pas du tout parlé ?
2: Ouais, dans le débrief. Bon, on n'a parlé que d'Olise et d'Mbappé, de toute façon.
6: Ou pas Mécano, je pense. Okay. Pas Mécano qui avait une petite revanche à prendre. Il s'est fait prendre quelques fois contre la Norvège. Patron, c'est le patron de cette défense. Saliba aussi, ce duo est très complémentaire. Mais ou pas Mécano, on voit vraiment que c'est lui qui tient la baraque.
7: Et moi, de mon côté, je dirais les deux ailes, que ça soit Digne et Koundé, parce que ce sera quand même assez fou de peut-être réussir à aller au bout avec des ailes qui, pour moi, ne battent pas très bien.
2: La Bastos. Tu étais obligé de finir sans une Bastos.
7: Il n'a pas critiqué
2: Mbappé de la soirée.
6: T'as envie de des trucs positifs et...
7: C'est incroyable.
2: C'est incroyable. Mais en tout cas, on a hâte de voir Mike Maignan mis à contribution un peu plus que un ou deux arrêts dans son match. On n'est pas obligé, mais quand même, ce serait bien. Merci à Charlotte, encore une fois, d'avoir été avec nous. C'était un plaisir, vraiment comme toujours. Merci à toi, Bruno Salomon. T'as été excellent, mais comme d'hab. Merci à Justin à la technique. Merci à Clément à la rédaction en chef. Merci à Mathilde à la Réal. Merci à Lucas qui a modéré vos propos de foufou sur la chaîne YouTube. Bonne soirée à tous et merci à Martin qui se reconnaîtra, qui est en régie. Bisous.
8: Kylian Mbappé dans la surface, Kylian Mbappé dans la surface. Et voilà Kylian Mbappé qui vient libérer l'équipe de France juste avant la pause. Le petit ballon sur son pied droit, la frappe pied droit, petit filet opposé. Et oui monsieur, et oui merci. Et merci qui qui a un but à zéro pour l'équipe de France, que c'est mérité. La passe de Michael Olysee et le but de Bradley Barcola pour l'équipe de France, magnifiquement servi par Michael Olysee, mais c'est un magicien, c'est Michael Olysee. La passe, elle est magnifique. Et derrière, cette fois-ci, la précision, elle est au rendez-vous. Deuxième but, Bradley Barcola dans cette Coupe du Monde. Ça envoie peut-être la France en huitième de finale. France 2, Suède 0. Le but de Bradley Barcola à la 53e. Oh, la passe de Michael Olysee. Et le but de Kylian Mbappé. Michael Olysee qui ne marque pas, mais Michael Olysee qui fait de la magie sur ses passes décisives. Encore une fois, la passe, elle est magnifique. C'est un bijou, c'est un bonbon pour le nouveau doublé du capitaine de l'équipe de France. 74e minute de jeu, 3 buts à 0 pour les Bleus, mais on se régale les amis, c'est magnifique. Victoire et qualification sans trembler de l'équipe de France, 3 buts à 0 face à la Suède. Les Bleus verront Philadelphie, les Bleus verront à nouveau un 8e de finale, 11e 8e de finale en Coupe du Monde pour l'équipe de France, qualifiée grâce à un doublé à nouveau de son capitaine Kylian Mbappé pour rejoindre Léo Messi tout en haut du classement des buteurs de cette Coupe du Monde. Et puis le 3e but de Bradley Barcola en début de seconde période. On a eu droit les amis à un récital et on n'a pas eu peur, mais alors pas eu peur du tout de cette équipe de Suède. La France poursuit son aventure et son rêve américain.
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